Vous êtes à l'écoute de Fréquence Paris Pluriel 106.3 en compagnie de Jatra, une émission de début d'année faite que de musique avec des musiciens que nous avons reçus durant l'année et puis des disques qui nous ont beaucoup plu également durant l'année et puis d'autres choses qu'on a piochées à droite à gauche.

Vous êtes à l'écoute de Fréquence Paris Pluriel 106.3 en compagnie de Jatra. Première émission de l'année pour ce 3 janvier 2026. Une émission particulière, musicale uniquement.

Voilà, l'émission de Jatra se termine aujourd'hui. Jatra janvier plus 3. Nous, on se retrouve la semaine prochaine avec une nouvelle émission. Passez une bonne semaine. À bientôt. Au revoir.

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Little Richard, de son vrai nom Richard Wayne Pennyman, est un pianiste, auteur-compositeur, interprète et acteur américain, né le 5 décembre 1932. 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
1: Bonsoir à tous dans la caverne à vinyle, suite de la session musique électronique. Alors ce soir, une sélection de vinyles sortis entre 1977 et 1983. On débute avec le groupe mythique de Los Angeles, j'ai nommé Screamers. Deux synthés, un Harp Odyssey, un Fender Rhodes, une batterie et un chanteur déchaîné, Tomata Duplanty. De ce groupe, il n'existe aucune sortie officielle, seulement des démos ou des enregistrements live. On écoute le morceau Mater Dolores, démo de 1977, Screamers.

guitariste américain Snake Finger, un single produit par le groupe The Residents sur le label Ralph Records. Le morceau s'appelle Smelly Tongues 1978.

un des groupes pionniers de la musique électronique japonaise, Yellow Magic Orchestra, avec le compositeur Ryuichi Sakamoto. Repose en paix, extrait d'un maxi de 1979, Computer Game.

Extrait du premier album de Peter Ogi, ancien membre du groupe hongrois Spions, lyrics écrit par Malcolm McLaren. Le morceau s'appelle Nuclear Time 1980.

Après avoir sorti une première cassette en 1975, le trio anglais synthépop nommé Landscape obtient un hit avec le morceau Einstein à gogo en 1981. Mais on s'écoute un autre morceau extrait de leur deuxième album, Doll's House, toujours en 1981.

extrait du premier album de Depeche Mode sur le label Mute Record, produit par Daniel Miller. Le morceau s'appelle Tora, Tora, Tora, 1981.

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Beaucoup de groupes allemands intéressants dans la musique électronique des années 80. Le groupe s'appelle Der Plan, extrait de leur deuxième album. Le morceau s'appelle Leb d'Or, 1981.

Le groupe allemand DAF, Deutsche Amerikanische Freundschaft, extrait d'un troisième album produit par Conny Planck, Alle gegen alle 1981.

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2: 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Dans les années 80, le mensuel musical hollandais Vinyle était accompagné d'un flexi-disque, extrait de la compilation Documents sur le label Vinyl Record qui regroupe quelques-uns de ces flexi-disques. On s'écoute le groupe allemand Die Partei, Stralsund 1982.

Groupe de Sydney en Australie, mais basé à London, SPK nous sort un maxi en 1983. Le morceau s'appelle Metal Dance.

Et on finit la session avec le groupe danois Moral, extrait de leur deuxième album, Lady Happiness 1983. Bonne soirée à tous sur les ondes de Fréquence Paris Pluriel.

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La peste, un mal qui répand la terreur. Au Moyen Âge, on la considère comme un fléau envoyé par Dieu aux hommes. Et Boccace évoque lui aussi cette mortifère pestilence qui, à cause de nos œuvres iniques, avait été déchaînée sur les mortels par la suite de la colère de Dieu et pour notre châtiment. Une longue suite de pestes a frappé l'Europe occidentale à la fin du Moyen Âge et elle a tenu, c'est certain, une place centrale dans la vie des hommes du temps. Il n'est pas sûr, cependant, qu'elle était la cause première de tous leurs maux. Et en tout cas, ce qui est sûr, c'est qu'elle a marqué leur foi et leur dévotion, et peut-être aussi a-t-elle correspondu au début de l'époque moderne, qu'on s'accorde d'ordinaire à faire commencer avec les découvertes des Amériques, mais peut-être que justement cette chronologie que l'on fixe à l'histoire n'est-elle pas tout à fait exacte.

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15: Bonjour, vous êtes bien dans l'actualité des luttes et en cette émission du mercredi 3 juin 2026. Nous vous diffusons un entretien réalisé avec des étudiantes, des Beaux-Arts de Mulhouse autour de la polémique, mais aussi du mouvement de solidarité né suite à la présentation lors d'une restitution de workshop d'une piñata en forme de voiture de police. Ainsi, sans plus attendre et sans plus en dire, nous vous laissons maintenant écouter cet entretien.
16: Vous l'avez peut-être vu sur les réseaux sociaux ce week-end, une scène qui a été filmée, qui se déroule à Toulouse, à Mulhouse, lors d'une fête qui rassemble une quarantaine de personnes. Des étudiants de l'école des arts du Rhin ont exécuté ce qu'ils appellent une performance artistique, c'est-à-dire que on les voit frapper à plusieurs reprises sur un objet creux en papier ou en carton qui est suspendu. Ça s'appelle une piñata, ça représente quelque chose, et là, en l'occurrence, c'est une voiture de police. Et il se déchaîne contre cette voiture de police. Nous sommes avec Loïc Valder, qui est délégué national UNSA Police. Bonjour.
17: Bonjour.
16: J'ai l'impression qu'il y a eu en fait derrière ça une volonté de provoquer, ou c'était simplement une performance artistique selon vous? C'était inscrit quand même sur la voiture ACAB, ce qui signifie All Cops Are Bastards. Tous les flics sont des salauds, quoi, en français, hein.
18: De la violence sous couvert d'art aussi. Parfois, après Mulhouse, c'est une nouvelle affaire de piñata. Elle a eu lieu cette fois dans une école des Beaux-Arts à Bordeaux. Des images de jeunes masqués qui détruisent une voiture de police à coups de batte. Images qui ne passent pas chez les forces de l'ordre. C'est le syndicat Alliance Police Nationale qui a posté cette vidéo sur X. Une piñata en forme de voiture de police, détruite par des hommes masqués à coups de batte. Une œuvre des élèves de l'école des Beaux-Arts de Bordeaux. Son secrétaire général précise que c'est un mouvement mesuré par rapport à une expression artistique. Une nouvelle dérive des violences aux forces de l'ordre sous couvert d'art, comme l'explique Thierry Bonneau, secrétaire départemental syndicat Alliance Police.
17: Tous les policiers sont choqués. C'est la police et l'institution, l'État qui sont visés.
19: Les étudiants détruisent une piñata en forme de véhicule de police à Tarbes. Le préfet des Hautes-Pyrénées condamne et annonce porter plainte. Le 16 février, cette vidéo est publiée sur les réseaux sociaux du compte École Art et Design en Lutte. On y voit plus d'une dizaine d'étudiants de l'École supérieure d'art et de design de Tarbes fêter le carnaval autour d'une piñata représentant une voiture des forces de l'ordre. Déguisés, ils dansent dans un premier temps avant de détruire la structure en carton. Par ce geste, les étudiants assurent vouloir dénoncer les violences policières. En réaction, le préfet annonce qu'il condamne fermement ces agissements et qu'il va déposer plainte. L'administration de l'école a également annoncé se désolidariser des agissements de ses étudiants réalisés hors de l'établissement. Cette vidéo fait écho à un acte similaire survenu à Mulhouse le 29 janvier dernier dans le cadre d'un atelier sur les rituels du carnaval. Une enquête judiciaire pour outrage envers les forces de l'ordre a été ouverte. Depuis, des étudiants de plusieurs écoles d'art à Bordeaux, Annecy, Nice, Nantes ou encore Montpellier ont publié des vidéos similaires sur le compte École Art et Design en Lutte.
15: Eh bien bonjour, on est donc aujourd'hui le samedi 23 mai 2026, on se trouve à Mulhouse. On s'est rencontrés là avec mes interlocutrices dans, à l'occasion des ateliers ouverts de Motoko. Et on avait envie de prendre un peu de temps pour discuter ensemble d'événements qui se sont déroulés. Justement, il y a 6 mois maintenant, à l'École des Beaux-Arts de Mulhouse, avec vous. Alors déjà, est-ce que vous pouvez tout simplement commencer par vous présenter, s'il vous plaît ?
20: Oui. Moi, du coup, je suis étudiante à l'École des Arts du Rhin. Je suis en art et... Du coup, je faisais partie des personnes qui ont fait la piñata.
21: La piñata. Moi aussi, je suis à la IR, du coup, en troisième année. Et pareil, je fais partie des personnes qui ont participé à la fabrication de la piñata lors d'un workshop à l'école.
15: Alors, pour toutes les personnes qui n'auraient pas suivi la piñata gate, justement, tu viens de commencer à nous donner un petit indice. Donc, ce qui s'est passé, c'est que vous avez fait un workshop et qu'à la fin de ce workshop, il y a eu une restitution dans laquelle il y avait une piñata. Voilà, alors on vous donne tout de suite l'information. C'était une piñata qui était en forme de voiture de police. Ceci est très très grave. Et donc ça a déclenché une polémique assez importante, pas mal relayée dans les médias. Est-ce que vous pouvez déjà tout simplement revenir sur c'était quoi ce workshop et d'où ça vous vient cette idée et comment est-ce que vous, au départ, vous vous dites très... tranquillement, hein, je pense dans un premier temps que vous allez construire cette piñata.
20: Les workshops, en général, ça dure une semaine ou alors 2-3 jours. Et nous, notre workshop, il durait 3 jours. Et on était avec une artiste qui faisait de la peinture et on était aussi accompagné de notre prof de peinture. Et le thème de notre workshop se basait sur le carnaval, sur la fête... la fête populaire. Et du coup, on devait constituer des groupes ou alors juste tous travailler en collectif. Et moi, je me suis mise avec mes potes et on a eu cette idée on a eu cette idée de construire une voiture de police en carton parce que pendant les carnavals, il y a tellement de costumes qui sont construits en carton, tellement de représentations plastiques. Et du coup, nous, on s'est dit que, on allait prendre une tradition qui se passait dans les villages quand les personnes mettaient le feu à certains costumes. Et en fait, nous, on voulait reprendre cette idée de prendre, du coup, la figure de la voiture de police et potentiellement la brûler. Sauf que cette idée, elle ne s'est pas faite. À la place, on s'est dit qu'en fait, on a un super objet devant nous, une très très belle voiture de police en carton. Et du coup, on a décidé qu'on allait dénoncer les violences policières en faisant une piñata. Et si tu veux, tu peux raconter la suite.
21: En fait, on est parti sur la voiture de police. Bah, parce que déjà, le thème, c'était du coup la fête populaire et le carnaval. Et en fait, au tout début du workshop, on se rendait compte, on avait voulu faire un truc collectif avec toutes les personnes présentes pendant le workshop. Sauf que ça n'a pas trop pris parce que chacun a fait son truc de son côté. Et en fait, peut-être je parle juste pour moi, mais on s'était dit que c'était un peu mou pour un workshop justement qui parle de la fête et qu'il y a énormément de répression aujourd'hui dans la fête en général. Du coup, je compte un peu aussi les manifestations là-dedans.
0: Occupation de l'espace
21: voilà,
0: public,
21: c'est quoi. Ça, occupation collective de l'espace public à des fins politiques ou pas forcément, mais qu'il y a beaucoup de répression depuis un certain temps et encore plus, enfin de plus en plus aujourd'hui. On voulait aller vers quelque chose d'un peu politique quand même à la base. Et donc c'était un peu mix and match de parler de répression policière et d'utiliser la fête pour en parler. Et du coup, on est parti sur une piñata, alors qu'avant, on voulait donc on voulait faire une restitution en vidéo. Et ça s'est pas fait. Et en fait, la piñata, c'est venu assez rapidement après qu'on ait changé d'idée. Parce que justement, c'est un objet festif qui a une histoire assez intéressante aussi. Et c'est pour ça qu'on est parti là-dessus. Et on voulait pas partir sur une piñata qui est un peu juste là formellement, mais qui a pas trop de fond de pensée. Et du coup, on a imprimé plein de brochures de médias qui parlent de faits de violences policières en France et aussi aux États-Unis avec l'ICE. Et en fait, on les a mis dans la voiture. Et à la soirée de restitution, le but, c'était que ce soit une espèce de performance un peu participative où du coup, les gens viennent taper sur la voiture avec un bandeau. Et en fait, à partir du moment où tu tapes dessus, tu es obligé de lire les papiers qui tombent de la voiture à voix haute devant tout le monde.
15: La piñata est faite, les brochures sont à l'intérieur, la restitution arrive, les personnes tapent sur la piñata, lisent les textes, donc jusque-là, ça marche bien. Mais dans le public, ça crée des polémiques. Parce qu'on est sur une restitution publique, donc notamment avec des acteurs institutionnels.
21: Alors, il n'y avait pas la mairesse, mais il y avait des élus de la mairie qui étaient venus. Nous, on n'est pas hyper sûrs de qui c'était exactement, en fait. Il n'y avait pas la mairesse, en tout cas. Mais elle a été prévenue vraiment pendant la soirée par, du coup, ses collègues.
15: Et qu'est-ce qui se passe à partir de là ?
1: Donc je vous explique vraiment tout ce que moi j'ai vu, entendu, tout ce que j'ai vécu à cette soirée. Donc la restitution, elle commence. Les gens commencent à taper sur la voiture, les papiers tombent. Il y a beaucoup, beaucoup de personnes qui filment. Les personnes qui ont tapé dans cette piñata, forcément, elles lisent les papiers. Et tout se passe hyper bien, tout le monde est hyper content, tu vois, genre tout le monde est hyper hypé, tout le monde joue le jeu, et en fait, quand tu lis le texte, forcément, t'es en mode, oula, tout prend sens, et on sait pourquoi on est là, et pourquoi, en fait, on a construit tout ça, et en fait, je sais pas, genre 30 minutes plus tard, ok, ça commence, les gens, ils tapent plus dans la piñata, tous les papiers sont tombés, la voiture est détruite. Moi, je reviens, en fait, là où tout s'était passé, et je vois qu'il n'y a plus aucune voiture, il n'y a plus aucun papier. Et en fait, moi, on me dit à l'oreille, ouais, il y a les keufs et tout, il y a 3 keufs devant l'école, ils veulent rentrer, je sais pas quoi. Et en fait, du coup, c'est là où aussi... Enfin, j'étais informée que, du coup, il y avait des personnes institutionnelles, etc. Mais je prenais pas trop ça au sérieux. Et du coup, moi, je vois les 3 keufs devant la porte. Je vais voir mes potes et tout, un peu paniquée. Entre-temps, je sors de l'école, je vais me chercher un kebab. Je mange mon kebab, je reviens. Et en fait, il y a une amie à moi qui me dit que l'école est... l'école est... en fait, ils ont porté plainte contre l'école et que du coup, il y aura poursuite judiciaire contre l'école, du coup. Et moi, là, gros coup de panique. J'étais en mode, oh là là, mais qu'est-ce qui s'est passé? Qu'est-ce qu'on a fait? Donc, les policiers ne sont pas rentrés. Mais nous,
20: toute notre pièce, donc le carton, les feuilles, elles ont été déplacées au Comico. Donc à partir de là, il s'est pas passé grand chose, c'est juste le lendemain qui était atroce parce qu'en fait la personne qui avait filmé la performance a envoyé ça à la maire de Mulhouse, la mairesse, et en fait la mairesse de Mulhouse a tout simplement porté plainte, elle a posté la vidéo et c'est elle qui a porté plainte, non? Je sais plus, mais en tout cas elle a diffusé la vidéo sur son compte Instagram, et de là en fait tout a un peu explosé. Dans sa description il y avait même une fake news qui disait que à la base notre idée c'était de construire un camion de pompiers en carton, et qu'on voulait la brûler. Tu t'en rappelles ou pas? Et du coup, enfin, nous on lit la description et à partir de là, ça monte, ça va jusqu'à Bruno Retailleau, ça va jusqu'à Laurent Nunez. Du coup, moi à ce moment-là, j'étais toute seule. De votre point de vue, vous aviez eu une réunion générale ou un truc comme ça à l'école, je crois. Mais en tout cas, c'est remonté dans plein de médias, tous les médias nationaux de France. Enfin, c'était horrible. Mais si tu veux...
21: Ouais. En fait, moi, je me suis réveillée un peu tard parce que du coup, soirée de restitution et après, on est allé faire la fête ailleurs. Et en fait, quand je me réveille, pareil, sur Instagram, enfin même le groupe de l'école, genre vraiment 150 notifs et tout, je vois toutes les vidéos. Et du coup, on se dit, à 15h, on se retrouve à l'école, réunion entre étudiantes, et on en parle. Moi, j'arrive un peu tard parce que du coup, j'étais chez moi et j'étais un peu tétanisée. Genre, je comprenais pas. Parce qu'en plus, dans le contexte aussi de l'école à Mulhouse, où le budget il est un peu fragilisé depuis longtemps. Et avant la piñata, on parlait beaucoup du positionnement des étudiantes politiquement dans l'école. Et on trouvait que c'était assez mou, mais qu'en même temps, en fait, il y avait ce truc où on est dans une école où il y a des problèmes de budget. Et du coup, on peut pas faire n'importe quoi. Enfin, on est un peu coincé dans un truc aussi à l'école, dans notre travail, et du coup, dans ce qu'on fait de la politique dans notre travail aussi. Mais donc moi, à ce moment-là, je suis chez moi, juste avant d'aller à l'école, et je suis un peu tétanisée, je suis un peu en mode... dans ma tête, j'aggrave tout, et je me dis, putain, l'école, elle va fermer à cause de moi, et à cause de nous, enfin, ça va être horrible et tout. Et du coup, je vais à l'école... rejoindre les autres et on se dit que on va écrire un communiqué parce que on se rend compte qu'il y a énormément de récupération politique et que en fait ils déforment tout dans les médias, dans les tweets, c'est un peu de pire en pire. C'est parti de la mairesse qui transforme le truc en nous décrédibilisant et en disant que on veut brûler une voiture de pompiers. Et en fait, il y a plein de tout petits détails de formulation de phrases où on se rend compte qu'en fait, on est complètement décrédibilisé. Et on se sent hyper impuissant. Et du coup, on décide d'écrire un communiqué de la part des étudiants de la IR. On reste à l'école jusqu'à la fermeture de l'école, jusqu'à 20h pour écrire notre communiqué ensemble. Et aussi, pareil par rapport au contexte, c'était juste avant les élections municipales. Et du coup, on se dit qu'il y a peut-être aussi de la récupération qui joue. Enfin, il y avait une élue, justement, RN de Mulhouse, qui avait repris en parlant du budget, justement, des subventions de l'école et en disant que, il ne faut pas... Faut pas donner les subventions, quoi. Et donc, on se retrouve avec les deux directeurs de l'école, qui, eux, écrivent leur communiqué officiel de leur côté dans le bureau, et nous, qui écrivons le nôtre, qui est du coup pas officiel et qu'on a posté sur un compte de l'école, qui appartient aux étudiants. Et on écrit toute l'après-midi et on fait hyper gaffe à comment on écrit tout parce que justement on se dit que là on va prendre la parole donc ça peut aussi encore être récupéré un peu n'importe comment. Du coup on fait hyper gaffe et on prend énormément de temps dessus. C'était hyper intense, on était tous en gueule de bois en plus, c'est super. Et voilà. Et ça passe sur CNews aussi le soir. Donc on est à l'école tous ensemble et on regarde l'interview sur CNews d'un policier. Parce qu'en plus il y avait aussi le lendemain une marche... pour la police, enfin pour les policiers, et ça on n'était pas du tout au courant en fait, que le lendemain du coup il y avait bah, un mouvement national des policiers qui faisaient des marches pour les policiers qui sont qui soit mouraient pendant leur mission ou je sais pas, enfin des trucs qui n'a rien à voir avec ce que nous on a fait.
0: Nous, étudiantes de l'école supérieure d'art Clermont-Ferrand, dénonçons et condamnons fermement la décontextualisation, la désinformation et la récupération politique et les menaces récemment subies par nos camarades de la IRMULU.
2: Aujourd'hui, nous prenons la parole pour affirmer notre soutien plein et entier aux étudiants de la IRMULU. Le 29 janvier 2026, lors d'un workshop pédagogique consacré au carnaval et aux jeux, une piñata en forme de voiture de police a été réalisée. À l'intérieur, les papiers évoquaient des cas de violences policières en France, certes, mais surtout à travers le monde. Ce geste, profondément symbolique, ne visait ni à insulter ni à attaquer les forces de l'ordre. Il a proposé une image forte pour ouvrir un espace de réflexion, de débat et de puissance critique. Pourtant, cette création artistique et pédagogique a été sortie de son contexte, instrumentalisée, discréditée. Alertée par la demande en aide de Mulhouse, la mairie s'est saisie de l'affaire, suivie par une élue du Rassemblement national et par Bruno Retailleau, qui a contribué à transformer un acte d'expression étudiante en prétendue provocation politique. Une enquête a été ouverte par Bruno Retailleau et la municipalité a annoncé son intention de ne pas voter la subvention de 25 000 euros accordée à l'AIR. Dans un contexte où les écoles publiques d'art et de design souffrent déjà d'une précarité structurelle, alarmante, cette décision dépasse la simple sanction administrative. Elle devient une forme de pression, une manière de censurer la parole étudiante en refusant d'écouter le sens profond du geste pour n'en retenir que sa surface. Or, les étudiants ont agi dans un cadre pédagogique en exerçant leur droit fondamental à penser, à créer, à questionner le monde. Leur démarche ne dénonçait pas la police, mais utilisait une figure symbolique pour évoquer les violences systémiques, ouvrir un dialogue, provoquer une réflexion collective. Face à cette injustice, nous, étudiants et étudiantes, avons choisi de ne pas nous taire, malgré que l'on soit envoyé au sous-sol. Comme de nombreuses autres écoles, nous reprenons ce geste, non pour détruire, non pour attaquer, mais pour soutenir, pour rendre hommage, pour rappeler que l'art est un espace de liberté, de doute, de pensée et de débat. En reprenant cette piñata, nous affirmons que notre solidarité avec nos camarades de l'AIR et notre attachement indétectible à une création libre, critique et engagée. Car défendre les écoles d'art, c'est défendre la possibilité même de penser autrement, d'imaginer autrement et peut-être de construire un monde plus juste.
15: Comment ça s'est passé là avec les deux directeurs de l'école?
20: Ouais, bah justement, je pense que là, sans nos deux directeurs qui nous ont soutenus, je pense que clairement on serait dans la merde. Nous, nos deux directeurs, après ça, ils ont directement réagi. C'est-à-dire qu'ils nous ont d'abord rassurés sur le fait que nous, en fait, c'était pas notre faute. Nous, on a fait quelque chose dans un cadre pédagogique, dans le cadre d'un workshop, que d'ailleurs on a même parlé de notre projet à un de nos directeurs. Il nous a pas en fait interdit, personne nous a interdit de faire quoi que ce soit, et même en fait c'est pas de notre faute si le public est choqué de ce qu'on fait. Au début, c'était vraiment le stress, pareil, eux ils savaient pas trop où se placer. Et c'était appel sur appel sur appel sur appel, il se passe ça, il y a ça, c'est sorti là, etc. Et au bout d'un moment vient le moment où la police mène une enquête du coup sur la soirée, sur cette restitution, ils veulent des prénoms, etc. Donc plusieurs fois, nos directeurs refusent. Ils refusent, ils vont au Comico. Ils parlent, mais ne donnent pas de prénom. Plusieurs fois, en fait, on a eu des réunions avec nos directeurs, justement, parce que on était rassurés d'un côté, mais en même temps, on était rassurés du côté de l'école. On sait que l'école et les directeurs, en fait, sont là pour nous protéger. En fait, leur premier rôle, c'est de nous protéger, nous, protéger les élèves. Et c'est comme ça que, aucun des prénoms n'a été sorti et que nos directeurs on est de ça. mais ouais, on les a fait suer. Mais sinon, on a été énormément soutenus.
21: Je voulais dire, ouais, on a été hyper soutenus par la direction et on a aussi, surtout, en vrai, moi, ce qui m'a fait le plus de bien, c'était le soutien des autres étudiants. En vrai, il y a eu un énorme soutien. Enfin, justement, la journée d'après où on a écrit le collectif, on était vraiment genre 20-25 à être à l'école et à être tous instinctivement d'accord sur le fait que c'était de la récupération. Il n'y a pas eu. Enfin, en fait, il y a eu vraiment un truc hyper fort à l'école, je trouve, collectivement à ce moment-là. Et c'était hyper, hyper agréable et hyper touchant.
15: Ce qui est important aussi à souligner, c'est que d'une part, vous avez été soutenu par vos camarades dans l'école et que suite à ça, il me semble qu'il y a eu plusieurs soutiens qui se sont signifiés aussi dans d'autres écoles d'art avec un vrai mouvement de solidarité. Vous avez eu une bonne peut-être dizaine d'écoles de beaux-arts qui ont repris l'idée de la piñata. Oui. Pas toujours avec des voitures, des fois avec d'autres choses, mais voilà, pour signifier, je pense aussi un rapport à l'art et à une liberté qu'on doit avoir quand on décide de faire de l'art. Tout à l'heure, vous disiez justement que bah, c'était pas votre faute si les gens avaient été choqués. Il y a eu toute une époque où les artistes considéraient que c'était même une mission. De choquer, de créer de la réflexion, du bouleversement. Et là, ce qu'il a semblé, c'est que finalement, vous avez ouvert une porte pour tout un tas d'autres artistes qui sont en train de se former, qui ont envie de se battre aussi un peu pour cette liberté. Comment est-ce que vous avez reçu aussi tous ces témoignages de solidarité ?
20: Bah, moi, ça a commencé d'abord par une sorte de fierté où je me suis sentie. Enfin, j'étais fière de ce qu'on avait produit et en fait, de voir que toutes les écoles, presque toutes les écoles d'art de France nous soutenaient et reprenaient cette idée. Aussi de recevoir tout ce soutien de plein de monde. Moi, en fait, ça m'a complètement rassurée. Mais d'une part, ça m'a aussi mise dans une position où je me posais des questions sur mon propre travail et comment est-ce que j'allais, enfin pour plus tard en fait, vu que je parle aussi de combat politique, etc. À quel point je peux montrer des choses. Est-ce que je dois avoir une limite ? Et en fait, je sais pas. En fait, moi, ça m'a vraiment fait poser la question de est-ce que, du coup, je vais choquer les gens si je produis ça ou si je fais ça ? Et en fait, où est-ce que ça peut m'amener ? Enfin, moi, c'était aussi compliqué parce que je pouvais pas en parler à mes parents. Et du coup, je me suis retrouvée à parler de ça à mes voisins, à mon frère, à mes frères et sœurs. D'une part, ça m'a tellement rapprochée des gens, mais ça m'a presque un peu éloignée de ce que moi je produis. Mais ça, c'était juste une phase de réflexion. Ne vous inquiétez pas, je vais produire à fond et je sais très bien de quoi j'ai envie de parler.
3: Des tonnes de
20: piñatas. Ouais, vraiment. Ouais, et d'ailleurs, il y a des piñatas en vente en forme de voiture de police au Leroy Merlin, je crois.
3: On a fait une collab.
15: Donc toi, ce que tu dis, c'est que ça t'a amené à réfléchir en fait rétrospectivement à ton propre travail aussi et à sa portée et à comment est-ce que tu pouvais allier un discours politique à travers une forme artistique. Est-ce que ces questions de politique et d'art sont des questions qui se posent depuis longtemps, qui sont récurrentes. L'époque n'est pas évidente. Quand on est étudiant, on est aussi en formation. On n'est pas non plus complètement libre parce qu'il faut avoir un diplôme et qu'on est là pour ça. Mais en même temps, quand on a décidé d'être artiste, c'est pour dire des choses. Et donc, ça veut aussi dire souvent prendre des risques. Et là, vous avez pu l'expérimenter aussi pour une première fois de manière un peu plus intense.
20: Ouais.
21: Bah ouais, pareil, moi ça m'a fait beaucoup remettre en question mon travail dans l'école. Parce que ouais, en fait, à côté de ça, je trouve qu'il y a eu une énorme scission entre ce que je fais normalement et entre ce qu'on avait fait là. Parce qu'en plus, à la base, moi, je fais pas énormément de trucs collectifs, même si c'est un truc que j'ai énormément envie de faire. Je trouve que en école, en tout cas, dans la nôtre, c'est un peu compliqué, je trouve, de faire des trucs en collectif. En plus, on est une petite école, donc quand il y a un truc, il y a un effet de groupe en fait très vite, donc en fait quand il n'y a rien, il y a un effet de groupe de il n'y a rien aussi, enfin c'est un peu compliqué de bouger les choses, mais ouais, moi ça m'a fait grave me remettre en question, même sur le monde de l'art et sur le monde de l'art aujourd'hui, enfin sur l'avenir qu'on a en fait dans le monde de l'art qui est, je trouve, de plus en plus aseptisé, enfin il y a vraiment rien, enfin il y a des trucs politiques mais c'est toujours avec des limites vraiment partout et tu peux pas vraiment dire ce que tu penses si tu veux fonctionner en fait, enfin si tu veux gagner ton pain, je pense que il y a des, enfin tu dois énormément te limiter et niveau réflexion et niveau politique, ouais, niveau position politique et du coup moi juste ça m'a en fait au début, je l'ai pris dans un sens assez négatif, de genre ça m'a démotivée de fou et ça m'a un peu dégoûtée de ça. Et en fait, j'ai un peu pris le truc dans l'autre sens après. Et en fait, là, j'ai juste envie de garder une pratique dans la création et juste parce que ça me fait trop kiffer de produire des trucs. Mais en fait, juste aussi d'agir dans la culture et genre. Je me renseigne beaucoup sur les tiers-lieux ou genre les lieux de culture justement accessibles. Et en fait, je trouve que c'est justement des environnements qui subsistent encore, même si c'est compliqué. Et je pense que c'est hyper important de garder ces lieux ouverts. Et je trouve que c'est, enfin en tout cas pour moi, je trouve que c'est un parfait mélange entre justement la production artistique et l'aspect politique du truc. Et ça fonctionne en tout cas à genre une échelle humaine et du coup tu sens que le truc fonctionne je pense quand t'es dedans et c'est ça qui me fait trop kiffer et je pense que vraiment l'histoire de la piñata ça m'a grave motivée à aller vers ça quoi.
15: Je pense que pendant longtemps on a eu l'impression que le milieu de l'art était un peu protégé d'une certaine forme de violence qui par contre ne cesse de se diffuser de plus en plus dans l'ensemble des secteurs de la société, que ce soit au travail, dans l'espace public, etc. Et qu'en fait, ces dernières années, ce qu'on a vu, c'est qu'en fait, le milieu d'art serait plus protégé. Et donc, les questions d'une part, comment est-ce que la violence, elle rentre dans vos métiers et dans vos vies ? Et d'autre part, tout simplement, la question de la censure. Nous, là, on fait cette interview, par exemple, on est le dernier jour du Festival de Cannes. Il y a une tribune qui est sortie là pendant le Festival de Cannes pour parler des acquisitions de Bolloré. Il y a à peine 3 semaines, effectivement, on a quand même entendu parler d'une teuf qui était organisée, ce qui s'apparente quand même à un festival finalement libre et gratuit avec des musiciens. Et donc je pense que c'est aussi important de se battre pour garder ces espaces-là et de s'armer de plus en plus tôt face au fait que vous serez plus protégés en fait là. C'est ça que vous avez aussi vu.
20: Ouais, mais justement quand j'étais dans ma phase de réflexion de ce que moi je produisais, en fait je me suis dit, mais si je me retrouve dans un cas comme ça où je sais pas, une œuvre à moi a choqué un certain public et que du coup c'est diffusé par l'extrême droite, etc. Et tout ça. Ben, en fait, il n'y aura plus l'école pour me protéger. Et en fait, c'est que moi et ma pièce quoi, contre le monde. Et du coup, c'est vrai que c'était rassurant d'un côté d'avoir cette école et cet institut qui te soutient. Mais en même temps, en fait, en dehors, tu te retrouves seul face à toute la merde quoi qui se passe là-haut.
21: Enfin ouais, pareil, en vrai je trouve ça juste grave flippant Et que en fait ouais tout est hyper uniformisé et tout, et que genre on est obligé de se limiter à tout pour pas se retrouver dans la merde, ouais. Et ça fait un peu peur.

0: Et vous êtes de retour dans l'actualité des luttes jusqu'à 13h30. Et on continue de vous diffuser l'entretien réalisé avec les étudiants des Beaux-Arts de Mulhouse.
1: Il y a quelques jours, le 11 février 2026, la Cour de cassation a prononcé un non-lieu lors du procès de trois gendarmes qui ont tué Adama Traoré. Après 10 ans d'une bataille juridique intense, la justice française protège une fois de plus des meurtriers. Les violences policières sont légitimées et couvertes par la justice qui leur offre une totale impunité. Chaque année, la liste des personnes tuées par la police s'agrandit. Bien souvent, les victimes sont des hommes racisés, tués par une utilisation excessive et abusive de la violence par les policiers lors d'interpellations, de contrôles ou de garde à vue. Et bien souvent, les meurtriers sont couverts par la justice et les mobilisations de soutien aux victimes criminalisées et réprimées. La continuité des violences policières judiciaires montre bien leur aspect systémique et raciste. Les institutions de l'État, la police et la justice en premier, ne sont que des outils des classes dominantes pour défendre leurs intérêts, maintenir l'ordre social inégalitaire et opprimer toujours les mêmes personnes. N'attendons rien de leurs institutions. Si on veut stopper ces violences, c'est tout le système qu'il faut changer. Nous obtiendrons la vérité et la justice. On n'oublie pas, on pardonne pas.
0: Là, on est bientôt 6 mois après. Vous avez eu des retours ou vous avez l'impression que c'est peut-être finalement aussi beaucoup une polémique construite par les médias?
2: En fait, ça s'est complètement tassé. On a toujours quand même un peu, enfin, du coup, le soutien des écoles et ça n'a pas été oublié en soi. Ça a permis de, bah, d'ouvrir des débats, ça a permis de permettre, enfin, ça a permis aux autres écoles de confronter aussi un peu leur école et leurs règles. Mais sinon, moi, de mon point de vue, tout s'est calmé et je peux en parler tranquillement avec les personnes qui m'ont accompagnée tout au long. J'hésite même à en parler à mes parents. Peut-être ça devrait être le moment où je peux leur dire qu'il s'est passé tout ça et qu'ils n'étaient pas au courant. Mais voilà, on nous a offert des super t-shirts aussi. Ouais, je pense que c'était juste une façon pour l'extrême droite de cracher encore une fois sur la gauche, les étudiants en art et puis tout ça quoi.
3: Ouais, bah pareil en vrai, enfin juste ça c'est assez quoi, du coup là on est, enfin on en parle assez facilement et tout. Du coup c'est cool, même si au début c'était hyper intense. Et pour revenir aussi sur les points positifs un peu, du coup il y a un compte des écoles d'art et design en lutte qui s'est créé sur Insta. Au départ c'était pour du coup relayer toutes les vidéos des écoles qui s'étaient mobilisées pour faire des piñatas et des performances et des textes. Il y a une école, c'est l'école de Dunkerque je crois, c'est une école d'art à Dunkerque. Tourcoing Dunkerque, qui risque de fermer aussi, qui ont grosse fragilité financière. Et du coup, en fait, ce compte, il relaye aussi des articles sur ça, où il y a des communiqués d'étudiants, il y a plein de trucs aussi. Et en fait, déjà, c'est trop bien. Et moi, je m'en étais pas rendu compte avant, mais qu'il n'y avait pas justement de compte des écoles d'art. Qui réunissait toutes les écoles d'art, alors qu'en vrai c'est trop bien que ça a été créé quoi, et que ça soit parti de ça. En vrai c'est aussi une fierté aussi, et genre c'est trop bien
0: finalement. Autour de tout ça, ce qui s'est passé, c'est que ça a mis aussi ça a fait comme une alarme collective qui vous a permis de vous rencontrer et de poser la question de votre parole et de sa légitimité à être politique si vous le souhaitez, parce que c'est difficile quand même de faire de l'art pas politique, non?
3: Ça sert à rien.
0: Quoi, ça sert de faire de l'art s'il n'est pas dans la société et en lien avec la société, non?
2: Bah ouais, complètement. En tout cas, ce projet, bah justement, ça m'a permis aussi de passer à côté de la technique que l'extrême droite a à effrayer en fait les peuples et juste les personnes qui ont envie de crier et de dire à quel point en fait il y a des personnes qui meurent tous les jours et juste personne n'en parle et tout est étouffé par l'extrême droite et du coup moi en fait ça me révolte encore plus et j'ai juste envie de faire plein de trucs politiques et faire des trucs politiques et
3: enfin, en fait, ça nous donne encore plus envie de faire des trucs comme ça et ça nous renfrogne encore plus dans notre position de genre, il n'y a rien qui va et juste on sert à ça, nous, en tant que là, étudiante et peut-être plus tard artiste, ça, en fait, ça sert à ça. L'art, ça sert à communiquer sur la société et sur ses travers et si on ne peut plus faire ça, c'est le fascisme, en fait.

0: jeudi 29 janvier, la restitution d'un workshop dont le thème était « La fête comme lieu d'émancipation » a laissé place à un déferlement médiatique et politique, autour duquel se sont greffés la décontextualisation et la déformation des intentions promues par les élèves de la IR, provoquant ainsi la création d'une enquête pour outrage public en réunion du drapeau tricolore et la remise en question des financements dont l'école dépend. Nous parlons d'une performance où les élèves dénoncent les violences policières. Encore une fois, les institutions françaises ont décidé de déplacer les problématiques fondamentales en reposant la faute sur les lanceurs d'alerte. Si la mairie de Mulhouse a décidé de se concentrer aujourd'hui sur les étudiants en art et non des 8913 victimes en France, sans parler des 3 cas recensés dans sa propre ville, alors nous continuerons à attaquer des symboles et à créer de nouvelles manières. Alors, nous nous battons contre la censure et l'intimidation portées à l'encontre des élèves. Nous continuerons à dénoncer les violences, qu'elles soient policières ou tout autre. C'est contre cette nouvelle forme de fascisme que nous nous positionnons, en tant qu'étudiants, mais surtout citoyennes françaises. C'est un contexte mondial où les libertés sont réduites par de plus en plus de lois que nous parlons. Si les questions politiques intéressent nos institutions, nous pourrons revenir sur la réduction des investissements à l'encontre des institutions artistiques. Le réseau de l'ANDEA a été lourdement impacté par les décisions politiques, poussant la fermeture de la plus vieille école de France, l'école d'art et de design de Valenciennes. Ce n'est sans raison que nous dénonçons fermement, nous étudiantes en art et de design, le droit d'exprimer nos idées qui ne font que dénoncer une vérité politique. L'intimidation au travers du déferlement médiatique et du pouvoir politique. Nous soutenons la IR et ses élèves. Nous soutenons la création artistique et la défense des valeurs. Soutien à la IR. Opinion à
1: Finalement, à travers les liens que vous avez pu construire, vous découvrez aussi peut-être que la seule chose qui protège et rassure et permet de continuer à avancer, c'est le collectif aussi.
2: Ouais, bah ouais, enfin, c'est ce que je disais tout à l'heure aussi sur ce que j'ai envie de faire après. C'est en vrai, c'est ce qui me fait ouais tenir ma position de j'ai envie de faire ça, travailler dans l'art et travailler dans la culture et tout. C'est vraiment l'idée du collectif, de sentir qu'il y a des gens autour de toi qui te soutiennent et que tu soutiens et qu'en fait ouais ça prend beaucoup plus de sens à plusieurs et que justement tu peux faire encore plus de trucs parce que il y a pas qu'un cerveau, il y en a plein et c'est ça fait une force de fou je trouve.
3: Bah je suis grave d'accord en vrai. Enfin c'est juste que bah moi le soir où je me suis retrouvée seule chez moi à voir tout ça, en fait, j'avais juste une envie, c'était de m'entourer des personnes de l'école. Et du coup, moi, ça m'a apporté un énorme soutien émotionnel parce que bah, comme je ne pouvais pas en parler à mes parents ou alors bah, à certaines personnes, en fait, bah, le fait que genre, j'ai toujours été accompagnée, rassurée par bah, toutes les personnes qui étaient présentes, bah en fait, c'est juste que l'école est devenue genre juste un grand groupe et que et même les personnes avec qui on s'entendait pas, enfin avec qui on n'était pas hyper proches, bah d'un coup en fait on oubliait tout ce statut et genre juste tout le monde était dans la même dynamique et vraiment on a créé plein de liens comme ça. Et du coup je trouve que aussi maintenant à l'école on a grave un truc de tout le monde agit ensemble sur certains sujets. Plusieurs fois, les élèves ont proposé... parce que du coup, on a été un peu menacés d'aller au Comico et d'aller témoigner. Et moi, avec ma situation un peu instable, ben, en fait, plusieurs de ces personnes à l'école ont proposé en fait, d'aller témoigner à ma place. Et bref, il y a eu plein de mouvements comme ça qui ont fait que bah en fait c'est génial d'être en collectif et d'agir collectivement et c'est tellement plus fort et ça rapporte énormément de choses pour chacun et chacune.
1: On en parlait un petit peu auparavant. les écoles, des fois, donnent un sentiment.

0: Complètement, parce que, enfin, en fait, c'est aussi une manière de montrer que, en fait, toutes les paroles des personnes victimes ou en tout cas qui ont subi de la violence policière, en fait, elle est entendue et que forcément, il y a certains lieux où l'art et les écoles d'art domaine privilégié un peu et qui devient presque élitiste, etc. Mais en fait, c'est pas si accessible que ça. Et de ramener, par exemple, la classe populaire dans l'art, c'est une façon de montrer que ils sont là ils seront toujours là et en fait, ils sont entendus et tout le monde devrait les entendre. Et franchement, moi, ça m'a juste permis aussi de m'ouvrir au monde extérieur et pas que en art, et de parler de plein plein d'autres sujets qui touchent aujourd'hui des personnes qui sont pas en fait en école d'art. Surtout que en école d'art, en fait, on est très renfermé dans le sens où, par exemple, à Mulhouse, on n'est pas énormément, on est beaucoup de jeunes, mais en dehors de ça, à l'école, on voit pas tant de monde extérieur que ça. Moi, je sais que je vois beaucoup des gens de l'école. Et du coup, savoir que ça a pu déclencher peut-être quelque chose chez les gens en fait qui nous entourent. Je sais pas. Enfin, peut-être qu'ils sont fiers un peu de ce qu'on peut faire et ce qu'on peut revendiquer, etc. Enfin, moi, je sais que par exemple avec mon voisin qui a 38 ans, immigré, il parle pas un mot français et tout. Enfin, juste, il était hyper fier de ce qu'on a fait. Et par exemple, lui, tu vois, c'est quelqu'un qui est directement touché par ces causes-là, parce que en fait, il a aussi été victime de violences policières. Et en fait, il était juste là à me remercier et à être en mode, mais merci beaucoup pour ce que vous avez fait. Et voilà quoi.
1: Toi aussi, t'as ressenti ça?
2: D'un coup, y a peut-être une population de Mulhouse qui habituellement se sent pas représentée par et dans l'école des beaux-arts de Mulhouse, qui d'un coup a senti qu'elle avait sa place aussi, qu'elle était peut-être bienvenue et que ses histoires pouvaient nourrir aussi le travail des étudiants de Mulhouse.
3: En vrai, étonnamment, je pensais pas, parce que justement à l'école on est un peu coupé justement de la ville, vu qu'il y a pas c'est pas une ville méga étudiante, et du coup on n'a pas beaucoup de contacts en dehors de l'école. Et en fait on s'est retrouvés plusieurs fois à être au bar du coup ensemble entre étudiants de l'école, et à croiser des gens hyper random dans la rue qu'on connaissait pas, qui étaient en mode eh, c'est vous l'école d'art, la piñata et tout, et qui étaient en mode mais c'est trop bien, c'est trop stylé. Et juste, ça faisait trop kiffer enfin, c'est un mini lien tout con qui a duré 2 minutes, mais juste un peu connecté quand même à des gens de la ville qu'on fréquente pas du tout. Mais ouais, grave ressenti ce truc de faut parler de tout ça en fait. Faut grave parler de tout ça, c'est hyper important.
2: Est-ce que vous avez quelque chose à rajouter? Est-ce que j'ai oublié de vous poser une question?
3: Moi, je voulais juste dire merci en vrai de nous avoir donné cette opportunité d'en parler, parce que on n'en a pas eu beaucoup, et récemment on en a eu quelques-unes qu'on a un peu, pas prises, parce que justement on était un peu fatigués de toute cette histoire. Et en vrai, là, c'est trop bien qu'on ait pu en parler avec toi. Et c'est trop bien de pouvoir nous laisser cette place-là et cette parole.
0: Et pareil, je vous remercie tous. Merci d'être là. Je remercie aussi même les autres médias qui nous ont soutenus et pour qui on a aussi témoigné. Merci à notre école et à tous les élèves. Big up. Parce qu'après ça, du coup, on a eu les portes ouvertes. Et nous, on voulait pas reproduire la performance. On voulait dénoncer les violences policières tout d'abord, parce que c'est absolument ce qui n'a pas été montré dans les médias. Et ils ont juste parlé de la voiture, quoi. Et du coup, après ça, on a organisé un carnaval. dans la rue.

0: où tout le monde s'était déguisé, et tout le monde a fait un super grand bruit en ville. Et voilà, c'était super.
1: Ça s'est bien passé, en vrai, on était grave entre nous quand même. Il n'y avait pas grand monde aux portes ouvertes. Mais juste nous, ça nous a fait du bien collectivement à l'école de faire ça. Ouais, on a d'abord fait un tour dans l'école et tout, on a fait plein de bruit, on a pris plein de casseroles et c'était grave drôle. Et après, on est sortis dans la ville et les gens, ils nous regardaient en mode c'est gaulerie. Ils nous rejoignaient pas forcément, mais en vrai, c'était trop mignon et on était tous trop contents d'être ensemble et c'était trop cute.
2: Et de dépasser la peur aussi.
1: Ouais, fait. De ouf, parce qu'en vrai, on était grave ridicule. Mais c'était trop bien du coup, enfin, genre, on était là, on était trop contents d'être ridicule et parce qu'on était tous ensemble, c'était trop mignon.
2: Ouais, bah c'est ça.
1: Voilà.
2: La puissance de l'être ensemble.
1: Du groupe. En fait, ouais. Ouais,
2: carrément.
3: Ben, merci beaucoup.
0: Merci.
4: Aujourd'hui, au Beaux-Arts de Valence, le 25 mars 2026, nous allons joyeusement exprimer notre colère face à toutes les injustices et les violences policières. Cette performance artistique qui va être réalisée est toujours bien actuelle et résonne encore aujourd'hui. Pour le contexte, le 29 janvier, lors d'une performance artistique, une piñata de voiture de police est joyeusement détruite à La Hire. Des élus locaux s'en emparent, déforment la réalité en tronquant la vidéo originale et la fachosphère s'est éveillée jusqu'à Darmanin et CNews. Comme dit dans le communiqué des étudiantes des Beaux-Arts de Mulhouse, les écoles d'art sont des laboratoires de recherche sur les questions intimes, sociétales et politiques. Et ce sont des espaces de liberté à préserver. Et Rachida rend l'argent déjà.
5: L'école de Valence est située dans un quartier dit sensible par les politiques de la ville de Valence. Nous, étudiantes, nous avons aperçu des moyens mis en place ici et comme dans tous les quartiers de France. Nos pensées vont pour toutes les personnes qui subissent ces violences au quotidien, qui portent les charges violentes du racisme, du patriarcat et de l'hétéronormativité tous les jours, dans l'ombre, dans des quartiers où personne ne met les pieds. Nos pensées vont aussi aux familles qui ont perdu des proches suite à des violences policières et qui luttent pour reconnaître leurs préjudices et exigent des réponses et des sanctions.
6: Il y a quelques jours, le policier qui a tué Naël et a vu avoir une cagnotte s'élever à 1,6 million d'euros s'est vu offert par la cour d'appel la requalification de meurtre à violence ayant entraîné la mort sans intention de la donner. La justice protège la violence de la police. C'est un état policier, c'est simple. Il y a tout un recueil fait par le collectif, fait par un collectif que nous avons scanné et vous pouvez repartir avec un peu de cette mémoire. Un nom, une histoire pour continuer à se remémorer que la police tue depuis longtemps. Continuons à faire vivre nos espaces de liberté, nos laboratoires de recherche et de remise en question. Nous avons la chance d'avoir ces espaces, il faut savoir s'en emparer.
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3: Bienvenue chers amis au cœur de l'émission Homo Micro. Homo Micro, l'émission qui se prend en mots. 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
19: Où que vous soyez, bonjour, bonsoir, merci d'être fidèle à notre rendez-vous au micro. Ce soir, à mes côtés, j'ai le plaisir d'avoir Valérie Beau. Bonsoir Valérie, avec une invitée et une chronique.
20: Oui, bonsoir, quel bonheur de se retrouver. Eh bien, alors, par rapport à la chronique, des bonnes nouvelles, parce que de la visite LGBT au Festival de Cannes et la Queer Palme. Donc ça, on va avoir des envies de cinéma, on attend des films de pied ferme. Et aujourd'hui, on a le bonheur d'avoir comme invitée Julia Torlet, présidente de SOS Homophobie.
21: Bonsoir.
19: Bonsoir, merci d'avoir répondu à l'invitation.
21: Merci à vous.
19: Et Nicolas Rividi, c'est toujours l'invité à chaque fois qu'il est là en fait. Il est là une fois, toutes les,
22: Je reviens un peu comme les boutons de fièvre en fait.
19: Toutes les semaines il est avec nous.
20: Et avec humour et intelligence.
19: Ouais, c'est un plaisir à chaque fois. J'aime bien parce que là aujourd'hui tu es brun.
22: Oui.
19: Souvent il est blond, brun, je m'y perds un peu dans ses couleurs des cheveux.
22: Mais imagine-toi que normalement je devais être rose dès lundi prochain et j'ai dû annuler mon rendez-vous chez le coiffeur.
19: Ah, pour mais ça c'est pour le mois des fiertés.
22: L'impératif, bah, ce sera pour la fin du mois des fiertés du coup, mais c'est pas grave, hein, comme ça sera un peu tout le temps, le mois des fiertés.
19: J'espère qu'on te verra avec ces couleurs-là. Ce soir tu nous parles
22: Si tu es soigné de la cataracte, oui,
20: probablement. Il y a une bonne ambiance ici.
22: Il casse. Eh oui, je suis méchant. Bon, bah bonsoir Brahim quand même. Bonsoir
19: merci,
22: à toutes et tous, chers auditeurs. Ce soir, c'est la cosmétique du plan cul dans le plus de l'actu.
19: Et ça veut dire quoi?
22: Bah, tu verras. Si on te soigne l'audition aussi.
19: J'espère que ça ne va pas faire fuir notre invité.
21: Oh bah, certainement pas. Avec une annonce pareille et un titre pareil, moi je reste, évidemment.
19: Nous aurons aussi l'occasion et le plaisir d'avoir par téléphone Daniel Conrad pour son crash test. Au plaisir de l'avoir. Et celui qui réalise... Ah bah, tu as parlé aussi de tout.
20: Oui, de tout.
19: De tout.
20: Bon, on va parler de beaucoup de choses.
19: Ouais. Tu sais qui réalise ce soir l'émission ?
20: Mais oui, mais on a Nathan avec nous, quel bonheur !
19: Nathan. Alors il réalise et deux sons. Bonsoir Nathan, deux super sons ce soir.
23: Tout à fait, deux super sons. Le premier, bien évidemment, sera, on va dire, quelque chose de très intéressant. Parce que, tout simplement, vous allez avoir notamment une personne qui va être non-binaire. Il s'agit de Tomoki Sanders, qui est le fils de Pharoah Sanders. Et ensuite, nous allons bien sûr parler de la disparition d'un grand jazzman, d'un grand saxophoniste. Il s'agit de Sonny Rollins. Merci de rester avec nous.
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19: Valérie. Avec notre invité.
20: Eh bien voilà, alors on reçoit bienvenue Julia. Alors bah, tu viens chaque année et puis tu es invité à venir plus souvent si tu souhaites. Parce que effectivement, après le 17 mai, au moment du 17 mai de la journée mondiale de lutte contre LGBT-phobie, sort le rapport annuel de SOS Homophobie. C'est un événement dans le sens où on a longuement déjà parlé de ce sujet ensemble ici et quand on mène des actions ensemble. Que les mots que l'on subit, les violences, mais les mots MOTS, on doit leur mettre des mots pour se rendre visible. Et donc voilà, le rapport de SOS Homophobie est sorti. Vous pouvez le télécharger gratuitement sur le site de SOS Homophobie. Vous pouvez aussi soutenir l'action de SOS Homophobie, on va en parler. Et on va rappeler aussi que la ligne d'écoute, et tu en parleras, et que le rapport est réalisé par des bénévoles que l'on salue.
21: Oui.
20: Et ce rapport est dédié à un homme. Alors, un fémage ?
21: Mais oui, oui, oui.
20: J'ai découvert ce mot. Et oui, hommage, fémage. On va saluer, on va avoir une pensée plus que chaleureuse pour Caroline Grandjean-Pacou, qui a perdu la vie l'année dernière, victime de lesbophobie, d'une violence absolue et dont on avait dénoncé, on avait été porte-voix SOS Homophobie, on avait été porte-voix à Homo Micro. Donc voilà, il y a des choses très graves, mais on est là, on n'est pas désarmé. On est là pour résister. Donc parle-nous de ce rapport, où on en est depuis 30 ans et voilà, de façon générale déjà.
21: Oui, effectivement, merci beaucoup Valérie pour cette présentation. C'est la 30e édition de ce rapport qu'on publie chez SOS Homophobie, qui sert à faire un état des lieux tous les ans des LGBTI-phobies en France. Alors, état des lieux qui, comme toujours, n'est pas exhaustif, puisque c'est un état des lieux qui s'appuie sur les témoignages qu'on reçoit. Tu parlais il y a un instant de la ligne d'écoute. On a plusieurs dispositifs d'écoute chez SOS Homophobie. Les victimes et les témoins peuvent nous contacter pour raconter ce qu'elles ont vécu et éventuellement avoir un accompagnement juridique après leur témoignage, si elles le souhaitent. Et évidemment, toutes les victimes ne témoignent pas. Tout comme il y a deux semaines, je crois, un petit peu après notre rapport, sont sortis les chiffres du gouvernement qui, eux, s'appuient sur les dépôts de plaintes. Et là encore, toutes les victimes ne déposent pas plainte. Donc, la première chose qui est peut-être importante à retenir, c'est que notre état des lieux, tout comme celui du gouvernement, n'est absolument pas exhaustif. On sait qu'il y a à peine 3% des victimes de LGBTI-phobie qui témoignent ou qui portent plainte. Ça veut dire qu'il y a très peu de victimes qui s'expriment et énormément qui restent dans le silence pour diverses raisons. Ça peut être par peur, par honte. Alors quand je dis par peur, ça peut être par peur, par exemple, de ne pas être correctement reçue quand elles parlent de ce qu'elles ont vécu, par honte de ce qu'elles ont vécu, parce qu'elles n'ont pas fait de coming out et que du coup, dire la violence qu'elles ont vécue, ce serait faire ce coming out qu'elles ne veulent pas faire. Il y a mille et une raisons de ne pas témoigner, mais peu de victimes le font. Donc déjà, l'état des lieux qu'on a, c'est un état des lieux qui est très en dessous de la réalité. Et pourtant, quand on regarde les chiffres qu'on a, alors nous, chez SOS Homophobie, on a recensé cette année 1771 cas de LGBTI-phobie, ce qui est absolument énorme. Et quand on regarde les chiffres du gouvernement, le chiffre qu'on a cette année, c'est le chiffre qui est historiquement le plus haut depuis que le gouvernement publie. Et là aussi, c'est quand même quelque chose qui est lourd de sens, parce que ça veut dire que non seulement on a une persistance des violences et des discriminations, mais on a très probablement une hausse aussi. Alors je dis très probablement parce qu'il y a peut-être un aspect un peu plus positif à retenir de cette hausse, c'est peut-être que la parole des victimes se libère un petit peu plus au fur et à mesure des années. Mais malgré tout, ce chiffre qui est historiquement le plus haut qu'on ait jamais eu est très effrayant. Et enfin, pour terminer sur le constat général, ce que tu disais aussi à propos des mots MAUX et des mots MOTS est très important parce que ce qu'on constate, c'est que les violences très canoniques qu'on peut connaître, auxquelles on pense immédiatement, les violences physiques, les insultes, etc., elles, on les connaît bien et elles sont toujours là, elles persistent toujours dans la société. Mais il y a aussi de plus en plus de violences qui sont plus insidieuses, plus sournoises, moins visibles, celles qui ne laissent pas de traces, hein, qui ne sont pas des coups, qui ne sont pas des blessures, mais qui sont des attitudes, des phrases, des propos qui sont extrêmement blessants et qui surtout créent un climat qui devient de plus en plus propice à la violence. C'est ça qui nous effraie beaucoup aussi cette année.
20: On en parlait parce qu'on s'est parlé du chapitre travail déjà, oui, ensemble, et ça me fait rebondir sur la machine à café. C'est-à-dire qu'à un moment, c'est un climat où les personnes LGBT, d'abord avant de s'affirmer publiquement, ont des antennes dressées et observent autour d'elles. Et lorsque l'on voit, lorsqu'on écoute, lorsqu'on voit la presse et lorsqu'on voit je pense à un communiqué sur X de Elon Musk sur la transphobie ou de traiter publiquement, mondialement, de PD telle personne, un peuple. Enfin, il y a une parole qui est relâchée, qui ouais, se lance publiquement, et il est possible que ça ait une influence. Et l'année dernière, on avait parlé également de l'augmentation de la transphobie.
21: Oui, tout à fait. Et c'est des choses qu'on retrouve cette année. En fait, ce qui est encore plus marquant cette année que les années précédentes, parce qu'on le sent monter tous les ans, et cette année, on le sent vraiment très très fort, c'est que il y a quelque chose qui, dans la parole générale, c'est-à-dire effectivement, tu parlais de la machine à café, mais tous les contextes très quotidiens qu'on peut connaître, il y a quelque chose qui se libère, qui est très décomplexé dans la parole hostile et dans la parole parfois presque haineuse et qui se banalise de plus en plus. Et le problème, c'est que si on le sent si fort cette année, c'est parce qu'il y a quelque chose qui monte dans les prises de parole publiques, dans les médias notamment, et qui est de l'ordre beaucoup de la fake news, de la désinformation. Aujourd'hui, tout le monde peut avoir une tribune avec les réseaux sociaux, avec les médias. Tout le monde peut avoir une tribune. Et du coup, le problème, c'est que tout le monde peut dire absolument n'importe quoi. Or, sur les questions de LGBTI-phobie ou de personnes LGBTI, contrairement à d'autres sujets, les gens se permettent beaucoup de dire n'importe quoi. Et ces fausses informations, elles se diffusent à égale légitimité avec les véritables informations. Ce qui fait qu'effectivement, quand le lundi matin, on se retrouve à la machine à café avec ses collègues de travail, ben on se retrouve avec une espèce d'amalgame de vrai et de faux. Tout le monde pense savoir et parler d'un sujet comme si c'était totalement anodin, alors que tu le disais, les personnes concernées, elles entendent hein, et elles savent très bien ce qui est vrai, ce qui est faux. Mais cette désinformation qui est galopante, elle alimente les discours très, très hostiles ou très méprisants. Et du coup, elle crée un climat général de violence. Et ça, ça monte depuis des années parce qu'on a de plus en plus de réseaux sociaux, de plus en plus de médias qui sont souvent financés par des sphères réactionnaires conservatrices et qui donc sont des plateformes de diffusion de ces idées, de ces fausses informations. Et comme ça, ça prend de plus en plus de place, et bien les discours haineux aussi prennent de plus en plus de place.
20: Alors, si on regarde un peu par typologie, la gayphobie, quand même, j'ai pas vérifié les chiffres d'inflation, mais il y a une véritable violence, des guet-apens. Et ça attaque aussi ce qu'on attend d'un homme, en fait, et tous ces stéréotypes et cette violence. Peut-être même, quand on avait discuté ensemble, un homme avait témoigné en disant mais finalement en tant qu'homme on a une assignation à avoir une certaine virilité et à la limite si on est une personne gay soit on veut tellement pas montrer qu'on l'est, on va devenir pire que avoir un comportement pour se protéger qui peut parfois aller jusqu'à l'irrespect y a toujours cette insulte pédée qui pour un oui pour un non qui est dans les stades de foot qui est, je stigmatise pas le foot ça sort tout seul et les personnes se rendent même pas compte de ce qu'elles disent.
21: Tout à fait, et en fait la gayphobie prend beaucoup de place dans notre rapport mais il y a plein de biais qu'il faut quand même avoir en tête quand on dit que la gayphobie prend beaucoup de place. Un premier biais, c'est que effectivement la violence physique, les agressions physique se manifeste beaucoup contre les hommes parce que souvent les hommes se rendent plus visibles en société c'est intéressant souvent les hommes qui sont ciblés sont des hommes gays parfois ou présumés gays, ce qui est peut-être encore plus intéressant parce qu'en fait ça parle vraiment de cette sanction sociale qu'on évoquait. Il y a des assignations de genre dans la société, c'est ce contre quoi on se bat justement, déconstruire ces assignations de genre, mais pour l'instant elles existent. Elle pèse beaucoup sur les femmes et on en parle beaucoup parce que ça a été l'un des fers de lance des combats féministes et ça l'est encore aujourd'hui. Mais elle pèse tout autant sur les hommes qui sont eux aussi assignés à des obligations de comportement, d'attitude, etc. Et donc, dès qu'un homme fait un pas de côté, ce qui ne signifie pas du tout qu'il est forcément gay, ce qui signifie qu'il fait un pas de côté sur la virilité attendue, alors il y a une sanction sociale qui se manifeste par la violence. Et c'est intéressant de se dire que la plupart des hommes qui sont agressés ne sont pas nécessairement gays, mais ils peuvent être perçus comme tels parce que les gens assimilent pas de côté par rapport à la virilité et homosexualité présumée. Bon, ça déjà, c'est un biais. Après, l'autre biais, c'est que depuis des décennies, on a gagné énormément en visibilité, quand on parle de la communauté LGBTI, mais en réalité, on a surtout gagné en visibilité gay. Et les autres populations, que sont les personnes lesbiennes, les personnes trans, les personnes intersexes, les personnes bi, et toutes les autres identités, restent encore beaucoup dans l'invisibilité. Parfois choisies, beaucoup contraintes, beaucoup subies, mais restent dans l'invisibilité. Et donc, forcément, la violence peut parfois se manifester sous d'autres formes pour elle que les agressions physiques, parce qu'elle reste encore beaucoup invisible. Et puis il y a aussi, et c'est lié à cette visibilité qu'on a gagnée pour les hommes gays, il y a aussi une habitude qui a été prise pour les hommes gays de faire part, de témoigner quand il y avait une violence vécue, alors que les autres personnes LBTI et plus ne vont pas forcément témoigner et vont souvent garder secrètes les violences et les discriminations vécues. Donc ça, c'est tout un ensemble de faisceaux de facteurs qui font que effectivement, il y a encore beaucoup de gayphobie dans le constat, l'état des lieux qu'on fait, et qui font que aussi quand vous observez les médias qui parlent notamment du 17 mai, etc. Bah en fait, très souvent, le grand public, pas les médias spécialisés ou les assos spécialisés, mais le grand public parle encore beaucoup d'homophobie, de journée contre l'homophobie, etc. Et ne pense pas forcément aux autres violences, ne pense pas forcément à mentionner la transphobie, la lesbophobie, l'intersexophobie, etc. Donc il y a ce prisme-là qui joue aussi.
19: Est-ce que vous arrivez, pardon, à passer le message aux médias, justement, qui sont les principaux ici?
21: Oui, on travaille. Alors, on travaille beaucoup avec les médias, justement, parce que les médias nous permettent aussi de passer nos messages. Et on leur dit beaucoup, on leur dit de parler du reste. Et puis nous, quand on nous tend le micro, évidemment, on le fait. Mais c'est un combat. Et je pense notamment, tu parlais tout à l'heure, Valérie, de Caroline Grand-Jean-Pacou, oui, qui a mis fin à ses jours à cause d'un harcèlement lesbophobe.
20: Sur la lesbophobie invisible.
21: Ouais, et justement, sur la question des médias, moi, je me suis beaucoup battue. C'était en septembre dernier, hein, c'était le 1er septembre 2025. Évidemment, ça a fait les titres des journaux. Et je me suis beaucoup battue avec beaucoup de journaux qui m'interviewaient et qui ensuite voulaient titrer harcèlement homophobe, homophobie, etc. Alors que là, précisément, s'il y avait bien un cas où il fallait nommer la lesbophobie et donner de la visibilité à la lesbophobie, c'était là. Mais pourtant, les médias cherchaient encore à titrer homophobie, etc. Donc, il faut se battre parfois avec les médias.
20: Oui, pour cette visibilité, et j'ai lu le chapitre, enfin j'ai lu, hein, et je passe des dimanches soirs à préparer Homo Micro, et enfin, des situations, parce que ce qui a la force aussi du rapport de SOS Homophobie, bien sûr, ça permet de réfléchir et de voir d'où viennent les agressions qui agressent et dans les contextes. C'est ces témoignages anonymisés, bien évidemment, mais j'ai été marquée par, justement, on parle de lesbophobie, je ne sais plus si c'était un couple, en tous les cas, c'est une femme lesbienne qui dit je subis de la violence de mes voisins qui veulent me terroriser, qui me menacent, etc. Donc c'est terrible, ça peut être au quotidien.
21: C'est au quotidien, et en fait ça c'est aussi un des biais auxquels on pense pas forcément. Souvent quand on pense violence, on pense lieu public, la rue, etc. Et c'est une réalité, hein. Il y a beaucoup de violences qui se commettent dans les lieux publics. Mais il y a aussi derrière tout ça la sphère qui théoriquement relève de l'intime, c'est-à-dire la famille, l'entourage proche, les gens qu'on côtoie au quotidien, le voisinage auquel on ne pense pas toujours, mais qui effectivement, qui nous, dans les contextes d'agression recensés, arrive en généralement troisième, quatrième position. Donc c'est quand même très, très présent. Et donc oui, il y a ces deux sphères qui cohabitent, la sphère publique et la sphère plus de l'intime. Et finalement, c'est ça qui est peut-être assez effrayant, c'est qu'on se dit que aujourd'hui, être une personne LGBTI en France, c'est avoir beaucoup plus de droits qu'il y a 30 ans, évidemment. C'est avoir sur le papier une possibilité de vivre librement et sereinement. Mais dans la réalité, c'est aussi prendre des risques beaucoup plus qu'une personne qui n'est pas LGBTI. Et il y a toujours cette disparité. Et donc, parfois, enfin, moi, ça me fait toujours un peu sourire jaune quand il y a des gens qui nous disent « Non, mais ça va, aujourd'hui, l'homophobie, ça n'existe plus, etc. » Alors oui, on a des lois qui protègent les personnes LGBTI, qui condamnent les actes et les propos LGBTI-phobes. C'est vrai, ces lois existent. Mais concrètement, dans la vie quotidienne, non, être une personne LGBTI, ça n'est pas encore avoir la même vie qu'une personne qui n'est pas discriminée. Ça, c'est pas vrai.
20: Et donc, bon, il y a le chapitre biphobie, panphobie, où effectivement, bah, les personnes subissent les mêmes discriminations que des personnes homosexuelles, on va dire, gays ou lesbiennes. Et enfin, il y a une souffrance, un renfermement aussi. Les témoignages sont aussi très prégnants, méconnus et qui se cachent en fait et qui peuvent subir de la violence, parfois même de toute partie.
21: Oui, parce que pour les personnes bipans, il y a à la fois une grande invisibilité, parce que ce sont des personnes dont on ne parle jamais, qui n'ont jamais aucune visibilité, ou alors qui ont parfois une visibilité amalgamée à l'homosexualité, alors qu'en fait il y a une violence qui leur est très spécifique et qui n'est pas la même violence que pour les personnes gays ou lesbiennes, mais on n'en parle jamais. Donc déjà, ces personnes souffrent d'invisibilité visibilité. Et puis effectivement, la violence qui les touche, elle est très particulière parce que c'est des stigmatisations sur soit une hypersexualisation, c'est-à-dire on estime que les personnes bipans sont des personnes qui du coup seraient ouvertes à absolument tout et n'importe quoi. On estime que ce sont des personnes qui ne savent pas choisir, qui hésitent, etc. etc. Donc il y a quand même une stigmatisation qui est extrêmement forte. Et je pense que c'est ce que tu disais aussi dans ton propos, il y a dans une moindre mesure, mais il y a aussi parfois des violences intracommunautaires, c'est-à-dire des violences qui viennent même de l'intérieur de la communauté LGBTI, parce qu'il y a c'est cette stigmatisation qui vient de la société hétéronormée et qui finalement déteint un peu sur l'intérieur de la communauté.
20: Et donc on en vient au chapitre transphobie. Mmh. Qui lui vraiment est très éprouvant vu la violence oui. que vivent les personnes de la communauté.
21: Oui, et là pour le coup, sur la transphobie, c'est pareil qu'on voit exploser depuis ces dernières années, là pour le coup, on est vraiment dans ce que j'évoquais tout à l'heure, c'est-à-dire des discours qui véhiculent des paniques morales et qui sont ultra relayés par les médias, avec des fake news, mais par tombereau. Et en fait, ce qui est assez terrible quand on observe ça, c'est que évidemment, ça a des répercussions sur les personnes trans dans la vraie vie, parce que ces discours-là créent des agressions, créent des violences, ça c'est très très clair, créent beaucoup de fausses idées qui sont absolument ancrées à force d'être répétées alors qu'elles sont totalement fausses. Et puis surtout, les questions de transphobie, ce qu'on observe notamment sur les plateaux télé qui sont très très friands de sujets de transidentité, ça les amuse beaucoup. Quand vous regardez bien les plateaux, on parle beaucoup, énormément des personnes trans, jamais avec des personnes trans. On en parle toujours sans elles. Il n'y a jamais d'invités qui soient des personnes trans pour contrebalancer un peu le propos. Non, on en parle sans elles. Ça, c'est déjà une chose. Et la deuxième chose, c'est qu'on en parle avec des proportions, mais qui sont hallucinantes, quand on sait qu'il y a à peu près 1% de la population globale qui sont des personnes trans. 1%, c'est rien du tout. Et pourtant, le pourcentage d'antenne accordée au sujet de transidentité et surtout aux propos transphobes, elle est... mais complètement surmultiplié. Donc ça crée aussi une espèce de panique morale avec les gens qui ont l'impression que les transidentités, c'est un sujet surprésent, hyper représenté, alors qu'en fait, les personnes trans sont bien moins nombreuses que ce qu'on pense, et surtout qu'elles vivent bien plus calmement et modestement que ce que les médias veulent faire croire. Donc oui, là aussi, il y a quelque chose de complètement démesuré.
20: Et pour les personnes intersexes, avec une violence à une époque, une violence d'État,
21: on en est toujours.
20: Parce que finalement, on en parle, c'est les oubliés. Enfin, oui. Nous, on est de la communauté, oui. On se questionne et on en connaît.
21: Mais justement, je parlais de pourcentage. Les personnes trans, c'est à peu près 1% de la population globale. Les personnes intersexes, on est en tout à jusqu'à à peu près 5% de la population globale, c'est-à-dire quand même 5 fois plus que de personnes trans. Sauf que quand on regarde l'espace médiatique, on n'en parle jamais. Contrairement aux personnes trans. Et donc là, pour le coup, il y a une désinformation sur les personnes intersexes, mais qui ne relève pas de la fausse information, qui relève tout simplement de l'absence d'information, alors que effectivement, les personnes intersexes, encore aujourd'hui, sont victimes de violences, mais qui sont cette fois des violences systémiques, parce qu'elles sont victimes encore aujourd'hui de mutilations génitales dès la naissance, de parcours psychiatriques qui sont extrêmement lourds et extrêmement stigmatisants, de violences médicales tout au long de leur vie et surtout d'une invisibilisation qui a pour but simplement de les faire disparaître dans l'idée, c'est-à-dire de faire comme si elles n'existaient pas. Et ça, c'est aussi très violent, mais ça, pour le coup, effectivement, on n'en parle jamais.
20: Alors, c'est important de faire le constat. On est là, on est debout, on va résister, on montre à voir, on dénonce, on fait de la pédagogie. Mm-hmm. C'est aussi des grandes actions de SOS Homophobie. Alors, la fin du rapport, c'est l'action revendicative.
21: Mais oui, parce que faire l'état des lieux, voilà, c'est bien, mais après, il faut proposer des choses.
20: Voilà, rappel de nos droits, oui. Toujours important. Et puisque ce rapport est aussi destiné à être dans les mains
21: des institutionnels,
20: oui. Il est gage de sérieux aussi, du travail de fond qui est fait depuis, oui, des années, qui rend quand même un service immense.
21: Oui, oui.
20: Donc, est-ce que tu peux nous en parler ?
21: Oui, alors, on ne va pas faire la liste de toutes les revendications parce que ce serait un peu long, mais en tout cas, pour parler des grands chantiers sur lesquels nous on place beaucoup d'espoir pour les années à venir. Il reste des choses à faire. Alors, si je commence par la fin, on parlait des personnes intersexes il y a un instant. Il faut absolument régler cette question-là en France. La France a déjà été condamnée 5 fois par l'Union européenne pour ses pratiques mutilantes sur les personnes intersexes. Et on ne les a toujours pas interdites en France. Ça, c'est quelque chose qu'il faut absolument interdire en France. C'est une nécessité. Sur les personnes trans, il y a encore beaucoup de choses à faire. Et je pense notamment aux questions de déjudiciarisation, de changement d'état civil, parce que ça, on en est encore là. Les choses ont évolué ces dernières années, mais on est encore à devoir passer devant un tribunal. Et aujourd'hui, comme la loi a changé récemment, payer pour pouvoir changer son état civil, ce qui est une nouveauté. Ça aussi, c'est quelque chose qu'on ne peut plus envisager dans les années à venir. Il faut changer ça et il faut qu'on en arrive à une possibilité d'autodétermination du genre, voire, ce qui serait encore mieux, supprimer la mention de genre à l'état civil sur les papiers d'identité, ce serait l'idéal. Donc ça, ce sont des choses qu'on demande. Et il y a encore beaucoup d'autres choses à travailler, par exemple sur les questions de parentalité. Là, il y a encore beaucoup à faire sur les questions de famille et de parentalité. Et à côté de ça, ça, ce sont des changements législatifs qu'on attend. Mais à côté de ces changements législatifs, il y a aussi tout un travail de fond. Et on travaille beaucoup, beaucoup avec les institutions pour y parvenir, un travail de fond à faire sur la formation dans tous les secteurs, dans les secteurs des forces de l'ordre, de l'éducation, de la santé, des collectivités territoriales, etc. Il y a beaucoup de choses à faire dans le domaine de la santé, notamment. Donc, il y a vraiment tout un pan de choses qui sont existantes dans la loi, mais qu'il faut aujourd'hui parvenir à rendre effective. Et ça, pour l'instant, on n'y est pas. Donc nous, on travaille beaucoup là-dessus.
20: Les interventions en milieu scolaire, oui. Vous arrivez à continuer à développer ou il y a des blocages ?
21: Alors, bien sûr, on les fait toujours et on les fait toujours énormément. On a toujours beaucoup plus de demandes que ce qu'on est capable d'honorer, mais on les fait autant que, pardon, autant que possible. Et oui, alors la nouveauté de cette année, de cette rentrée 2025, septembre 2025, c'est la mise en place du programme de l'EVARS. EVAR pour le premier degré, éducation à la vie affective et relationnelle. Et pour le second degré, EVARS, c'est-à-dire éducation à la vie affective, relationnelle et sexuelle. Ce programme et son déploiement, c'est la nouveauté de cette rentrée scolaire. Là encore, pour l'instant, le programme existe, c'est déjà bien, mais c'est très difficile de le mettre en œuvre concrètement. Donc nous, on essaie d'y contribuer autant qu'on le peut, mais il faut que le ministère de l'Éducation nationale ait cette volonté politique de le mettre en place, de donner les moyens de le mettre en œuvre. Et ça, c'est pareil, on est au balbutiement, il y a beaucoup de travail qui reste à faire.
20: Donc, si vous nous écoutez et que vous avez envie d'agir, on peut adhérer à SOS Homophobie, oui. On peut aussi décider d'agir, alors d'agir de plein de manières différentes, hein, de donner un coup de main pour préparer la marche des fiertés, ça peut être de la relecture de rapports, d'être formé, de vraiment être actif positivement pour faire avancer la société.
21: Oui, pour les personnes qui veulent être bénévoles, effectivement, on a beaucoup d'activités, dont certaines que tu as citées. Et oui, à côté de ça, ne serait-ce qu'un don, une adhésion ou un don à l'association nous sont très précieux. Nous, on fait le choix chez SOS Homophobie, et c'est un choix, de compter assez peu sur les subventions publiques. On a évidemment un petit peu de subventions et on en a besoin, mais proportionnellement dans l'ensemble de notre budget, on compte assez peu sur les subventions publiques pour une raison très simple, c'est que si demain les subventions sont coupées, si on repose uniquement là-dessus, l'association coule. Et on ne veut pas que ce soit le cas. Donc, on reçoit un petit peu de subventions et elles nous sont précieuses. Mais à côté, une grande partie de notre budget de fonctionnement, ce sont les dons et les adhésions. Et on a besoin de dons parce que c'est notre indépendance. Et ça nous permet, si demain on n'a plus de subventions, de rester indépendant et de pouvoir continuer nos activités. Donc, effectivement, pour soutenir l'association, on peut faire un don, une adhésion, ou devenir bénévole. Et dans les deux cas, c'est une aide qui est précieuse.
20: Et donc, oui, c'est défiscalisé, je le précise.
21: C'est défiscalisé, bien sûr, tout à fait.
0: Et vous en avez de plus en plus, ces dons ?
21: Alors, pas de plus en plus. Non, on en a, évidemment. Ouais. Et on remercie tous nos donateurs et donatrices, parce que c'est sans ça, on ne pourrait pas fonctionner. Mais c'est toujours difficile. Il faut aller les chercher. Et c'est normal, hein, il faut expliquer, il faut demander. Et c'est jamais... très agréable de demander des dons et des participations, mais en même temps, c'est une nécessité pour nous. Et donc, c'est pour ça que chacun des dons qu'on reçoit est extrêmement précieux et on a une gratitude immense envers les personnes qui nous soutiennent, parce que sans elles, il n'y aurait pas d'association et on tient vraiment à cette indépendance-là.
20: Et ben moi, cette année, j'ai décidé de m'y mettre et je me suis dit, bravo, c'est bien beau d'inviter SOS Homophobie. Avec tout ce que j'entends SOS à Homo Micro, même si on est très positif, je me suis dit, j'ai envie aussi d'aider à ce que vous soyez là avec nous.
21: Et ben merci beaucoup. Merci à toi, Valérie. Merci beaucoup.
20: Et oui, j'attends l'année prochaine. Il y a un petit décalage. Et surtout, n'hésite pas, vous êtes toujours les bienvenus à SOS Homophobie pour partager vos actions.
21: Merci.
19: Merci à toutes les deux. Et là, le mois des fiertés. Donc, s'il fallait donner quelques dates un peu, vous allez participer. Vous allez
21: on est une asso nationale, donc on a des délégations partout sur le territoire. Ouais. Donc, on participe à beaucoup, beaucoup de marches des fiertés. C'est toujours un moment important parce que c'est un moment de revendication. Alors, c'est certes un moment un peu festif, mais c'est aussi un moment qui est très politique, hein, celui de la marche des fiertés. Donc, nous, on participe sur plein de marches des fiertés un peu partout en France. Mais moi, j'aime bien rappeler que certes, le mois des fiertés, c'est important, c'est un moment qu'on a dans le calendrier, mais il faut quand même toujours bien garder en tête que la visibilité, il faut que ce soit tout le temps, pas seulement autour des événements marquants, parce que sinon, on en parle parce que c'est le moment, alors que nous, on ne veut pas en parler parce que c'est le moment, on veut en parler parce que c'est important. Et ce n'est pas la même démarche.
19: Merci. Merci à toutes les deux et merci à toute l'équipe de SOS Homophobie.
21: Mais absolument.
19: Vous êtes combien à peu près ?
21: Alors, on est 1000 membres et 500 bénévoles actifs et actives. Donc, ça fait du monde. Ça fait du monde.
19: Bravo.
21: Et on les remercie, on les félicite parce que le travail abattu tous les ans est absolument phénoménal.
19: Tu restes avec nous pour la suite de l'émission ? Merci.
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19: Et nous retrouvons Nathan Hilero pour la partie musicale. Qu'est-ce que tu nous proposes de beau ?
23: Eh bien, ce soir, moi, je vais vous emmener, bien sûr, aux États-Unis. En fait, un voyage entre les États-Unis et le Japon. Je m'explique et je vais quand même remettre un peu de contexte. En 1996, vous avez une légende du jazz qui s'appelle Pharoah Sanders, qui a enregistré pour le label Verve un album qui est intitulé Message from Hope. La troisième plage, donc le troisième morceau, s'appelait simplement Tomoki, et donc qui donnera ainsi le prénom de son enfant qui venait de naître. Et trois décennies plus tard, eh bien, ce même Tomoki porte ce prénom comme un programme musical. Yel est né à New York en 1994 et il grandit donc entre deux mondes. Je vais vous expliquer, celui de son père qui est ancré dans la tradition du jazz spirituel afro-américain et celui de sa mère qui est japonaise. C'est d'ailleurs au Japon qu'Yel passe l'ensemble et l'essentiel de son adolescence. À 10 ans, son père lui offre un saxophone alto et à 14 ans, comme lui, Yel choisit le saxophone ténor. Tomoki Sanders, comme je l'ai dit, donc, il est non-binaire. Il utilise donc les pronoms « they »,« them » et il revendique cette identité comme indissociable de sa musique. Ce n'est pas un détail biographique. Les chansons, d'ailleurs, au final de son album, qui s'appelle « Planet Q », se déplacent fluidement entre les genres, défiant souvent toute catégorisation à l'image d'une identité qui refuse, elle aussi, d'être enfermée dans une case. Sur scène, Tomoki affirme son identité, justement, sans détour. Après un solo techniquement époustouflant, Yel lance au public « We're here and queer, still here and queer », ce qui est magnifique. Avec la musicienne et danseuse Kyoko Takenaka, l'objectif justement pour cet album, qui s'appelle donc Planet Q, c'était de créer un espace sûr pour les artistes queer, un endroit où toutes les identités appartiennent et ne sont plus séparées. Donc cet album d'ailleurs, au final, qui est sorti en 2023... C'est plutôt un album qui est plutôt hybride entre du jazz, du folk japonais et ambiant. Et donc la piste d'ailleurs au final, la piste d'ouverture, est dédiée à Pharoah Sanders, donc son père, qui a disparu justement en 2022, donc l'année juste avant la sortie de l'album. Après donc ses premières armes au Japon, puis au Berklee College of Music, Tomoki Sanders s'impose à New York aux côtés de Ravi Coltrane, un autre grand nom du jazz, fils de John Coltrane également, Moses Sumney, Jack DeJohnette aussi, qui est le fils de John DeJohnette aussi, un autre grand batteur. Et pendant 5 ans, il va être aussi du coup dans le super groupe de Casa Overall. Yel crée aussi les Tomo Tuesdays, des soirées devenues des rendez-vous pour une scène jazz ouverte et diverse. Et d'ailleurs, son premier album qui est sorti de Tomoki Sanders est attendu d'ailleurs cette année. Il sortira plutôt vers septembre-octobre, donc on attend ça avec impatience. Un disque au passage qui va renouer avec les riches heures du label Impulse, celui-là même qui avait révélé son père aux côtés de John Coltrane dans les années 60. Comme quoi, les bonnes armes sont entre bonnes mains. Et au final, la boucle au passage ne se referme pas, elle s'ouvre sur quelque chose de nouveau. Ce que Tomoki, au final, a retenu de son père, c'est que, selon ses propres mots, être honnête envers sa créativité et honnête envers chaque input dans son âme et son esprit. Ce qui est pas mal quand même. Dans un jazz du coup contemporain, parfois trop sage, cette honnêteté-là, justement, elle s'entend énormément. Et donc, ainsi, je vais vous proposer d'écouter Grow, un morceau bien sûr de l'album Planet Q, avec la musicienne et danseuse Kyoko Takenaka.

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1: Et c'est le moment de retrouver le crachet de notre ami Daniel Conrad, mon cher Daniel, dans ta chronique, le crachet de ce soir. Tu vas revenir sur les romans originaux qui ont servi à créer la série ou rivalité passionnée. Je n'ose pas le dire en anglais pour justement... tu connais bien sûr mon accent anglais et mon niveau d'anglais, donc je m'en passe. Dis-nous en plus et coucou à toi. Est-ce que tu es là, Daniel ?
2: Oui, bonsoir Brahim. Bravo pour ton accent anglais. Eh bien, je vais te présenter l'autrice. Née à Halifax, au Canada, en 1990, Rachel Reed est le pseudonyme de Rachel Goggin. Elle l'a choisi car il est beaucoup plus facile à dire, à épeler et à retenir que Rachel Goggin. Rachel Reed écrit des romances érotiques attractives et sexy, avec des scènes explicites, principalement sur des joueurs de hockey. Reed vit à Bedford, en Nouvelle-Écosse. À vrai dire, elle y a toujours vécu et il semblerait qu'elle y restera pour toujours. Elle a deux diplômes sans grand intérêt et deux enfants intéressants. Sa série de romans homosexuels, Game Changers, mettant en scène des joueurs de hockey, est adaptée en série télévisée sous le titre Rated Rivalry et compte 6 tomes et un 7e en préparation pour 2027. Elle a été diagnostiquée de la maladie de Parkinson en août 2023.
1: Est-ce que tu peux nous résumer le premier volume, Games Changer, et nous dire ce que tu as pensé exactement ?
2: Je n'ai jamais désiré personne comme ça avant. Star du hockey, Scott Hunter a appris à vivre derrière une armure. Sur la glace, il incarne la maîtrise parfaite. Hors du regard du public, il dissimule un secret bien plus fragile, son homosexualité. Pour se protéger, il ne s'autorise que des rencontres furtives, loin, très loin de New York. Mais lorsqu'un smoothie préparé par Kip Grady précède miraculeusement la fin de sa mauvaise passe sur la glace, le joueur superstitieux trouve soudain de bonnes raisons pour de repasser par le café et tombe sous le charme du barista sexy derrière le comptoir. Très vite, leur rendez-vous volé se transforme en nuit brûlante où Scott peut enfin tomber le masque. Mais ces moments hors du monde s'effritent au grand jour. Kip rive d'un amour assumé, tandis que Scott sait que révéler leur relation pourrait lui coûter tout ce qu'il a construit. Combien de temps pourront-ils encore s'aimer dans l'ombre avant que le cœur ne réclame la lumière ? Game Changer est le premier tome d'une hexalogie qui célèbre à haut doigt l'amour LGBTQIA+. De la difficulté de faire un coming out aux insultes homophobes qui sont répandues dans certains milieux. Si la plume m'a un peu surpris au début, je l'ai trouvé un peu rigide, presque typé fanfiction, je me suis rapidement laissé embarquer par l'immersion dans cet univers sportif. Et quel plaisir de découvrir les aspects de leurs relations qui n'ont pas été adaptés à l'écran. Je pense par exemple à dévoiler le texte masqué, une scène qui m'a particulièrement touché. Un énorme coup de cœur. La relation entre Kip et Scott est juste parfaite. Douce, sincère, touchante, sans jamais tomber dans le cliché. On sent que tout se construit naturellement, avec beaucoup de justesse et d'émotion. J'aime particulièrement les romances en slow burn, et j'ai trouvé que Kip et Scott tombaient peut-être amoureux trop vite à mon goût, mais j'ai fini par comprendre que l'essentiel ne résidait pas tant dans la manière dont ils tombent amoureux que dans les conséquences de leur relation. Comment construire une histoire quand les deux personnes n'ont ni la même vie, ni le même rythme d'évolution ? Comment préserver un équilibre lorsque le statu quo repose sur les non-dits, notamment autour de l'homosexualité dans le milieu du sport professionnel ? Et surtout, l'amour suffit-il vraiment face à ce genre de défi ? L'histoire est mignonne, réconfortante, parfois émouvante, et surtout, elle fait du bien. J'ai souri, j'ai été touché, et je me suis laissé porter jusqu'à la fin sans jamais décrocher. Une lecture qui enveloppe le cœur et qui laisse un vrai sentiment de douceur une fois le livre terminé.
1: Deuxième tome.
2: Eh bien, si je frappe chambre 1410 ce soir vers 9h, j'ouvrirai peut-être la porte. Rosanoff sourit. Je frapperai alors peut-être. Shane Hollander, prodige du hockey et capitaine modèle des Voyageurs de Montréal, a bâti sa vie sur la discipline et le contrôle. Rien ne doit compromettre sa carrière parfaite, surtout pas son rival russe, capitaine des Boston Bears, dont la simple présence le perturbe bien plus qu'il ne veut l'admettre. Il y a Rosanoff et tout ce que Shane n'est pas, flamboyant, arrogant, indomptable. Sur la glace, ils sont ennemis jurés, au cœur d'une rivalité devenue légendaire, mais une fois les patins retirés, une attirance dévorante les pousse irrésistiblement l'un vers l'autre. Si la vérité éclatait au grand jour, elle pourrait les détruire tous les deux. Mais que faire quand le désir devient aussi brûlant que l'ambition ? Comme dans le premier volume, j'ai passé d'excellents moments en compagnie de ces hockeyeurs chauds comme la braise. D'ailleurs, on se demande comment la glace de la patinoire fait pour tenir. Ici, nous sommes dans une relation de longue durée, très longue durée. Mais attention, pas de sentiments, évidemment, c'est juste pour l'hygiène. De qui se moque-t-on, bon sang ? Certes, il est difficile de compter fleurette quand on appartient à deux équipes rivales et que cette rivalité est portée au paroxysme par les journalistes. Alors, entre deux piques ou sarcasmes, les combats sur la glace se transforment vite en bataille sur l'oreiller. Ça bouillonne, ça transpire, ça gémit, mais toujours pas de sentiments. Vous êtes sûr ? J'ai aimé la tension entre les deux hommes, les non-dits et la passion qui enflamme les corps. Très différents, ils ont tous les deux une personnalité attendrissante. Il y a peut-être un peu trop de scènes sexuelles, ou elles manquent de diversité, je ne sais pas. Mais en même temps, elles servent le propos et démontrent que cette relation semble rester uniquement entre des corps et surtout pas entre deux cœurs. Le fait que la liaison s'étale sur de nombreuses années laisse l'auteur dessiner avec beaucoup de maîtrise la carrière de ces deux sportifs d'exception, parallèlement au couple qu'on voit évoluer lentement, mais sûrement. C'est très addictif et on en redemande.
1: Cette série de romans a donné donc lieu à une série télévisée de 6 épisodes. Quel est le titre de cette série qui a enflammé le monde de la télévision en début d'année ? Est-ce que tu peux nous en dire un peu plus, Daniel ?
2: Eh oui, Rachel Reed l'a déclaré en 2023. Game Changer est venu au moment où j'étais en colère contre la culture du hockey, vu à quel point elle était et elle est clairement homophobe, mais aussi contre toutes les autres qui m'ont vraiment donné honte d'être une femme de hockey. Toutes ces séries attaquent un peu la culture de la LNH et du hockey. Suivront dès la rentrée les volumes suivants aux éditions Châtelet en France, Taos Gus, Common Goal, Role Model, The Long Game et Unrivaled. Hated Rivalry, ou Rivalité passionnée au Québec, est une série télévisée canadienne de 6 épisodes créée par Jacob Tirdet et diffusée depuis le 28 novembre 2025 sur le service Crave. Il s'agit d'une adaptation de la série littéraire Game Changer, principalement du deuxième roman, Rivalité brûlante. Néanmoins, elle intègre également les éléments d'autres volumes de la série et ceux à venir. Elle est disponible sur Netflix en VO et en VF. Une deuxième saison est d'ores et déjà en écriture pour une sortie en 2027. Non seulement la série a changé la vie de Reed, mais aussi celle de ses deux stars, Hudson Williams et Connor Story, qui sont passés des tables d'attente à la participation aux Golden Globes et ont été choisis pour porter la flamme olympique pour les prochains Jeux d'hiver de Milan-Cortina. Hated Rivalry est une romance de hockey gay, joyeusement obscène, mais il s'agit aussi d'amour. Cela a été ma partie préférée de tout cela, avoue Rachel Reed. Il y a eu tellement de belles histoires que les gens ont partagées avec moi, y compris des athlètes, je dirais surtout d'anciens joueurs de hockey et ou d'autres athlètes de sport d'équipe, qui se sont sentis véritablement décrits par la série ou par les livres. Il y a comme un modèle de masculinité qui, je pense, vient vraiment du hockey, explique-t-elle. C'est comme un stoïcisme, c'est comme une répression émotionnelle. Il ne s'agit pas de choses comme la santé mentale. Il y a beaucoup de misogynie, il y a beaucoup d'homophobie. Toutes ces choses façonnent en quelque sorte l'idée de ce à quoi devraient ressembler les hommes au Canada, je pense, même si vous ne jouez pas au hockey. Et c'est quelque chose qui m'a toujours dérangé.
1: Des remerciements pour terminer, cher Daniel ?
2: Eh oui, mon cher Brahim, je rappelle les titres présentés ce soir, Game Changer et Hated Rivalry de Rachel Reed aux éditions Châtelet en France. Eh bien, je tiens à remercier Estelle Revalant, qui est chargée de communication et des médias des éditions Châtelet. Et je vous souhaite à vous tous et à vous toutes une bonne soirée et à la prochaine fois, si vous le voulez bien.
1: Et on le veut bien, bien sûr. Merci, un grand merci, Daniel. Bonne semaine à toi et à la semaine prochaine. Ciao, ciao.
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1: Et c'est le moment pour une chronique dans le plus de l'actu. Nicolas, ce soir, tu as annulé un plan cul pour venir nous rejoindre. Et c'est vraiment sympa parce que je crois que tu avais galéré à le trouver, celui-ci.
3: Merci, Brahim. Merci pour ta discrétion. Elle t'honore autant qu'elle me couvre de honte. Oui, j'ai préféré annuler mon plan cul de ce soir plutôt que cette chronique éponyme. En revanche, pour contrer une fake news que tu as laissé échapper, non, je ne galère pas à trouver des plans cul. Figure-toi que c'est même tout l'inverse. Eu égard à mon âge plus qu'avancé, c'est même flatteur. Alors le titre de ma chronique ce soir emprunte celui d'un roman d'Amélie Nothomb, Cosmétique de l'ennemi. La cosmétique a trait à l'arrangement, à l'organisation. Elle dérive du mot grec cosmos. Toute chose égale par ailleurs, donc le plan cul, c'est l'ennemi.
1: C'est rude normalement. On annonce plutôt un bon moment, on va dire, non ?
3: Mais je n'ai aucun doute quant à la dimension agréable de l'entreprise. Elle l'est, sans aucun doute. Mais voilà, elle est organisée, elle est localisée, elle est temporalisée. En somme, elle est prévue. Et quelquefois, cela m'angoisse. Pas tant dans la préparation, bon, quoi qu'il faille, en rentrant du boulot, repasser par la maison pour faire un lavement vite fait. Bon, tant qu'on y est, une douche et quelquefois des vêtements frais. Il s'agit d'être présentable, voyez-vous, voire plus présentable que sur la photo qui fait que l'autre a opté pour moi. Il s'agit de ne pas décevoir, car la rencontre ne s'est jamais produite auparavant. Ce sera une première et probablement une dernière, on le sait. C'est ainsi, et c'est pour ça que c'est bien, quelquefois, aussi, de ne pas avoir à revoir une personne. Une fois prêt, il faut être à l'heure. La ville offre 1000 routes pour relier deux personnes qui veulent baiser. C'est pratique. Je les croise dans le bus, dans le métro, ces garçons déterminés et apprêtés, qui envoient les ultimes messages aux garçons qu'ils convoitent via l'app qui les a mis en relation. Certitude du rendez-vous, demande de précision sur l'adresse, une photo en zoom sur le matériel qui sera utilisé. Quelquefois aussi des messages de retenue du genre « Désolé, je préfère pas dire à l'avance si je suis ok pour me faire enculer, on verra sur le moment ». Je mélange ce que j'écris, ce que j'envoie et ce que je lis par-dessus les épaules des autres. Tout est cruellement identique. Et puis un digicode, un hall d'entrée rutilant ou une cage d'escalier ravagée, un ascenseur ou quelques marches, un doigt sur la sonnette, un baiser étranger. Et on baise.
1: Jusque-là, ça semble bien se passer, Nicolas.
3: Mais jusqu'ici, tout va bien. Jusqu'ici, tout va bien, Brahim, comme dans le film La Haine. L'important, ouais, c'est pas ouais. La chute. C'est l'atterrissage. Il y en a qui suivent, merci. Il faut se rassurer. Et si on voulait tout arrêter ? Sur le papier, c'est possible. Un baiser étranger, disais-je. Un baiser étranger. Et puis, on baisse pas. Écoute, tu sais, je le sens plus trop. Je préfère rentrer chez moi. Sur le papier, c'est possible. Dans le vrai monde, c'est plus difficile. La déception dans le visage de l'autre, la rupture du contrat, moral au moins, qui avait convenu du lieu, de l'heure et quelquefois du programme. L'interrogation, une attente, un demi-tour et à nouveau les escaliers, l'ascenseur, le hall, la porte, les transports, la solitude aussi. Ou alors on commence à baiser. C'est bien et puis ça devient moins bien. Pas de raison objective, je l'ai sucé ce garçon, mais là franchement la sodomie je la sens pas trop. Et dire que le premier métro débarque dans plus de 6 heures, qu'est-ce que je lui dis ? Et si je refuse et qu'il me fout à la porte ? Bon, moi je suis bon pour payer 30 balles de Uber, t'es étudiant, t'as pas 30 balles. En plus, les plans cul, quelquefois, on les filme. Souvent, ils restent dans la mémoire d'un smartphone et puis d'autres fois, ils émergent sur un site de partage de porno de façon tout à fait volontaire par ailleurs, hein, ou sur un compte Twitter. Le plan cul que l'on regarde alors et qui a échappé à l'intimité de ses convives est le plan cul idéal, celui qui se déroule sans aucun accroc, où tout semble aller de lui-même. C'est donc le modèle à suivre. Ça devient un truc sans accroc qu'on doit

0: visuel, mais aussi le secret des ressentis. Non, ça reste non, même si l'on a écrit dans une app que c'était oui, même si l'on a confirmé, même si l'on a traversé l'Île-de-France, même si l'on s'est embrassé, même si ça a déjà commencé, même si on est déjà tout nu, même si on ne peut plus parler pour le dire, eh bien non, c'est non. Le plan cul, c'est cool parce que, soyons clairs, c'est quand même assez incroyable de rencontrer quelqu'un presque au hasard, de partager ce moment et de n'avoir de compte à rendre à personne sur ce qu'il s'est passé. Mais pour que le plan cul reste cet espace de liberté dérobé, nous devons être exigeants et exigeantes. Peut-être que j'aurai un retour sur ce que les filles en pensent et ne pas hésiter à arrêter si on ne s'y sent pas bien.
1: Merci Nicolas. Et le retour des filles ? Alors, notre invitée, peut-être, qui était assez attentive.
2: Ah bah, le retour des filles, il est absolument simple et limpide. C'est que le consentement, c'est pour tout le monde, partout, tout le temps. Ah ouais. Et ça, ça n'a pas de genre, et ça n'a pas de pratique, et ça n'a pas d'âge, et ça n'a aucune limite. Consentement pour tout le monde.
3: On est d'accord.
1: Valérie ?
4: Eh bah, Técrone, merci. On a toujours envie de t'écouter longtemps, ouais, de discuter avec toi. Et il y a le fantasme aussi. Des fois, le plan cul se fait un peu dans la tête parce que finalement, il y a un côté sans risque. Et le plan cul, des fois, la frontière entre de l'affect, qu'est-ce qu'on donne de soi, des fois, c'est compliqué à gérer. Et c'est vrai, on a dit qu'on y allait, mais pourquoi est-ce qu'on y va ? C'est quoi le sens ? Et puis après tout, c'est aussi une liberté. Donc, c'est une négociation intérieure profonde sur sa liberté, sur son exigence, sur le moment. Donc, c'est un sujet passionnant.
1: C'est l'expérience qui parle, là.
0: Ben, je vois ça.
1: Ouais.
0: Ben, mais en même temps, je pense que nous qui avons un peu vécu, s'il y a quelque chose qu'on peut apporter aux jeunes générations, quoi qu'on ne soit pas très vieux avec Valérie, mais aux générations qui nous suivent pour éviter peut-être de se retrouver dans les mêmes écueils que nous, c'est sans être dans l'alerte permanente, mais de dire hey, « Hé, franchement, faites attention à vous, en fait. C'est pas parce que vous êtes rejeté par votre famille, vous êtes rejeté par vos amis, vous êtes rejeté par machin, c'est facile à dire comme ça, mais faites attention à vous. Vous valez quelque chose. Et vous êtes précieux et précieuse. Donc, ça ne sert à rien de faire des choses que vous n'avez pas envie de faire.
1: Avant de laisser la parole à notre amie Valérie Beau, Nathan, ton plan cul, il date de quand le dernier ? Non. Je veux pas.
5: Il y a vraiment très longtemps, hein. C'est même inexistant hein, si tu veux savoir, donc bon, voilà. Mais écoute, on essaye de faire ce qu'on peut, hein, et puis voilà, c'est quelque chose de personnel. Mais chacun a son propre avis, et puis voilà, si jamais ça évolue, je vous tiendrai au courant.
1: Si... Question donc indiscrète et c'est normal. Merci pour cette réponse. Eh bien, on termine
0: Et toi, Brahim, ton dernier plan cul ?
1: Alors, mon plan, ben...
0: Oui, tu avais la bouche plus fermée que...
1: Non, tout dépend, parce que Joker. J'avais le plan cul. Est-ce que, au moment où tu poses la question, est-ce que le plan cul, on peut le... quand c'est son mari, on parle pas de plan cul.
0: Bah non, là
4: non,
0: c'est...
4: Voilà.
0: Non. Moi, c'est
4: on a le droit d'être heureux. Hein. Voilà.
1: Donc il date,
4: ben
1: vraiment.
4: Oui, mais c'est des passages.
1: Et... Il date. Mais quand je te regardais, tout d'un coup, je me dis, mais c'est vrai que ça remonte à loin pour moi.
0: Ouais. Pourquoi ? Parce que c'était avec moi ? Je m'en souviens plus.
1: Il s'en souvient pas.
0: Ça m'a pas marqué.
1: Oh, là, ça me déçoit par contre. Et bien, on finit avec Valérie Beau, la Quirk Palm, pour nous faire un retour du festival.
4: Oui, voilà. Alors, en fait, c'est, j'espère, de plus en plus connu. En tous les cas, les médias en parlent plus, certainement pas assez. C'est une récompense indépendance créée en 2010. Alors, cette année, donc ça existe, hein, la Quirk Palm au Teddy Award, à la Biennale, la Quirk Lyon, la Mostra de Venise. Donc, je vous en parlerai pour la Mostra de Venise, bien évidemment. Jury 2026 en présidence, en coprésidence, Anna Mouglalis et Thomas Joly ont été primés. Teenagers, Sex and Deaths at Camp Miasma. Bon, j'y suis arrivée. C'est une histoire, parce que je ne voudrais pas vous faire une longue... Il faudrait aller découvrir les films. Je vais vous donner juste un indice, assez avec la magnifique Gillian Anderson. Là, on a envie d'y aller. Le prix Révélation du Fioul dans les artères, c'est un drame social situé dans l'environnement industriel et populaire français. On en parlera prochainement dès qu'on pourra voir le film. Il y a le prix spécial du jury pour Silence Voice.

0: un film sensoriel et contemplatif centré sur une famille fragmentée dans une grande métropole asiatique. Donc on voit que l'on voyage et que les films sont d'une grande diversité. C'est ce que l'on constate à Chéri Chéri. Et alors là où il y a une nouveauté cette année, c'est que sans que ce soit forcément juste en queer palm, des films qui passent inaperçus, c'est des films dont on parle beaucoup, qui sont dans la grande salle, où on en parle beaucoup dans la presse. Et il y a Garance, dont la réalisation est de Jeanne Herry. Et là, on retrouve Adèle Exarchopoulos, Sarah Giraudoux et Rudy Pajani. Portrait intime d'une femme traversée par des bouleversements affectifs et identitaires, le film développe une relation amoureuse entre deux femmes sur fond de fragilité sociale et de reconstruction personnelle. J'ai vu le trailer, on a envie de courir. Surtout que c'est d'une grande qualité. The Man I Love, réalisation Ira Sachs, c'est une chronique sentimentale contemporaine centrée sur des relations amoureuses masculines, le vieillissement et le désir gay. Et au cinéma déjà, autofiction de Pedro Almodovar, alors là on y va sans retenue. Alors un film que j'attends avec une immense impatience, La vie d'une femme. Alors là, c'est la réalisatrice Charline Bourgeois-Taquet, juste une femme, elle vit une vie hétéro, bien rangée, d'une cinquantaine d'années, et là, elle vit une passion amoureuse avec une femme, une rencontre change sa vie. Les conférences de presse avec les comédiennes étaient absolument passionnantes. Et un film, donc lui, les comédiens ont été récompensés. Donc on a vu quand même deux hommes dans les bras un de l'autre sur la grande scène de la grande salle du Festival de Cannes et retransmis dans le monde entier. Un film récompensé, prix d'interprétation masculine partagé pour Emmanuel Macchia et Valentin Campagne. Le film comporte une dimension queer importante dans un contexte militaire et de guerre autour de jeunes hommes et du désir masculin sous contrainte historique. Voilà, on est dans les tranchées, on tombe amoureux. Ils ont osé le faire. Et voilà, donc on le voit, le cinéma LGBT, QIA+, à visibilité, s'empare heureusement des écrans avec une immense qualité et pas juste sur une niche temporaire pour un public choisi. Voilà, et là, c'est comme ça qu'on va faire aller de l'avant la société.
1: Et d'ailleurs, je trouve que ça a beaucoup évolué favorablement ces dernières années. Ouais. Quand on faisait ces chroniques, enfin, on fait cette émission quand même depuis pas mal de temps. C'est récent qu'on dise c'est sur la grande scène, c'est par un grand distributeur mainstream. C'est programmé dans les cinémas du coin et tout. Ça, c'est vraiment enthousiasmant, en fait. C'est cette production artistique-là, elle commence à percer, elle commence à exister en dehors de notre petite sphère, entre guillemets, LGBTQI+. Et ça, c'est super enthousiasmant, je trouve.
2: Merci à toutes et à tous. C'est fini pour ce soir, Julia.
3: Merci à vous.
2: Merci d'avoir répondu à l'invitation. Et au plaisir de te retrouver parmi nous.
3: Mais absolument.
2: Dès que c'est possible pour toi.
3: Merci pour cette invitation et à très vite.
2: Bon mois de fierté. Au revoir, Valérie.
0: Au revoir, à très vite. J'ai plein d'idées.
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0: Vous écoutez Les Femmes de la Voix. Aujourd'hui, nous recevons Léna, musicienne, autrice, compositrice, interprète et passeuse de voix. Léna a fait un podcast Cariatide en 3 épisodes, Cariatide du cœur à la voix, dans lequel elle explore le rapport intime, politique et sensible que nous entretenons avec notre voix. En donnant la parole à différentes femmes, cis et trans, elle interroge ce que nos voix racontent de notre place dans le monde, de notre légitimité, de nos blessures et de nos puissances. Vous l'aurez compris, cet épisode est dédié à la voix. Alors Léna, on commence toujours comme ça. Comment tu te présenterais aujourd'hui à nos auditrices du point de vue de ton parcours de musicienne et de ton engagement aussi en tant que passeuse de voix?
1: J'aime énormément ce mot de passeuse de voix parce que je me définis vraiment comme un relais entre tout ce que j'ai reçu et que je continue de recevoir et tout ce que j'essaye de donner et de transmettre à travers la voix. Moi, j'ai un parcours de musicienne d'abord instrumentiste parce que je suis violoniste de formation et puis mais en fait quand je me suis mise à chanter pour de bon puis professionnellement, je me suis rendu compte qu'en fait le violon c'était un moyen avant d'y arriver vraiment avec la voix, ce qu'il y a de plus profond. Donc je me définis avant tout comme une musicienne parce que pour moi le chant c'est la musique aussi et quand on est chanteuse, on est musicienne. Voilà, donc globalement.
0: Et toi, tu viens d'où à peu près? Alors, en plus de ton parcours et de ton accroche avec la musique.
1: Ouais, moi je viens de Bretagne, j'ai grandi à Lorient et donc je me sens profondément porteña, comme on dit en espagnol, c'est-à-dire habitante d'un port. J'ai eu la chance de passer beaucoup de temps dans plein de ports dans ma vie parce que j'ai beaucoup fait de bateaux, je suis fille de marin, petite fille de marin et donc je me définirais là-dessus sur cette frontière totalement mouvante qu'est l'océan et qu'est l'horizon. Et moi, j'ai vraiment grandi avec cette idée que j'allais conquérir l'océan avec la musique. C'est mon rêve de toujours.
0: La musique était présente dans ta famille? Il y a eu cette transmission aussi, parce qu'on a en tête, en tout cas moi j'ai en tête les chants marins. Il y a eu toute cette transmission-là.
1: Ouais. Chants marins et chants religieux. Chants marins à bord du bateau et chants religieux parce que je suis d'une famille religieuse. Je ne le suis pas du tout moi. Mais c'est par là que j'ai appris beaucoup la polyphonie. C'est là que j'ai vraiment beaucoup, beaucoup entendu de chants à plusieurs voix. Et ce qui est peut-être paradoxal par rapport à l'enfance, sa famille que j'ai eue, c'est qu'à la fois on avait une voix très libre au niveau du chant. Comme je vous ai dit, c'était vraiment le carré du marin et l'église. Mais paradoxalement, il n'était pas question d'en faire un métier. Et moi, j'ai très très petite été claire sur le fait que c'était vraiment quelque chose d'extrêmement vital pour moi, la musique. Et en fait, du coup, mon chemin, ça a été de trouver partout où je pouvais les interstices pour faire de la musique. Et après avoir fait des études supérieures et avoir coché les cases de ce que me demandait ma famille.
0: Dans quoi ?
1: Dans les sciences politiques, un peu de gestion. J'ai fait prépa. J'ai un peu un chemin classique d'un milieu assez bourgeois en fait. Et moi, en tant que musicienne, quand je suis devenue musicienne professionnelle et que j'ai lâché tout ce que j'avais, voilà, j'ai vu ce que c'était aussi que de connaître un milieu. Voilà, je me suis clairement hyper précarisée. Je n'ai aucun regret jusqu'à maintenant. On trouve toujours des moyens et puis j'ai quand même du soutien et voilà. Mais du coup, ma professionnalisation, ça a été de commencer à prendre confiance en moi, d'y croire un peu. Ça a énormément compté, le soutien des amis, mais à fond. Vraiment énormément. Et vraiment, les gens qui vraiment vous tirent par la main. Et puis, et du coup, du violon, je suis passée à la voix qui était en fait là depuis toujours. Et puis, de fil en aiguille, de me produire toute seule avec ma guitare, j'ai appris un peu la guitare, alors je gratouille. Et voilà. Et puis, j'ai quand même cette appétence pour les langues, déjà, ça c'est un truc que j'ai toujours eu. Et pour le fait de me dire, ah, ça a l'air génial, je vais essayer. Donc, je gratouille, je fais un peu de percussion, etc. Voilà. Et donc, j'ai ce rapport à la musique maintenant, je suis professionnelle, mais toujours en quête de légitimité dans plein de moments de ma vie de musicienne, parce que voilà, j'ai quand même ce chemin, et je vais le dire très clairement, c'est à 30 ans que j'ai pu me dire, ok, là maintenant c'est à 100%, pas avant 30 ans.
2: À toi qui chantes sous la douche, à toi qui n'oses pas chanter, à toi à qui l'on a dit, tu chantes faux, tu chantes trop fort, tu chantes trop bas. J'espère que ce podcast te donnera l'envie ou le courage de l'ouvrir, grande, de chanter. C'est avec ces quelques mots que tu conclus le podcast. Est-ce que tu pourrais nous dire, Léna, comment est née l'envie de travailler spécifiquement sur le rapport qu'on entretient à la voix, le rapport intime ?
1: En fait, quand je me suis professionnalisée en tant que chanteuse, au bout d'un moment, on est venu me voir pour me demander des petits conseils. Et de fil en aiguille, alors au début, j'étais réticente parce que je ne me sentais pas forcément légitime. J'ai une très haute estime des pédagogues et des gens qui transmettent globalement. Et je me disais, ah, je ne suis pas prête. Et puis, en fait, ça s'est fait petit à petit. Et du coup, je suis allée vers des pédagogues, je me suis formée. Et ce podcast, c'est parce que je prends toujours encore maintenant. Et déjà, quand j'ai commencé à enregistrer ce podcast en 2019, je prends toujours le temps de rencontrer les nouveaux élèves que j'ai. À l'époque, que ce soit violon ou la voix, j'ai toujours pris une demi-heure, une heure pour les rencontrer, qu'ils m'expliquent leur chemin, pourquoi ils étaient là présentement chez moi pour apprendre à chanter ou à jouer. Et moi, ce que j'allais essayer de leur apporter, d'où je venais. Donc vraiment, je le fais toujours, pas plus tard que ce matin, je l'ai encore fait en cours. Et en fait, à force de me faire raconter des histoires incroyables et puis de voir que des choses se répétaient, des patterns, des vrais motifs qui se répétaient autour de l'humiliation, et puis des femmes, parce qu'en fait, à 95%, je donne cours à des femmes. Et je me suis dit, mais c'est pas possible, il y a quand même un truc là qui se dessine, parce qu'en fait, là, il y en a quatre femmes dans le podcast, mais en fait, j'en ai interviewé énormément. J'avais des heures et des heures de rush. Et donc, à un moment donné, je me suis dit, c'est pas possible, avec leur consentement, bien entendu, je vais les interviewer, qu'elles me redisent ce qu'elles m'ont dit dans l'intimité de notre classe de chant, et elles ont aussi accepté du coup d'être enregistrées en plein cours, donc aussi qu'on partage cette vulnérabilité là parce que je me suis dit, mais c'est pas possible qu'il y ait autant de femmes à qui on a dit les mêmes choses et qui viennent avec les mêmes symptômes de je n'ose pas, on m'a dit que je suis ci, je suis ça, et j'en peux plus quoi de ressentir ça, je veux me libérer de ce poids, je veux y arriver, voilà. Donc c'est, pour moi c'est devenu c'est très important.
2: Merci.
0: Dans l'annonce, donc, ton podcast s'appelle Cariatide du cœur à la voix. Qu'est-ce que c'est que ces cariatides ? Pourquoi ce choix ?
1: Voilà, moi en fait, c'est principalement deux choses. C'est l'image de la cariatide, qui est cette femme extrêmement forte, puissante, immense, qui soutient les frontons en marbre des temples grecs. Et en fait, ça me sert autant pour représenter cette force-là que de représenter ce qui se passe techniquement avec la voix, pour qu'on ait un geste vocal sain, à savoir trouver un ancrage fort dans le sol et en même temps chercher à aller vers le ciel. Et donc ça, c'est quelque chose qu'on travaille dans la technique vocale, dans l'intention vocale, dans ce qu'on appelle le geste vocal. Et pour moi, c'était du coup, c'est combiner les deux en fait, parler de cette force et aller la chercher et se rendre compte qu'on soutient comme ça sa cage thoracique pour que le souffle puisse donner toute sa puissance.
0: Alors là, vous voyez pas, mais elle a les mains en l'air.
1: Je soulève les mains en l'air.
0: Je soutiens
1: mon son, voilà, dans l'intention et en même temps cet ancrage. Donc je disais, cet ancrage dans le sol.
2: Dans ton podcast, tu donnes la parole à différentes femmes. Qu'est-ce qui t'a guidée dans ces choix de portraits ? Est-ce qu'il y a un moment, une parole qui t'a particulièrement marquée dans cet enregistrement et dans la réalisation du podcast ?
1: Oui, alors évidemment, moi, j'ai été chercher des conseils et pour réaliser ce podcast auprès d'une amie, Manon Prigent, qui est une grande professionnelle du podcast, et qui m'a dit, donne-toi des contraintes. Donc voilà. Et donc, la contrainte, ça a été de me dire, je vais me cantonner à 3 épisodes de 15 minutes, ce sera ma contrainte en temps. Et en nombre de personnes, du coup, ça réduisait le champ. Et c'est vrai que les 4 histoires, je me suis dit, il faut que ce soit contrasté, il faut que ça parle de plusieurs choses et que chacune, en même temps, on ait de l'écho entre elles, tout en étant hyper différentes. Et donc là, c'était fabuleux que les 4 aient accepté, parce qu'elles sont vraiment toutes des choses différentes, mais on comprend où sont les zones de jonction entre elles, alors qu'elles ont des parcours et des histoires complètement, complètement différentes. Et puis, des moments touchants. Bah moi, en fait, quand je suis en cours, je ressens à fond ce qui se passe. C'est toujours pour moi quelque chose d'extrêmement puissant. Et du coup, s'il y en a une qui pleure, moi, j'ai les larmes aux yeux. Je sens tout ça. J'ai des frissons quand les voix naissent. J'ai des frissons quand je sens que tout d'un coup, elles y arrivent. Je les soutiens quand je sens que ça, c'est pas encore ça. Et oui, donc, en fait, ce qui se passe dans le cours, même si là, évidemment, j'ai dû me limiter énormément, c'est aussi, pour moi, c'est hyper touchant. Enfin, je me nourris complètement de cette matière-là pour continuer à le faire.
2: Et tu t'es fait aider pour la réalisation aussi ?
1: Donc en fait, moi j'ai fait tous les enregistrements, le montage et la réalisation sonore. Je me suis fait aider par Thomas Rosès, qui lui aussi travaille dans le milieu professionnel du podcast et qui a fait un superbe travail de vernis quoi, sur le podcast, qui m'a fait le jingle et puis qui m'a donné un ou deux petits conseils. Juste tel endroit, je mettrais ça peut-être à cet endroit-là. Et voilà, il a vraiment donné le petit botox qu'il fallait pour que le podcast retrouve son écrin.
2: Je tiens à souligner que c'est ton premier podcast et que c'est la qualité d'un podcast pro. en fait, que ce soit dans ce que tu racontes politiquement, dans la finesse, dans l'agencement, dans l'habillage sonore. Enfin, ce podcast est merveilleux. J'encourage tous nos auditeurices, après cette émission, à aller écouter les 3 épisodes que vous pourrez retrouver sur toutes les plateformes de diffusion. Dans le podcast, tu aides Fanny à trouver son souffle dans le ventre et la vibration dans le dos. Elle qui explique qu'on la prend pour une enfant au téléphone et qu'elle a une toute petite voix de souris. Pourquoi pour toi, c'est révolutionnaire pour une femme de se réapproprier physiquement son instrument ?
1: Ouais, ça l'est parce que c'est l'intime, parce que c'est prendre confiance en soi. En fait, la voix, c'est ce qu'on voit dans le podcast. Et c'était important pour moi vraiment de montrer ça. Ça rend tellement vulnérable de s'ouvrir là. Moi, j'ai une élève qui n'est pas dans le podcast qui m'a dit un jour, moi, quand je me mets à chanter, j'ai l'impression d'écarter les jambes. Et c'est fort, mais en vrai, je pense que en fait, on ouvre son corps on montre tout ce qu'on a à l'intérieur avec la
2: voix.
1: Pour
2: accoucher ?
1: accoucher de sa voix en tout cas, et donc c'est effectivement complètement de la maïeutique. Et évidemment qu'une fois qu'on prend confiance dans ce geste-là, d'ouvrir la voix, et c'est un moment de, comme on dit, empouvoirment, comme on dit en français, qui est super puissant. Et hyper puissant parce que là, c'est tout ce qu'on est, c'est le souffle, c'est toute la présence, et c'est tout ce que décrivent plein de personnes qui témoignent de ce que c'est que le chant choral, donc le chant collectif. La polyphonie, la manif, voilà, c'est depuis des millénaires qu'on sait qu'en fait on est fait pour vibrer et que cette vibration est extrêmement puissante et libératrice.
2: Isabella, dans l'épisode 2, explique que pour une femme trans, la voix c'est une question de survie sociale. Pourquoi selon toi, certaines voix, souvent plus graves, semblent-elles plus légitimes dans l'espace public ?
1: Ce qui explique très bien Isa, c'est qu'on réagit à des fréquences, c'est animal, et que donc une fréquence basse, fait peur, nous met en état de vigilance et donc d'écoute, alors qu'une fréquence haute, on la perd. Et ce qu'elle souligne aussi, que j'ai trouvé passionnant, donc là je vais juste redire ce qu'elle dit, et qu'elle dit très bien, c'est que c'est culturel qu'une femme ait une voix aiguë ou une voix grave, qu'en Espagne, les femmes ont l'habitude de parler hyper grave comme ça, et que nous, on a ce culte un peu de la femme, de la voix de la femme qui devrait être haute, et que c'est féminin de parler haut. En Amérique latine, les femmes peuvent aussi parler bas, surtout les hommes, par exemple, chantent très haut. Il y a une vraie culture du chant avec la voix très très haute des hommes, etc. Mais c'est une question de fréquence, quoi, réellement.
3: En tant que meuf trans, ta voix peut être un problème parce que la voix t'aide ou non à passer. Je ne vais pas rentrer dans les détails, mais t'aide ou non à être perçue comme une femme. Donc, tu essayes d'apprendre à parler d'une manière plus claire et plus aiguë, plus féminine de manière générale. Donc moi, j'ai fait beaucoup d'orthophonie où on m'a appris à parler sur le spectre plus haut, c'est-à-dire au-dessus, généralement la règle, c'est au-dessus de 200 Hz. Culturellement, je pense qu'effectivement, chez nous, la voix féminine est haute et la voix masculine est grave et vient du coffre. Et je pense que sortir de ça, c'est tout de suite, on va te regarder de travers. Donc je peux pas parler dans le chant parce que dans le chant, j'ai pas encore beaucoup chanté, donc je peux pas vraiment machin, mais je peux en parler dans la vie. Et dans la vie, c'est une certitude. Et ça amène beaucoup de changements. Parce que moi, j'ai vu, je suis passé d'une voix à 100 Hz, très de coffre, à cette voix-là qui est plus, on va dire, plus haute. Et donc, j'ai vraiment vu socialement ce qui se passait. C'est-à-dire que je suis arrivé dans des conversations où, d'habitude, j'arrivais à m'exprimer, mais avec les mêmes gens. Hein, c'est ça qui est fou. Où maintenant, on me parlait dessus, où des fois, j'arrivais pas à en placer une, au point où tu te retrouves dans cette situation où tu commences à dire quelque chose. Et tu vois bien que personne t'écoute et s'en fout, et du coup tu t'éteins et tu dis plus rien. Ou alors tu gueules un coup et après on fait « mais ça va pas, Isa ?» Je fais « bah ouais, mais en fait vous m'écoutez même pas. Ah mais peut-être c'est chiante. » Je dis « mais non, mais stop quoi. » Genre. Et ça c'est vraiment une réalité, c'est-à-dire qu'avec les mêmes gens, ces mêmes gens qui, quand je parlais, genre se tournaient vers moi, m'écoutaient, maintenant me parlent dessus et me regardent plus dans les yeux quand ils me parlent. C'est un truc de ouf. Alors ça peut être lié au genre parce que j'ai changé effectivement, mais pour moi, c'est aussi un truc de la voix. Je le vois dans mon travail aussi. Quand tu as une grosse réunion avec quasi que des mecs, où tout le monde se parle dessus pour parler, et que toi, tu ne vas pas le faire, ou tu ne peux pas le faire parce que ta voix est trop, on va dire, trop haute, trop aiguë, que tu n'arrives pas à te placer, tu n'en places pas une, en fait. Et tu arrives en fin de réunion, tu n'as rien dit. Putain, il va te faire faute, quoi. Genre, c'est bon. Enfin, et je comprends cette volonté de vouloir, on va dire, descendre un peu sa voix, tu vois, pour retrouver ça. Parce que les humains sont des animaux. Et que la fréquence vocale, ça fait partie de comment réagit l'humain. Si tu lui mets un bon gros 100 Hz et que tu gueules un coup, la réaction va être plus vive que si tu mets un 300 Hz en gueulant un coup. C'est c'est dramatique, mais c'est vrai, quoi.
0: Donc, on vient d'entendre l'extrait de Cariatide du cœur à la voix, l'extrait de l'épisode 2 où il y a Isabella qui raconte cette expression-là que quand on parle plus haut dans les fréquences féminines, on lui parle dessus. Est-ce que tu dirais toi aussi que la voix est le premier outil de la domination masculine ?
1: Oui, premier outil, je ne sais pas, parce que peut-être qu'il y a aussi la force physique ou d'autres choses qui s'imposent, mais oui, c'est évident que c'est un outil hyper efficace, que si on veut faire usage de cet outil-là, l'homme a, parce que c'est physiologique, hein, voilà, il a sa pomme d'Adam, son coffre, et c'est pas tous les hommes, mais bon, on va dire, si on fait une généralité, donc oui, ça peut l'être, et ça peut être utilisé à mauvais escient, et je pense que plein d'hommes sont totalement inconscients de cette dimension de l'occupation de l'espace sonore, quoi, que ce soit public, privé, intime ou quoi. Vraiment cette dimension incroyablement puissante de la voix et de la voix basse qui impose, qui fait taire l'autre en face. Moi, j'ai plein de situations familiales où c'est arrivé. Vraiment, moi, je suis d'une famille nombreuse c'est flagrant que les mecs sont là et en imposent. Et c'est flagrant, comme le dit Isa là, en réunion de bureau. Elle qui avant était là en mec et n'avait aucun problème, et là voilà, elle est femme et ça lui pose plein de problèmes pour se faire entendre. C'est hallucinant d'entendre ça, c'est incroyable. Et c'est vrai qu'à chaque fois que je l'entends, j'ai quand même passé des heures et des heures sur ce montage, chaque fois j'ai une petite poussée de rage, et puis en même temps je me dis, elle le dit tellement, c'est tellement drôle en même temps.
0: Ouais. Et moi, je me demandais aussi, parce que je trouve que c'est marquant quand on l'écoute, ces repères presque scientifiques, quoi, de Hertz, et en même temps la première voix qui interpelle et qui s'impose, c'est la voix du bébé, c'est la voix du tout petit enfant qui est suraiguë, au contraire, qui transperce. Et du coup, je me disais en écoutant, tiens, mais est-ce qu'il n'y a pas ce truc, pour le coup, très androcentré, du fait de muer et donc de changer de voix, et que donc la voix grave, c'est la voix de l'adulte, puisque j'ai mué, que je ne suis plus un enfant, enfin quelque chose de cet ordre-là.
1: Complètement. D'ailleurs, Fanny, celle qui a une voix d'enfant, elle, c'est comme si elle n'a pas mué. Bon, c'est une femme, donc on ne dit jamais que les femmes muent, mais c'est comme si elle n'avait pas quitté sa voix d'enfant. Et ce qui est intéressant aussi par rapport à ce que tu dis, c'est que c'est physique. C'est-à-dire qu'en fait, la musique, c'est physique, c'est des résonances dans la nature. Et donc, oui, il y a des fréquences. Et moi, par exemple, dans le travail vocal que je fais avec mes élèves, donc femmes qui sont toutes la plupart par femmes, je les fais descendre beaucoup aussi. Il y a celles qui montent, qui veulent monter, celles qui n'arrivent plus à... Et en fait, j'essaye toujours de super élargir ce champ-là et aller chercher ces fameuses fréquences hautes ou basses, dont on a une perception intérieure qui est aussi très faussée et biaisée par rapport à ce qu'on entend de l'extérieur. Donc ça, c'est la raison pour laquelle souvent on déteste s'entendre. C'est qu'en fait, c'est complètement en décalage avec ce qu'on entend nous, de nous-mêmes à l'intérieur. Et donc, voilà, c'est toute une dimension effectivement scientifique de ce qu'est la voix, de ce que sont les fréquences sonores et de leur effet, oui, dans la nature, entre un petit être qui vient d'être et qui utilise en fait des résonateurs du masque, vraiment du visage, très très puissants qu'on a là, parce qu'on a des résonateurs très puissants dans le masque. Et puis, l'adulte, effectivement, qui s'ancre, voilà.
2: Tu as plusieurs projets musicaux, dont un projet collectif avec un chœur de femmes. Est-ce que tu pourrais nous en parler ?
1: Oui, donc ça, c'est né. C'est un chœur de femmes que j'ai appelé la casserole, en référence au cacerolazo chilien, c'est-à-dire la casserolade, comme on le dit en français. Notamment parce qu'en fait, parce que le cacerolazo, il y a eu une énorme séance de. Enfin, une énorme période au Chili, il y a eu en 2019 un soulèvement social. Et le cacerolazo, qui, du temps d'Allende, était utilisé par les femmes qui protestaient contre le rationnement. La société se l'est réappropriée. Ils ont contesté Piñera et la constitution du Chili, etc., en 2019, avec des millions de personnes dans les rues avec leurs casseroles. Et puis, ça m'a inspiré un morceau qui s'appelle. Un morceau que j'ai composé pour une commande musicale et pour chœur, qui s'appelle Saint-Nice-Dé, parce que je l'ai composé pour la ville de Saint-Denis, et dans lequel je parle du cacerolazo. Et puis après, je me suis dit, ouais, c'est sympa en fait, casserole, un pied de nez à tous les clichés, et la cuisine, et chanter comme une casserole, et on va aller vers un projet exigeant et militant. Et en fait, ça fait 5 ans maintenant que ce chœur existe. Il est resté jusqu'ici assez petit, dans le sens où j'ai 14 chanteuses. Parce que c'est pas une chorale ouverte, parce que j'avais cette exigence artistique, je voulais voir jusqu'où on pouvait aller en se donnant une vraie contrainte d'assiduité, de travail personnel et de composition originale, parce que je compose toute la musique et c'est une expérience incroyable et de collectif et d'amener ces femmes qui sont amateuristes, qui pour certaines chantaient pas ou peu, vers cette pratique collective. C'est une expérience qui jusque-là, maintenant, jusqu'à aujourd'hui encore, m'émeut énormément. À chaque répète, on en sort genre, oh, mais qu'est-ce que ça fait du bien. Ça nous recentre. Et moi, personnellement,

0: festival Les Femmes ont de la voix, et que pour nous c'était, enfin moi c'était vraiment l'endroit où j'ai toujours voulu être avec ma musique et où j'espère continuer à être. C'est des festivals féministes, on fait de la qualité. Ça veut pas dire que nos chants sont des chants de manie forcément, des fois c'est juste très poétique, mais par contre c'est toujours dans l'exigence d'être des femmes dans l'espace public qui chantent en groupe et qui en imposent le plus possible.
1: Et bah, très bonne transition pour aller vers la pause musicale. Donc tu as choisi un des morceaux que tu as réarrangé pour la casserole, si je dis pas de bêtises. Est-ce que tu peux juste nous en donner quelques éléments sur cette chanson?
0: Voilà, donc il s'agit de La Femme du Vent d'Anne Sylvestre. Moi, je compose et j'écris dans plein de langues, enfin celles que je connais. Hein. Et en fait, les chanteuses sont venues me voir. Ouais, on aimerait bien chanter un peu plus en français du Anne Sylvestre. Et donc j'ai été farfouillée avec leur aide et tout. Et puis cette chanson-là m'a tout inspiré cet arrangement de La Femme du Vent. Et donc c'est cette femme qui est emmenée par le vent et qui est emmenée par son désir de liberté et qui doit affronter la tempête, qui paye le prix de cette liberté avec la tempête.

0: Vous écoutez Les Femmes ont de la voix et aujourd'hui nous sommes en compagnie de Léna, musicienne, autrice, compositrice, interprète et passeuse de voix, qui interroge dans son podcast Cariatide du cœur à la voix le rapport intime et politique que des femmes entretiennent avec leur propre voix. Avant de travailler collectivement, au moment où tu as décidé de changer de carrière et de rentrer dans la musique, tu es passée par une phase de solitude. Est-ce que tu pourrais nous en parler de cette transition, ce moment où tu rentres dans l'industrie musicale? Comment ça se passe? Vers quelle voie tu vas?
1: Alors, je sais pas si je peux dire que je suis entrée dans l'industrie musicale, mais en tout cas, oui, dans le milieu professionnel musical. Et c'est vrai que moi, j'y suis arrivée sans avoir fait, pour les raisons que j'ai évoquées avant, les études, l'école de musique, l'université, la fac de musique, etc. Donc, je suis arrivée là-dedans sans réseau. Et je me rends compte que c'est quelque chose que je traîne un peu comme une difficulté, parce qu'en fait les réseaux qu'on se fait étudiants, etc., tout ça compte énormément. Et en fait ce que j'ai vécu, c'est bon, la précarisation matérielle évidente, c'est vraiment ça, c'est évident. Je me suis empressée de faire une demande de logement social, ça a pris quelques années, voilà. Bon, moi je suis intermittente, j'ai un logement social, donc on peut dire que le système m'aide. Et après, du point de vue vraiment du ressenti, moi je l'ai fait parce que j'avais eu dans mon expérience professionnelle suffisamment de reconnaissance, je pense, pour avoir cette petite part de confiance en moi qui me disait « Ok, là, j'ai fait ce qu'il fallait. J'irai pas plus loin dans ce travail-là parce que moi, je ne suis pas faite pour être dans les bureaux. Et moi, les artistes, parce que je travaille avec des artistes, mais côté administratif, et je me sentais profondément solidaire de côté création. » Et donc, quand j'ai franchi ce cap, je me suis levée le 1er janvier 2016 en me disant « Waouh !» Ok, là il faut vraiment que tu... Là, c'est quoi être musicienne? C'est quoi ce temps, ce vide tout d'un coup qui se fait dans tes journées, ce temps infini que tu as pour créer? Et il a fallu quand même apprendre à domestiquer cette solitude que ça implique, c'est sûr, et ce vide, quoi. Parce que en fait, pour qu'une mélodie arrive, il faut faire le vide, il faut travailler, mais... Donc c'est plein d'apprentissage de ce que c'est que la création, c'est quoi être créatif, c'est quoi choper une idée qui passe, c'est quoi lâcher prise quand on n'y arrive pas. Et ça n'a pas été facile tous les jours, en fait. Ça peut être très anxiogène.
0: Et ouais. En tant que femme, est-ce que la question de la légitimité s'est posée justement sur la question du genre et de quelle manière?
1: Et du coup, ce qui est évident, c'est que commencer à 30 ans en étant une femme, c'est beaucoup plus compliqué qu'en étant un homme, parce qu'on a plein d'injonctions en tant que femme, d'injonctions de jeunesse, de beauté, enfin toutes ces choses-là comptent énormément. Je ne veux pas dire qu'on ne peut pas y arriver sans être ceci, ça, mais en tout cas, pour l'industrie, il y a toujours des critères comme ça. C'est un écosystème de plein de choses. Mais l'âge, le genre et l'âge jouent à la défaveur des femmes, c'est évident. Et ce que moi, j'intuitionnais, on dit ça en espagnol, intuir, c'est un peu un néologisme en français, j'intuitionnais assez rapidement que ça me posait problème, parce que dès que je voulais postuler à des tremplins, j'avais passé 30 ans, en fait, je ne pouvais plus postuler. Vous êtes une jeune femme de moins de 30 ans? Mince. Et en fait, ça n'a fait que se confirmer. Vous êtes une jeune femme de moins de 30. Ah, et après c'était moins de 35, ah zut, ça y est, j'ai passé 35, et j'avais cette espèce de chronomètre, le minuteur de mon temps, ma date de péremption. Et en fait je me suis rendu compte après, grâce à des amis, je pense à quelqu'un de très très militante que j'estime énormément, Charlotte Segarra, qui a monté des groupes de musiciennes femmes sur Facebook, Musiciennes & Co et tout, et qui faisait un super travail justement de solidarité entre musiciennes, et qui est toujours active là-dedans, et en fait qui m'a fait prendre conscience qu'en fait c'était une problématique que plein de musiciennes partageaient, et de se sentir proche de la péremption, quoi. Et qu'effectivement le système te sort à passer un certain âge. Après, du coup, disons qu'il y a cette adversité face au fait de se sentir créative et de se rendre compte quand même, et je le dis avec beaucoup de joie maintenant, je viens d'avoir tout juste 42, mais en fait j'ai l'impression d'avoir beaucoup plus de choses à dire et plus belles et plus profondes maintenant qu'il y a 10 ans, quoi. En tout cas, j'ai l'impression que je me connais mieux. En tout cas, c'est différent et c'est pas moins valide. Mais c'est vrai que l'industrie, dont je ne fais pas partie, hein, clairement, l'industrie musicale, sur ça, c'est hardcore, je pense. C'est hardcore, mais il y a toujours plein d'exceptions qui te disent « Mais non, mais il y a quand même moyen de... » Trop bien. Mais ça reste quand même un sujet.
0: Donc, c'est quoi la recette pour réussir quand on est une femme dans la musique? Il faut être jeune Quoi d'autre?
1: Je sais pas, parce que en fait, je suis gênée par cette question-là, parce que il y a aucune recette et que t'as toujours plein d'exceptions géniales qui vont venir te montrer qu'en fait non, c'est possible. Mais c'est surtout la vraie question, c'est, je crois, ça veut dire quoi réussir? Et du coup, évidemment je pense qu'on est nombreuses à aller vers ce métier en espérant de la reconnaissance, parce que sans reconnaissance, au bout d'un moment, tu te rends compte que t'as plus de moyens. Qu'en fait, au début, on te donne un peu ta chance, mais que ou pas d'ailleurs, mais que toi tu mets l'énergie pour avancer, mais il y a un moment où en fait t'en peux plus de porter tes projets et t'en peux plus de pas avoir de thunes pour le faire, pour payer tes musiciens, parce que tout prend de l'argent et que si tu cours après l'argent, bah, c'est du temps perdu pour ta créa, c'est du temps perdu pour ta production. Et donc c'est un peu un cercle vicieux. Donc la recette, c'est juste se questionner sur ça veut dire quoi réussir et puis ne pas, enfin prendre soin de soi, la santé mentale c'est un vrai sujet.
2: Ouais, puisque tu disais pas rester seul, ce qui veut pas dire ne pas créer seul, mais par contre un réseau de sororité ou d'adelphité, parce que et moi j'ai envie de dire même, je vous invite à vous syndiquer en fait, parce que de plus en plus les syndicats, notamment pour la musique, visibilise et travaille sur cette problématique qui n'est pas évidemment qui n'intervient pas que dans ce secteur-là, mais particulièrement dans le secteur de la musique, quoi.
1: Ouais, tout à fait.
0: Est-ce que parfois tu as ressenti une pression à correspondre à un certain style ou à être identifiable rapidement artistiquement ou...
1: Moi, je suis ce que je suis et en fait, voilà, j'ai joué du violon, j'ai joué plein de genres musicaux, je me passionne pour les langues. Moi, mon but, ça a toujours été d'apprendre le plus possible et de découvrir le plus possible. Donc effectivement, quand je me lance à 30 ans pour de bon, on va dire, pour devenir pro et faire mon premier album qui serait vraiment ma première façon de me présenter, et ben, en fait, je me rends compte avec le recul maintenant que je suis arrivée en studio avec plein de valises, plein de langues et que mon premier album que j'adore et que je renie pas, mais c'est un énorme carnet de voyage. Et ce qu'on m'a renvoyé, c'était que c'était pas j'étais pas musique du monde, comme on dit, parce que je chantais en français et que je suis française. C'est pas chanson française parce qu'il y a d'autres langues, et c'est pas folk parce que pour l'industrie musicale, la musique folk, c'est nord-américain, c'est voix guitare, la nana avec ses cheveux longs qui est là. Alors que moi, j'ai vécu en Amérique latine, c'est la moitié de ma vie maintenant, et c'est la musique folk, pour moi c'est ça le vrai nom de la musique du monde.
2: Et vous ne la voyez pas, mais Léna a les cheveux très courts.
1: Je les ai eu très longs, mais maintenant je les ai très courts. Et d'ailleurs, quand je vais en Amérique latine rejoindre mes amis là-bas, j'hallucine toujours parce qu'on est quand même très peu nombreux à avoir les cheveux courts. C'est toutes des grandes chevelures comme ça. Mais voilà, donc oui, ça, moi, c'est un vrai sujet. Et d'ailleurs, mon but là, c'est de mener des projets qui permettent au milieu professionnel de mieux me connaître, me comprendre, sans me renier. Donc là, en ce moment, je fais un travail de regroupement de mes compos selon les langues, un peu en gros.
0: Et puis, si on parle un petit peu aussi, c'est-à-dire que tu parlais de précarité. Est-ce que tu as l'impression qu'aujourd'hui, c'est de plus en plus difficile pour une artiste musicienne de se lancer ? Est-ce que les choses ont évolué ? Comment on traite les musiciens, musiciennes aujourd'hui ? Est-ce que tu pourrais nous partager un petit peu ce que c'est cette réalité ? Parce que je ne suis pas sûre que nos auditeuristes se rendent compte en fait, de ce que c'est d'être musicien, musicienne en France aujourd'hui.
1: Moi, ce que je peux partager, c'est que, alors, bon, le machisme banal de la balance qu'on fait dans un bar ou ailleurs, et puis parce qu'on est la nana, on n'y comprend rien au son, et donc on n'est pas du tout écouté, il faut que ce soit notre collègue masculin donc qui parle à l'ingé son pour se faire entendre et pour être crédible. Ça, c'est vraiment, mais je pense que c'est un immense classique. Voilà, il y a plein de choses comme ça. Après, la question, la précarité, c'est-à-dire que la dimension de payer pour la musique, voilà, on sait que c'est un vieux truc, hein, Mozart est né pour, Schubert et Beethoven aussi. Donc, dès lors que les plus grands compositeurs sont morts dans cet état, je me dis toujours, bon, c'est bizarre que ce soit un métier. Ça devrait juste être un fait permanent dans la société, la musique. Ça devrait être tout le temps partout, mais il se trouve que, bon, c'est aussi un métier. Et en fait, du coup, en vivre, c'est un peu absurde. Il y a quelque chose, en tout cas, qui nous met dans beaucoup de situation absurde. Et il y a toute cette étape d'apprentissage où on joue dans les bars, où on n'est pas écouté. Après, moi, j'ai eu de la chance parce que par moments, tout d'un coup, j'étais écoutée et tout d'un coup, les bars faisaient silence. Mais oui, on est payé au lance-pierre quand on est payé. On nous donne à peine un croque-monsieur chaud. On a le droit à une bière. Alors, c'est un milieu où on est payé beaucoup à la bière. Hein, donc, une problématique de consommation d'alcool assez compliquée. Et voilà, après, je veux pas généraliser mon expérience, mais je pense que plein de gens partagent cette expérience de se dire, tu le fais, tu y vas, tu joues dans la rue, dans les bars, t'es pas payé, tu t'entends mal. Hein. Forcément, si à un moment donné, t'accèdes pas à de meilleures conditions, tu vas un peu t'user, quoi. Ça, c'est sûr. Et c'est là où franchir ce plafond un peu de verre de la reconnaissance qui te ferait entrer dans une espèce de classe moyenne de la musique qui, en fait, n'existe pas et qui n'existe peu ou prou. Et c'est entre être super précaire et être super connu, il devrait y avoir un... Mais bon, dans le monde idéal, on aurait un espèce d'entre-deux où... Voilà, on en vit et puis on se fait respecter, quoi.
2: Et du coup, on parlait de réseau. Et comme tu ne venais pas ni de ce milieu-là, ni de ce parcours-là, comment tu t'es construite un réseau petit à petit. Comment ça s'est fait, ça?
1: Pour le coup, moi, c'est en juin. En juin, et du coup,
0: dans le métro même.
1: Ouais, dans le métro, dans les bars, les petites scènes ouvertes, vraiment le ah tiens, oh, et puis quelqu'un qui vient te voir, vraiment, je pense qu'il y a plein de gens qui doivent avoir les mêmes histoires que moi. C'est trop bien, j'aime ta voix, oh, c'est chouette, vas-y. Et puis, comme vraiment, j'essaie là tout d'un coup de reprendre ma chronologie, mais c'est des petits repérages comme ça et qui font avancer une main qui se tend. Alors, en fait, à chaque concert, une main qui se tend. Que ce soit un concert chez l'habitant, dans une cuisine, dans un salon, dans un café, dans la rue. Et à chaque fois, cette main qui se tend et que tu prends et qui te fait faire un pas.
0: Récemment, je suis allée à une scène ouverte de stand-upers et j'étais assez étonnée. Donc, c'était des gens qui se lançaient pour pouvoir participer à une scène ouverte un dimanche après-midi dans un petit café parisien. En fait, on te demande le nombre de followers et ils vont vérifier ça sur les réseaux sociaux. Si tu as moins de tant de followers, en fait, tu n'as pas le droit, même si tu es la personne la plus drôle du monde, si tu n'es pas sur les réseaux sociaux, tu n'as pas le droit de paraître. Et donc, du coup, aujourd'hui, malheureusement, j'ai envie de dire, et on va voir si tu vas confirmer, ça se joue beaucoup là-dedans, dans une sorte de mise en scène, de représentation constante, avec du contenu à mobiliser pour pouvoir avoir une communauté qui grandit. Comment ça se passe? Comment tu le vis?
1: Ouais, alors moi, quand j'entends ça, là, c'est vrai que ça me rend triste. Alors, je passe par de la colère, puis après, je suis triste. Je me dis, mais c'est quand même... moi, je suis d'une génération qui a grandi sans ça. Je veux dire, j'avais 12 ans quand Internet est arrivé. Donc, j'ai vraiment pas du tout fait mes premières armes avec ça. Je vois qu'il y a une énorme différence générationnelle qui se joue sur 10 ans à peu près entre... Moi, j'ai 42, mais ceux qui ont 30, ils sont à donf, ils sont hyper à l'aise, ça se passe super bien. Enfin, je dis ça, il y en a plein qui trouvent ça... C'est trop, mais quand même, ils sont à l'aise. Moi, personnellement, j'ai un malaise énorme que j'essaye depuis des années de résoudre. J'essaye de... Et je pense que ça tient à ma personnalité, effectivement, ce truc de se mettre en scène tout le temps que ça prend. Moi, je trouve ça terrible. Je vois aussi des artistes géniales le faire super bien et émerger grâce à ça, parce qu'effectivement, il y a une maîtrise de ça, il y a une facilité à jouer avec humour sur la mise en scène de soi-même. On a un super talent et clairement, on arrive à... Et je trouve ça génial. Moi, clairement, c'est un endroit où je n'y arrive pas. Et non, je suis loin des 5000 followers, parce qu'effectivement, c'est aussi dans la musique très officielle. 40 000 vues sur YouTube et 5 000 followers, c'est un peu le minimum pour être programmé. Une fois de plus, il y a plein d'exceptions qui vont... Mais en fait, c'est quand même une réalité.
2: Mais parce que les salles espèrent avoir des spectateurs virtuels?
1: C'est une espèce de tendance, tout le monde se fait avoir, mais en même temps, tout le monde tombe de la falaise en même temps, c'est vraiment le troupeau qui tombe en même temps de la falaise, poussé par l'ours qui arrive et qui est gros, et en fait, tout le monde se dit, les gens ne viendront pas, la découverte n'intéresse pas, et comme effectivement les découvertes se font dans les réseaux, c'est là que ça se passe. Et c'est vrai que moi, je viens d'une culture, mais tellement plus de la communauté autour de la musique, que ce soit au Chili, que ce soit le Carré du Marin, que ce soit toutes les choses que j'ai pu faire dans la musique traditionnelle. On est en groupe et c'est là que ça se passe. C'est dans le vrai et c'est dans l'acoustique, dans la résonance, dans la vibration collective. Donc moi, tous ces outils-là, les réseaux sociaux et tout, m'éloignent complètement de ma vibration à moi profonde. Donc moi, je suis très malheureuse avec ça. Mais je veux pas... je vois bien qu'il y en a qui s'en sortent super bien et... Et voilà, c'est la double face un peu du truc.
0: C'est surtout qu'on l'impose à tout le monde et que c'est un autre métier. Donc, et ça délégitime tous ceux qui ne sont pas à l'aise là-dedans et combien d'incroyables talents passent à travers le filet, quoi. Effectivement, là, c'est l'heure de la deuxième pause musicale. Ça va être l'occasion de pouvoir entendre ta voix puisque tu es venu avec ta guitare pour nous interpréter un morceau que tu as écrit. Est-ce que tu pourrais nous le présenter?
1: Ouais, donc j'ai envie de vous chanter ma toute dernière compo. Elle est toute fraîche. Ça s'appelle « Mon bel Olivier ». Et donc j'ai écrit cette chanson. Ça m'a pris un peu de temps. J'ai ressenti, comme tout le monde, énormément de rage, de tristesse. J'ai beaucoup pleuré ces dernières années en regardant les infos. Et parmi toutes les images violentes que l'on voit, il y a tous les corps meurtris. Et puis, il y a aussi, là, en l'occurrence, c'est ces oliviers qu'on déracine, qu'on arrache en Cisjordanie. Et c'est des images que j'ai vues à répétition sur les réseaux. Et en fait, je sentais que j'avais besoin de dire quelque chose. J'écris cette chanson pour juste parler de ça. Et donc, c'est une chanson qui parle de déracinement.

0: Merci Léna. Vous venez d'entendre
1: Merci
0: Léna,
1: à vous.
0: Qui est notre invitée pour cette émission autour de la voix. La voix pour chanter, la voix pour parler, la voix pour s'ancrer. Dans ton podcast Cariatide du cœur à la voix, tu dis qu'il faut faire un pas de géant pour oser chanter face à quelqu'un. D'ailleurs, on dit que la deuxième peur au monde après la mort, c'est de prendre la parole publiquement. Qu'est-ce que toi, ça a transformé pour toi, le fait de faire ce podcast, c'est-à-dire de mettre en récit ou en intimité publique ce qui se passe dans ce travail très délicat, très émotionnel aussi, très physique?
2: Moi, ça m'a... En fait, ça a duré des années parce que j'ai mis 5 ans à faire le podcast. Hein, au final, ça... enfin, parce qu'en fait, j'avais très peu de temps à y consacrer. Donc voilà, entre le rush, le Covid et le montage, tout ça m'a pris 5 ans. Et du coup, tout ce temps de maturation du podcast, du montage, où j'ai fait que élaguer, aller au centre, aller au cœur du sujet. Moi, ça m'a fait grandir. Alors, en tant que pédagogue, tout au long de ce chemin, ça n'a fait que renforcer. Plus je faisais le montage, et même quand, à chaque fois que je l'écoute, même maintenant là je réécoute des extraits avec vous, et ça m'émeut toujours autant. C'est-à-dire que je sens que c'est je suis persuadée mais que le monde irait mieux si tout le monde chantait, quoi, si on remettait le chant collectif au cœur des rites sociétaux, qu'on chantait à l'école, qu'on chantait en se disant bonjour, qu'on chanterait tout le temps partout. Et franchement, ça c'est pas naïf de le dire, je pense que plein de gens le pensent et plein de gens essayent de faire ça dans leur vie. Donc moi, ce que ça a surtout confirmé une intuition profonde, et je pense le sens profond que je donne à ce que je suis, quoi, je pense. Parce que je me suis rendu compte, voilà, que j'étais à cet endroit-là, et ça a confirmé que j'aime cet endroit-là d'accompagner des voix qui sont en train de naître, qui veulent naître. Je fais assez peu, pour l'instant, d'interventions auprès des pros qui sont déjà... parce que moi, j'adore cet endroit, et j'ai l'impression que c'est là où je suis juste, mais bon, à voir, hein, mais c'est là où je grandis en tant que passeuse et que pédagogue, vraiment, tout ce que je fais, c'est que voilà, c'est amener des femmes qui n'y sont pas encore à le faire. Et oui, c'est ce que dit Isa, que c'est un bond de géant, qu'on anticipe un rejet de l'autre, un truc qui y a pas de mots. C'est une, comme tu dis, une peur viscérale. Et c'est dingue que ce soit ça. C'est dingue.
0: Ça fait un grand écho au titre que Nadège a donné à cette émission au début, Les Algériennes ont de la voix, et qui est devenu Les Femmes ont de la voix, c'est-à-dire des espaces pour prendre la parole et prendre la parole collectivement, que ce soit en voix chantée, parler, de faire entendre son propos et de légitimer le fait de prendre la parole au monde.
3: En tant que femme.
4: C'est mon père qui chantait beaucoup, qui avait une voix vraiment extraordinaire et que j'entendais chanter depuis quand j'étais enfant, et qui est décédé quand j'avais 18 ans. Puis il chantait de tout, et vu qu'il avait vécu en Union soviétique, il chantait des chansons russes, il chantait, il dansait, il chantait. Enfin, pour moi, c'était la joie de vivre incarnée, mon père, quoi. Donc, comme je te disais, j'aimerais bien... cette trace de mon enfance, tu me disais l'enfance de... T'es à une soirée, t'es à un événement quelconque. Et à un moment, tu prends la guitare et tu commences à chanter, et les autres t'écoutent à côté d'un feu ou à côté dans la nature. Mais même à Paris, tu vois, il y a tellement de fins de soirée qui sont... Et juste si on prenait une guitare et on commençait à chanter et que les autres t'écoutent ou chantent ou tu leur donnes... Ouais, juste, je partage ça. Et je pense que le chant, c'est aussi beaucoup du partage... de ce que tu es, de ce que tu portes en toi. Et ouais, ce serait vraiment un objectif. Et juste être dans cet amusement. Comme l'enfant, tu vois, s'amuser, imiter comme un enfant, j'aimerais bien.
3: Ariana, dans l'épisode 1, parle du disque de son père comme d'un trésor de puissance vocale. Toi qui chantes dans plusieurs langues, déjà, comment est né cet amour des langues, et comment tu vis aussi cette légitimité dans le milieu musical de jouer, de t'inspirer, de chanter dans des langues dont tu n'es pas originaire. Aujourd'hui, on parle notamment beaucoup d'appropriation culturelle.
2: Oui, alors bon, moi, mon appétence pour les langues, c'est je pense que j'avais, je ne sais pas quel âge j'avais, 5, 6, 7 ans, j'ai entendu une jeune fille très petite parler anglais. Je me souviens, un mariage, Et tout d'un coup, elle se met à faire waouh, c'est quoi ce truc? Mais vraiment, j'entendais ça. C'est devenu une obsession. Donc vraiment, ça a été un. Et ma sœur me raconte souvent, et on en rigole, que quand j'étais, du coup, je passais des heures quand j'étais gamine à parler anglais. Et en fait, je faisais et elle devait répondre n'importe quoi. Et elle m'a toujours dit que je le faisais hyper bien. Et qu'elle, elle faisait toujours. Et moi, j'étais mais ça durait des heures. On parlait anglais. On faisait du yaourt et on parlait anglais. Et en fait, je pense que ça vient de. Enfin, voilà, moi, ça m'a déclenché le fait que je pense que j'ai une mémoire auditive. Moi, je suis très auditive, je suis peu visuelle. Hein, c'est vraiment tout passe quand même beaucoup par le son. Et moi, dans ma vie de musicienne, je vois bien, et pour du coup fréquenter plein d'autres musiciennes maintenant chanteuses, on a quand même très souvent toutes cette appétence pour les langues, ou en tout cas le plaisir voilà, de ce truc. Et après, moi, je suis obsédée par ça. J'adore la prononciation, j'adore.
3: Tu chantes dans quelle langue, d'ailleurs, tu pourrais nous dire, et le lien que tu as avec ces langues pour chacune des langues que tu
2: l'anglais,
3: chantes.
2: Voilà, depuis mes 12 ans, j'ai passé plein d'étés en Irlande. Du coup, dès que j'ai pu, à 12 ans, j'ai eu une correspondante. Mes parents m'ont envoyé des étés entiers. Donc vraiment, je parlais anglais à 12, 13, 14 ans, à fond les ballons. Le Chili, du coup, j'ai tout fait pour y aller une fois étudiante parce que j'avais... Alors, j'ai étudié l'allemand jusqu'à très longtemps, mais il se trouve que pour le coup, c'est marrant. Bah alors, du coup, voilà, c'est vraiment une exception dans mon chemin, mais ça n'a pas déclenché d'amour
0: ça
2: de
0: résiste.
2: Cette langue. Mais par contre, mon prof me disait toujours, comment ça se fait que tu peux avoir autant de... prononcer aussi bien avec si peu de vocabulaire, parce que vraiment j'étais incapable de parler allemand, mais j'avais le truc de l'oreille, quoi. Et en fait, l'anglais, et puis après, t'as, donc l'espagnol, parce que j'ai vécu au Chili, puis ensuite j'ai vécu en Roumanie, donc j'ai parlé roumain. Et puis parlant ces langues-là, en ce moment, j'essaye de chanter portugais, donc je travaille aussi cette prononciation à fond. Et là, j'étais sur un projet avec deux autres chanteuses super, on est sur un trio vocal où on chante dans 8 langues. Et donc, je me mets la barre de ouf. Là, je chante en grec. Alors là, j'ai écouté mon audio de référence, je l'ai écouté 1000 fois pour essayer de choper à chaque fois la prononciation. Et donc, la question de l'appropriation culturelle. Alors, moi, en fait, j'aime tellement ça et que... Bon, on me l'a jamais trop sorti parce que je crois que je mets beaucoup d'exigences dans ce que je fais, vraiment beaucoup. Et si je vais chanter une langue que je ne maîtrise pas, je vais y passer un temps fou au niveau de la prononciation, du sens. Et voilà, moi je pense que c'est une question un peu d'humilité. C'est-à-dire que moi je pense que si on vient me parler de réappropriation culturelle, je vais tout de suite dire que ce que je fais, c'est là où je sais ce que j'exprime. Et je le fais dans un respect le plus absolu de ce qui m'a été transmis, quoi. Cette idée de chanter en espagnol, ouais, non, c'est évident qu'on me renvoie que t'as des origines chiliennes et tout. Je ne peux pas expliquer, et ça n'appartient qu'à moi, la profondeur de la résonance de cette musique et de cette langue. Et je parle y compris de musique andine, c'est-à-dire que j'ai vraiment une connexion avec ces musiques-là qui est hyper forte et que j'ai ressenti tout de suite en arrivant, et dans la langue et dans la musicalité du chilien en plus, qui est vraiment un espagnol particulier. Et je ne l'explique pas. Et pourtant,
3: peut-être une vie antérieure.
2: Voilà, donc dans mon storytelling, c'est pas. Voilà, tout le monde ne me reçoit pas avec ce storytelling de. Bah écoutez, c'est dans ma 310e réincarnation. Mais il se trouve que c'est là. Et que c'est vrai que je dois cheminer. Et je dois construire cette légitimité à le faire comme je le fais. Et bon, après, c'est une adversité qui m'oblige aussi à aller chercher. Voilà, à poursuivre dans l'exigence dans laquelle je suis vis-à-vis de ça, quoi.
3: Mais tu penses pas que t'es d'autant plus exigeante parce que peut-être que t'anticipes, t'appréhendes ce qu'on pourrait te renvoyer, et donc du coup tu vas vers une sorte de perfection pour que ce soit au niveau de la prononciation, que ce soit au niveau de la maîtrise des instruments ou des mélodies.
2: Bah, je pense que globalement dans ma personnalité, mon exigence est liée à une névrose personnelle sur la reconnaissance et la légitimité. Après, bon, moi je le fais avec une appétence naturelle, c'est-à-dire que le bien articulé, bien parlé, etc., c'est ce que mon oreille me dit de faire. J'ai vraiment, j'entends, c'est ce que j'entends que j'ai envie de reproduire, et j'entends ça et ça me passionne. Et en fait, j'ai un plaisir gustatif presque à parler une langue étrangère. Moi, vraiment, je ressens un plaisir.
3: Et on sait que t'aimes bien manger.
2: Et je suis par ailleurs une très grande gourmande, c'est complètement lié. Et donc voilà, ouais, mes élèves rigolent toujours parce que j'ai toujours des métaphores culinaires pour leur transmettre des choses techniques vocales. Je parle toujours de bouffe, de sensations, de cheesecake et de voilà, ouais, de nourriture.
3: On arrive à la fin de cette émission. Est-ce que tu pourrais nous parler de tes projets actuels? Et puis, je sais que tu donnes également des stages l'été. Est-ce que tu as des concerts à annoncer?
2: Alors, j'ai deux concerts à annoncer. Un avec le trio vocal dont j'ai un peu parlé, où on chante dans 8 langues. Là. Donc ça, c'est un trio qui existe depuis l'été dernier, qui devait être éphémère. On était 3 femmes. La quarantaine, en mode, vas-y, on se fait plaisir. C'est Roxane Terramorsi qui a monté ce trio-là avec Laura Clausel. Donc, on est toutes les 3. Et là, on donne un concert le 5 juin pour partager le répertoire qu'on a monté justement pour ces deux tournées. Et donc le 5 juin dans le 14e à la Chapelle Rey. Et puis, j'ai un concert le 21 juin.
0: À Paris, donc.
2: À Paris, oui, dans le 14e, à Paris. Concert le 21 juin, à Paris aussi, avec la casserole.
3: Pour donc, la fête,
2: pour
3: de,
2: la fête de la musique. Tout à fait.
3: Et puis, ça.
2: Alors, je ne me souviens plus du nom du café, mais on va le mettre sur les réseaux sociaux. Et je crois que c'est dans le 12e ou dans le 13e, c'est Rive Gauche aussi.
3: Pour te suivre sur les réseaux
2: sociaux.
3: Voilà,
2: pour suivre dans les réseaux sociaux, c'est soit moi, Léna Musique, L-E-H-N-A, Musique, M-U-S-I-C. Ça, c'est sur les réseaux, Instagram et compagnie. Et la casserole cœur, donc comme le cœur avec un H, la casserole cœur sur Instagram. Et puis, cet été, je serai à nouveau en tournée en Corse avec le même trio. J'ai deux projets d'enregistrement en cours. Un projet, justement, en lien avec tout ce qu'on a pu dire, de chansons principalement en français, dans l'espoir de le sortir, j'espère, début 2027. Et puis un enregistrement des compositions originales sur de la poésie contemporaine féminine chilienne avec une amie au Chili. Et là, je partirai au Chili l'année prochaine pour le faire. Et j'y tiens énormément aussi. Et ce sera du coup un répertoire en espagnol, que de compositions aussi originales. Et je donne un stage cet été. Il reste 2 places pour un stage de voix du 14, 15, 16 et 17 juillet en Corrèze, que pour des femmes, un groupe de 9 femmes. Il reste 2 places.
3: Très bien, ben merci beaucoup Léna d'avoir accepté notre invitation, de nous avoir permis d'ouvrir nos voix, nos cœurs. Moi, clairement, ça m'a donné envie de reprendre le chant. Merci à Nicolas également, à la technique, d'être avec nous.

0: Vous êtes peut-être malade.
1: Allez hop, on dégage.
0: Et arrêtez les embrassades.

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0: La suite au prochain numéro.
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2: Et bienvenue sur la suite au prochain numéro, l'émission qui se consacre aux revues, journaux et fanzines chaque quatrième lundi du mois sur Fréquence Paris Pluriel 106.3 FM. Avec nous en studio, deux acolytes amateuristes de radio et de revues, GRCN et DNS, qui ont répondu à notre invitation pour une émission spéciale de revues des revues. Un butinage intensif de gravezines, revues politiques, autres revues choisies au vol pour leur étrangeté, leur beauté, leur bizarrerie intempestive. Et donc, entre autres activités artistiques et militantes, GRCN et DNS sont parmi les chevilles ouvrières de Radio PSG Matin. Et elles participent au collectif Pinode et tous les deux sont pris dans des travaux d'écriture et de création entendus sous de multiples formes dont nous découvrirons peut-être ici quelques échos indirects à travers les publications qui ont retenu leur attention. Enfin, vous me direz si je me méprends. Salut à tous les deux.
3: Salut.
2: Merci d'être venus.
3: Salut.
2: Et donc, pour présenter aux auditeuristes vos agissements sur les ondes, on peut rappeler donc que depuis octobre 2018, à Radio PSG Matin, vous co-animez en équipe la matinale, donc une émission d'expérimentation radiophonique improvisée en direct et en public depuis le Vanilla Café au Pré Saint-Gervais. D'où l'acronyme PSG qui fait penser à un truc en partie. J'ai oublié de quoi il s'agit, mais voilà. Et donc, la matinale est diffusée, bien sûr, sur pinode.org. Et alors, DAB+, je ne sais même pas comment on prononce.
4: DAB+.
2: Voilà, Mulhouse et Paris. Donc, ça désigne, pour moi qui suis une technogourde...
4: ça désigne la radio numérique terrestre.
2: OK.
4: Donc, voilà, là, on est à FPP, à Fréquence Paris Pluriel, qui est... en web radio et en FM, et probablement peut-être aussi sur le DAB.
2: Non.
4: Eh ben non, et pas sur le DAB.
2: D'accord.
4: Et y a une...
5: Si, bien sûr, complètement.
4: Oui, et
5: sur
4: le DAB
6: FPP n'est pas...
4: qui permet de mettre plus de fréquences.
2: Okay.
4: Donc il faut avoir un récepteur particulier. Enfin, un récepteur particulier, c'est-à-dire toutes les nouvelles... On vérifiera cette information.
6: FPP n'est pas sur le DAB.
4: Les nouvelles voitures...
5: Vous ne nous écoutez pas en DAB.
2: Okay.
4: Les nouvelles voitures, par exemple.
2: Un peu au fait sur donc
4: voilà,
2: une question
4: technique. Voilà, c'est le DAB+.
2: Voilà. Eh bien, on va se renseigner. Et donc, vous êtes aussi diffusé sur Radio Quetch, qui émet dans le Sungau, au sud de l'Alsace. Je ne savais pas que ce terme existait jusqu'à vous lire.
4: Sungau,
2: voilà. Mais ouais, non,
5: Sungau,
2: mais
5: c'est une petite région au sud de l'Alsace. Une des villes principales, je pense que c'est Alkirch.
2: Et y a-t-il un lien biographique qui fait que vous êtes sur Radio Quetch ou...
4: Oui, il y a un lien biographique, c'est que Pinode est en partie à Mulhouse.
2: Ah, c'est ça.
4: Et que donc, et Quetch est une radio pas très loin et amie, qu'on aime bien. et qui nous aime bien.
5: Ouais, il y a beaucoup de collaborations.
4: Il y a beaucoup de collaborations, et notamment à Mulhouse et en Alsace. Quoi.
5: Et ils nous ont proposé de relayer la matinale sur leurs ondes.
2: Super. Donc, on peut aussi vous entendre sur radiopsgmatin.org. Donc,
4: voilà, ça c'est
2: voilà. Nous. Et vous étiez ce matin même au Vanilla Café entre 7h et 9h.
5: Tout à fait.
2: Donc,
5: tout à fait.
2: On espère ne pas trop vous épuiser dans le marathon.
5: Avec SRH-CHMTT qui est en
2: régie. Voilà. Et si, Sarah Chemette qui participe à notre émission, qui fait aussi des lectures de Sylvie et Bruno.
4: De Lewis Carroll.
2: Voilà.
4: Elle fait un feuilleton à chaque matinale. On essaye de lire le livre en entier.
2: Wow.
5: Non, mais pas à chaque matinale. Je veux dire, on lit chapitre par chapitre.
4: Oui, elle lit un chapitre à chaque matinale. Mais ça fait un an et on n'a toujours pas fini le livre.
5: Ouais. On est même à la moitié, à peine.
4: Super livre.
2: Donc, on entend déjà ces présentations que vous faites feu de tout bois au fil des envies, des rencontres et cette curiosité toujours en alerte devant les textes, les ouvrages vous a aussi amené à dégoter certaines trouvailles en matière de revues dont on est assez curieux de découvrir les premiers titres. Donc, je crois que GRCN voulait commencer en nous... exposant certaines de ses trouvailles.
4: Oui, effectivement. Alors, on peut vraiment appeler ça des trouvailles ou une trouvaille parce que je me baladais donc dans les rues du PSG, du Paris Saint-Germain, bah du coup raté. Et je suis tombée, il y avait un gros tas d'affaires et je étant moi-même graphiste et assez intéressée par les revues, je suis attirée par des revues aux couleurs assez flamboyantes qui sont comme ça, qui traînent par terre et donc je les ai ramassées et que je connaissais pas du tout. Et assez intriguée, je les ai un peu laissées de côté, je savais pas trop ce que c'était au début. Et assez intriguée, je me suis dit que c'était assez marrant de les présenter comme une trouvaille.
2: Des archives dont l'actualité a été de se trouver dans la rue au moment où tu passais.
4: Quoi. Voilà, c'est ça, c'est une actualité spatiale. Et donc cette revue, elle s'appelle Agora. Agora, c'est présenté comme un mensuel libertaire. En tout cas, les numéros que j'ai trouvés, parce qu'apparemment, ça a changé plusieurs fois de sous-titre. Et c'est une revue toulousaine des années qui a duré de 1980 à 1986. Et apparemment, c'est quatre personnes de Toulouse qui ont décidé de monter une revue pour aller mieux vers la suite.
2: Donc si la personne qui a égaré ses revues Agora au Pré Saint-Gervais se reconnaît, merci de nous contacter. Donc à la suite, au prochain numéro, vous pouvez retrouver vos numéros.
4: Mais je pense qu'elle ne les a pas égarés, elle les avait jetés.
5: Mais c'est au Pré que tu les as trouvés.
4: C'est au Pré rue Stalingrad que je les ai trouvés. Il y avait quelqu'un qui avait mis plein de choses dans la rue. Et je pense qu'il les avait tout simplement jetées en faisant un ménage, quoi. C'est une revue donc libertaire anarchiste. Il n'y a pas beaucoup d'infos en ligne sur cette revue. Il y a quelques sites des sites notamment d'archives anarchistes qui en parlent. Moi, de ce que j'ai trouvé un peu pour faire l'introduction avant de les décrire, parce qu'en fait, ce qui est marrant, c'est aussi ça va être de les décrire ces revues, puisque aussi. On s'y est attaché visuellement. Enfin, moi, c'est ça qui m'a attirée. Mais en fait, apparemment, elle est très inspirée d'une revue qui s'appelait Arrivista Anarchica, en italien.
2: Ouais.
4: Je n'ai pas du tout sorti mon meilleur accent italien. Et notamment, c'était une revue qui donc, avait ce gros A, Arrivista, et qui était un A entouré pour faire référence. Et ça reprend, alors vous ne voyez pas, mais le logo d'Agora, c'est un grand A en typographie à empattement sérif dans un cercle. Et en fait, c'est exactement le même logo qu'on retrouve dans cette revue Arrivista Anarchica. Donc il y a quand même ça, des références. Donc il y a une revue des années 70, mais qui a duré jusqu'en 2020. Cette revue italienne, j'ai trouvé. Il y a un site avec toutes les archives. Il est possible de lire tous les numéros en ligne. Voilà, donc c'est Agora, c'est une revue qui a apparemment changé beaucoup de mensualité, bimestrielle, bimensuelle, ça a changé plusieurs fois. Moi, je suis tombée sur un peu un moment de passage en passant de mensuel à bimestriel. Donc mensuel libertaire à revue libertaire bimestrielle. On voit dans la même année, 1983. Donc moi, j'ai deux numéros de 83 et deux numéros de 84. Ça se suit quasiment, il me semble. Et ce que je trouvais, juste pour finir cette petite introduction, donc je crois qu'ils étaient quatre au début, puis ça a augmenté jusqu'à ce qu'ils soient à peu près 13. Dans les premiers numéros que donc, je n'ai pas, il y a un petit encart que j'ai trouvé assez chouette, qui présentait la revue, bon, je voulais le lire, qui dit « Agora est une revue libertaire indépendante de toute organisation. L'équipe de rédaction composée d'individus ayant par ailleurs leurs propres engagements n'est pas un groupe uni sur une stratégie politique. En conséquence, les articles expriment les positions de leurs auteurs, autrice. Étrangers à tout sectarisme, nous les publions, non pas parce que nous nous reconnaissons dans ces positions, mais parce qu'elles nous paraissent intéressantes à diffuser. » Et rajouter apparemment une citation à la fin de ce petit encart de l'anthropologue Pierre Clastre. Anthropologue
2: bien connu.
4: Voilà, bien connu des milieux libertaires. C'est une citation où il parle des Indiens Guayaki et Guarani du Paraguay. Et il dit « Ils chantent tous ensemble, mais chacun chante son propre chant. Ils sont maîtres de la nuit et chacun s'y veut maître de soi. » Et en lisant ça, et aussi en lisant les revues, J'ai trouvé ça hyper... bon, je sais ce que tu vas dire après, je te laisse parler.
5: Okay, bah,
4: j'ai trouvé que ça résonnait vachement avec ce qui est en train de se passer en ce moment sur les questions de tous les clivages politiques et de s'identifier à des groupes fortement et de pas...
2: Oui, de chercher une uniformité qui est impossible à rejoindre au lieu d'accepter des alliances polyphoniques.
4: C'est ça, exactement. Et toi, tu voulais dire...
2: DNS,
5: alors, chers auditeurs, si GRCN avait bien deviné ce que je voulais dire, vous gagnez un week-end à Radio Fréquence Paris Pluriel. Et donc, ce que j'ai à dire, c'est que là, quand tu disais l'encart, etc., la description, l'autodescription d'Agora, je me suis dit, mais c'est la matinale de Radio PSG Matin.
4: Ah, non, c'est pas ça que je pensais que t'allais dire.
5: Ok, alors, appelez-nous, je sais pas le numéro.
4: Bah, nous appelez pas. Retrouvez-nous quelque part. au gré de vos errances. C'est donc une revue dont le directeur de publication est toujours quelqu'un qui s'appelle Solon Amoros. Donc ça, c'est le numéro 17 de juin 83. Donc c'est fait entièrement à Toulouse, composition, imprimerie, façonnage, ouais. etc.
2: En le voyant, on a presque l'impression que ça devait être vendu en kiosque et tout. Enfin, c'est l'impression que ça donne, c'est que c'est quand même, je vais pas dire un magazine parce que mais il y a quand même un papier. C'est pas complètement du papier brillant et tout, mais si sur la couverture. Enfin,
4: moi, je pense que c'était vendu en kiosque. En tout cas, c'était vendu 12 francs et il y avait un abonnement. C'était possible de s'abonner. J'ai l'impression que c'était quand même assez diffusé, quoi. C'est pas un fanzine sous le manteau. J'ai pas l'impression que c'est un fanzine sous le manteau.
2: Ça visait une large diffusion pour être un organe de ralliement un peu entre les différentes assos, les radios anarchistes aussi, associatives.
4: Ça parle pas mal de médias. Enfin, ça parle de plein de choses. Mais d'ailleurs, donc ce qui est assez frappant, mais ça c'est toujours quand on commence à aller plonger dans des archives, c'est de voir comment ça fait écho avec la société actuelle. Quand on lit des choses des années 80, moi j'étais même pas née. Désolée. On me tire la langue dans la régie. Et donc il y a plein de. Déjà, les numéros sont très. Il y a beaucoup d'images qui sont en monochrome avec des couleurs primaires. Il y a beaucoup de couleurs primaires qui sont assez fortes. Enfin, graphiquement, il y a. Donc le numéro que je tiens, c'est un homme avec le poing levé qui a été mis en rose, avec derrière des soldats qui ont été mis en bleu et un encadré rouge et la typo jaune, vraiment sur des trucs. Ça fait penser un peu à une référence un peu de sérigraphie, on pourrait imaginer, alors que c'est imprimé en CMJN. Et après, donc il y a différentes rubriques. Il y a la boîte postale où les gens pouvaient envoyer des lettres et raconter des choses par rapport au magazine ou à d'autres choses. Il y a tout des articles d'actualité sur la France, plutôt Hexagone, ça s'appelait Hexagone. Et puis, il y a toujours un dossier. Alors là, dans celui-là, c'est sur la question du racisme, me semble-t-il. Voilà. Afrique du Sud, Pretoria raciste, Pretoria boycott. Donc, il y a un gros dossier. Il y a plusieurs articles de ce dossier-là. Ça varie, hein. Ça varie ça dépend des numéros. Il y a un des derniers numéros là de 84, c'est sur le nucléaire, par exemple.
2: Donc il y a une approche assez internationaliste.
4: Oui, tout à fait. Et d'ailleurs, il y a aussi, plein de rubriques, plein de rubriques du monde. Donc il y a beaucoup de choses sur le Chili. Puisque c'est le moment du Chili. Enfin, c'est le moment de la dictature, il me semble, quand j'avais lu ça la dernière fois. Je ne sais pas, est-ce que vous avez envie de dire des choses ?
2: Tu avais souligné à mon souvenir un truc sur le Puy du Fou, pour parler de trucs un peu franco-franchouillards qui reviennent au galop en ces temps, ma foi, assombris par le conservatisme et ses relents d'outre-tombe.
4: Oui.
2: Malheureusement. Je ne sais pas si tu as...
4: Oui, du coup, dans le numéro de juin 83, qui est donc le numéro 17, il y a un article sur le Puy du Fou. Et en fait, ce qui est intéressant, c'est que l'angle, c'est comment la droite s'empare du divertissement et des médias. Un peu comme ça, quoi, sans qu'on s'en rende compte. Et donc, c'est une analyse. Donc, le Puy du Fou, ça a ouvert en juillet 78, je crois. Et là, on est en 83, et c'est un peu une analyse de comment ce projet s'est monté, et comment on a utilisé aussi les habitants, la question du patrimoine, etc., pour en faire un projet de droite. Donc, je ne sais pas si je lis un bout, si vous avez envie.
2: S'il y a un truc qui t'a marqué.
4: Voilà, il est vraiment, enfin, je l'ai trouvé vraiment super, cet article. Et aussi, il finit, c'est assez intéressant, parce qu'il finit sur... Il y a deux parties, donc il y a vraiment la partie Puy du Fou, puis il y a la partie qui parle de radio, qui parle d'une radio qui s'appelle Alouette FM, qui a été montée par Philippe de Villiers,
2: okay.
4: Et qui est vraiment...
2: Donc c'est la voix du Saint-Esprit, quoi, sur Alouette FM.
4: Et bah ouais, il parle d'une OPA sur la région, une OPA de la droite sur la région, où c'est une radio qui a... qui fait, comment dire, ouais, qui prend toute la place, et je crois qu'il existe encore. Et du coup, ça
5: fait... Mais qui a eu une grosse audience, hein, c'est ça ?
4: Et qui a eu une très grosse audience, qui est la radio régionale la plus écoutée en France.
5: Oui, voilà, ouais, ouais.
2: Ouais, d'accord.
4: Du coup, ça fait aussi penser à la question de la concentration des médias, ou à la reprise des médias par des pouvoirs politiques.
2: Ouais. À des fins électoralistes sur un territoire particulier.
4: À des fins électoralistes, oui, tout à fait, ou à des fins de je place mes potes à droite et à gauche, parce qu'on est super copains et qu'on veut se faire encore plus d'argent de ce qu'on a déjà. Bon, là, j'extrapole un peu, mais il y a un peu ça dans cet article-là. Donc, je sais pas si je vais jusqu'à.
2: Bah écoute, vas-y.
4: Jusqu'à lire un petit bout.
2: Ouais, après, je crois qu'on a du punk anglais qui nous attend. Ok, ben on va.
4: Alors, je lis un petit bout. On dit Alouette égale Jeanne d'Arc.
5: Chez Anouilh.
2: Ah ouais, d'accord.
4: Ah, chez Anouilh.
2: C'est une référence. Waouh.
4: Alouette égale Jeanne d'Arc chez Anouilh.
5: Chez...
4: Merci pour cette référence. Je lis le début, puis vous m'arrêtez quand vous en avez marre. Vous m'interrompez quand vous avez un truc à dire. J'essaie d'être bien en face du micro. Juillet 78, le spectacle du Puy du Fou en Vendée donne sa première. Cinq ans plus tard, cette première représentation apparaît comme la première étape d'une véritable OPA sur le secteur culturel et associatif du bocage vendéen. Une OPA menée par un petit groupe de notables de droite, industriels, politiciens, journalistes, donc les copains là, la bande de potes, qui ont su utiliser habilement le double discours. Les soutiens politiques et financiers, la publicité et les techniques de communication, mais aussi les éléments d'organisation traditionnels du pays. Plus de 180 000 spectateurs en 21 représentations, une recette de 6 200 000 francs, avec un bénéfice net de 1 200 000 francs. Cet été encore été marqué par l'impressionnante réussite du spectacle du Puy du Fou dans la commune des Épaisses en Vendée. À l'origine de cet immense film en plein air, Philippe de Villiers, en 1977, cet énarque de 27 ans, alors sous-préfet en poste à Vendôme, vient d'écrire l'histoire d'une famille vendéenne, les Maupiliers, de la Renaissance aux années 50. Le thème du futur spectacle est tout trouvé. Pour réaliser son projet, De Villiers dispose de nombreux appuis efficaces, en particulier le préfet de région, Philippe Mestre, et Jacques De Villiers, son père, conseiller général de la Vendée. Voilà.
2: Parce que pour nous, ça s'est éternisé dans une sorte de truc sans âge et tout. Mais en fait, il a commencé par faire l'histoire d'une famille qui, je pense, rien que par son thème de la Renaissance aux années 50, enfin, est complètement en fait continuiste et fait comme s'il n'y avait pas eu de révolution. Et en fait, en gros, on comprend tout de suite la thématique royaliste rien qu'avec la chronologie.
4: Oui, puis il y a un truc un peu d'égo. Genre, j'écris un livre sur les familles, puis je vais en faire un gigantesque spectacle en plein air.
2: Et puis il y a mon papa qui a les contacts pour que j'ai les autorisations.
4: De toute façon.
2: Bon, bah écoute, je crois que ma foi, il y avait aussi une sorte de revue musicale dans Agora et une sorte d'encrassement d'oreilles punk dont tu voulais nous faire entendre quelque chose.
4: Oui, c'est juste qu'il y a aussi, donc ça c'est le numéro, dans le numéro 18. D'automne 83, donc c'est le numéro d'après, qui a une couverture verte, jaune, bleue, avec un gros tank, avec marqué l'arme à gauche, point d'interrogation. Une grosse photo de tank qui est en sépia. Il y a un super article sur le groupe punk Crass, donc, qui est un groupe punk anglais des années fin 70, début 80. Et qui, eux, ont complètement refusé l'industrie musicale. Enfin, c'est-à-dire de rentrer dans le circuit de l'industrie musicale, contrairement, entre guillemets, à des groupes comme les Sex Pistols ou ce genre de groupes-là. Et qui, du coup, sont clairement moins connue. Mm-hmm. Par exemple, tu me disais que
2: tu ne connaissais pas Crass, je dois le... ignorance Crass.
4: et c'était assez intéressant parce que une de leurs pratiques, c'était l'occupation musicale. C'est-à-dire, c'était pas de passer dans des lieux conventionnels ou conventionnés ou tout ça, mais c'était d'ouvrir des espèces de squats et de se fabriquer une scène musicale. Okay. Et de l'occuper. Et de jouer, d'inviter des gens, etc. Et de faire comme ça des concerts.
2: Concert continu, quoi.
4: Ouais, il y avait un peu, j'ai l'impression qu'il y avait un peu cette idée-là. Et aussi.

0: Fréquence Paris Pluriel 106.3 FM et vous écoutez la suite au prochain numéro. Nous sommes en compagnie de GRCN et DNS de la matinale de Radio PSG Patin. Et on va à présent écouter la sélection de revues de DNS en exclusivité dans le studio FPP ce soir.
1: En direct, ouais. Alors, la sélection... c'était l'occasion de parler de la revue Mobile, qui est une revue qui est parue à la fin des années 90. J'ai les trois numéros. Il n'y a que trois numéros à la revue Mobile. Le premier numéro est décembre 98. Le deuxième numéro est, est septembre 99. Et le troisième numéro n'est pas daté.
0: Ok, il est éternisé.
1: Mais n'est pas allé au-delà de 2001, je pense qu'il date de 2000. C'est quoi ? Donc la revue Mobile, c'est la revue thématique sur le cadre de vie. C'est quatre personnes, Olivier Péricot, un designer, une critique commissaire d'expo, un photographe et... disons qu'il est graphiste.
0: Revue est vraiment très très belle, donc c'est vrai que c'est important de le mentionner. Elle est très protéiforme, et du coup c'est Mobile comme Mobile Home ou c'est...
1: Alors c'est Mobile. Alors bon, moi je suis directement lié à cette revue. Enfin, j'étais ami de ces quatre personnes, donc je connais la revue. Enfin, j'ai participé un peu à ce truc-là, etc. Donc c'est Cédric Scandella, Vincent Leroux, Olivier Péricot, Chloé Bronstein. Et donc ils décident de faire une revue sur le cadre de vie. Une revue thématique
0: avant
1: sur le cadre de vie.
0: Avant le confinement de 2020, il faut préciser.
1: Bien avant 2020. Et à chaque fois, donc la revue Mobile, le principe c'est à chaque fois il y a un thème. Le numéro 3 c'est proximité, zone en contact. Le numéro 2, c'est du stock, gestion du stock. Le numéro 1, c'est temps libre, temps mort. Donc, autour de ce thème, on invite des contributeurs. Et puis, avec ces contributions, on fait une revue. Et il y a un travail graphique qui est...

0: extrêmement poussé, on va dire ça, on va dire ça comme ça. En tout cas, qui est très travaillé. Et GRCN, tu avais fait la bonne remarque que moi, je ne pouvais pas faire. Je pouvais pas, ce que tu m'as dit là, quand je t'ai montré la revue, tu m'as dit que donc, chaque fois, chaque numéro a un graphisme particulier. Par exemple, le numéro 3 se lit en paysage.
1: Il n'y a aucune marge, on dirait. Enfin, moi, j'ai l'impression que tout est occupé dans le champ, vraiment
0: alors,
1: visuel.
0: Alors, tout est occupé par une sorte de marge d'encadrement. Enfin, bon. Donc, chaque revue a un principe graphique très fort. Et tu me disais, GRCN, que ce principe graphique, il était évidemment en relation avec le thème. Enfin, qu'il y avait un truc qui immédiatement... Ce n'est pas juste des jeux esthétiques. Mm-mm. Il y a vraiment un propos
1: directement dans le graphisme. Une façon de mettre en jeu... Mettre en tension ce qui est questionné dans le numéro.
2: Oui, puis je pense d'expérimenter aussi la revue comme un support graphique et la mise en page comme aussi racontant quelque chose. Enfin, en tout cas. Mais par exemple, le numéro que tu as en main, là, le numéro 3, qui s'appelle donc Proximité, zone de...
0: Zone en contact.
2: Zone en contact, où sur la couverture, il y a une personne dans son lit qui dort sur le ventre.
0: Qui est photographié de haut, en plongée complète. Là,
2: quand tu regardes la mise en page, si tu ouvres donc en paysage, en fait, alors pas forcément là, mais tout à l'heure tu étais sur un... Enfin, ça dépend, mais oui, là il y a une espèce de... C'est comme si c'était le lit qui était reproduit.
1: En fait, en feuilletant la page, c'est comme si tu enlevais sa couverture. Quoi. Il y a un peu un truc
2: un peu comme ça.
1: Dépliée, donc en fait, c'est un jeu aussi avec le mot couverture, de la première de couverture. Quoi. C'est feuilles,
2: vrai, coup, couverture.
1: La personne qui est allongée.
2: Et effectivement, il y a des choses partout dans les marges. Donc il y a un encadrement, il y a une zone qui est créée au milieu avec un encadrement. Et puis il y a des images qui sont positionnées, qui refont maison. Enfin, il y a plein de... Il y a plein de choses qui font un lien avec le thème, mais aussi à la question du cadre de vie dans les différentes revues. C'est assez intéressant.
0: Et donc, la revue est extrêmement colorée, très mise en page, je l'ai dit. C'est une revue qui était financée par des dons, par quelques subventions et un peu de publicité pour une agence de conception éditoriale, pour... Pourquoi ? C'est quoi ? Une bonne gestion financière de la high-tech vaut mieux qu'un long dessin. La compagnie informatique.
1: C'était pas encore des questions de high-tech, low-tech, décroissance.
0: Voilà. Enfin, il y a quelques comme ça. Il y a une pub pour une imprimerie, il y a Axis qui sont des éditeurs d'objets. Et donc les collaborateurs, donc on demande, et qu'est-ce que je... Donc elle a un grand, c'est un grand format, hein, c'est du quoi, c'est plus que du A4, mais disons ça fait 21-32, ouais, je vais dire un truc comme ça. Chaque fois la couverture est une photo de Vincent Leroux en rapport évidemment avec le thème.
2: Ça fait plus que 21.
0: 23-35, 23-32, 37.
1: Mais à l'intérieur, c'est des textes littéraires. Enfin, il y a une volonté de parodier les revues d'architecture.
0: Non, alors c'est quoi ? C'est qu'on va faire autant appel, à des designers, des designereuses, des pratiquants de la chose, des architectes, des critiques. Aussi des écrivains, des poètes, et même un enfant de 17 ans. Donc il n'est plus vraiment un enfant. Quoi. Mais bon, voilà. Non, 16 ans, je ne sais plus quel âge il avait. Et tout ça donc, donne un mélange de textes entre la théorie, la description, l'élucubration et la... Excusez-moi. C'est juste une heure qui sonne.
1: C'est une façon
0: 18h30.
1: De questionner les configurations corporelles au sein d'un espace par des sortes d'agglomérats textuels.
0: Alors, peut-être lire quelques titres.
1: Ouais.
0: Moi, cette revue, j'ai jamais réussi à la lire en entier. Hein.
1: Elle est très.
0: Alors, du fait déjà qu'elle impose quelque chose.
1: C'est
0: quoi,
1: très
0: il y a vraiment
1: profus,
0: pour
1: en fait.
0: pour rentrer dans la lecture, il y a une décision.
1: Ouais.
0: Et puis après, bon, par exemple, il y a un article, c'est comment le progrès a amélioré ma petite entreprise. La prothèse architecturale, un habitacle symbiotique. À propos, du 300 C-Leg, genou hydraulique contrôlé par micro-ordinateur. Donc c'est des trucs de prothèse, hein, dans ce truc de zone de contact, des trucs sur la prothèse, non. Sur... Il y a aussi des contributions qui sont faites essentiellement d'images, de photos, de dessins, d'assemblages. Un article de Chloé Bronstein, une des meneuses de cette revue, quelques-uns des enjeux qui font de la recherche et la création dans le secteur des équipements de bureaux entre avant-hier et aujourd'hui. Voilà. Et peut-être je peux lire c'est l'éditorial. Ouais. Du numéro 3, qui, je pense reconnaître du pur Cédric Scandella. Mobile 003. Réveillé brusquement la nuit, on ne sait rien, on ne voit rien, si ce n'est la présence des formes. Assoupi le jour, on part en songe, en défocus, jusqu'à distinguer la fine pellicule artificielle qui nous entoure. Proximité. Cette vie perdue et ses sursauts incertains sont nos regrets et notre imagination, entre les sermons militaires de l'entreprise et le secret pouvoir de notre supervision. Zone en contact. Bien, pour trouver l'inouï rapport du corps avec ses projections, nous avons traité la première idée venue, celle de la prothèse, marronnier toujours en fleur de la sensibilité permanente. Donc, l'ergonomie nous semblait être un outil désuet s'évertuant à consigner ce mystère, l'espace vital. Qui le révèle ? L'homme ou l'œuf, ou l'objet ou la poule ? Les applications repérables de cette discipline sont visibles dans le poste de travail. Vraie fausse nouveauté du domaine, sans savoir qui du projet design ou du concept politique l'emporte, considération axiomatique sur ce que l'interface humaine a changé dans le passé, et ce qui la changera dans le futur, etc. Et comme dans tout travail un peu profond sur nous-mêmes, il faut évacuer les idées de sexe, nous les avons converties en une onde de plaisir à partager entre personnes consentantes. Bon, en fin de parcours, des zones individuelles, pro-collectives d'intimité générale, dont un jardin exalté pour annoncer une super paix à venir, moins de pages, moins de travail, calme, achèvement.
1: Ouais, il y a quelque chose d'un dialogue, je sais pas, avec le transhumanisme de Naraoué. On sent en fait un truc contraint avec l'espace du travail et une volonté qu'il y ait de l'inconscient qui se rajoute un peu là-dedans. Je sais pas si je me trompe en disant qu'il y a un peu un truc en lien avec l'univers Gonzo ou je sais pas, quelque chose qui vient un peu rendre foutraque des espaces qui seraient ceux trop lisses des revues de design ou d'architectes habituels.
0: Absolument, rendre foutraque. Ouais. Rendre foutraque, c'est je pense, une très bonne définition de la revue mobile. Donc, trois numéros sur trois ou quatre ans, et puis ça s'arrête. Je ne sais pas si on trouve de ces numéros. Je pense que je ne sais pas si on peut trouver le tirage. Non, je ne crois pas qu'il y ait
1: si
0: le
1: épuisé,
0: tirage.
1: Si c'est encore accessible sur un site. Mais en tout cas, si on te contacte, tu les as, quoi.
0: Voilà, moi, je les ai. Olivier Péricot les a, Chloé Bronstein les a, Cédric Scandella les a, Vincent Leroux les a, et ils sont toujours vivants. Bon. Je peux vous donner leur
2: numéro à l'antenne.
1: Alors, on va faire une petite pause musicale avec un morceau choisi par DNS qui s'appelle Kan Mikami, enfin, le musicien. Et donc, c'est tiré de l'album Bashi from Oak Village de 2004. Et donc, c'est PM to the Snow Covered Mountains.

0: retour à la suite au prochain numéro où nous recevons ce soir GRCN et DNS de Radio PSG Matin et Radio Pinode. Et il me semble qu'on va parler à présent de Précarité Magazine.
1: Oui, on va parler de Précarité Magazine. Je voulais dire qu'on vient d'entendre, il y a des gens, ils jouent de la guitare. Quoi.
0: Et même qu'ils chantent en même temps.
1: Ils chantent et ils jouent de la guitare. Précarité Magazine. Précarité Magazine, donc c'est un magazine qui est un hebdomadaire. Un hebdomadaire qui est publié par une personne qui fait une revue de presse autour des questions de précarité. Cette revue de presse, elle est envoyée, elle est publiée sous forme de PDF, envoyée par mail. Donc, je l'ai reçu, je pense, enfin, faisant partie, enfin, bref, il m'a mis dans sa liste.
0: Ouais.
1: J'ai mis du temps à l'identifier, mais il m'a mis dans sa liste. Et le premier que j'ai reçu, c'est 28 septembre 2024. Donc et c'était le numéro 1, je crois me souvenir.
0: C'est marrant de choisir une mailing list à cette date comme mode de diffusion. Parce que, du coup, je ne sais pas s'il y a un abonnement au sens où il y a un abonnement pour une revue, ou est-ce que c'est...
1: Tu veux dire de le faire à la rentrée, le fait de le faire à la rentrée
0: C'est-à-dire que la mailing list, ça aurait pu être un mode de diffusion des années début 2000. Il y a des forces de frappe actuellement. Mais du coup, je pense qu'il y a un refus des réseaux clairs.
1: Ah, tout à fait. Je veux dire, c'est un truc qui s'inscrit en dehors des réseaux et tout, et qui prend le système le plus simple, le plus direct. Et peut-être le moins gourmand,
0: ouais.
1: et le moins astreignant,
0: ouais.
1: contraignant, que nous permettent les nouvelles technologies, c'est-à-dire le mail. Donc voilà, il envoie ça et toutes les semaines. Et donc toutes les semaines, je reçois Précarité Magazine. Je le lis peu, mais je le regarde. Et donc, mais ce qui est vraiment intéressant, enfin ce que je trouve super. C'est cette revue de presse. Donc, il va aller chercher dans les journaux, il va aller chercher dans les tracts, les communications syndicales ou de collectifs ou d'orga.
0: Et c'est pas une personne qui est directement affiliée à un syndicat, quoi.
1: C'est quelqu'un qui travaille dans des orgas, enfin, je veux dire, qui participe, qui de toute façon, d'une façon ou d'une autre, participe à la lutte des précaires et même simplement par cette publication c'est aussi une participation. Et alors anecdote, c'est que depuis un moment il a des super photos. Moi, je trouvais, waouh, il trouvait des photos et tout.
0: Donc,
1: il a
0: une
1: besoin.
0: Dimension esthétique.
1: Non, mais des super photos du genre. Je veux dire, il y a un article sur une manifestation de chômeurs et il a une photo de quatre chômeurs derrière une banderole avec des qui brandissent des pancartes derrière. Il y a plein de photos qui sont vraiment de la situation de l'article et qui sont. Et on voit bien que ce n'est pas des photos qui viennent de l'article même. Enfin, y a aussi ça. Enfin, non, non. Et hier, j'ai compris.
2: C'est de l'intelligence artificielle.
1: Absolument. En voyant. Ben, c'est-à-dire qu'il y a un des visages. Je vois une photo et il y a un visage. Je fais ah oui, ok. Non, c'est un visage légèrement difforme.
0: Ah, c'est une bonne façon pour que les gens qui manifestent ne soient pas balancés, identifiés.
1: Ouais, alors en même temps, là par exemple, bon, donc j'ai amené le dernier numéro. Alors c'est tous les samedis, donc celui que j'ai reçu samedi. Et je vais vous lire la première, donc Précarité Magazine, lettre d'information des chômeurs. Non, pardon. Lettre d'information pour les chômeurs, les précaires, les cassos et leurs amis. Hebdo gratuit. Toute reproduction totale ou partielle recommandée. Pour s'abonner, il suffit d'envoyer une adresse mail à précarité.magazine@gmail.com. On le redira. Un portrait de la situation sociale. Âme sensible, s'abstenir. Et c'est illustré, il y a une photo de couverture. Et cette photo, c'est donc quatre personnes qui sont derrière une banderole. Et c'est assez drôle parce qu'on peut imaginer le prompt qu'il a demandé certainement quatre personnes. Il a dû dire chômeur, pauvre, précaire, de ce genre de truc. Il a certainement précisé parité, il y a deux femmes, deux hommes. Une autre parité, il y a une de ces personnes qui est racisée. Voilà, puis ensuite il y a des slogans du fric pour vivre, les chômeurs et les précaires doivent défendre leurs intérêts. Voilà, et ensuite donc si on descend la revue qui fait en général entre 60 et 70 pages. Absolument. Pardon, on me dit des trucs dans l'oreillette. Et ça commence par un article du Monde, assurance chômage, les négociations bloquées par des partenaires sociaux qui campent sur leur position. Voilà, donc il reproduit cet article. Ensuite, il y a l'appel à la mobilisation devant l'UNEDIC qui a été envoyé par la CGT chômeur. Ensuite, il y a un article toujours dans le blog de Michel Abervé, qui est sur une belle illustration de l'incompréhension de ce que l'obligation des 15 heures d'activité donc pour les bénéficiaires du RSA crée par la loi plein emploi, et donc où un sénateur a en séance affirmé qu'il s'agissait de a loué le fait d'obliger des chômeurs à travailler 15 heures dans des usines gratuitement. Voilà, il y a ça. Et ensuite, encore un article du Monde. Ensuite, il y a un article dans Libération. Il y a privé de RSA pendant 4 mois. Cette Bretonne regrette un contrôle des revenus intrusif. Où est-ce que ça a été publié? Dans Ouest France, etc., etc. Et comme ça, voilà. Super.
0: C'est un organe de liaison quoi, pour à la fois être informé des droits et de l'état de dépérition, de l'état des...
1: Oui, puis un état des lieux, de la précarité, mais ouais. Chaque semaine. Quoi, ouais. Et donc vraiment, et c'est quelque chose qui, bien que ça brasse beaucoup de nouvelles négatives et comporte certaines...
0: ça montre aussi qu'il y a une forme d'action
1: parce que je veux dire il y a des choses à faire et que ils mélangent bien super.
3: Moi j'ai une petite remarque mais qui est peut-être aussi une critique.
1: Yes.
3: C'est marrant parce que au début vous disiez que c'est pas quelqu'un des réseaux qui va pas mettre ça sur les réseaux, qui va utiliser un vieux moyen de diffusion numérique qui est l'email. Mais qui, du coup, et ça c'est souvent des choses qu'on retrouve dans des luttes militantes, il y a une espèce de dissonance un peu comme ça, d'utiliser l'intelligence artificielle, qui est quand même un truc qui est très critiquable. Alors effectivement, c'est pas du tout la même lutte que la précarité, mais c'est quand même le monde dans lequel on vit et c'est tout à fait critiquable. Et une adresse Gmail. Mais en fait, c'est tout le temps. Enfin, je veux dire, c'est pas le seul exemple, que c'est vraiment souvent. Il y a énormément d'organisations militantes donc qui sont plutôt de la militance sur la question de la précarité, du chômage, des militances politiques, qui utilisent des GAFAM à outrance, limite. Et je trouve que c'est un truc que je note. Et pour moi, c'est le même... pour moi, c'est une dissonance qui est assez forte.
1: Okay.
3: Après, je sais aussi que c'est du manque de temps et tout ça, parce que ce travail est quand même complètement dingue de faire ça toutes les semaines. Enfin, c'est un travail gigantesque de faire une revue de presse sur la précarité toutes les semaines. Ça demande un truc de veille hyper important. Bon, voilà, c'était juste une note qui m'a frappée là quand vous avez parlé tout à l'heure.
1: Donc le sommaire, hein, c'est Alloc, collectif, offre d'emploi, au travail, RSA, manger, se loger, France Travail, il y a de l'argent, pour la jeunesse, initiative. Voilà, c'est toutes les rubriques de ce numéro, je ne sais pas combien. Et oui, donc la personne qui fait ça, en tout cas, est liée à une permanence précarité. La permanence précarité qui se tient tous les lundis de 15h à 18h à la Commune libre d'Aligre, à Paris. Et qui est un lieu de partage, de soutien par rapport à des difficultés qu'on peut rencontrer dans des situations de précarité et entre autres avec les minima sociaux, etc. C'est-à-dire, ce n'est pas juste une antenne où on vient se faire aider, c'est une antenne où aussi on partage une expérience, on partage des expériences et on avance ensemble.
0: C'est un gemme pour les précaires, quoi.
1: Voilà, c'est un gemme, c'est un gemme pour les précaires. Permanence précarité. Et je répète l'adresse Gmail auquel envoyer une adresse mail. C'est donc précarité.magazine@gmail.com.

0: Alors, bien, on est de retour en studio et on va à présent donc écouter des choses au sujet, mais alors assez brièvement, parce que je crois que Violette va nous parler aussi d'une revue dans pas très longtemps. Mais je voulais juste dire un mot de Docré IS, la revue haïtienne des cultures créoles, qu'on a cherché bien des fois, on en a parlé beaucoup ces dernières années entre nous dans l'émission, et en fait j'avais eu l'occasion de rencontrer au Salon du Livre haïtien qui se tient tous les ans dans le 15e arrondissement à la mairie, en général en novembre, qui est organisée par l'association Haïti Futur, une des personnes de la rédaction de cette revue, et j'ai eu beaucoup de plaisir à la parcourir. Là j'ai entre les mains la revue de 2021 qui s'appelle Traces Marques. Donc c'est une revue de Créies qui réunit des textes littéraires, des essais, aussi bien en français qu'en créole, et qui sont produits dans une pensée un peu de l'archipel, donc aussi bien Île de la Réunion, Guadeloupe, France, Martinique, île Maurice, et puis en fait très largement, disons, dans les Suds, Belgique, Mayotte, Togo, Tunisie. Donc c'est un organe de liaison, si je puis dire, entre des plasticiens, des peintres, des photographes, des poètes, des personnes qui s'interrogent sur les traces coloniales dans les Antilles, dans l'architecture, dans le paysage, qui questionnent aussi la possibilité d'une académisation du créole, les possibilités d'écrire et de transmettre avec ces différentes variantes. Et donc il y a eu bien d'autres numéros à paraître depuis. C'est l'association Vague Littéraire qui se charge de l'édition de cette revue depuis Limoges, avec une fondation de la revue il y a plusieurs années, d'abord à Port-au-Prince. Donc je pense que voilà, c'est une géographie qui dit à elle seule quelque chose de l'exil en cours pour tous les gens qui essayent de créer depuis Haïti. Et De Créies, en fait, c'est le nom d'un jeu d'osselet. Et donc, Do comme domino, jeu d'idées qui se suivent de manière logique. Donc là, je lis l'édito, la présentation de la revue. Ici, le réel exploré, observé, expérimenté, étalé sur le dos dans des articles qui proposent un voyage à travers l'art contemporain d'Haïti. Pose donc la question de l'autorité discursive sur cet art depuis l'exploration de certains mouvements comme Atis Résistance, le réalisme merveilleux qui a aussi été très important et continue de vibrer dans les Antilles et par-delà. Donc Cré de Do Cré IS, parce qu'il faut creuser pour créer, même à partir du vide, du creux. Là, invitation au voyage au bout de l'imaginaire, où le réel perd pied et s'éclate en de nouvelles humanités, dans des œuvres de fiction venues du monde entier. I comme dans illustre, portraits et entretiens de personnalités créoles, les unes plus illustres que les autres. Antonio Joseph, le premier étudiant du mythique Centre d'art de Port-au-Prince. Tessa Mars, maître du mix média. Mélanie Pérez, voix mauricienne. Donc la liste se prolonge. Et S comme une marque du pluriel dans beaucoup de langues, parce que nous sommes légion et qu'il faut un peu de tout pour faire un monde. Vous y trouverez des notes de lecture, des récits de voyage, compte rendu d'événements réalisés dans des régions créolophones du monde. Alors, en 2024 est sorti le numéro Fragment, Mosso, donc en créole. C'est donc aussi la question d'Haïti comme point d'échauffement et de faille qui est abordée. Donc les différents thèmes de la revue pour le premier numéro ont été voyage, miroir, marge et trace, on l'a dit, mais également l'action de la fête. On voit une pensée aussi avec Fragment, la pensée de l'archipel, qui est chère à donc, des auteurs comme Édouard Glissant, qui se répercute aussi dans ses travaux. Donc si vous voulez en savoir plus sur cette revue, y a un nouveau numéro qui est sorti, que je sache, le dernier que j'ai pu trouver en ligne, c'est le numéro 7 qui est intitulé Turbulence ou Désode. Donc qui est sorti, je crois, en 2025, fin 2025, si je ne m'abuse. Et donc, vous pouvez trouver plus d'informations sur le compte Instagram de la revue, DocréIS sur Instagram, ou alors sur le site vaguelittéraire.com. Donc, c'est vaguelittéraire au pluriel. Donc, vous en saurez davantage sur cette très belle revue. Alors, je crois qu'il y a une revue trouvée sur les rails du métro ou sur les sièges des rames dont Violette souhaitait nous parler depuis le studio. On t'écoute en quelques...
1: Ouais, alors je vais présenter rapidement parce que c'est une revue, c'est un journal.
0: Ouais, on t'entend pas, mais...
1: C'est un journal qui est... Les auditeurs m'entendent, les gens du studio ne m'entendent pas, mais peut-être ce n'est pas grave, parce qu'ils n'ont pas de casque dans le studio, donc ils ne peuvent pas m'entendre. C'est un journal qui s'appelle Le Rapporteur, avec un petit jeu de mots sur le rat, il y a plein de rats, et RATP. C'est un journal qui est écrit par et pour les usagers du métro, et que j'ai trouvé dans la ligne 13, en fait, que mon amie Philo a trouvé dans la ligne 13 et qu'elle m'a rapporté. Il avait été déposé sur un des sièges du métro. C'est un journal qui est écrit par des gens qui vivent le métro, donc à la fois des usagers, mais aussi des conducteurs. Il y a une interview d'un conducteur de métro, donc c'est l'interview de Nathan le conducteur. Il y a des petites remarques sur ce qui se passe dans le métro. Il y a un petit dessin à la fin qui s'appelle « Avis à bon entendeur, bonne entendeuse. Les lesbiennes exaspérées, les lesbiennes en colère aimeraient bien marcher dans la rue en paix. » Et puis, il y a toutes sortes de choses qu'on trouve habituellement dans un journal. Donc, il y a des mots croisés qui s'appellent comment ? Qui, avec un petit « les rageux ». Il y a des... petits extraits littéraires, donc il y a un petit fragment de Bakounine, de l'Empire Knuto-Germanique et la Révolution sociale. Il y a une petite recette, une racette de champignons façon poulet frit, etc. Il y a une petite histoire d'amour, il y a une métromance. Et ça peut se trouver de temps en temps dans le métro. Donc moi j'ai trouvé le numéro 1, mais j'imagine qu'on peut en trouver d'autres. Et pour vous donner une idée de comment ils se présentent eux-mêmes, peut-être je peux vous lire l'édito de fin, qui est la conclusion du journal et qui s'appelle « Pourquoi le rapporteur ?» Ce journal permet d'échanger sur nos histoires et nos vécus. Cela peut être l'occasion d'apprendre à se connaître et à se comprendre. En passant par l'écrit, il est parfois plus simple de se parler. Dans le métro, nous sommes amenés à lire, regarder et écouter de nombreuses informations et publicités. Avec ce journal, nous cherchons à devenir les productrices de nos informations. Nous voulons nous réapproprier l'espace dans lequel nous vivons. Le rapporteur tient à ce que tout le monde ait une place pour s'exprimer librement. Il veut mettre chaque parole en valeur de la même manière. Et ensuite, comment est-ce qu'on fait pour se trouver, pour soutenir le projet et pour le trouver ? On peut participer à la diffusion du journal, il suffit d'écrire au journal, j'imagine. Mais je ne sais pas comment on fait pour leur écrire, puisqu'ils n'ont pas indiqué leur adresse. Mais surtout, on peut se porter volontaire pour déplacer des exemplaires et les faire voyager de main en main. On peut proposer à quelqu'un de lire le journal et on peut photocopier et multiplier en grand nombre le rapporteur quand on le trouve. Voilà. Donc bonne chance aux usagers et usagères de la ligne 13 pour en trouver d'autres.
0: Alors, je crois que GRCN voulait nous parler aussi secondes.
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0: 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Aujourd'hui, nous sommes avec un très cher ami et camarade de lutte. C'est Disco Phoenix, un artiste exilé.
1: C'est bien cela.
0: Bonjour.
1: Bonjour Disco.
0: Et l'émission est animée par, comme d'habitude, un délégué de la coordination des sans-papiers de Paris. Nous sommes le 5 février, nous allons parler d'un événement qui se tiendra demain à la place de la République, c'est la commémoration. Et la deuxième partie, on va parler d'un événement qui a eu lieu fin janvier. Dans la technique, nous avons Nicolas avec nous aujourd'hui. Bonjour Nicolas. merci pour ta présence. Et voilà, la première partie, ça sera avec Phoenix, Disco Phoenix. Ouais. Et ça sera autour de la commémoration.
1: Oui, c'est bien
0: c'est
1: cela.
0: Ça. Ouais. C'est bien cela. Ouais. Bonjour Disco.
1: Bon, bonjour Bouchra, merci pour cette lucarne que vous nous offrez. Merci pour cette invitation.
2: Bonjour.
0: Bonjour. Et Mariama Sidibé nous rejoint. On applaudit Mariama.
1: Allez, bonjour
0: Mariama. Bonjour, ça va? Bienvenue. C'est la pluie, hein? C'est le mauvais temps qui est responsable aujourd'hui.
2: C'est l'embouteillage.
0: Ah, c'est l'embouteillage. Mariama de la CSP 75, porte-parole, déléguée de la coordination des sans-papiers de la CSP 75 qui nous rejoint. Et effectivement, dans la deuxième partie, nous allons parler d'un événement, malheureusement un événement qui n'est pas très, tragique, qui a eu lieu fin janvier. C'est le décès de notre camarade Alassane Diarra. Et Mariama, elle sera avec nous parce qu'elle a assisté à pas mal d'événements et à pas mal de rassemblements avec la famille d'Alassane. Bonjour Mariama, comment
2: Bonjour.
0: Ça va?
2: Bonjour. Oui. Je m'appelle Mariama Sidibé, porte-parole de la CSP 75 Intercollectif de Paris. Tout d'abord, je vous remercie d'être là aujourd'hui. Comme ma camarade vient de dire, le décès d'Alassane Diarra, ça nous a tous choqués parce que nous, on est avec son petit frère.
0: Ah oui.
2: C'est lui qui nous avait communiqué. Depuis le jour qu'il nous a communiqué, depuis ce jour, on est avec eux.
0: Merci Mariama. Est-ce qu'on peut parler de tous ces détails pendant la deuxième partie de l'émission?
2: Mm-hmm.
0: Mais tu seras présente demain à la place de la République pour la commémoration
2: oui.
0: du 6 février. Mm. Et Disco Phoenix, elle est là avec nous aujourd'hui parce qu'il va participer à l'événement aussi. Mm. Vous avez préparé cet événement pendant des mois et des mois avec plusieurs associations, le CRID, la coordination des sans-papiers de CSP 75, l'intercollectif des sans-papiers, la FASTI. Est-ce qu'il y a d'autres associations pour l'Alarme Phone, c'est ça? Et c'est un rendez-vous annuel, c'est ça, Disco? Oui, c'est un rendez-vous annuel pour la commémoration de toutes les personnes qui sont décédées à la mer, dans le Sahara, toutes les personnes qui essayent de franchir les frontières et qui s'affrontent chaque jour à Frontex.
1: C'est aussi
0: obstacles.
1: Une commémoration aux victimes de Tarhal.
0: Ouais.
1: Ouais, aux violences policières et tout. Donc, ouais. C'est vraiment...
0: Ça rejoint le sujet de la deuxième partie de l'émission, c'est ça, Mariam?
1: Oui, c'est bien cela.
0: Merci, Mariam. Disco Phoenix, le choix du prénom.
1: Ok, moi c'est Disco Phoenix parce que j'étais beatmaker de base.
0: D'accord.
1: Alors j'arrive en France pour composer dans des studio d'artistes assez renommés et là il y a assez de compromis, il y a beaucoup de bâtons un peu qui me sont mis dans les roues et là je me rends compte que ma voix d'artiste commence à être un peu brouillée par les personnes avec qui je travaille.
0: Et du coup et vous êtes arrivé en France pour un projet artistique?
1: Pour un projet artistique.
0: Vous êtes chanteur?
1: Bah, en tant que compositeur déjà.
0: Compositeur, ouais. D'accord.
1: Et du coup, mais vraiment...
0: Depuis combien de temps?
1: Depuis 18 mois.
0: 18 mois, d'accord.
1: Et voilà, genre, c'est comme ça que je me retrouve un peu bloqué ici, sans toutefois vraiment essayer de rentrer dans les détails, parce que ces personnes avec qui je travaille essaient de me boycotter en Côte d'Ivoire, mon pays de naissance.
0: D'accord, enchanté.
1: Et vu que je ne peux plus librement promouvoir mon art en Côte d'Ivoire, je décide de passer de compositeur à artiste-chanteur. C'est de là que vient le nom Phoenix, parce qu'un phoenix, c'est celui qui n'abandonne jamais, qui renaît de ses cendres et qui décide de reconstruire, de repartir à zéro, là où tout le monde croit que c'est impossible et tout. Il dit non, il est volontaire, et c'est ce qu'il veut et tout. Donc, c'est de là que part ce nom.
0: Et le phoenix, il a préparé une chanson pour demain.
1: Oui, bien sûr, pour la commémoration. Et je remercie vraiment Alarmphone et toutes les ONG qui ont organisé cette commémoration, parce que pour moi, c'est très important de pouvoir se soutenir et de pouvoir de pouvoir pointer du doigt ces violences qui sont faites partout dans le monde.
0: Ouais, donc, la solidarité, elle est importante.
1: Ouais, justement.
0: On applaudit le grand travail que Alarmphone font chaque jour
1: justement.
0: Pour sauver les personnes sur les frontières sur le désert du Niger, en traversant le désert, la Méditerranée. Des appels de secours chaque jour, chaque nuit, et des bénévoles qui sont là pour répondre aux appels. C'est un grand travail. Et c'est pour ça que la commémoration le 6 février, elle était lancée. Pourquoi ? Pour commémorer toutes ces personnes mortes en frontière. Au début, c'était des activistes en Tunisie, au Maroc, qui ont lancé cet événement un peu international qui réunit tout le monde. Et aujourd'hui, il y a du travail qui sera fait à Paris.
1: Ouais.
0: Demain, à la Place de la République, le 6 février, ça sera le rassemblement. Et vous avez préparé tout un agenda pour ce jour-là, y compris une chanson, c'est ça ?
1: Une chanson bien précise qui rappelle la mémoire. C'est un hommage à toutes ces personnes qui sont restées à l'eau. Et je pense qu'on n'en parle pas assez. Et c'est assez dommage, parce que dans certaines parties du monde où les personnes sont assez à l'aise, on ne se rend pas compte qu'il y a vraiment une partie du monde qui souffre, mais vraiment... qui souffrent de l'ignorance, de la négligence, de beaucoup de choses. Et ces personnes-là, dans la mer et tout, tu vois, perdent leur vie, fuient la guerre, fuient la pauvreté, fuient beaucoup de choses. Et c'est triste de voir que volontairement, certains organismes, ils sont censés les aider, ignore ces appels. Et ça, c'est pour ça qu'on essaie de commémorer tout ça et de s'allier.
0: Merci Disco Phoenix. Mariama, je me rappelle l'année dernière de ta prise de parole, le 6 février. Tu as parlé des noyades à la Méditerranée, tu as parlé des violences en Méditerranée. Est-ce que tu peux nous parler un peu de toutes ces... la commémoration de l'année dernière, ce que vous avez préparé pour demain? Et pourquoi la CSP 75, elle est chaque année, la CSP 75, on essaye d'être présent à la commémoration, parce que ça fait plus de 20 ans qu'on est là et on est au milieu de tous ces événements d'hommage aux personnes qui subissent des violences sur les frontières et en France.
2: Et tout d'abord, hier j'étais avec tous ceux qu'ils ont organisés, qui sont à la frontière,
0: d'accord,
2: les bénévoles qui sont là-bas. Hier, on était tous ensemble à Guitélir. On a parlé beaucoup de choses. Nous, pourquoi on participe? Parce que dans la CSP, il y a tellement de femmes et des hommes qui ont traversé cette mer. Il y en a qui sont arrivés en bonne santé, mais jusqu'à présent, il y en a, avec des personnes dont ils ont voyagé, qui sont restées et que ça reste toujours dans le mémoire, qui n'arrivent pas à oublier. Nous, on a déjà fait beaucoup de pays pour sensibiliser.
0: Oui.
2: Parce que c'est pour dire que traverser, c'est pas facile.
0: Là, Mariama, tu parles des marches européennes, si tu nous parles un peu de ça, c'est ça?
2: Non. Parce que c'est pour dire que toutes les personnes qui traversent la mer, Parce qu'une mère de famille ou un père de famille qui laisse son enfant traverser la mer, chacun sait qu'il y a des risques. Quand tu mets en tête que mon fils va en Europe, il doit arriver en bonne santé. Mais quand on t'appelle, on te dit que ah, telle personne est restée. Si la famille a eu la chance qu'on retrouve le corps, on peut l'enterrer. Mais si on ne retrouve pas ce corps, ça devient plus douloureux encore que... Parce qu'après, il y a le regret, mais on n'a pas le choix. Parce que quand on est dans un pays qui n'a plus rien, c'est pour cela que tout le monde fuit la pauvreté. Et ça, on doit arrêter ça. Parce que le gouvernement, quand j'entends le gouvernement français dire on ne peut pas accueillir tout le misère du monde, étant donné que la base vient de eux. Parce que c'est eux qui vont dans ces pays pliés. Il n'y a plus de jeunes dans les pays. Il n'y a que des personnes âgées qui n'arrivent plus à travailler ou à avoir quoi que ce soit. Quand ils ont tous leur espoir sur ces jeunes-là qui traversent. Quand nous qui sommes là et qu'on parle à leur place, c'est à nous de sensibiliser ces personnes. Et aussi, ils doivent sensibiliser d'autres personnes qui doivent venir. On sait que l'immigration, ce n'est pas quelque chose qu'on a choisi. Et ça ne date pas d'aujourd'hui aussi. Parce que nous, on a trouvé l'immigration. Nos grands-parents se sont bâtis, ils ont versé leur sang pour ce pays. Nos pères, nos frères, nos oncles. Aujourd'hui, c'est notre tour. Et ils n'ont pas pu enlever quoi que ce soit. Ils n'arrivaient même pas à parler de ça. Aujourd'hui, il est à nous de parler sur l'immigration. Il est à nous de parler avec les jeunes, les sensibiliser. Parce qu'arriver ici aussi, quand on croit que quand on est arrivé en France, qu'on est arrivé, qu'on a la paix, ça, c'est faux. Ouais. La France, c'est la fin, c'est la terminance. Ici, une fois que tu arrives ici, tu es arrivé au terminus. Parce que tout ce que tu n'as jamais vu au pays, tout ce que tu n'as jamais entendu, arriver ici, c'est ici que tu vas voir. C'est ici que tu vas entendre. Ici, il n'y a pas de famille. Chacun pour soi, Dieu pour tous. C'est ça qui est là.
0: Merci, Mariam.
2: Et ça, c'est la vérité. Moi, ce que j'ai à dire, ces jeunes-là qui sont là, je leur dis bravo, qui sont arrivés, qui se battent matin, midi et soir pour obtenir quelque chose. Surtout les jeunes mineurs de Belleville, vraiment, je leur dis chapeau. Parce que le travail qu'ils font sur eux-mêmes, ça me donne la chair de poule. Ouais. Parce que ce sont des mineurs, ils ne connaissent rien dans la vie d'abord. Ils viennent juste de commencer. Ils sont maltraités. S'il n'y a pas de soutien, il y a beaucoup d'entre eux qui vont devenir fous. Grâce à Dieu, tout ça, ça va passer, Inch'Allah.
0: Merci, Mariama. C'est très important. Moi, j'ai pris beaucoup de notes de ce que Mariama Sidibé a dit. Mais là, peut-être, tu as fait allusion à tous les problèmes climatiques à l'Afrique. Quand tu disais, c'est la pauvreté. Finalement, l'Afrique, c'est pas pauvre. Mais là, on parle de toutes ces, maintenant, des changements climatiques. La sécheresse, il n'y a plus de pluie. Les problématiques sur la Falémée. Nous, on a fait une marche, la CSP 75 Falémée. L'exploitation de la Falémée, là, qui touche des populations au Sénégal, au Mali, en Mauritanie. C'est ça, si je ne me trompe pas.
2: Oui.
0: Et c'est tout ce qui est l'exploitation de l'or et les sociétés qui essaient d'exploiter l'or et pour extraire tout ça, tous ces minéraux. Et on a besoin de beaucoup d'eau, ce qui pollue la Falémée. Les personnes, ils peuvent plus cultiver. Il n'y a plus d'eau potable. Les jeunes, un jeune qui veut changer son quotidien, il a devant lui le voyage. Nos camarades maliens, ils parlent du voyage. C'est ça, Mariama? Mm. C'est comment soniquer le voyage? On va prendre le soniquet avec toi. Vous dites comment?
2: Moi, je ne parle pas le soniquet.
0: Ah, tu parles Bambara? Non?
2: Mais le voyage, que ce soit le Mali, que ce soit la Guinée, le Sénégal, Mauritanie, que ce soit le Maroc, Tunisie,
0: ouais,
2: en Algérie, c'est toujours le misère.
0: Ouais.
2: Parce que
0: exactement,
2: c'est vrai, nos pays, on a des richesses. Chaque pays, même si c'est un peu de pétrole, on en a. Le cacao, on en a. On a des fibres. Et tout ça, c'est exploité. Parce que moi, d'un côté, je suis contre même nos gouvernements.
0: Bien sûr. Mm-hmm. Qui nous tirent vers le bas.
2: Parce que
0: finalement,
2: on ne peut pas voir les jeunes traverser, venir chercher quelque chose. Étant donné que quand ces jeunes-là viennent ici, on les maltraite. Étant donné les Français, ils quittent ici, ils vont chez nous. On les traite bien. On ne leur dit jamais des immigrés. On leur dit toujours les ressortissants français.
0: Les exilés.
2: Et ce mot-là, on doit le changer. Immigré est égal à immigré. Une fois que tu quittes chez toi et que tu vas dans un autre pays, tu es un immigré. Non. Parce que les Français, quand ils vont, c'est pour dire « je viens en touriste ». Ce n'est pas en touriste, c'est pour exploiter.
0: Il n'y a pas besoin de visa aussi. C'est
2: ça?
0: Il n'y a pas de TLS, il n'y a pas de visa, il n'y a pas d'ambassade, il n'y a pas de queue, il n'y a rien. Il n'y a pas de frais à payer.
2: Avec le Schengen, ça devient plus compliqué. Si tu vois que les jeunes traversent, parce que si tu ne peux pas avoir un visa pour venir, tu es obligé de faire autrement, de passer de pays en pays. Chaque pays que tu passes, tu es exploité, maltraité, avant d'arriver au final. Ouais. Et tout ça, c'est nos dirigeants. Parce que si tout le monde faisait comme Algérie faisait, je crois qu'à l'heure là, beaucoup de jeunes ne vont pas traverser. Parce que maintenant, il est temps qu'on dit à nos présidents, c'est donnant, donnant.
0: Même en Tunisie aussi, ce qui se passe aujourd'hui,
2: c'est
0: les derniers
2: dans
0: discours,
2: tous les pays, ouais, que ce soit occidental ou que ce soit dans les pays africains, ça doit être comme ça, donnant, donnant.
1: Mais
2: nos enfants viennent.
1: Ça a commencé un peu avec l'AES et tout, un peu.
2: Oui, mais donnant, donnant, ça veut dire que nos enfants, nos frères, nos sœurs viennent chez vous. On veut que vous les traitez bien.
0: Ouais.
2: Si vous voulez rester ici, c'est le cas. C'est ça. Parce que ça ne peut plus continuer, quoi. Parce qu'après, le pays, qu'est-ce qu'on va? On va se retrouver. Mais je ne sais pas. Tôt ou tard, ça sera, peut-être ça sera devant moi, ça va trouver que je suis déjà morte, on ne sait jamais. Mais si tous ces pays prennent la fuite et ils sortent, on aura une deuxième ou troisième guerre mondiale ou deuxième colonisation encore. Parce que s'il n'y a plus personne et que ces pays-là vont s'installer encore là-bas, c'est pour encore exploiter et encore nous faire coloniser. On va encore subir plus que ce qu'on a déjà subi. Et il est temps qu'on dise top, ça suffit maintenant. Tout le monde est fatigué de ce qui se passe, tout le monde le voit et personne n'en parle. Comme c'est nous maintenant, notre génération, on est décidé, déterminé. On sait que cette lutte qu'on fait, c'est pas facile. Mais avec le courage, on va obtenir Inch'Allah.
0: Merci Mariama. C'est très important cette question d'exilé. Hein? Nous, quand on part, nous en France, on dit des étrangers, on utilise le mot étranger, clandestin, sans papier, réfugié, migrant, immigrant. Alors qu'un expatrié occidental du Nord, quand il part vers le Sud, c'est un expatrié, c'est un exilé. Il y a beaucoup de chercheurs qui essayent de mettre en place le mot exilé, qui peut regrouper tout le monde. Il n'y a pas de stigmatisation, Il y a pas, on ne sait pas la couleur de peau, on ne sait pas s'il vient du nord ou du sud. Chaque personne qui quitte son pays pour s'installer ailleurs, c'est une personne exilée. Et les personnes exilées essayent de se mobiliser demain à la place de la République. On appelle toute personne exilée et soutient et solidaire avec nous et tout le monde d'être à la place de la République 18h pour commémorer, pour rendre hommage à toutes les personnes qui sont décédées sur les frontières, sur, en Méditerranée, au Sahara, en essayant de traverser, n'oublions pas aussi qu'on va rendre hommage à Blessing qui est décédée à Briançon, une femme nigérienne, une jeune fille nigérienne qui essaie de traverser la frontière entre l'Italie et la France, et malheureusement elle est décédée, elle est retrouvée morte. Demain ça sera, il y a une investigation qui est mise en place depuis des années, parce que c'était aussi dû à des violences policières. C'est pour ça aujourd'hui on parle beaucoup de la violence policière envers des personnes exilées. Blessing était retrouvée morte, sa famille se bat jusqu'à aujourd'hui pour la justice et la vérité autour de la mort de Blessing. Hommage à toutes les Blessings qu'on a perdues en Méditerranée, qu'on a perdues sur toutes les routes de traversée, de route de voyage, ce voyage sera...

0: Falimé, si on parle de ce qui se passe en Afrique subsaharienne, de problèmes climatiques, et il est temps de réviser les conditions de demander la protection internationale. Il est temps de reconnaître qu'il y ait des réfugiés climatiques. C'est ça, non? Mariama aussi, merci d'avoir parlé de cette égalité devant les visas, devant la demande de mobilité, l'égalité pour la mobilité internationale. Si les marchandises arrivent à voyager, si les fruits, les légumes, on arrive à les échanger, tout. Parce mais les personnes, ils ne peuvent pas circuler librement.
1: On n'est pas d'accord de ces sujets. Parce que quand on dit égalité, nous... de circulation, mais ça reste, y a, on dit
0: liberté
1: d'installation
0: et de circulation.
1: Parce que on peut pas dire à des gens venez et qu'on n'arrive pas à s'installer.
0: Bien sûr.
1: Si on peut pas s'installer, c'est pas la peine
0: de venir.
2: Exactement.
1: Y a pas de liberté, y a pas de liberté en ce moment. Si on veut vivre tous ensemble. On doit avoir de quoi s'installer. Et nous demandons aussi à toutes les Français, le premier tour va passer, le 14. Nous allons manifester une grande manifestation, ainsi que le deuxième tour. On veut que l'extrême droite, on ne veut pas qu'il passe, quoi qu'il arrive, parce que ce n'est pas bon pour nous, les travailleurs et travailleuses. Qu'on nous demandons à tous d'être dans la rue. Le 14, c'est très important pour tout le monde. Et ainsi aussi, nous allons suivre aussi le mouvement de Alassane Diarra. On va le suivre pas à pas, les accompagner jusqu'au bout, jusqu'à ce que la justice soit rendue. Nous disons rendez-vous demain à 18h à la place de la République. Venez nombreux et nombreuses, ça nous fait plaisir. Il rencontre tout le monde.
2: Oh là là, merci Disco Mariam Phoenix, pour ce grand appel.
0: Disco Phoenix, tu seras là demain.
2: Ouais, bien sûr.
0: Ta chanson et tout.
2: Ouais, bien
0: tu
2: sûr.
0: De nous présenter un peu cette chanson. Nous allons l'écouter dans quelques minutes. C'est ouais, ça, dans 5 minutes, Nicolas.
2: Avec plaisir.
0: 4 minutes, 5 minutes et 1 minute. Ah, d'accord, dans 4 minutes. Okay. Et là, Disco Phoenix, si tu essayes de nous mettre un peu dans le contexte de ce bébé, bébé qui sera né le 6 février 2026 en hommage à tous les morts sur les frontières.
2: Sur ce pas, je rejoins Mariam sur cette bataille. Et c'est tellement important, comme je le disais, parce que cette musique, elle est née de cette commémoration, justement. Et qu'est-ce que je dis ? C'est un hommage à toutes ces personnes-là qui vont de leur pays vers l'Eldorado, comme on pourra le dire. Sauf que, en fait, en partant, ils croient que c'est l'Eldorado. Parce que, ce qu'on disait, ils se disent qu'en arrivant en France, ils auront déjà un travail, ils auront une stabilité. Alors que c'est le contraire. Parce que arriver ici sans mesure, sans travail, sans même avoir un logement, c'est vraiment la route de la folie, de la dépression. C'est vraiment dur pour ces personnes. Et même encore, je parle... Il y a même des personnes qui ont des papiers, mais qui ont des difficultés administratives. Des personnes, je connais un ami qui, par exemple, récemment a perdu un travail parce que la préfecture retardait son renouvellement. Et c'est encore tellement dommage parce que de l'autre côté... En Côte d'Ivoire, par exemple, avant que j'arrive, avec les Français, c'était une belle ambiance. On les a toujours bien reçus, on a toujours été bien avec eux. Et ici, c'est dommage que les législateurs prennent pas des mesures pour essayer au moins d'apaiser ces personnes-là qui viennent. Et justement aussi, et comme je dis dans la musique, c'est dommage de dire même que la criminalité est le résultat d'une minorité. C'est vraiment ce que je dis dans cette musique, et c'est vraiment dommage parce que dans toutes les sociétés, il y a une part de il y a une part de bien et de mal. Il y a des bons et des mauvais. Par contre, il y a beaucoup de personnes que moi je connais qui n'arrêtent pas de travailler jour et nuit, partent, sortent de

0: chez eux à 6 heures, rentre à 20 heures, ne serait-ce que pour avoir un logement, et même ça encore n'arrive pas. Parce que la jurisprudence, la législateur, tout est compliqué pour des personnes noires ou même étrangères, pas que, mais étrangères en général. Et ça, c'est vraiment dommage.
1: Merci Desco. Mm. Phoenix, en fait, en essayant d'écrire les paroles de ta chanson, la chose qui a la plus inspiré, t'a la plus inspiré en te disant que le 6 février, ça sera la commémoration de toutes les personnes qui sont décédées sur les frontières méditerranéennes. La chose qui t'a inspiré le plus, c'était quoi?
0: C'est de voir que chez moi, en Côte d'Ivoire, je me souviens que la majorité des personnes que je connaissais à un certain âge ont dû partir des villes de Côte d'Ivoire vers la France, tu vois. Et en voyant cela, je me suis dit, ces personnes-là laissent parents, laissent tout et viennent ici pour trouver un avenir meilleur. Par contre, il y en a d'autres qui meurent. Et j'en connais des personnes qui sont mortes. Et c'est justement pour ça que j'ai pris à cœur ce mouvement pour pouvoir militer aussi.
1: Tu nous proposes quoi comme chanson?
0: Je vous propose, ça s'appelle Allô, à toutes ces personnes mortes. Allô, ça s'appelle Yaya, ouais.
1: Ah, du coup, Allô, toutes les personnes mortes en Méditerranée, qui est devenue un cimetière contre Frontex, contre la criminalisation de toutes les associations qui essayent de sauver les personnes en Méditerranée, porte secours aux personnes en Méditerranée. On sera tous demain à la place de la République, 18h. Ouais.

0: perdu à l'eau, à toutes les personnes qui sont perdues dans le désert, dans le Sahara, sur les frontières glaciales, sur la route du Balkan, à toutes les personnes qui essaient de traverser cette frontière, cette citadelle qui est devenue l'Europe, à toutes les personnes qui essaient de confronter l'armada de Frontex, à toutes les personnes qui ont rêvé, qui ont essayé de suivre leurs rêves et que malheureusement leurs rêves s'étaient écroulés devant l'armada, devant tous ces investissements qui sont mis dans Frontex et normalement qui devraient être mis en place pour un meilleur accueil à toutes les personnes qui essayent de changer leur avenir et qui rêvent d'un avenir meilleur parce que là, chez eux, les choses ont changé, le climat a changé, il y a plus les moyens dont on rêvait. À toutes ces personnes, on sera là demain, 6 février, 18h, à la place de la République. On essaye d'être plus nombreux demain. Et on pensait à eux. Et hommage à toutes les personnes qui sont mortes et toutes les personnes. Et comme dit Mariama, courage à toutes les personnes aussi qui confrontent la frontière de la. Toutes les frontières administratives, les obstacles. Les mineurs de Belleville seront là demain avec nous aussi. À toutes les personnes qui essayent de changer les choses. 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Notre cher ami Disco Phoenix qui est avec nous aujourd'hui, qui est venu pour nous parler de sa chanson et d'une autre chanson aussi, de tout son travail, ton grand travail comme un artiste exilé qui se bat aujourd'hui aussi parce qu'il suit son rêve, il suit son rêve artistique, il se bat aussi contre plusieurs obstacles à toutes ces personnes-là. On est là aujourd'hui, on essaye de vous parler de notre quotidien. Notre quotidien aussi n'est pas aussi joyeux que ça parce que nous avons perdu dernièrement un camarade, Alassane Diarra. Al-Hassan Diarra, il est décédé, il avait 35 ans, mauritanien. La police elle a annoncé le 25 janvier que Alassane il est décédé dans un commissariat. Suite à un arrêt cardiaque.
1: C'est fou.
0: La famille. Après, il y a une vidéo qui a circulé sur Internet. Et on voit Alassane et on voit deux policiers. Et on entend Alassane qui dit « Vous m'étranglez, vous m'étranglez ». Aujourd'hui, la famille porte plainte contre violence policière. Un rassemblement devant le foyer Les Mûriers a été organisé. Un rassemblement vraiment où on a vu la solidarité entre personnes exilées, solidarité avec tous les soutiens sur place du 20e, d'ailleurs, qu'ils étaient là pour rendre hommage à Hassan, pour dire Allah yarhamo al-Hassan, pour faire une prière à Hassan, mais aussi pour demander justice et vérité surtout, la vérité. Parce que là, on est devant des faits très contradictoires. Une marche a été organisée aussi. Très grande marche à Paris qui était organisée. Mariama, tu étais là, comme d'habitude. Est-ce que tu pourras nous parler un petit peu de cet événement tragique pour nous?
1: Bon. Merci. Comme vous venez de le dire, le décès a eu entre le 14 et le 15.
0: Pardon, c'est le 15. Pardon. Ouais.
1: C'était le 14 et le 15 janvier.
0: Ça fait 2 semaines.
1: Nous, le 15 qu'on a su. Comme c'était un jeudi, et son frère nous a dit, on a mis sur notre site, chacun prie pour lui. Après le 15, c'était jeudi, le 16, c'était vendredi, on a manifesté. Jeudi, il y avait un manif, on a manifesté. Après le manif, on est parti directement, il y avait moi, Anne et Bouba, on était à peu près 5 personnes de la CSP. On est parti voir la famille, et faire nos condoléances, discuter avec eux. Et après, Fatou Dieng est venu avec Amada. Ils sont venus, on a discuté comment les choses doivent se passer. C'est à partir de là-bas, moi-même, avant même de discuter avec mes supérieurs, je les ai dit nous, nous avons décidé d'organiser un grand manif devant le commissariat. Et comme les choses ont été précipitées, ça ne devait pas être devant le foyer, ça devait être devant le commissariat pour savoir pourquoi, comment les choses se sont passées. Parce que ce qu'on a vu sur la vidéo et ce que la police est en train de dire, ce sont des mensonges. À chaque fois, c'est les mêmes paroles. Et moi, ce que j'ai envie de dire aujourd'hui, je l'ai dit devant le public et je le répète. Le gouvernement, il est complice de ces assassinats. Ils sont complices parce qu'ils sont en train de fabriquer des machines à tuer. Aujourd'hui, ce n'est que les immigrés qu'on étrangle. Mais demain, ça sera qui? S'il n'y a plus d'immigrés, ça sera le tour de qui? Ça sera leur tour. C'est à ce moment qu'ils vont se lever. Comme la police ne peut pas nous protéger, il est à nous-mêmes maintenant de se protéger entre nous. Quand on voit un de nous qui est en détresse, qu'on s'approche, qu'on lui demande, c'est ça la réalité maintenant. Faisons-nous attention à qui parler, à qui, avec qui on marche. Parce qu'il y a des mots aussi, des fois qu'on le dit, on ne le répète pas tel qu'on le dit. C'est pour ça que je n'aime pas trop parler avec des journalistes. Parce que je leur dis toujours, ce que je dis, avant de publier, tu m'envoies, je regarde. Si c'est bon, tu publies. Si ce n'est pas bon, tu effaces. Parce que ma parole, je sais, demain, quand on va me demander, je suis obligé de répéter ce que j'ai dit. Quand il est à nous, les étrangers, il est à nous, les travailleurs et travailleuses, de faire attention à nous-mêmes, de se souder, de travailler ensemble, de sortir toutes les luttes. Quand on a mis les luttes, c'est pour qu'on puisse se protéger entre nous. Parce qu'il ne faut jamais dire, ah, aujourd'hui, il y a la lutte de la retraite, je ne vais pas sortir. Étant donné que tu es travailleur, tôt ou tard, tu seras à la retraite. S'il y a la lutte de violence, il ne faut pas dire, ah, ce n'est pas mon parent, c'est pas... Demain, ça sera ton tour. Si tu ne sors pas aujourd'hui, personne ne sortira pour toi.
2: C'est clair.
1: Je le dis tous les jours et je le répète. Chaque lutte est égale à une lutte. Chaque vie est égale à une autre vie. Donnons-nous les mains, travaillons-nous ensemble, main dans la main, coude à coude. Inch'Allah. Aujourd'hui, c'est dur, mais demain, on ne sait jamais. C'est Dieu qui nous a créés. C'est lui qui doit ôter. C'est lui qui doit nous soutenir. Je vous dis merci beaucoup.
0: Merci, Maria. C'est très important ce que tu disais, Mariama, que la police qui devrait nous protéger, c'est là qu'aujourd'hui, la police, elle est accusée de. Oui, elle est censée protéger. Et là, c'était l'événement, il s'est passé devant le foyer, les mûriers. Et malheureusement, ce qui se passe aujourd'hui devant ces foyers, ce qui se passe dans les foyers qui sont isolés socialement, on voit, c'est les foyers des travailleurs qui ont accueilli les premiers travailleurs qui sont arrivés en France dans les années 70, 60, ces foyers qu'ils ont accueilli les travailleurs qui ont bâti la France. Les travailleurs qui ont travaillé dans les mines, les travailleurs qui ont travaillé dans l'infrastructure. Malheureusement, ces foyers-là, aujourd'hui, il faut vraiment bien réfléchir. Parce que là, on voit ces foyers, ils sont isolés socialement. On passe devant les foyers, on ne sait même pas. Ils sont isolés parce qu'ils sont stigmatisés. Aujourd'hui, on est arrivé à voir une personne exilée qui est en train de dire « Vous m'étranglez devant un foyer par deux policiers ». C'est grave. Ce qu'on peut dire, c'est qu'il faut vraiment penser à tout ça. Les foyers, pour nous, les personnes exilées, c'est des points. Moi, je suis arrivée en France en 2015, c'est pas longtemps. Ce que j'ai vu dans les foyers, c'est la solidarité entre personnes exilées. J'ai vu des luttes qui se sont formées dans les foyers. On a préparé une fois à manger pour... On a distribué, on a fait une journée, c'était à Belleville, Mariama. la CSP 75 qui essaye d'organiser des journées pour distribution alimentaire et tout. On a préparé dans les foyers. C'est ça, les foyers. Les foyers aujourd'hui sont stigmatisés. Moi, j'appelle tout le monde et peut-être là, c'est un moment pour appeler tout le monde à aller voir ces foyers-là, essayer de construire des choses dans le quartier avec ces foyers-là, avec ces résidents qui sont dans ces foyers-là. Il y a vraiment des richesses interculturelles qui peuvent se créer. C'est ça, Mariama ?
1: Oui, c'est vrai, mais il y a aussi, d'un côté, il faut qu'on parle avec les gens qui habitent dans le foyer.
0: Ouais, merci.
1: Parce que on ne peut pas dire qu'il y a des personnes qui sont dehors, qui se battent pour ces foyers. Et quand on leur dit de sortir, chacun dit j'ai peur. Mais ils ont peur de sortir, d'aller manifester, mais ils n'ont pas peur d'aller travailler. Étant ouais. donné qu'il y en a qui ont les papiers, même quand ils viennent s'inscrire, on leur aide juste qu'ils ont les papiers, on ne les voit plus. Ceux qui n'en ont pas, on n'en parle pas. Quand tu viens devant un foyer, nous, combien de fois on va dans les foyers, à chaque manif, à chaque organisation, on va devant les foyers, on leur dit de sortir. Oui, oui, nous allons sortir. Le jour venir, on ne voit personne, même pas une personne. Mais ce n'est pas normal. C'est pour cela que j'ai déjà dit, comme les gens des foyers, nous tous, on a peur. On a tous peur. Quand on n'a pas de papier, on a peur. Quand tu as le papier, même tu as peur. Parce que déjà, tu ne sais pas à qui tu vas te croiser. Il y a trop d'hypocrisie dans ce pays.
2: Être étranger en France, c'est dur. Être arabe, être noir, c'est
1: dur. Il n'y a pas que arabe, il n'y a pas que africain. Il y a l'hypocrisie. Ouais. Ce sont des racistes.
2: Bah, étranger, c'est
1: même quand tu travailles dans ton propre, là où tu travailles dans ton service, on te montre ce même visage. Quand il est temps qu'on change tout ça. Il est à nous de changer, de se battre de maison en maison, de quartier en quartier, de région en région, jusqu'à nous allons obtenir ce que nous voulons, qu'on puisse marcher librement, qu'on puisse s'installer, qu'on puisse avoir tous nos droits. C'est ça qu'on demande. Nous, nous demandons à l'État. On ne veut rien. Ce qu'on veut, l'égalité des droits, qu'on puisse s'installer, qu'on puisse avoir un séjour, un bon travail, un logement, le retour de l'aide médicale d'État. C'est ça que nous demandons. Qu'on puisse vivre dignement dans ce pays. C'est ça qu'on demande.
0: Exactement, la dignité. Et là, tout à l'heure, Phoenix nous disait que c'est dur d'être arabe et noir. Tu faisais allusion au contrôle au faciès.
2: Oui, justement, ça je faisais allusion au contrôle, mais en même temps aux discriminations professionnelles. Parce qu'il y a certains boulots, certains travaux qui sont vraiment ciblés que français. Je peux comprendre dans l'administration, mais encore même là, se faire recaler pour un travail parce que par ta couleur de peau ou par ton origine, c'est vraiment frustrant. C'est vraiment... Je me souviens, j'ai encore des amis qui ont postulé même juste dans des restaurants et tout, mais aucune réponse. Et après, pourtant, il y a des postes vides. Et ça, c'est dommage. Des personnes qui sont en situation régulière même, déjà. Donc, je ne parle même pas des personnes qui sont en situation irrégulière. Donc, voilà, c'est hyper dur. Après, les contrôles, là encore, les violences et tout, c'est difficile. Tu en as toujours peur, ne serait-ce que de voir un policier, parce que... Alors que ce sont juste des humains, ce sont des personnes qui sont au service de la population pour assurer la sécurité. Mais avoir peur de ces personnes parce qu'en situation irrégulière, alors que tu ne fais rien de mal, c'est vraiment encore rajouter une grande pression psychologique et morale déjà dans ce pays qui est vraiment formidable, mais qui ne facilite pas socialement et administrativement.
0: Merci, merci. Disco Phoenix. Mariama, tout à l'heure, tu nous parlais du gouvernement complice qui fabrique des machines à tuer. Peut-être tout à l'heure, on parlait des violences sur les frontières. Les machines à tuer sont sur les frontières. Les machines à tuer, maintenant, on parle des machines à tuer à l'intérieur.
1: À l'intérieur de la France.
0: À l'intérieur de la France. Et malheureusement, peut-être, c'est ce discours haineux. Chaque jour qu'on le voit sur les médias, malheureusement, il y a des médias qui lancent qu'on voit des discours haineux contre les personnes exilées, tout ce qui est stigmatisation, tout ce qui est une image de l'étranger, de la personne exilée, la personne qui est dangereuse, la personne qui n'est pas intégrée socialement, elle a besoin de l'intégration, elle a besoin, alors qu'on voit que la majorité des personnes exilées, c'est des personnes sans problème, qui travaillent. Moi, je donne toujours l'exemple de si on se lève 5 heures du matin dans le métro à Paris, on voit qui ? On voit des personnes exilées qui vont partir pour nettoyer des bureaux, qui vont travailler dans des heures où on voit que des catégories, on voit que des personnes exilées dans les métros. C'est ces personnes-là que les personnes exilées dont on pointe du doigt pour dire que c'est des criminels et il est légitimé de les tuer voilà, d'une manière. Banal. C'est la banalisation. C'est la banalisation. C'est un racisme structurel. C'est un racisme systémique au niveau discours, au niveau pratique. Et il est temps de se protéger contre ça. Et merci, Mariama, quand tu dis la police ne nous protège pas, c'est à nous de se protéger nous-mêmes. Et peut-être si tu pourras nous développer cette idée, parce que je la trouve vraiment...
1: Si j'ai dit ça, parce que moi, ça fait depuis 2002 que je suis ici en France. Il n'y a pas... Je peux dire, les travaux que je n'ai pas fait, c'est le bâtiment. J'ai fait un peu de tout ça, de tout le reste des travaux.
0: Il fallait se former.
1: Mais chaque métier... Il y a la discrimination.
0: D'accord.
1: Quand je dis le gouvernement est en train de fabriquer des machines à tuer, parce que quand un policier tue un être humain, on doit le punir. Si on ne le punit pas, on le met de côté, on amène d'autres personnes, ceux qu'ils ont déjà tués, et ils sont en train d'apprendre ces nouveaux à tuer aussi. Ça veut dire qu'on est en train de mettre des machines à tuer. On fabrique toujours, comme ils ont fabriqué le nom des sans-papiers, ils sont en train de fabriquer aussi les machines à tuer.
0: C'est l'impunité. Voilà. C'est l'impunité.
2: Par ce mouvement, par cet appel de Mariam à nous protéger nous-mêmes, j'entendrai surtout aussi... une certaine forme de solidarité entre nous, parce que voir des personnes, une personne à l'image de Alassane Diarra qui se fait contrôler et même violenter comme ça devant un foyer et tout, et que il y a personne autour, par exemple, pour genre intervenir et tout. C'est quand même assez dommage et je pense que c'est aussi un appel à l'ordre pour nous d'être solidaires.
0: D'être solidaires, c'est la solidarité.
1: C'est un appel pour tout le monde, que ce soit la police, la gendarmerie, ils sont tous pareils. Parce que pour dire, chaque corps de ces qui prennent ces fonctions, que ce soit la police, la gendarmerie,
0: tout ce qui est CRS.
1: Les militaires, les fonctionnaires, la douane, que ce soit les infirmières, les avocats, chacun d'eux, quand tu prends ta fonction, tu jures sur l'honneur de protéger la population. Et ce sont ces mêmes personnes qui font ces bêtises. Pourquoi jurer sur l'honneur? Et pourtant, quand on nous donne des papiers à signer, on dit de jurer sur l'honneur que je vais respecter. Nous, on respecte, mais on ne nous respecte pas de l'autre côté. Mais pourquoi? Nous ne sommes pas des animaux. Nous sommes des êtres humains. On a tous une âme. Et celui qui doit enlever, c'est Dieu le Tout-Puissant. C'est lui qui nous a tous mis au monde. La couleur de peau, c'est lui qui a décidé. C'est à lui de nous tuer quand il veut, comme il veut. Ce n'est pas le gouvernement raciste là qui voit que j'ai la tête noire, elle doit partir, elle doit mourir. Elle a la peau jaune, non, ce n'est pas le gouvernement. Ils sont tous des enfants immigrés, c'est moi qui le dis. Il n'y a aucun Français là-bas. Marine Le Pen, pareil, il vit avec n'importe qui. Elle vit avec qui elle vit. qu'on n'ont qu'à nous laisser vivre notre vie, donnez-nous notre dignité. C'est ça qu'on demande, la dignité. C'est très important. On les respecte, qu'ils nous respectent.
0: Merci Mariama. Là, tu as évoqué le prénom d'une militante de l'extrême droite au Rassemblement national. Mais là, les idées de l'extrême droite, en disant que là, l'État, il fabrique, l'État, il encourage les impunités, il fabrique, c'est cette machine à tuer.
1: Oui.
0: Par une propagande, par des idées contre des personnes exilées.
1: Oui.
0: Si l'extrême droite aussi avance tous ses propos, on peut dire que les idées de l'extrême droite, il y a aussi des idées du gouvernement, il y a aussi des pratiques qui font que ces idées de l'extrême droite, ils sont bien accueillies. Ça ne vient pas de nulle part. Le problème, c'est qu'il y a un climat maintenant général, il y a un discours, il y a une banalisation, le décomplexe du racisme. Moi, j'ai vu plein de situations et malheureusement, il y a les personnes racistes, elles sont décomplexées maintenant. On peut facilement, exprimer ces idées racistes. Mais tout ça, c'est alimenté par un discours de haine, un discours de discrimination, un discours de faire des personnes exilées, même si la personne, elle est naturalisée, elle est en règle et tout. On ne parle pas des sans-papiers. Hein. Tant que y a la personne, elle n'est pas, tant qu'elle reste tout le temps une personne exilée, et comme si c'est un citoyen de deuxième degré. Il faut arrêter tout ça. Arrêter toutes les violences sur les frontières, arrêter les violences à l'intérieur, arrêter les violences verbales, arrêter ce racisme systémique qui fait que diviser, qui fait que crier de la haine, crier de la discrimination, et ce n'est pas humain finalement.
2: Si tu me permets, Bouchra, j'aimerais surtout sensibiliser aussi, faire un appel à tous ces jeunes-là qui traversent ces moments difficiles, mais en même temps se dire que traverser ces périodes difficiles, par exemple sans papier, sans emploi, sans embauche, ne devrait pas être une porte d'entrée à la drogue ou à certaines facilités. Parce que être dans un pays où tu es déjà ciblé par ta couleur de peau, tu dois pas encore aller chercher certains problèmes. Je dis pas que c'est la faute, mais ma mère disait toujours: éduque ton enfant, parle-lui, parce que l'enfer, c'est pas les autres, c'est d'abord par soi-même. Et certes, on parle de ces violences policières là, mais je dirais, faut aussi minimiser, réduire les risques pour nous-mêmes, par exemple payer le titre de transport. Et si tu l'as pas, je pense qu'il y a certaines associations je vois qu'il y a beaucoup d'associations qui militent pour cela, qui sont à notre disposition pour essayer de nous aider. Et c'est vraiment un appel à ces jeunes là pour pas qu'ils se laissent par la voie de la facilité, par des braquages, parce que les policiers aussi utilisent, l'administration et le gouvernement utilisent ces prétextes-là parce qu'ils ont eu 2-3 personnes étrangères et décident de généraliser cela. Et au final, c'est ce qu'on voit sur les réseaux sociaux et qui salue le nom de ces belles personnes qui se réveillent tôt et rentrent tard chez elles pour essayer d'avoir une vie.
0: Aussi, parfois, on utilise même des faits divers commises par des personnes exilées pour dire voilà, toutes les personnes exilées, c'est comme ça.
2: C'est toujours les mêmes.
0: On sait qu'il ne faut pas généraliser. Ça reste des faits divers et ça reste, c'est pas toutes les personnes qui sont comme ça.
1: Ouais, ouais. C'est pas que les personnes exilées, c'est même les Français. Il y a de bons et de mauvais.
2: Bah oui, partout.
1: Partout tu vas dans le monde entier, il y a de bons, il y a de mauvais.
2: Ouais, ouais. Mais sensibilisons les nôtres.
1: Mais comme tu viens de dire, il est à nous de sensibiliser ces jeunes. S'il y a des soutiens qui sont là, nous, la CSP, la première des choses qu'on dit, tu viens t'inscrire, c'est le premier mot. Ticket. Parce que tous nos problèmes viennent de la RATP.
2: Le
1: contrôle des tickets qui nous ramène tout. Parce qu'une fois que tu sautes derrière quelqu'un, tu n'as pas de ticket. S'ils sont là, on te dit de payer, tu n'en as pas, c'est la police qu'on appelle.
2: Direct.
1: Tu n'as pas de papier,
2: Tu as fraudé,
1: tu as commis un délit.
2: Et encore, si t'es mal poli, t'es mort.
1: Là-bas, sur place, s'il n'y a personne qui va t'aider à payer, arrivé au commissariat, on ne va pas te laisser la chance de s'exprimer. On va te maltraiter. Personne. Quand il est temps qu'on sensibilise les jeunes, chacun fait ce qu'il a à faire. Que Dieu nous protège et la lutte continue. Et bravo à vous tous.
0: Merci, Mariama. Merci. Bravo à toi. Merci pour tout le travail que tu fais à la CSP 75.
2: Merci,
0: Mariama, elle est, c'est des piliers de la CSP 75. Tu milites depuis une vingtaine d'années. C'est ça, plus que 20 ans. Et merci à ton courage. Maintenant, tu es à la retraite.
1: Oui.
0: Et voilà, Mariama, pour nous, c'est la daronne. On tire notre courage aussi de toute cette détermination de Mariama. Merci, Mariama, pour tout et bravo.
2: Merci, Mariama.
1: On vous dit bravo aussi. J'espère que vous allez prendre le relais parce que la vie est tellement courte et tout va vite. Oui. Et je vous dis du courage et la lutte continue. On est ensemble. Merci beaucoup. Surtout, on remercie Paris Pluriel qui fait que nos voix vont très loin. Moi, je sors tout le temps, on me le dit. Même j'ai fait une autre radio, on me l'a dit avant-hier dans le métro. On me dit, oh, Mariama, j'ai entendu ta voix, tu parles. J'ai dit, c'est bien, c'est à cause de vous, on se bat pour tout le monde. Je me bats pour moi-même, c'est vrai, mais je me bats pour les autres.
0: Merci, Mariama.
1: La lutte, c'est comme ça. Tu débutes d'abord pour toi et tu vas vers les autres. Donc, je vous dis merci. On dit merci à tous ceux qui travaillent ici. Que Dieu vous donne longue vie, la santé, que vous continuez à nous soutenir, à nous mettre sur le bon chemin.
2: Merci, Mariama.
0: C'est un discours phénix. Tu bats pour aussi pour ta musique, c'est ça?
2: Oui, justement. Donc, on a parlé des...
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8: Bonjour à toutes et à tous, bienvenue sur Fréquence Paris Pluriel, vous écoutez votre émission L'Agenda. Je suis Jules et pendant les 30 prochaines minutes, on fera le tour des informations militantes, citoyennes et culturelles en Île-de-France. Au programme de ce jeudi 3 juin 2024, un focus sur vos événements culturels et vos informations militantes. Et comme chaque jour, je ne suis pas seul sur le plateau, je suis avec Bastien. Bonjour Bastien. Alors aujourd'hui, tu nous as préparé un article sur une librairie qui accueille un auteur, c'est bien ça ?
9: C'est ça.
8: D'accord, on y reviendra avec toi dans quelques instants. On entame cette édition de l'agenda avec aujourd'hui de 13h et jusqu'à 15h à Paris, une assemblée générale qui sera organisée à la mutinerie située au 176 rue Saint-Martin dans le 3e arrondissement pour préparer la prochaine édition de la Mad Pride Autonome Paris. La Mad Pride est un mouvement né pour donner la parole aux personnes concernées par la psychiatrie et les troubles physiques, psychiques. À travers des manifestations, des événements festifs et des actions de sensibilisation, ces participants cherchent à lutter contre les discriminations, les stigmatisations et les préjugés qui touchent encore les personnes psychiatrisées. Cette assemblée s'inscrit dans un travail de longue haleine. Les réunions ont lieu deux fois par mois et se poursuivront jusqu'à l'automne afin de préparer l'édition 2026 de la Mad Pride. Les organisateurs souhaitent construire un événement porté directement par les personnes concernées autour de revendications liées à la santé mentale, à l'autonomie et aux droits des patients. Le collectif défend également une approche qu'il qualifie d'intersectionnelle en reliant ces questions à d'autres luttes contre les discriminations, qu'elles soient liées au genre, au handicap, à l'origine ou à la situation sociale. Au-delà de la préparation d'une manifestation, ces réunions visent aussi à créer des espaces d'entraide et de solidarité. Pour les organisateurs, le manque de lieux où les personnes concernées peuvent se retrouver et s'organiser collectivement reste un enjeu important qui dépasse largement le seul cadre de cet événement annuel. La prochaine assemblée se tiendra donc en début d'après-midi, mais la mobilisation va se poursuivre tout au long des prochains mois.

Cap sur Montreuil, car ce jeudi de 18h à 23h, la Darna, ou alors Maison des Peuples et de l'Exil, située au 8 rue Alexis-Pesnon, accueillera une soirée de soutien au mouvement des Social Justice Center, un réseau de collectifs populaires actifs au Kenya. L'événement reviendra sur les importantes mobilisations qui ont secoué le pays en 2024. Des centaines de milliers de personnes, principalement des jeunes, étaient alors descendues dans la rue pour protester contre certaines mesures du gouvernement du président William Ruto. Ces manifestations avaient culminé avec l'entrée des manifestants dans le Parlement kényan, un événement qui avait attiré l'attention internationale. Selon les organisateurs de la soirée, la répression qui a suivi a été particulièrement sévère. Arrestations, poursuites judiciaires et violences policières continuent d'alimenter les tensions entre les mouvements sociaux et les autorités kényanes. Malgré ce contexte, les Social Justice Center poursuivent leur travail dans plusieurs quartiers populaires de Nairobi et dans d'autres régions du pays. Ils organisent des assemblées citoyennes et mènent des actions sur des sujets variés comme l'accès à la terre, les violences policières, la santé mentale ou encore l'exploitation des ressources naturelles. Cette soirée vise donc à faire connaître ces luttes, mais aussi à rappeler qu'elles sont toujours en cours, 2 ans après les grandes mobilisations de 2024. Les revendications portées par ces collectifs restent d'actualité et les formes d'organisation populaire continuent de se développer malgré les difficultés. La rencontre sera ponctuée par la projection d'un documentaire et un échange en direct avec des militants basés au Kenya dans une démarche de solidarité internationale.

De retour à Paris car à 19h, le collectif Carpel organise une rencontre consacrée à un sujet encore peu connu du grand public, l'agriculture biologique vegan. C'est-à-dire une agriculture qui cherche à se passer non seulement des pesticides et engrais chimiques, mais aussi des intrants issus de l'élevage animal, comme le fumier. Cette présentation qui se tiendra au Le Bar à nous, situé au 78 rue Compan, dans le 19e arrondissement, aborderait une question qui suscite de plus en plus de débats dans les milieux écologistes et agricoles. Est-il possible de produire des fruits et légumes biologiques sans dépendre de l'élevage? Pour beaucoup de consommateurs, le bio et le véganisme vont naturellement de pair. Pourtant, la majorité de l'agriculture biologique utilise aujourd'hui du fumier ou d'autres produits issus des animaux pour fertiliser les sols. Les défenseurs de l'agriculture bio-végane cherchent donc à développer d'autres méthodes reposant notamment sur le compost végétal, les engrais verts ou encore la rotation des cultures. L'événement accueillera notamment un maraîcher de Seine-et-Marne qui partagera son expérience du terrain et expliquera comment ces pratiques sont mises en œuvre concrètement. Au-delà des techniques agricoles, cette rencontre s'inscrit dans des réflexions plus large sur l'alimentation, l'impact environnemental de l'élevage et les modèles agricoles de demain. Des questions qui prennent de plus en plus d'importance alors que les enjeux liés au climat, à la biodiversité et à la production alimentaire occupent une place centrale dans le débat public. La soirée se terminera par une dégustation de produits véganes et un temps d'échange avec le public autour de ces alternatives agricoles encore émergentes mais en plein développement.

0: À Nanterre désormais, ce jeudi soir à partir de 19h est organisée une rencontre avec Omar Al-Soumi, militant palestinien français, cofondateur et porte-parole du collectif Urgence Palestine. Cette réunion publique qui se tiendra à la librairie El Gorba Mon Amour au 148 boulevard des Provinces Françaises à Nanterre sera l'occasion pour chacun d'échanger avec Omar Al-Soumi à propos de son ouvrage « Enfants de Palestine » publié en janvier 2026 aux éditions Les Liens qui Libèrent. Au cœur de cet essai, la transmission d'une vérité poignante face au silence médiatique au sujet du génocide en Palestine et des crimes de guerre commis par Israël. Cette réflexion politique et littéraire du militant invite lecteurs et lectrices à imaginer la Palestine victime d'un colonialisme qui enlève les enfants à leur patrie comme un synonyme de la terre qui fait face au génocide et à l'écocide. Omar Al-Soumi souhaite, à travers ce livre, interpeller la gauche sur ses priorités politiques ainsi que sur les notions de résistance et de libération. Pour cela, il intègre la réflexion autour du calvaire des Palestiniens dans le champ de l'écologie politique. Pour rappel, le collectif Urgence Palestine est toujours aujourd'hui menacé de dissolution, notamment à la suite d'une décision de Bruno Retailleau en mai 2025. C'est d'ailleurs ce dernier qui a aussi lancé une procédure judiciaire à l'encontre d'Omar Al-Soumi pour apologie du terrorisme. Cette rencontre, co-organisée par la librairie El Gorba Mon Amour en collaboration avec Urgence Palestine 92, est donc un moyen de continuer de faire vivre par l'échange la lutte du peuple palestinien malgré les tentatives de certains de réduire au silence la voix des militants. Le rendez-vous est donc donné à 19h ce soir au 148 boulevard des Provinces Françaises, près de Nanterre Université.
1: Merci Bastien pour ces informations. On fait une courte pause musicale et on se retrouve juste après.

De retour sur l'agenda, vous êtes sur la radio Fréquence Paris Pluriel 106.3 FM. On continue avec les informations de cette fin de journée de ce jeudi. Ce jeudi apparaît également à 19h la librairie Résistance située au 4 Paris Villa Compoint dans le 17e arrondissement accueillera une rencontre autour du livre État de droit, ordre bourgeois en présence de Elsa Marcel. L'ouvrage s'intéresse à une question qui fait régulièrement débat dans l'actualité. Jusqu'où l'état de droit protège-t-il réellement les libertés publiques lorsque le pouvoir politique est contesté ? À travers son expérience d'avocate, Elsa Marcel revient notamment sur des dossiers liés aux mouvements sociaux, aux violences policières ou encore aux mobilisations politiques. Cette rencontre intervient dans un contexte où les questions de liberté publique, de maintien de l'ordre et d'indépendance de la justice occupent une place importante dans le débat public. Depuis plusieurs années, de nombreuses organisations de défense des droits humains, syndicats et associations alertent sur l'évolution de dispositifs de surveillance et sur les traitements judiciaires de certaines formes de contestation. L'autrice défend l'idée que ces débats ne sont pas nouveaux. Son livre s'appuie notamment sur des exemples historiques de défense politique menés lors de grands conflits sociaux ou de luttes anticoloniales, afin d'interroger le rôle de la justice face au rapport de force dans la société. Au-delà de la présentation de l'ouvrage, la soirée permettra donc d'échanger sur une question plus large. Comment garantir l'exercice des droits et des libertés lorsque les tensions sociales et les politiques s'accentuent ? Une discussion qui s'inscrit dans des débats toujours très actuels autour de la justice, de la démocratie et de la place de la contestation dans l'espace public.

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De retour sur l'agenda de ce jeudi 4 juin 2026, vous êtes sur la radio Fréquence Paris Pluriel 106.3 FM. Continuons avec cette revue de presse concernant la fin du mois de mai, car cette fin du mois de mai a été marquée par une forte activité militante à Paris, comme dans plusieurs villes de France, sur fond de tensions sociales, d'urgence climatique et de débats autour de la concentration médiatique. D'abord, du côté des luttes sociales, le média indépendant Basta a continué cette semaine à documenter plusieurs conflits sociaux en cours. Parmi eux, la grève menée depuis près d'un mois par des salariés d'une clinique du groupe privé Elsan, près de Perpignan. Alors les grévistes réclament notamment des augmentations de salaire et dénoncent leurs conditions de travail. Selon Basta, la direction multiplie les pressions pour tenter d'affaiblir le mouvement. Le média s'est également intéressé aux débats qui traversent le monde du travail, notamment autour du 1er mai, des discussions récurrentes concernant l'extension du travail durant les jours fériés. Une question qui continue d'inquiéter plusieurs organisations syndicales. Toujours sur le terrain des mobilisations, la plateforme Paris Lutte Info a recensé tout au long de la semaine de nombreux rendez-vous militants, à savoir des assemblées antifascistes, des rencontres antimilitaristes, des réunions de soutien au sans papier, des événements écologistes ou encore des initiatives de solidarité internationale. Parmi les événements marquants de cette fin de semaine, plusieurs collectifs appelés dimanche 31 mai à manifester contre le projet d'incinérateur Thermos sur Seine à Ivry-sur-Seine. Pour le contexte, les opposants dénoncent un projet qu'ils jugent incompatible avec les enjeux environnementaux actuels. Mais autre rendez-vous important, la traditionnelle montée au mur des fédérés, organisée le 30 mai en hommage à la Commune de Paris, un rassemblement à la fois historique, politique et festif qui continue de réunir plusieurs organisations syndicales libertaires et associatives. Sur le front écologique maintenant, le mouvement Action Justice Climat Paris a occupé une place importante dans l'actualité militante de cette semaine. L'organisation a annoncé le

pointant l'intensification des phénomènes climatiques extrêmes dès la fin du printemps. Cette question climatique reste au cœur de nombreux débats. Dans un article publié cette semaine, Basta revient notamment sur le projet de Campusia, présenté comme l'un des plus grands centres de données d'Europe. Le média souligne les inquiétudes exprimées par plusieurs associations concernant l'impact environnemental du projet, notamment sa consommation énergétique et son utilisation des ressources en eau. Cette semaine a également été marquée par plusieurs événements culturels engagés. Le Festival culturel kurde de Paris a annoncé sa 5e édition avec plusieurs jours de concerts, débats, projections et rencontres consacrées aux cultures kurdes et aux enjeux politiques qui traversent la région. Notons-le, à Paris, plusieurs conférences, rencontres citoyennes et événements d'éducation populaire ont également été annoncés pour le mois de juin. Autour des questions de démocratie, d'engagement politique et d'occupation de l'espace public. Qu'il s'agisse des mobilisations sociales, des luttes écologiques, de l'antifascisme ou encore des médias indépendants, de nombreux collectifs continuent d'occuper le terrain et de construire des espaces d'organisation face aux crises sociales, climatiques et démocratiques.

0: En début de soirée sur la capitale, plusieurs collectifs antifascistes du 18e arrondissement organisent une soirée de commémoration à partir de 20h et jusqu'à minuit pour les 30 ans de l'occupation de l'église de Saint-Bernard par des personnes sans papier. Ces collectifs donnent rendez-vous à ceux qui le souhaitent rue des Cheminots dans le 18e arrondissement. Cet événement renvoie à un moment marquant de l'histoire des luttes pour les droits des étrangers en France. En 1996, plusieurs centaines de sans-papiers avaient occupé l'église Saint-Bernard de la Chapelle afin de réclamer leur régularisation et dénoncer leurs conditions de vie. L'évacuation du bâtiment par les forces de l'ordre avait alors suscité une vive émotion et contribué à faire connaître leur combat à l'échelle nationale. 30 ans plus tard, les organisateurs estiment que de nombreuses revendications de l'époque restent d'actualité. Ils dénoncent notamment le durcissement des politiques migratoires, les difficultés d'accès aux droits pour les personnes étrangères et la précarité qui touche de nombreux exilés. La soirée mêlera ainsi mémoire militante et moments festifs avec des prises de parole, des performances artistiques et plusieurs DJ sets. Les fonds récoltés serviront notamment à soutenir des personnes exilées dans leurs démarches administratives et leurs déplacements. Au-delà de cet anniversaire, l'événement veut rappeler que les débats autour de l'immigration, de l'accueil des étrangers et de la régularisation des sans-papiers continuent de traverser la société française. Trois décennies après l'occupation de Saint-Bernard, les associations concernées considèrent que le combat engagé à l'époque est loin d'être terminé.
1: Nous vous rappelons encore que cette semaine se déroule la fête des 50 ans de la solidarité du CICP. Ce soir, une soirée d'échange et partenariat se déroulera de 19h à 23h en présence des 10 volontaires de la session 28 du programme. Une soirée qui se veut festive autour de la création, la transmission et l'engagement collectif. D'autres événements sont prévus dans les prochains jours, plateau radio-télé, ensemble de rencontres, etc. Nous vous donnerons plus d'informations lors des prochains agendas.
0: Voilà, c'est tout pour cette édition de l'agenda sur Fréquence Paris Pluriel. Et comme d'habitude, vous retrouverez l'actualité des luttes juste après. Merci à Anis et à la technique. Et merci à toi, Bastien, de nous avoir accompagnés pour cette émission. Et merci à vous de nous avoir écoutés. Retrouvez-nous demain, même heure, même fréquence, la 106.3 pour une nouvelle édition de l'agenda. À très bientôt.

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8: Le samedi 30 mai, nous avons rencontré les camarades de Spazio Popolare Neruda à Turin, de Turin, et du collectif Prendo Casa Torino alla Cunda. Nous étions curieux de connaître une des dernières expériences de centre social encore en activité en Italie. L'expulsion par le gouvernement Meloni en janvier dernier du centre social historique Ascatasuna avait mobilisé 50 000 manifestants. Mais sonnait la fin de ces expériences d'autonomie et d'auto-organisation vieilles de plusieurs décennies.
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9: Dai Notav ai collettivi, fino alle sigle politiche ai pro-Palestina. Un unico scopo, rivendicare lo spazio sociale al grido minaccioso del avreste dovuto pensarci prima.
8: Donc là on est à la Cunda et j'avais envie rapidement de faire une petite présentation de cet espace parce que c'est vraiment un lieu très particulier dans la région parisienne où il y a à la fois un lieu d'habitation où il y a beaucoup de gens qui y habitent et en même temps un lieu d'activité puisque là on va participer à la présentation de ce qui s'est passé à Turin dernièrement. Voilà, tu peux me présenter la Cunda ?
11: Oui. Et ben la Cunda, c'est un squat qui a ouvert en 2020, en mars 2020, juste avant le premier confinement. Et c'est un lieu d'habitation et d'activité, donc c'est aussi un centre social autogéré où il y a à peu près 80 habitants et habitantes. Ça a beaucoup changé. Au début, il y avait moins de gens et maintenant, avec toutes les expulsions de squat et le fait que la crise du logement elle est de plus en plus vénère, il y a de plus en plus de monde et de besoins. Et après, il y a plein d'activités, surtout des cours de sport presque tous les jours, donc tout est gratuit ou à prix libre. Il y a un marché solidaire tous les dimanches où on redistribue des fruits et légumes qu'on va chercher à Rungis. Il y a un atelier couture, un atelier de réparation de vélo, une cuisine pro pour faire des cantines, un garage autogéré, une salle de ciné et de concert, plein d'espaces pour faire des réunions et s'organiser, un potager, enfin bon, il y a plein de trucs quoi.
12: Merci déjà à la Cunda de nous avoir accueillis et merci aux camarades Turin d'être venus. La plupart de nous vont parler italien, mais il y a quelqu'un qui va parler français, il y aura la traduction quand même. Comme vous savez, on est là pour parler de l'espace populaire, le Spazio Popolare Neruda. C'est un espace qui a été occupé il y a 10 ans par le collectif Prendo Casa et qu'aujourd'hui, il reste encore un espace occupé dans la ville de Turin. Juste pour se présenter, on est moi, j'étais un membre de l'Espace Populaire Neruda et du collectif Prendo Casa. Après, je suis parti de l'Italie. Et aussi, c'est des gens de Neruda et des camarades de Paris, Saint-Denis, qui nous aident avec la traduction. Et voilà, l'idée, c'était un peu dans un moment où en Italie, avec le gouvernement Meloni, il y a une attaque directe à toutes les expériences un peu autonomes et autogestionnaires.
13: de faire un moment de rencontre un peu pour créer des liens de solidarité, se présenter, partager des expériences de lutte. Et du coup, je demanderais de commencer par une petite histoire de l'espace, du coup, de ces 10 ans d'occupation et de du collectif Prendre Casa, qui est un collectif qui est très lié à l'histoire du Neruda.
14: Salut, moi je suis Viola et je vais parler un peu en français, un peu en italien. Donc si vous ne comprenez pas, on va faire la traduction directement. Alors, le Neruda, il était occupé dans les 2015. Mais pour comprendre bien tout, on va faire une petite histoire de la situation en Italie. Donc, dans les 2011, il était en grève crise économique qui a porté une importante lutte pour des logements. Donc, la crise a porté personne a été expulsé et mis dans la rue. Et ça a apporté une importante manifestation et une importante occupation dans toute l'Italie, occupation grande et petite. Et il était un important manif à Rome dans les 2015. Et il était aussi un contre-attaque importante dans l'État italien qui a rendu impossible de vivre dans une occupation. Avant les 2015, il était possible d'avoir la résidence en Italie dans l'occupation. Mais après cette loi qui s'appelle Renzo Lupi, c'est impossible d'avoir la résidence dans une occupation. En particulier en Turin, la situation était vraiment grave. Il y avait beaucoup de personnes qui sont mises dans la rue. Et donc, avec un collectif politique qui s'appelle Prendo Casa, il y avait beaucoup de personnes qui sont rencontrées dans cette lutte et ils ont occupé un premier logement. Il était en école, mais il n'y avait pas d'eau, il n'y avait pas d'électricité. Donc, nous sommes été expulsés vraiment vite, un mois. Mais après, la lutte continuait et donc nous avons occupé un autre logement dans un autre quartier qui s'appelle Valdocco. Valdocco, c'est un quartier qui n'est pas les banlieues, ce n'est pas le centre aussi, donc c'est en position un peu particulière. Il y avait un petit bourgeoisie. Et il y avait beaucoup de boutiques, elles sont petites. C'est un quartier tranquille, on va dire, en Turin. L'école, c'est très grande. Aujourd'hui, les personnes qui habitent sont vont. Et ils viennent de Ghana, Niger, Maroc et...
13: Italie,
14: ouais, c'est ça. Maintenant, on va parler un peu des activités qu'ils ont faites là-bas. Et...
13: Peut-être, je ne sais pas si tu as envie de parler des Prendo Casa, en fait, tout après.
14: Oui, c'est ça. Prendo Casa, c'est un collectif politique. Et il est né dans les 2011, je pense. Ouais. Donc, avec la crise économique et tout. Et la différence grande, je crois... dans cette occupation et que les soutiens de Prendo Casa étaient vraiment importants pour les personnes qui habitent là-bas.
13: Même le fait que l'histoire de Prendo Casa, c'est un collectif qui est lié à Scatasuna, du coup ça vient de la même courant politique. Et en 2011, du coup, c'est des gens qui faisaient partie d'Ascatasuna qui ont créé un collectif qui s'appelle Prendo Casa, mais qui est dans le même réseau, du coup. Qui ont occupé avec les centaines de gens qui n'avaient pas de logement ces bâtiments. Du coup, un peu l'histoire du Neruda au début, c'était quand même hyper connecté à l'histoire de Ascatasuna. Voilà, parce que c'est les mêmes gens, c'est les mêmes réseaux politiques. Et au bout de ces 10 ans d'occupation, quand même, si on reste du même réseau, etc., etc., et chaque collectif a quand même gardé son autonomie. Du coup, une fois que les bâtiments étaient occupés, les Neruda ont pris des décisions pour les Neruda et Ascatasuna a pris des décisions pour Ascatasuna. Ou juste savions quand même, je pense que c'est important au niveau historique, savions quand même d'où millions de militants de Ascatasuna et des gens qui, avant les Neruda, faisaient Ascatasuna.
14: Oui, au début aussi, les personnes qui habitent dans les Neruda ne font pas aussi de Prendo Casa.
13: Du coup, c'est un bâtiment qui a été occupé en 2015. Et les premières années, ça... On a fait un peu plutôt des travaux, de la mise en sécurité de l'espace, Et petit à petit, on a commencé à essayer d'organiser des activités, des événements à l'intérieur. Les manières de s'organiser, du coup, se sont structurées au fil des années. Et je pense que c'est très intéressant de parler de comment ça structure la vie interne du centre social à Neruda. Et c'est quoi les niveaux de décision, c'est quoi les âgés qu'il y a à l'intérieur, comment les gens qui traversent l'espace s'organisent à l'intérieur de cet endroit. Que, si ça fait 10 ans qu'ils résistent, c'est même parce que je pense qu'on a été capable de construire quand même des rapports de force, à la fois dans la manière de s'organiser internement, et après on verra même dans la manière de s'ouvrir au quartier, créer des liens dans les quartiers. Comment les Neruda s'organisent à l'intérieur, c'est quoi les différents âgés, les différents niveaux de prise de décision.
15: Neruda si divide in due principali assemblee, che c'è quella del settimanali, c'è...
16: Le Neruda il s'organise surtout autour de deux assemblées hebdomadaires, une des habitants et une qui concerne plutôt les activités qui sont organisées dans le lieu. Et en plus de ça, il faut compter que d'autres activités s'organisent d'elles-mêmes et donc ont leur propre moment d'organisation.
15: Queste attività non sono concepite come un'offerta come quella che fa lo Stato, ma invece rispondono a un...
16: Donc ces activités qui sont organisées au Neruda sont pas conçues comme une offre, enfin vraiment d'activité, mais s'organisent plutôt autour d'un concept qui définissent comme le mutualisme, un mutualisme conflictuel, une entraide conflictuelle. Et donc à partir de l'année dernière, l'assemblée qui gérait les activités a été un peu revue pour tenter de mettre en place, enfin de réfléchir autour de cette notion dans l'organisation des activités.
15: A attraversare lo spazio ci sono gli abitanti, i militanti anche che lo abitano e altri e anche le persone del quartiere.
16: Donc le Neruda il est traversé par des populations différentes, donc forcément les habitants de l'espace, des militants, mais aussi les habitants du quartier et beaucoup par exemple d'étudiants de Turin, donc juste pour dire qu'il y a plein de mondes différents, de couches différentes de la société qui s'y rencontrent.
15: Il dopo scuola, che è nato come un dopo scuola ristretto ai bambini del.
16: Donc le premier c'est le dopo scuola, donc l'après école qui est de l'aide aux devoirs, mais pas uniquement, enfin des activités organisées. C'est d'abord né uniquement pour les enfants qui habitaient au Neruda et qui était organisé en même temps que l'assemblée des habitants. Pour aussi permettre justement aux familles, aux parents de ces enfants de pouvoir participer aux assemblées.
15: Dopo un po' di tempo abbiamo stretto legami con informali con le scuole e ci hanno chiamati anche per.
16: Donc à partir de là, ils ont commencé à tisser des liens informels avec les écoles du quartier. Et ils ont pu donc organiser des activités extrascolaires avec certains des profs. Et puis à partir de là aussi des ateliers sur, sur l'organisation autour du 25 avril, qui est la journée de libération d'Italie, enfin la fête de commémoration de la libération de l'Italie du fascisme. Et à partir de ces premiers liens qui s'étaient créés, le dopo scuola du Neruda s'est petit à petit ouvert de façon plus large au quartier autour.
15: L'anno scorso abbiamo provato e stiamo continuando a fare delle assemblee con i bambini per rendere lo spazio il più orizzontale possibile.
16: Et donc là, ils essayent aussi de réfléchir à comment organiser ces activités avec les enfants de la manière la plus horizontale possible. Et aussi, ils ont mis en place des centres d'été, parce que les prix des centres d'été à Turin sont fous et que donc ils voulaient trouver une alternative à ça.
15: Poi abbiamo anche una scuola d'italiano che invece risponde a un bisogno da parte delle solitamente persone migranti arrivate da poco in Italia.
16: Il y a aussi donc des cours d'italien qui sont organisés qui sont surtout pour des personnes qui sont arrivées en Italie depuis peu et qui ont besoin de ces outils linguistiques de communication pour faire valoir leurs droits et réussir à lutter contre le racisme qu'elles subissent en Italie.
15: Et le méthode pédagogique est toujours celui le plus horizontal possible, donc on ne part pas avec des informations qui se veulent donner, mais on part
16: de... Là, de nouveau, les méthodes de transmission se veulent le plus horizontal possible, donc ça ne part pas d'informations qui sont données du haut, mais plutôt des demandes qui sont exprimées par les personnes qui suivent le cours. Et même si c'est, donc, les cours d'italien sont un peu un service de base, ça se lie aussi à toutes les autres réalités problématiques qu'il y a au sein du Neruda, donc que ce soit le dopo scuola, mais aussi leur permanence juridique.
15: Nel 2018 è nata anche la palestra popolare del Neruda, che è uno spazio che è stato creato per...
16: Il y a aussi une salle de sport autogérée qui est un lieu ouvert à tous et qui donc offre différentes activités.
15: Appunto tanti corsi, tutti gratuiti, come acro yoga, brazilian jiu-jitsu, capoeira, box. E la palestra cerca molto di comunicare con il quartiere, ad esempio con allenamenti condivisi per strada.
16: Et donc, je disais, la salle de sport autogérée s'est ouverte le plus possible sur le quartier en organisant par exemple des entraînements communs dans la rue. Et puis tous les 6 mois, cet événement, ce gala de boxe qui s'appelle les Botte della Madonna, que je ne m'aviserai pas à traduire parce que j'ai aucune idée de comment faire ça. Oui, enfin les coups de la Madone, mais bon, il y a un sous-texte.
17: Genre des claques de bâtard.
15: Et puis, abbiamo anche la rassegna teatrale, il teatro popolare, che anche qui è nato come per creare un teatro accessibile a sia spettatori.
16: Donc, il y a un théâtre populaire qui se veut toujours ouvert à tous et permet de faire de la culture plus accessible, tant pour les personnes qui viennent le voir que pour les artistes qui sont logés une semaine en amont au Neruda pour répéter.
15: Ah sì, ci sono anche molte altre realtà che frequentano, che fanno assemblea o attività nello spazio, come...
16: Ok, et donc il y a aussi plein d'autres réalités qui existent au sein du Neruda, comme la permanence juridique, un groupe de chansons populaires, une chorale transféministe et un cours d'arabe.
15: Et lo sportello popolare è nato a seguito di una formazione da parte di un'avvocata all'interno della scuola di italiano, perché è emersa la necessità da parte de...
16: Donc la permanence juridique, elle est née de demandes qui étaient apparues au cours des cours d'italien et avec l'idée donc de donner aux personnes qui en ont besoin les outils pour réussir à obtenir leur papier, un titre de séjour, et surtout en prenant en considération le fait que toutes les procédures et tous les papiers à remplir sont tous écrits de façon à être le plus difficile possible à comprendre parce que l'État ne veut pas donner de papier à ces gens.
15: Dunque, adesso in questo momento, come ho già detto, al Neruda ci abitano più o meno 120 persone, tra le quali sono famiglie con bambini.
16: Donc, comme on disait, il y a plusieurs réunions qui ont lieu. Il y a 120 personnes environ qui vivent au Neruda maintenant. Il y a donc tous les vendredis une assemblée des habitants. Et à côté de ça, pour les questions plus logistiques, chaque étage du bâtiment s'organise de façon autonome pour les gérer.
15: L'assemblea dell'abitativo è nato assieme a quella della lotta per la casa con Prendo Casa.
16: Cette assemblée des habitants, elle est née en parallèle des assemblées sur les luttes pour le logement et avec le collectif Prendo Casa. Et donc sur les 2 premières années de l'occupation, les discussions tournaient autour beaucoup de l'organisation d'une vie collective, de la vie collective dans cet espace. Et avec beaucoup de questions logistiques et quand même beaucoup de tensions internes qui ont fait que pendant longtemps les assemblées se sont quand même terminées de façon assez tendue.
15: Dal 2017 invece la necessità di strutturare un po' di più l'assemblea anche a livello più politico si è fatta sentire e quindi si è iniziato a interrogarsi sul posizionamento delle diverse...
16: E a partire del 2017 fa sentire la necessità di rendere, d'introdurre più di riflessione politica au sein di questa assemblea en parlant des dynamiques internes, donc que ce soit des positions des différents habitants, des rapports de force entre habitants et militants, mais aussi entre habitants de nationalités différentes, et donc de faire exister la question de la violence comme point de discussion. Et à partir de là, la question de l'antiracisme est devenue centrale dans la plupart des discussions et des assemblées.
15: A partire da letture di Angela Davis e poi riflessioni che sono venute da queste, abbiamo cominciato a tematizzare la violenza di genere.
16: Et donc à partir de lecture, entre autres d'Angela Davis, on a commencé à discuter de la question des violences de genre. Et à partir de, surtout au sein du Neruda d'abord, et à partir de là a été créée l'Assemblée des femmes qui se tenait dans une salle à part. Et à partir de cette rassemblée et des discussions qui s'y sont tenues, il y a plusieurs mobilisations qui se sont lancées, notamment sur la question des violences, enfin de la violence des services sociaux.
15: E dal 2020 le dinamiche all'interno dell'assemblea sono un po' cambiate a causa del Covid, infatti un po' di persone hanno abbandonato l'abitativo e questo ha cambiato la composizione dell'assemblea e i ragionamenti al suo interno.
16: En 2020, à partir du Covid, les dynamiques au sein de l'Assemblée et du Neruda ont un peu changé parce qu'il y a des personnes qui sont parties. Et donc progressivement, les activités vers l'extérieur, on peut donner par exemple les soutiens à d'autres luttes, par exemple des piquets contre des expulsions, ont diminué petit à petit et les discussions, les préoccupations se sont plutôt concentrées sur comment améliorer la qualité de vie à l'intérieur du Neruda.

0: Vous êtes toujours à l'écoute de l'actualité des luttes et on est avec les camarades de Spazio Popolare Neruda, donc un centre social de Turin, et le collectif Prendo Casa de Turin, toujours, et on était à la Comunità.
1: Approfondir un petit peu ce que tu as dit au début sur les activités, parce que je pense que c'est très intéressant. J'ai pas trop bien compris dans quel sens les activités que les gens qui traversent le Neruda mettent en place. Ils sont pas des activités comme des services qui sont proposés aux gens. C'est quoi les sens politiques qu'il y a derrière ces activités, les raisonnements politiques qu'il y a derrière. Je sais que parmi les gens qui sont venus aussi, il y a beaucoup de monde qui fait la garderie. Et dans l'aide aux devoirs, et que moi aussi j'avais fait il y a quelques années. Et du coup, je pense que c'est intéressant d'expliquer les réflexions qu'il y a derrière et le fait que faire des aides aux devoirs, faire des permanences, ce n'est pas donner un service aux gens, mais il y a une réflexion politique derrière. Et il y a même des tentatives de laboratoire politique avec les enfants aussi, en tenant compte que c'est des enfants, du coup. Mais du coup, je pense que c'est intéressant quand même en quoi faire une garderie dans un espace occupé, autogéré, c'est différent que faire une garderie que l'État peut donner comme service, quoi.
2: Beh, innanzitutto fare dopo scuola entrare in uno spazio occupato permette di renderlo il più accessibile possibile, quindi gratuito, senza fare richiesta di documenti o comunque accessibile a tutte le persone del quartiere.
3: Donc la première chose c'est peut-être simple, enfin même de base, du fait que d'organiser une garderie, aide aux devoirs, activité périscolaire au Neruda, ça fait qu'elles sont, ça les rend plus accessibles, gratuites, qu'il ne faut pas donner de documents d'identité pour pouvoir y participer, que c'est ouvert sur le quartier. Mais en plus de ça, ça ne se veut pas un remplacement des services de l'État qui ne fonctionneraient pas, mais plutôt de proposer une vraie alternative avec un espace et d'émancipation et de réflexion critique sur le monde, et en particulier dans le cas des activités périscolaires, la question du refus d'une forme d'éducation verticale avec une figure du professeur et puis des étudiants. Et donc ça s'est mis en place aussi à travers justement cette assemblée des enfants.
1: Quand j'étais moi au Neruda il y a quelques années, par exemple, on avait fait une activité, vous vous rappelez aussi, on avait fait une activité pour le 25 avril, qui c'est la journée de libération du fascisme en Italie. Et l'idée, c'était de créer autour de certaines dates ou de certains arguments des discussions avec les enfants, qu'on appelle les âgés, mais ce n'est pas des âgés comme on traduit, mais c'est quand même des moments où, par exemple, le laboratoire du 25 avril, il y a 4-5 ans, on avait donné un foulard, qui est un peu le symbole de la libération en Italie, et on avait demandé aux enfants d'écrire sur les foulards ce que pour eux ça voulait dire liberté. Et après, on avait essayé de thématiser avec eux les concepts d'antifascisme en tenant compte qu'on parle avec des enfants, et des enfants qui peut-être ils n'ont pas des origines européennes pour lesquelles du coup le fascisme en Italie c'est pas forcément un truc central, quoi. C'est pas un âgé, quoi, c'est des enfants. Du coup, il y a des jeux, il y a des activités, mais l'idée c'est quand même d'essayer de réfléchir quand même à des thématiques qui peuvent, surtout parce qu'en vrai les enfants ils ont différents âges, genre il y a des petits, mais il y a quand même des gens de 14-15 ans, quoi. Du coup, même les types de discours que tu peux faire, il y a des gens qui ont grandi au Neruda, qui ça fait 10 ans qu'ils habitent là-bas, qui sont nés là-bas. Tu as la possibilité quand même de créer un certain type de discours en tenant compte qu'il s'agit quand même des enfants, quoi.
2: Abbiamo fatto le vere e proprie assemblee tra di loro, sì, anche un po' per diffondere delle pratiche, quindi tutti in cerchio e passandoci la parola.
3: E là, ils ont aussi fait des vraies propres assemblées entre les enfants, où ils étaient assis en cercle et ils se passaient la parole, d'une part pour faire une certaine transmission de pratiques, mais aussi parce que les enfants étaient eux-mêmes curieux de ces moments d'assemblée.
1: Moi, je voulais poser une question. Tu as dit qu'avec le Covid, ça a changé. Et je pense qu'il y a un autre truc qui a grave changé la vie militante à Turin, pas que pour le Neruda, mais pour différents espaces. C'était un gros procès qui a eu lieu au tribunal de Turin ces années, qui a touché différents espaces, parmi lesquels le Neruda.
4: Sì, questo processo si chiama processo sovrano e in realtà è iniziato nel 2022.
5: Du coup, c'est un procès qui a commencé en 2022 qui s'appelle procès souverain, qui visait trois espaces en particulier, enfin trois mouvements, Neruda, Ascatasuna qui est un centre social occupé depuis 93 et qui a été expulsé récemment. Et le mouvement contre la ligne TGV, Notave Lyon-Turin. Et l'accusation principale, c'était association de malfaiteurs.
4: Et alors, les personnes imputées sont 28, di cui 16 appunto per associazione a delinquere. E gli anni che cadono sulle spalle di queste persone sono in totale 88.
5: Donc il y a 28 inculpés, dont 16 pour association de malfaiteurs, et qui encourent 88 ans de prison en total. Et actuellement, il y a principalement des mesures
3: préventives.
5: Des mesures préventives, comme des arrestations domiciliaires pour une partie de ces personnes. Mais la première instance a eu lieu l'année dernière, en mars 2025. L'association de malfaiteurs a été est tombée.
3: Abandonnée.
5: Abandonnée.
4: E quindi sì, cioè l'associazione delinquere è caduta, però la questione è che la propaganda dello Stato e del governo Meloni in particolare ha.
5: Donc l'accusation d'association de malfaiteurs est tombée, mais pendant ces deux ans d'investigation, il y a eu une propagande très forte de la part du gouvernement Meloni contre le Neruda. Entre autres, par exemple, en lançant des accusations de faire payer l'argent de la protection aux personnes qui habitaient le lieu. C'est une pratique mafieuse. Et par exemple, il y a des journalistes qui rentraient dans le Neruda et qui insistaient auprès des gens pour leur demander « Est-ce que tu payes de l'argent pour habiter ici ?» etc. Donc ça a été deux années assez lourdes.
1: C'est intéressant que le chef d'accusation d'association malfaiteur, c'est un chef d'accusation qui est né dans le code constitutionnel italien pour combattre la mafia. Du coup, à la base, c'est un code qui est appliqué pour les associations mafieuses. Et l'accusation qu'on Neruda, le pizzo, c'est en gros, la mafia va frapper à la porte des magasins. Il dit, soit vous nous donnez l'argent, soit on vous brûle les magasins. Et le pizzo, c'est l'argent que la mafia demande aux magasins pour ne pas être brûlé. Genre, en gros, la mafia dit, nous, on vous protège, mais si vous acceptez pas, on vous brûle. Et l'État a accusé les Neruda de faire les mêmes pratiques. Du coup, il a accusé les Neruda, Ascatasu et le mouvement Notav d'être une association de malfaiteurs. Et c'était une des premières fois que cette chef d'accusation venait utiliser, pas pour la mafia, mais pour des luttes. Et en plus, ils accusaient justement d'utiliser les mêmes pratiques, c'est-à-dire d'aller menacer les gens pour faire payer le loyer à l'intérieur de l'espace.
4: Esatto, quindi per questo anche contesto italiano, cioè l'associazione delinquere ovviamente portava delle pene maggiori a queste 16 persone che venivano imputate perché.
5: Donc oui, ça a été deux années très dures d'organisation pour répondre à ces accusations parce que implicitement l'accusation politique c'est que il n'y a pas d'organisation par le bas, mais il y a des gens qui se profitent des autres pour faire de l'argent sur leur dos. Donc il y a eu même des conférences de presse qui ont été organisées au Neruda avec même les habitants qui disaient bah, « nous on n'a jamais payé de l'argent pour habiter ici ». Donc voilà, deux années d'organisation plutôt dure.
4: Però per fortuna il primo appello è andato bene nel.
5: Donc heureusement le premier procès s'est bien passé, mais le procureur a fait appel et le 14 mai a commencé le procès en appel. Donc on espère que ça va bien se passer quand même.
1: Et aussi le fait de les mesures préventives en fait, même si l'association malfaiteur est tombée, il y a un certain nombre de camarades qui ont payé à travers les mesures préventives où en gros l'État se permet de faire payer avant que la condamnation soit établie ou pas. Si après la condamnation est confirmée, si toi t'es coupable, les années de peine sont réduites de ta peine, celle qui t'a déjà payé en amont. Mais si t'es pas coupable, personne te redonne ces mois de liberté, personne te redonne. Du coup, il y a quand même beaucoup de gens qui payent avant d'être condamnés par les tribunaux.
4: Et un autre aspect intéressant, sûrement, pour capire la répression en Italie, en connexion à ce processus, est le fait que.
5: Donc, un aspect important à comprendre pour comprendre la répression en Italie, c'est que ce procès a eu lieu pendant l'écriture et la promulgation de décrets sécurité, qui sont des décrets que le gouvernement Meloni fait sortir à peu près un tous les six mois, et qui rendent la répression de plus en plus dure pour le mouvement social en Italie.
4: La cosa che fa pensare è che se il processo fosse andato bene per lo Stato, quindi se queste persone fossero state accusate.
5: Donc un truc qui fait réfléchir, c'est que si le procès s'était bien passé entre guillemets pour l'État et que l'accusation de association de malfaiteurs était validée, le premier décret sécurité aurait dû être publié le lendemain du verdict du procès. Et donc pour montrer à quel point l'État considère que ces personnes c'est des terroristes.
4: Quindi questo sicuramente è stato il primo attacco grande contro il movimento negli ultimi tornesi, ma in generale mi verrebbe da dire.
5: Donc ce procès a été disons l'attaque la plus importante, mais il y en a eu d'autres aussi en même temps contre le Neruda et dans lequel le Neruda a payé le prix cher. Notamment, il y a eu un cas de tuberculose dans l'espace et cette maladie a été instrumentalisée pour attaquer l'espace occupé.
4: Sì, la questione è che c'è stata appunto questa persona che è stata male, è stata portata in ospedale subito in realtà.
5: Donc il y a eu une personne qui a été malade de tuberculose et qui a été amenée à l'hôpital, mais suite à ça, l'ARS, dont le représentant est en lien avec des partis d'extrême droite de Turin, a commencé à dire que dans le Neruda, il y avait 30 personnes malades et qu'il fallait absolument expulser l'espace pour résoudre la question de la tuberculose.
4: Et anche qua, ovviamente, in realtà, il nostro lavoro ha dimostrato l'opposto, nel senso che...
5: En réalité, notre travail a montré l'opposé exact parce que finalement, la gestion de la maladie et de la réponse à la maladie est retombée tout entièrement sur les personnes qui fréquentaient l'espace du Neruda. Et on a dû nous-mêmes mettre en place des mesures pour limiter la contagion et s'assurer que tout le monde n'était pas malade.
4: E questa sicuramente è stata la risposta migliore che potevamo dare, perché in primis un sacco di attività, tra cui il dopo scuola con i bambini, sono state per un certo periodo non sono state fatte.
5: Par exemple, on a suspendu toutes les activités, y compris les activités périscolaires. Et on est nous-mêmes allés à l'hôpital ensemble avec tous les habitants pour se faire tester, ce qui a provoqué énormément de problèmes aussi, parce qu'il y a beaucoup de personnes qui n'avaient pas la carte vitale ou n'avaient pas de médecin traitant. Donc c'est pas évident de se faire soigner, de se faire tester quoi.
4: Quindi questo ha mostrato che il problema non è la malattia, ma il fatto che in realtà non c'è nessun tipo di risorsa per queste persone.
5: Donc ça montre bien que le problème en soi ce n'est pas la maladie, mais c'est le fait que ces personnes n'ont pas les ressources de répondre à un problème qui serait de gestion très simple pour des personnes qui ont des papiers très très banalement, et l'État n'a donné aucun type de réponse face à ces problématiques là pour l'espace Neruda.
4: E questa strumentalizzazione è andata avanti per mesi, in realtà anche dopo che tutte le persone sono state testate e chi era stato infettato, insomma.
5: Donc alors les attaques de la part des partis de droite ont continué pendant des mois, même après que tout le monde ait été testé et que les personnes qui avaient été infectées par la tuberculose étaient soignées et que tout le monde soit rentré sans problème. Les partis de droite continuent de dire qu'il y a un problème sanitaire en Neruda et que la solution c'est l'expulsion.
4: E per rientrare un po' nel discorso degli attacchi a quello che c'è stato nel movimento torinese.
5: Donc pour revenir à l'historique des attaques au mouvement social de Turin, juste après la question de la tuberculose, il y a eu l'expulsion de Ascatasuna, et qui était un coup dur pour tout le mouvement de Turin, parce que personne ne s'attendait à ce qu'un lieu aussi important dans l'histoire du mouvement social italien puisse être expulsé en une seule matinée.
4: Et questa questione, sia della tubercolosi che lo sgombro della Scatasuna, in realtà ha portato una militarizzazione importantissima.
5: Donc l'expulsion ne s'est pas arrêtée avec l'expulsion en soi, mais il y a eu aussi une militarisation importante de tout le quartier de la Scatasuna. Et il y a eu une quantité d'argent faramineuse qui est dépensée. Et encore aujourd'hui, six mois après l'expulsion qui a eu lieu le 18 décembre, il y a au moins trois paniers à salade, au moins trois camions de flics devant le bâtiment d'Ascatasuna tous les jours.
4: Et quindi, se avessero usato quei soldi per combattere la tubercolosi, sarebbe stato meglio, sicuramente.
5: Et donc, en conclusion, s'ils avaient utilisé cet argent pour répondre à l'épidémie de tuberculose, ça aurait été mieux.
1: Bah, je voulais juste ajouter que c'est. ce qu'ils font à Skatasuna, que tu viens de dire, de laisser des camions de CRS devant, ils ont repris ce qu'ils font depuis 10 ans au Val de Souze, où il y a des millions d'euros chaque année qui sont dépensés juste pour que les flics puissent rester toute la nuit, tous les jours, devant soit les chantiers d'étape, devant soit à Skatasuna Touran. Il y a des millions d'euros chaque année qui sont dépensés pour ça, mais vraiment des millions d'euros. Parce qu'il faut payer les salaires de tous les flics. S'ils sont là-bas la nuit, c'est en plus des salaires extra. C'est vraiment l'argent public dépensé comme ça.
0: Vous êtes toujours à l'écoute de l'actualité des luttes et on est avec les camarades de Spazio Popolare Neruda. Donc un centre social de Turin et le collectif Prendo Casa de Turin toujours et on était à la Kunda.
1: Et je voulais juste demander, parce que je pense que la manière dont chaque fois on arrive quand même avec des difficultés à gérer les attaques, ils sont nombreux les attaques, c'est parce que Neruda, mais même à Skatasuna, avant, c'est quand même avec beaucoup de différences, c'est quand même la capacité de construire dans les quartiers où ils sont situés des rapports de force. Du coup, de sortir des murs du centre social et de s'ouvrir au quartier, avoir des liens. Et ça, c'est vous, avec l'expulsion de Skatasuna, la manif, il y avait 50 000 personnes. Et même si les gens essaient de dire qu'il n'y avait que des extrémistes, des terroristes, bah, il y avait des gens hyper normaux à la manif. Et les Neruda, c'est pareil, c'est un quartier différent. Mais je pense que la capacité à répondre, ça passe en premier lieu par la capacité de construire dans les quartiers des rapports de solidarité des forces. Que, comme par exemple, ils ont expliqué avant, ça passe par les écoles. Les profs des collèges et des lycées à côté du Neruda, on voit les élèves à la devoir au Neruda et l'inverse. Du coup, j'aimerais bien poser la question de comment, c'est quoi les acteurs dans le quartier avec qui les Neruda interagit, comment ça se construit les rapports dans les quartiers et à travers quel type de journée, quel type de lutte.
6: Ciao a tutte e tutti, sono Greta. E, allora, un po' come dicevano prima anche Viola e Filippo, i rapporti con il quartiere sono costruiti attraverso diversi momenti.
3: Donc, come diceva Viola e Filippo avant, le rapport avec le quartier il s'est construit autour de différents moments. D'une part, l'organisation de la manif du 25 avril, mais aussi autour de, enfin, justement des activités sportives de la salle de sport autogérée, qui est vraiment un pont entre le monde aussi plus militant et les gens du quartier.
6: Appunto, in realtà inizialmente il Neruda è stato fin da subito uno spazio molto aperto al quartiere, infatti.
3: Donc le Neruda, ça a été un espace qui a été dès le départ très ouvert vers le quartier. Et en effet, dès les premiers mois de l'occupation, il y a par exemple eu des moments où les artisans du quartier posaient des tables et organisaient un espèce de petit marché juste devant le Neruda pour vendre les trucs qu'ils fabriquent.
6: E poi appunto oltre questa parte un po' più storica, diciamo, ad oggi ci sono dei momenti, delle ricorrenze quasi ogni anno che
3: ça c'était une partie plus historique, mais donc aujourd'hui effectivement ce lien avec le quartier s'organise aussi autour d'événements organisé de façon presque annuelle, donc entre autres un carnaval social, un carnaval de quartier qui est organisé donc avec le quartier et surtout pensé pour pour les enfants. Donc avec l'idée de pouvoir aborder des thématiques politiques, mais de façon plus accessible, avec pas une manifestation, une parade en ville, enfin dans le quartier.
6: Et appunto un altro evento che organizziamo nel quartiere, nelle strade del nostro quartiere, la festa d'estate, che tra l'altro è
3: un autre événement, donc c'est la fête d'été qui est organisée donc sur le dernier week-end de juin cette année, si vous voulez venir, et qui donc là pour le coup s'organise vraiment dans les rues autour du Neruda avec la fête, de la musique, des repas partagés, donc avec l'idée vraiment qu'il y ait la plus grande participation possible en le faisant en extérieur.
6: Ok, sì, appunto anche il 25 aprile, come dicevamo, come hanno detto sia Lorenzo che Filippo, è una giornata molto molto importante. L'unico appunto ulteriore che faccio è che appunto
3: Donc, bah, un autre moment, comme ça, on avait déjà parlé, c'est la, le 25 avril, et entre autres, avec, en plus de ce qui a déjà été mentionné, l'organisation avec donc la, enfin, les activités périscolaires et Dopo Scuola et le Neruda en général. Donc des activités dans les écoles, enfin des espèces d'ateliers pour parler du 25 avril. C'est important en soi, mais aussi pour... c'est un signe important de la reconnaissance informelle qu'a le Neruda au sein du quartier où il existe.
7: Cioè, anche il modo di rapportarsi al quartiere è creando comunità e riconoscimento che dà la cosa molto interessante e bella anche politicamente che succede al Neruda.
3: Donc, ce qui est un, donc c'est important de cette reconnaissance, c'est enfin, de montrer comment le, enfin, enfin de ce lien avec le quartier, c'est comment le Neruda a réussi à faire communauté avec le quartier dans lequel il existe. Et ça, ça s'est vu beaucoup cette dernière année autour du fait que, par exemple, les, bah, les gens du quartier ont confiance dans le modèle du Neruda, enfin dans le Neruda en lui-même. Par exemple, à travers toutes ces attaques politiques les dernières années sur la question de la tuberculose, de l'épidémie, eh bien, les gens du quartier sont venus poser, enfin demander des comptes au Neruda même en leur posant la question, de, en demandant des explications, et que même à travers ces difficultés, de fait, les liens avec le quartier se sont presque trouvés renforcés du fait de cette confiance qui existait déjà.
7: Et quella fiducia deriva dal fatto che le lotte che si portano avanti al Neruda funzionano, cioè quello che noi ci diciamo in assemblea è quello di creare anche un'alternativa, no? Tutti i discorsi che ci facciamo sul...
3: Un autre signe de cette confiance, c'est le fait que les luttes qui sont menées à l'intérieur du Neruda fonctionnent, enfin, sur ce qu'on disait, ce qu'il disait déjà avant, sur la manière dont les activités, enfin, les choses qui sont organisées dans le Neruda se veulent proposer et créer une alternative à l'État, avec beaucoup de discussions autour, avec le fait qu'ils problématisent justement leur rôle de militant et de ne pas tomber dans une espèce de démarche assistentielle, mais bien de proposer une alternative politique. Et un seul exemple, c'est sur, quand au moment de la tuberculose, il y a des enseignants des écoles qui sont venus voir le Neruda pour leur demander pourquoi ils n'avaient pas communiqué le fait qu'il y aurait potentiellement des personnes qui malades qui après iraient dans les écoles. Et donc ça, ça montre comment, d'une certaine manière, c'est le Neruda qui représente cette alternative là où l'État n'est pas intervenu du tout.
5: Où l'État n'a pas fait la communication sanitaire nécessaire, c'est le Neruda qui a dû la prendre en charge.
6: Un aspect important, sûrement, qui a à faire avec la composition de l'habitativo.
3: Un autre aspect très important des différentes luttes qui ont été menées par le Neruda sur ces dernières années, donc cet aspect important, c'est la question vraiment de l'antiracisme qui est central. Portate avanti negli anni.
6: Appunto ci sono state negli anni tante iniziative e tanti percorsi qui sont nés, sont cresciuti.
3: Et donc il y a eu plein d'initiatives au Neruda sur ces questions-là. D'abord en interne dans les assemblées, que ce soit l'assemblée des habitants ou l'assemblée des femmes. Enfin, ces questions ont été discutées, la question de la violence raciste, mais aussi du coup les questions anti-impérialistes et à travers aussi l'étude de la lecture des textes de figures noires de la résistance aux États-Unis et en Afrique.
6: Sicuramente un momento di svolta c'è stato nel 2020 in seguito all'assassinio di George Floyd e insomma allo scoppio del movimento Black Lives Matter.
3: Donc, un moment important de la mobilisation sur ces questions-là, ça a été 2020 après l'assassinat de George Floyd, donc lancé du mouvement Black Lives Matter, où il y a eu plein de manifestations qui ont été organisées à Turin, donc au Neruda, mais pas seulement, avec aussi beaucoup de jeunes de seconde génération qui sont qui ont fait des manifestations pour exprimer la violence qu'ils subissaient. Et donc ça, c'est ce qui a donc il y a au sein du Neruda aussi des liens qui ont pu être tissés avec d'autres collectifs citoyens et de lutte sur ces questions-là. Et ça aurait été très chouette que les personnes directement impliquées peut-être aient pu venir ici pour vous en parler, mais beaucoup d'entre elles aussi pour des questions de papier ne peuvent pas voyager aussi librement que d'autres et donc elles ne sont pas là.
6: Et un autre thème très important est celui des CPR, CRA. appunto i centri di permanenza per il rimpatrio, dove le persone senza documenti vengono rinchiuse.
3: Un autre point important de cette, enfin, de la lutte antiraciste, c'est la question donc des CPR, donc, l'équivalent italien des CRA. C'est une question qui est complexe pour le Neruda parce que c'est aussi, enfin, beaucoup d'habitants du lieu, enfin, sont directement menacés, enfin, pourraient directement être enfermés dans dans ces centres. Et donc il y a deux cas dont elle voudrait parler. Un qui a eu lieu en 2020 où un camarade du Neruda a été enfermé au CPR de Turin. Et de là, il a même été transféré à celui de Rome parce qu'il y avait les craintes qu'il puisse encore avoir des contacts avec l'extérieur en restant dans celui de Turin.
6: Et puis, un autre cas très important, même si alquanto tragico, est quello di Moussa Balde, qui est un ragazzo della Guinea, qui viveva a Ventimiglia.
3: Donc, un autre cas très important, c'est celui de Moussa Balde, qui était un jeune qui vivait à Ventimiglia, qui a subi une agression raciste. Et puis, à la suite de cette agression, il a été retrouvé donc, sans papier et il a été enfermé au CPR de Turin et mis à l'isolement où il n'a reçu aucun soin pour les blessures qu'il avait. Et il a fini par se suicider. Et de là est suivi un procès contre la directrice du CPR, mais aussi le médecin qui était censé le suivre pour homicide volontaire.
6: In seguito a questi casi e tanti altri, in realtà il caso di Moussa nel 2021.
3: Le cas dont on vient de parler, ça c'était en 2021 et en 2023 le CPR de Turin, il a été fermé parce qu'il y a eu de très nombreuses révoltes et des sections entières du centre qui ont été brûlées par les personnes enfermées. Et c'était certainement une grande victoire, bien qu'en fait il ait été réouvert l'année suivante.
6: Et appunto, à la luce di questi fatti, insomma, il clima che c'è a Torino, in Italia in generale, rispetto ai CPR.
3: Et donc, face à ce climat général, et puis bon, l'histoire de Moussa en particulier, le Neruda, comme plein d'autres collectifs, s'est organisé, et entre autres, un collectif qui s'est mobilisé pour, entre autres, permettre à la famille de Moussa de venir en Italie pour pouvoir suivre le procès en cours contre la directrice du CRA.
6: Une autre parenthèse, riguardo alla lotta antirazzista. Appunto la parentesi più recente che ha a che fare con il referendum.
3: Une autre parenthèse, c'est celle du fait que l'année dernière, c'est ça, l'anno scorso, il y a eu un référendum en Italie sur la question de la nationalité et de l'accès à la nationalité italienne, avec le vote concernait le fait de réduire de 10 à 5 ans le temps que des personnes devaient attendre pour pouvoir demander la nationalité italienne. Et donc il y a eu des grosses discussions au sein du Neruda sur comment se positionner vis-à-vis de ça, dans le sens que même en prenant en compte toutes les limites du système de la justice bourgeoise, comment faire quand on doit répondre à des exigences matérielles immédiates et comment réfléchir à construire donc des réseaux de soutien et de solidarité avec tout le monde.
6: Quindi sì, boh, in realtà questo appunto come abbiamo insomma cercato anche di dire tutte insieme.
3: Et donc comme elles ont toutes essayé de dire, quand même une des volontés principales du Neruda, c'est de proposer des réponses concrètes, des moyens concrets de résistance vis-à-vis de ce système général contre lequel on lutte.
1: Moi, je voulais juste ajouter par rapport à ce qu'ils viennent de dire, de avoir toujours un espace de discussion politique qui problématise les choses et avoir quand même dans la tête qu'il y a des exigences matérielles qu'il faut atteindre avec des résultats du coup concrets et rejoindre aussi les discours sur l'ouverture au quartier. Je pense qu'un autre, une autre pratique, un autre moment très important au sein de Neruda pour s'ouvrir au quartier, dont on a un peu parlé au début, c'est le travail politique de Prendo Casa. Prendo Casa, c'est un collectif qui lutte contre les expulsions, qui était à la base de l'occupation du Neruda. Jusqu'à l'année dernière, c'était quand même bien aligné avec le Neruda, et récemment en train un peu de se séparer, mais quand même les gens c'est hyper soudés entre eux. Et l'idée, c'est du coup d'avoir une activité politique dans le quartier Une fois qu'on a lutté pour obtenir une maison pour 120 personnes, de ne pas s'arrêter là, mais on voulait continuer à lutter pour que les autres ne la perdaient pas. Du coup, à partir de 2011, le collectif Prendre Casa a commencé à organiser des piquets anti-expulsion, qui concrètement c'est ça. On s'est donné rendez-vous les matins tôt devant la porte où il y a une expulsion pour empêcher l'expulsion. Il faut dire qu'en Italie, à la différence de la France, nous on connaît la date de l'expulsion. Même s'il y a un code dans le code pénal qui permet de faire une expulsion à surprise, qui est de plus en plus utilisé, mais qui en vrai, la plupart des cas, n'est pas mise en place. Et du coup, l'ouverture au quartier et le fait de gagner sur des petits tout concrets, ça se passe même pour l'organisation des piquets anti-expulsion, qui sont participés par des militants des autres collectifs, mais même par des habitants du Neruda. S'il y a des habitants du Neruda qui sont passés par là, qui avant il y avait une expulsion, on a lutté pour empêcher l'expulsion. Dans plusieurs cas on gagne, dans des cas on perd, du coup il y en a certains qui sont venus habiter au Neruda. Et je pense que ça fait même partie de la capacité de construire des rapports de confiance dans le quartier dont notre camarade parlait avant. Les gens font confiance du fait qu'on a des petites victoires concrètes, matérielles, qui touchent les conditions matérielles des gens. Et du coup, il faut toujours avoir ces deux niveaux, un niveau de discussion politique et problématique, un niveau de victoire concrète matérielle. Que ça se passe, c'est on se met devant la porte. 9h, 10h du mat, les flics arrivent avec l'officier judiciaire, l'huissier. Et la plupart des cas, ils ne se sont pas de faire l'expulsion. À la fois parce que dans certains cas, ils n'ont pas assez de flics, parce qu'au niveau légal, ils doivent avoir un certain nombre de flics par personne. Du coup, s'ils ne sont pas préparés, ils ne peuvent pas les faire. Dans certains d'autres cas, parce qu'il y a quand même un gros réseau derrière les Neruda, il y a des piquets où on est nombreux, du coup, même au niveau médiatique, c'est pas facile d'expulser les Neruda, c'est pas comme expulser Ascatasuna, le public est différent, les gens sont différents. On voulait ajouter même cette partie de Prendo Casa, qui aujourd'hui est justement un petit peu en train de se séparer du Neruda, mais qui c'est fortement lié à l'histoire du Neruda. Ça dépend de période, mais il y a quand même 3-4 piquets par mois. Une fois par semaine, du coup, il y a un âgé des familles qui ont des problèmes avec les logements. Et l'idée, c'est un peu de faire face collectivement à des situations individuelles. Et l'idée, c'est du coup de gagner du temps à travers les résistants contre les piquets, les résistants des piquets contre les expulsions, aller faire pression sur les services sociaux. Il y a plusieurs

0: les raisonnements qu'aujourd'hui ont lieu par rapport au futur et surtout après une année très compliquée avec les procès Sobrano, la tuberculose et l'expulsion de Ascatasuna. C'est quoi un peu les perspectives dans l'Assemblée numéro 2?
1: Ma è sicuramente una domanda un po' complicata.
2: C'est une question un peu dure à répondre. Évidemment, on a essayé de vous expliquer un peu le contexte et notamment ce qui s'est passé avec l'expulsion d'Ascatasuna a mis un coup d'accélérateur à toutes les réflexions qu'on était déjà en train de faire sur l'avenir politique de notre espace.
1: Quindi sicuramente è una, cioè, sull'occupazione come strumento è una riflessione che sta ancora portando avanti, quindi non è che abbiamo un punto.
2: Un dei punti principali de nos discussions, c'est la question de l'occupation en tant qu'outil de lutte politique. Donc il faut comprendre avant tout quel est quelle est l'occupation dont on parle. Donc dans le Neruda, il y a beaucoup de personnes qui ont besoin d'avoir une résidence, donc d'avoir une adresse. Parce qu'en Italie, sans une adresse de résidence principale, tu n'as accès à aucun droit. Ce qui est un peu différent en France, il me semble. Et donc, ce qui nous mène, par exemple, à nous dire que l'occupation dure et pure, en termes de « il faut absolument qu'on squatte illégalement », entre guillemets, peut-être ce n'est pas le seul instrument qu'on peut utiliser dans la lutte politique.
3: Cioè, ci siamo comunque... Abbiamo incominciato a ragionare sulle possibili strade che potevamo prendere.
2: Alors donc pour préciser le contexte, la question qu'on se pose, c'est que vu la quantité de menaces qu'on est déjà en train de subir, si on reste, si on ne bouge pas, le résultat final de l'expérience Neruda, c'est l'expulsion. Et ce n'est pas ce qu'on veut. Donc il faut réfléchir à d'autres options possibles. Et donc une des choses qu'on a commencé à mettre en place, c'est d'essayer de construire une tutelle de notre espace et d'accepter de négocier avec les institutions, donc d'ouvrir ce qui s'appelle une table de négociation en Italie, qui est une forme de discussion politique, dans laquelle on fait rentrer aussi des associations reconnues par l'État, qui ne représentent pas exactement ce que nous on représente en termes de lutte politique, mais qui on peut définir comme des associations camarades et qui vont peut-être nous permettre de protéger l'espace.
0: Je pense que c'est quand même un débat compliqué, qui c'est assez récent pour le Neruda, qui s'est touché avant Ascatasuna. C'est une discussion qui porte plus que sur un plan théorique sur lesquels on est un peu tous d'accord, sinon on n'aurait pas résisté 10 ans sans accepter des conventions. On aurait demandé des conventions plus tôt. Si ça fait 10 ans qu'on n'a aucune convention, aucun accord avec l'État, c'est parce qu'on ne croyait pas dans ça. C'est un moment historique particulier en Italie et je pense qu'on est un peu tous et toutes d'accord. L'expulsion d'Ascatasuna à Turin, c'était quand même très impactant parce que expulser Ascatasuna, ça veut dire tout pour expulser tous les autres. Du coup, on s'est retrouvé à devoir réfléchir à des choses stratégiquement, même si, il faut même dire qu'en vrai, c'est même des discussions récentes internes qui du coup n'ont pas ou encore une synthèse collective. Mais voilà, il y a des conditions matérielles et historiques et des contextes historiques, sociaux qui t'obligent à réfléchir à...
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2: Lorsqu'un messager vient avec une information qui dérange, on attaque le messager et pas le message. On peut dire qu'il y a une offensive judiciaire qui se fait maintenant sur la presse et l'expression de manière plus générale, parce qu'on se rend compte que de nombreuses personnes qui se prétendent victimes de propos diffamatoires, et elles ont tout à fait le droit de prétendre qu'elles sont victimes et de demander à ce qu'un juge la connaisse, parce qu'il est quand même très important de rappeler qu'il n'y a que le juge qui peut décider si tel ou tel journaliste ou média aurait abusé de son droit à sa liberté d'expression, contourne cette loi en réalité. On a vu s'émerger ça il y a quelques années, où finalement on décidait de poursuivre pour un propos ou un document qui était mis en ligne dans un article, et on ne poursuivait pas l'article, mais on poursuivait le document publié en expliquant que ici c'était un faux, qu'ici il provenait d'une manipulation ou de choses comme ça. Et donc par ce biais-là, on arrive finalement à poursuivre sur le terrain du code pénal en reprochant une infraction pénale et non plus l'infraction de droit de la presse classique, et celle de la diffamation qui, depuis près de 25 ans, est le code de la route et la loi qu'on doit scrupuleusement respecter, aussi bien lorsqu'on est le journaliste, parce qu'il y a évidemment des devoirs, mais il y a aussi des droits, et pour la partie civile, elle doit vraiment se cantonner et respecter le cadre fixé par la loi. Et on voit émerger de plus en plus une volonté de contourner cette loi. Alors, pourquoi est-ce que les personnes le font? Parce qu'elles pensent peut-être que les juges sont trop protecteurs de la liberté. Il y a peut-être un courant de personnes qui pensent qu'elles sont trop que les décisions sont trop protectrices de la liberté et pas assez, finalement, de l'atteinte et l'honneur à la considération des victimes. Et donc on voit quand même émerger soit un contournement, soit sinon des procédures judiciaires mises en œuvre contre des médias qui n'imaginaient pas que leur papier pourrait amener à une telle riposte judiciaire. Un média qui reçoit une citation directe devant un tribunal correctionnel ou une assignation incomparable devant un tribunal civil, c'est quelque chose de terrible pour un média, parce que ça veut dire un risque financier possible, une atteinte à la réputation, parce que les gens communiquent énormément pour dire on a poursuivi, et donc le grand public se dit ah bah oui, bah si telle personne conteste et poursuit, c'est bien qu'il y a quelque chose à dire finalement. Et donc ça veut dire pour un média, c'est une mobilisation importante, une crainte et surtout un effet sur l'information, parce que c'est ça qui compte. Vous savez, la grande phrase, c'est lorsqu'un messager vient avec une information qui dérange, on attaque le messager et pas le message. Et on voit que finalement, ce vieux précepte de philosophie, peut-être grecque ou romaine, pardon, je ne suis pas un spécialiste, il se traduit aujourd'hui parce que finalement, on met en œuvre des procédures qui, en réalité, ont des effets directs sur le média et beaucoup moins sur le message. Et ça a un effet collatéral. On voit même, par exemple, ce qui n'existait pas il y a une vingtaine d'années, c'est maintenant, on annonce qu'on dépose plainte en diffamation. Et la réalité factuelle, c'est qu'il n'y a jamais de dépôt de plainte. Mais lorsqu'on vous dit « je dépose plainte », le public se dit « ah, bah, il va y avoir un procès, c'est faux ». Et vous voyez, et c'est pas ce que je trouve assez terrible, c'est que ce ne sont pas que les grands groupes qui font ça. Vous voyez, et on a une dérive même récente de certains courants politiques qui viennent décrédibiliser des journalistes, mettre en cause l'enquête réalisée, sans jamais saisir un juge. Et là, on a, à mon sens, une attaque frontale contre le cœur de la démocratie, parce que si on en est à simplement sur un plateau de télévision ou à la radio, venir dire que tel papier, tel ouvrage serait faux, ce qui ne veut rien dire. Une information, elle n'est pas fausse. La protection du journaliste, c'est est-ce que l'information que vous avez publiée, elle porte atteinte à l'honneur ou à la considération? Elle peut être vraie, mais elle doit obéir à ça. Mais si on n'a pas ce mécanisme judiciaire qui permet la régulation, parce que le juge, c'est ça son intérêt, son office. Il régule et on lui a quelque part, la Constitution lui a donné cette mission de venir dire si effectivement tel média peut être une discrétion. Mais vous comprenez que si les gens ne font que finalement du débat judiciaire à la télé, il n'y a plus de débat judiciaire. Et donc, qu'est-ce qu'on a? Plus de protection. Parce que le média se trouve évidemment esselé face à une campagne médiatique terrible. Et ça peut avoir un effet catastrophique sur la volonté qu'auraient d'autres journalistes de reprendre l'information, de la poursuivre, de la compléter. Or, une information, elle vit, elle progresse, elle ruisselle. Et là, on a des effets, véritablement, une chape de plomb, en fait, qu'on met sur l'information et sur le messager. Parce que, encore une fois, c'est surtout bien comprendre que une procédure judiciaire en diffamation, c'est aussi et avant tout une attaque contre le journal. Nicolas Sarkozy a été une personne qui a contourné le droit de la presse, notamment dans l'affaire libyenne, puisqu'il avait décidé de ne pas poursuivre l'article de presse qui a été publié par Mediapart, mais cette fameuse note Moussa Koussa, où il avait argué qu'elle était fausse, alors que tous les tribunaux et la Cour de cassation ont dit qu'elle était, en tout cas qu'il n'y avait aucun élément pour démontrer que ce n'était pas un faux document. Et c'est vrai qu'on a vu émerger des procédures, en plus parfois non contradictoires auprès de tribunaux de commerce, voire même de juges civils dans d'autres cas, où les juges, finalement, n'ont pas forcément cette culture démocratique de la protection de la liberté de la presse. Et c'est un problème parce que on se rend compte que finalement, on aurait besoin d'avoir des magistrats qui soient encore plus formés à ce réflexe démocratique et de dire attention, la demande qui m'est faite, elle porte une atteinte à un droit qui est constitutionnel, qui est protégé par la Convention des droits de l'homme, par notre loi interne. Je dois donc faire attention et voir si effectivement on me met dans la position de pouvoir répondre à la question. Je pense que c'est aussi un problème de culture démocratique et de réflexe, et aussi de se dire à un moment, à la presse en fait trop. Peut-être qu'il y a des magistrats, et je pense que c'est un courant quand même qu'on voit émerger beaucoup dans la société civile, c'est que bah, la presse s'occupe trop des affaires, et finalement, la presse a trop de pouvoir, la presse fait finalement le droit, ce qui est quand même une aberration. La presse ne fait que permettre aux citoyens de contribuer, de réfléchir, de s'élever démocratiquement pour que des sujets d'intérêt général qui sont traités, on puisse leur apporter la lumière qu'ils méritent. Vous savez, souvenez-vous, c'est toujours on nous oppose toujours le secret. Mais une information générale, il n'y a pas de secret. C'est vrai, mais alors il y a quand même un élément qu'il faut savoir, c'est que lorsque un journal est poursuivi, il a un premier moyen de défense qui est le fait de faire une offre de la vérité, de preuve de la vérité du fait diffamatoire. Et dans ce cadre-là, il peut produire tous les documents. Il n'y a pas de limitation à la production de documents. Là où la loi sur le secret des affaires est venue quand même, je pense, percuter, si vous m'autorisez ce terme, le développement de l'information, notamment par Internet, c'est que Internet est un outil fantastique de mise en ligne de documents. C'est-à-dire qu'on avait enfin, pour nous, les lecteurs, la possibilité de comprendre quelle était l'enquête du journaliste. C'est-à-dire que ce n'était pas comme avant, dans un média classique, de la presse papier, c'était impossible de publier un document de 50 pages. Alors que là, maintenant, on interprète et on donne une opinion vérifiée sur un document, on le met en ligne. Et donc, on permet au lecteur de se faire juge de ce qu'effectivement, est-ce que le journaliste a bien fait son travail. Et là, on voit la problématique, c'est que, alors que le journal peut, dans le cadre de sa défense, produire tous les documents, la loi peut limiter son droit à la communication de documents qui viennent étayer les informations qui sont publiées. Donc il y a toujours cette problématique de savoir jusqu'où on peut aller dans la publication des documents. Après, il y a, j'ai le souvenir d'un vieux dossier où on avait précisément fait juger que la publication de documents ne relevait pas du secret des affaires. Ou alors, parce que la presse, c'est quand même ça, c'est que c'est toujours la violation d'un droit. Vous savez, la presse, c'est la mise en balance de deux droits. C'est la protection d'un droit, que ce soit l'honneur et la considération, ici la vie privée, ici le droit à l'image, ici le secret des affaires, et l'intérêt de l'information, la contribution à l'intérêt général. Le juge, il n'y a pas de règle, j'allais dire générale, ce n'est que du cas par cas. Et en fonction de l'importance de l'information qui peut être révélée, même si le journaliste aura effectivement violé le secret des affaires, le juge peut considérer que cette violation était nécessaire pour permettre précisément la contribution à un sujet d'intérêt général. Vous voyez, c'est-à-dire que c'est vraiment la notion d'intérêt général qui guide complètement le regard du juge sur le dossier. Il y a des dossiers, et je sais que dans le métier d'avocat, parfois, les avocats ne sont pas forcément d'accord avec leurs clients, parce qu'on peut estimer que l'intérêt général qui est revendiqué dans l'information ne nous apparaît pas, à nous, avocats, suffisante pour autoriser la violation d'un droit. Et ça, après, c'est le journaliste qui décide. C'est son imperium, c'est à lui de décider. Et parfois, bah, on est entièrement d'accord et on dit, là, on peut y aller, on prend un risque. Vous savez, c'était la célèbre affaire Bettencourt que Mediapart a connue, où on a eu deux décisions totalement différentes. Une décision devant une juridiction civile qui a considéré que les révélations sur Madame Bettencourt et son état de santé portaient atteinte à son droit, à sa vie privée, alors que le juge pénal saisi des mêmes éléments et avec les mêmes personnes a lui considéré que l'intérêt général commandait à ce qu'effectivement on ait porté atteinte au droit à la vie privée de Madame Bettencourt. Vous voyez, c'est toujours une appréciation au cas par cas, c'est ce qu'on appelle cette espèce de balance que le juge, le contrôle de personnalité, que le juge met en œuvre avant de trancher si oui ou non il y a un abus, parce que le principe c'est quand même la liberté. C'est le juge ne peut venir que dans des cas limités, il faut que ce soit défini, strictement limité par la loi, définir si effectivement il y a un abus qui aurait été commis.
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Moi, j'aurais tendance quand même à penser que les juges sont assez protecteurs de la liberté. Je trouve que ils ont quand même, on a vu émerger ça sous l'influence de la, notamment de la Cour européenne des droits de l'homme, une jurisprudence très importante sur la notion d'intérêt général. Alors qu'avant, on avait les critères classiques de ce qu'on appelle la bonne foi, qui est le second moyen de défense, qui est 99% des dossiers se gagnent sur la bonne foi, où c'était avant quatre critères qu'il fallait établir. Et là, on voit maintenant de plus en plus que si le sujet d'intérêt général est majeur, comme le disent certaines décisions, on a tendance parfois à être moins exigeant sur les autres critères. Parce que finalement, on peut et on doit finalement permettre au public, malgré tout, même si finalement l'enquête ne serait pas complète, totale. Vous voyez, avant on parlait d'enquête sérieuse, maintenant on parle de base factuelle suffisante. Vous voyez, on a même évolué parce que c'est pour faire émerger finalement des informations qui sont plus difficiles à obtenir. Déjà, je trouve que c'est une très belle initiative parce que je pense qu'il y a beaucoup de médias indépendants, notamment qui verront cet appui et cette aide financière majeure parce que un journaliste qui fait un papier n'est pas forcément encadré d'une rédaction avec des gens qui ont l'habitude, avec un directeur de la publication qui va soutenir, qui va avec des moyens financiers, des moyens humains, et c'est quand même très important. Et aussi, ça permet de donner un peu plus de courage aux journalistes. Parce que notamment, on a dans le droit français des dispositions qui permettent de venir demander au juge, dans le cas d'une procédure de presse, de juger que la procédure est abusive et que la caution de partie civile, le fait de se plaindre devant le tribunal, obéirait à la définition d'une procédure abusive. Et on a vu ce texte, qui est l'article 472 du Code de procédure pénale, poser des conditions qui étaient assez strictes. C'était, il fallait que la victime ait saisi directement le tribunal judiciaire, qui est au correctionnel, il fallait qu'on ait une décision de relax. Donc vous voyez, deux conditions quand même complexes. Alors que ce qu'on savait, c'est que les affaires de presse, dans 95%, enfin dans une grande partie des cas, elles étaient faites au moyen d'une plainte avec caution de partie civile, et donc c'est tout un processus judiciaire différent. Donc déjà, on se demandait, est-ce que finalement, on obéit à la première condition, parce que la victime n'a pas saisi directement le tribunal. Deuxièmement, on a vu aussi, et vous voyez, ça rejoint ce que vous disiez tout à l'heure, c'est sur les effets un peu d'atteinte au messager, plutôt qu'au message, c'est que les gens saisissent les tribunaux, et quelques jours, quelques mois avant l'arrivée de l'audience des plaidoiries, ils se désistent. Là encore, on n'était pas complètement dans les cas posés par le texte parce qu'il n'y a pas de décision de relax. Un désistement, ça veut dire que la personne retire sa plainte, et en matière de presse, c'est un cas particulier, c'est-à-dire que c'est la partie civile qui a la maîtrise de l'action publique. C'est-à-dire que c'est lui qui décide. Si je retire ma plainte, le procureur de la République, c'est la différence avec tous les autres délits, ne peut rien faire. Et on a vu des avocats qui ont tenté de faire évoluer la jurisprudence et le texte pour permettre précisément à ce que, dans cet article, on intègre cette fois-ci, y compris les cas des désistements. Et j'ai en mémoire une des premières décisions, je pense, qui avait été rendue en matière de désistement, c'était pour un article de Mediapart, sous la signature de Laurent Mauduit, qui est un article contre les caisses d'épargne à l'époque, en 2007, si je ne me trompe pas, et où les caisses d'épargne avaient lancé 11 plaintes, parce qu'il y avait 3-4 articles de mémoire, et ils avaient déposé des plaintes pour des personnes différentes, et ils s'étaient désistés une semaine ou quelques jours avant l'audience. Et on avait obtenu de la 17e chambre du tribunal correctionnel de Paris la condamnation des caisses d'épargne à une procédure abusive qui n'incluait simplement que le remboursement des frais qui avaient été exposés. Vous voyez, c'est pas encore suffisant parce que il faut aussi que les condamnations, elles aient un effet un peu de réflexion sur les parties. Se dire, ah, attention, parce que maintenant, au même titre que si j'appuie sur le bouton d'une procédure judiciaire et donc je crée une force et un mouvement contre le média, il faut que le média puisse aussi, par le risque judiciaire reconventionnel qui pourrait être ordonné par le juge, que la partie qui a poursuivi se dise « attention, je peux être condamné lourdement ». Là aussi, on a évolué parce que traditionnellement, il fallait que la procédure était engagée de manière téméraire ou avec une légèreté blâmable. Ça voulait dire, autrement dit, que les propos n'étaient manifestement pas diffamatoires. Oui, mais bon. C'est pas suffisant parce que quand vous avez un média, un groupe ou une personne qui poursuit 4-5 médias, si les propos sont diffamatoires,
Et moi, je considère que la manière dont la procédure est menée, indépendamment de son caractère diffamatoire, doit permettre au juge de considérer que, effectivement, la partie civile peut avoir abusé de son droit d'ester en justice. Je vous donne un exemple. On a défendu, il n'y a pas très longtemps, une personne qui était citée à Paris, alors que les faits qui lui étaient reprochés, son domicile, la partie civile, était dans, à près de 7 ou 8 000 km de Paris. Ça veut donc dire que cette personne, physique, toute seule, était contrainte, elle, de venir à Paris pour s'exprimer. Donc, vous voyez, c'est des frais de déplacement, des frais de vie courante et donc laisser aussi son activité professionnelle. Et on avait, nous, demandé, alors que les propos étaient diffamatoires, de dire que la manière dont avait été mise en œuvre la procédure reflétait une intention de nuire particulière, avec une volonté peut-être de ne pas garantir, ne pas permettre à la personne d'avoir la plénitude des droits de la défense. Vous voyez, je voyais récemment dans un dossier un de nos confrères, Richard Malka, qui a soulevé en matière de presse, ce qu'il faut le savoir, c'est que sur Internet, dès qu'on a accès quelque part aux documents sur Internet, tous les tribunaux sont compétents quasiment. Mais il avait une affaire à Monaco, et on avait la partie civile avait saisi Nanterre. On se dit, mais quel est l'intérêt de saisir Nanterre? Eh bien là, il a soulevé une incompétence territoriale. Ça lui a été évidemment rejeté, et ça, c'est malheureux, c'est pour l'instant l'état du droit, mais ça peut changer. Mais voyez, je trouve que ça montre aussi que le choix de la juridiction, la manière dont on va poursuivre, est-ce qu'on poursuit 1, 2, 3, 15 passages d'un article? Est-ce qu'on poursuit tous les articles? Est-ce qu'on poursuit l'auteur de l'article simplement et pas l'auteur de la publication, ou vice-versa? Vous voyez, il y a aussi une manière de mettre une forme de pression, d'intimidation sur les personnes par les modalités de mise en œuvre des procédures judiciaires. Et je pense qu'il faut que les tribunaux accompagnent ce mouvement, parce que, déjà, premièrement, ça permettra peut-être une limitation de la saisine des tribunaux, parce que c'est quand même un problème, parce qu'à l'heure actuelle, un procès de presse, c'est à Paris, dans le meilleur des cas, peut-être 2 ans, et si c'est une plainte, il y en a peut-être pour 4 ans, vous voyez, donc c'est un moment où on se dit, mais je vais vous dire, même pour une personne qui s'estime victime, moi, je fais partie des avocats, et pourtant, je fais quasiment majoritairement de la défense, mais il faut que les victimes aient accès au tribunal. Il faut qu'elles puissent se plaindre d'une publication. C'est la contrepartie du droit de l'expression. Mais quand vous êtes 4 ans après, ça n'a plus tellement de sens. Et voyez, au bout de 4 ans, si la personne se désiste, est-ce que finalement, elle a abusé de son droit, ou est-ce que légitimement, on peut se dire que 4 ans après, il n'y a plus tellement d'intérêt? Donc, vous voyez, ça permettrait aussi de pouvoir restreindre des procédures et de faire comprendre aux parties civiles, à ces groupes ou à ces particuliers, qu'on ne saisit pas n'importe comment une juridiction pénale, et que ça a évidemment un effet sur le média qui a apporté l'information.

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1: C'est pas simplement qu'une question de médias, c'est que c'est aussi une question de société, de culture démocratique. On doit pouvoir accepter à un moment que la presse s'exprime. On doit pouvoir accepter que les partis agissent, mais elles ne doivent pas abuser de leurs droits. Il y a sinon une autre possibilité, mais qui n'est pas encore prévue par le texte, qu'on avait soutenu une première fois, mais qui a pour l'instant, je crois, jamais été mise en œuvre judiciairement, c'est qu'une partie civile, lorsqu'elle agit, elle peut demander évidemment la suppression des propos diffamatoires, mais elle peut demander également un communiqué judiciaire. Et nous, on l'avait tenté pour Mediapart une fois, et le juge avait conseillé que nos demandes étaient recevables, mais ne nous avait pas fait droit à la demande, c'est de venir ordonner la communication sur le site internet de la partie poursuivante, d'un communiqué disant que la partie civile a été condamnée pour procédure abusive. Parce que ça aussi, c'est important. Vous voyez, il faut qu'on puisse aussi que la condamnation pour procédure abusive, si elle intervenait, on doit le faire savoir. Et il faut que la personne qui a tenté une action, elle puisse se dire, attention, j'ai un risque de condamnation financière. Alors vous me direz, les condamnations financières, elles ne sont pas encore à la hauteur de celles qu'on peut voir aux États-Unis. Donc il n'y a pas de risque qu'une condamnation pour procédure abusive vienne remettre en cause la santé financière d'un groupe. Mais par contre, avoir un communiqué judiciaire sur le site internet de la partie civile poursuivante, disant que le tribunal de Paris, par exemple, a condamné telle société pour procédure abusive à raison de la procédure qu'elle avait engagée contre tel média, ça c'est autre chose. Vous voyez, là on commence déjà à se dire, la réputation du groupe ou de la personne, il n'y a pas besoin finalement, vous voyez, il faut juste trouver des bons outils juridiques pour permettre à ce que nous puissions tous savoir ce que font les gens. Parce que, vous voyez, vous évoquez les procédures Bayon. Mais si vous n'êtes pas un adepte de la presse et que vous n'êtes pas sensibilisé à ces procédures-là, on n'est jamais au courant de tout ça. On est au courant que les gens annoncent des dépôts de plaintes. On ne sait jamais si les plaintes ont été déposées, premièrement. Mais si une procédure est abusive, alors il y a certains cas où les confrères journalistes font le travail et font des papiers. Mais je vais vous dire, le mieux, c'est la publication d'un communiqué judiciaire. Vous voyez, regardez, quand on a les conventions judiciaires d'intérêt public, ce qu'on appelle les CGIP, elles sont publiées sur le site du ministère idoine. Ben, je peux vous assurer qu'une société, avant qu'elle accepte de signer une telle convention, elle réfléchit parce qu'elle sait qu'on va tous le savoir. Et que ce n'est pas simplement que la presse, c'est-à-dire que c'est une information qui sera donnée à tout le monde. Je pense qu'on doit rétablir l'équilibre des droits et considérer qu'en cas de procédure abusive, on peut et on doit avoir des dommages et intérêts. Alors, ils sont pas élevés, les dommages et intérêts. Et il faut le savoir, même y compris lorsqu'on est poursuivi et qu'on est condamné pour diffamation, c'est la condamnation pour diffamation qui crée le plus dur. Les dommages et intérêts sont fort heureusement d'ailleurs. Ou alors, vous voyez, est-ce qu'on n'aurait pas un équilibre à dire très bien, ben, maintenant je mets des très grosses condamnations lorsque le travail de justice n'est pas bien fait, et moi je suis, je vous le dis, un adepte de ce que les juges disent aux journalistes quand ils font mal leur boulot. Pas simplement en condamnant pour diffamation, mais certaines fois en disant, ben, attendez, vous n'avez pas compris, on va vous condamner de dommages et intérêts très très lourds. Et on doit avoir le pendant avec la procédure abusive, mais comme la victime peut avoir un communiqué et qu'elle peut, pardon, le faire insérer dans le site du média, dans trois journaux nationaux, dans trois journaux de la presse régionale, bah parfait, que le prévenu ait le même droit en retour de faire insérer un communiqué judiciaire sur le site. Et je peux vous assurer que là, ça peut faire réfléchir. Parce que finalement, je vais vous dire, lorsque vous avez une condamnation de procédure abusive, quand vous l'avez, bah, c'est pas les juges, vous voyez, parce que c'est problématique. Il faut vraiment qu'on soit quand même, qu'on démontre une intention de nuire au-delà de la défense de son état de son honneur et de sa considération. Et ben, il faut qu'on puisse quand même venir dire à un moment, ben, vous avez abusé ce droit-là, mais on doit pouvoir le faire savoir. Et ça ne doit pas être le média qui fait, comme on voit certaines fois, les médias se félicitent d'avoir gagné et d'avoir une condamnation pour dire abusive. Mais les gens disent, oui, c'est encore tel média qui fait sa propre publicité. Très bien, et je peux entendre cette interprétation. Objectivons ce moyen de défense et créons, consacrons la possibilité pour les médias de faire insérer un communiqué judiciaire au même titre que la victime peut le faire. Et il n'y a pas de texte qui le prévoit pour la partie civile. Nous, on l'avait tenté et voilà, on avait eu un début de recevabilité de la demande. Vous avez dit que votre demande est recevable, mais bon, bah, c'est pas utile. Or, je pense que là, vous voyez, ce sont des outils qui peuvent faire beaucoup plus réfléchir les groupes. Parce que là, imaginez un grand groupe industriel qui a sur son site internet pendant un mois un communiqué du tribunal judiciaire de Paris disant que tel groupe a été condamné pour procédure abusive. Ça fera réfléchir.
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Encore chez le disjoncteur pour du vin trouble de toutes les couleurs. Alors mon vieux, toujours épuisant. Oh, plus que jamais, depuis que j'ai découvert le psychédélique, je vais fumer les pantalons de Franck Zappa en peau de banane. Enfin les chichounes, et sous cette chaleur, vous le supportez bien? Oh oui, bon, c'est l'équivalent de 2-3 litres, quoi. Allez, zou! Avec le dérailleur et la bête en sueur, la mission dans le tuneur, l'Oscar crapaud et son punk en couleur. Car moi j'écoute une émission extra

0: Mission Koala, l'invasion des profanateurs de France Culture. 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Une plage en or. Une pétrolette à moteur. 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Le fou chansant, semaine de vin, l'art rabilaire. Le terrailleur fou, dit le tonneau des Danavides. Derrière sa vitre blindée en direct de la gare du stade, la bête de Colombe. 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Le train fou lancé sur les rails sauvages de l'égarement, c'est Mission Koala. Ce chômage gazole. Eh bien, bonjour, mon cher champion.
1: Bonjour, cher railleur.
0: Bonjour, mon cher Oscar.
2: Bonjour.
0: Salut, la bête.
3: Salut.
0: Eh bien, comme promis il y a deux ou trois semaines, je ne me souviens plus, et sous les injonctions de l'Oscar Crapaud, nous passons la face B de Robert Plain. On se souvient, les idioteurs en particulier se souviennent de cette fameuse marche des hémorroïdes avec le sang qui tombait du trou du cul, on s'en souvient bien. Et voici les hémorroïdes, tout le monde a encore
4: ce refrain. Elle est à la fois mieux et pire.
0: Et donc vous êtes plutôt aficionado de l'autre face.
4: Ah mais oui, vous allez voir, je ne sais pas si l'auteur se souvient, mais
1: ne déflorez pas.
4: Non, mais celle-là, il y a accordéon, quoi. Rien qu'au niveau musical, elle est déjà nettement supérieure.
0: Alors on en avait parlé,
4: même
0: avait,
4: le texte.
0: Ça avait beaucoup impressionné un Américain qui avait compris un peu de travers le texte,
4: mais,
0: en fait.
4: Mais c'était quelque chose de surprenant, mais j'ai trouvé aucune trace de ce disque. Et la seule trace que j'ai trouvée, c'est un Bandcamp fait par des Américains au 1er janvier 2025. Maintenant, apparemment, les gens se servent de Bandcamp. Alors, au début, c'était pour vendre des trucs, comme d'un site de critique. Et le mec critique l'album comme s'il le sortait lui.
1: Oui, c'est All Music Guide.
4: On peut pas l'écouter. Oui, exact. Je cherchais le nom de ce truc. Et ça devient comme ça. C'est bizarre que Bandcamp l'autorise, mais c'est plutôt cool. Et la seule chronique qui est sur tout le net de ce disque...
1: C'est incroyable.
4: Ça, et c'est chroniqué par des Américains.
1: Totalement incongru.
4: Et comme c'est des Américains, ouais, ils trouvent ça. En fait, ils aiment même la musique du morceau plus que le morceau.
1: Oui, pour eux, c'est parce très exotique.
4: Je pense. Et parce que le morceau en lui-même, c'est même pas ce qui les intéresse. Ils comprennent tout de travers, quoi. Je veux dire, vraiment, on en est là, quoi. Retire ton nœud que je pète. Le mec pense que c'est une histoire où le mec enlève sa cravate et à chaque fois qu'il enlève son nœud de cravate. Quand il le défait, il pète un coup, quoi. Le mec est quand même assez sidéré de savoir pourquoi ça fait rire les Français, quoi.
0: Alors que, on ne sait toujours pas si c'est français ou belge. D'ailleurs, ça a l'air français, quoi.
4: Mais ça a l'air d'être un disque de cabaret. Moi, je soupçonne. Tu vois, un mec qui se trimballe avec ça, il fait tous les cabarets de la capitale avec ses trois disques sous le bras.
0: C'est possible,
4: il a son numéro comme ça, un post-cato et zou, quoi.
0: C'est possible, mais alors autant pour.
4: C'est parce que c'est vraiment fait main, quoi.
0: D'autres disques de cabaret, on retrouve des traces, en fait, ces gens de cabaret. Et Robert Plain, il n'y a vraiment aucune trace nulle part.
1: C'est fait main au cul, quoi.
0: Aucune trace. Et
4: c'est même pas la bonne pochette, hein, par ailleurs.
0: Non, alors la pochette est. C'est pas la bonne pochette parce que c'est une pochette.
4: Elle est très belle, hein.
1: Ceci dit, ça va bien avec.
0: C'est une pochette générique normalement.
4: C'est un disque pas bon en plus, je crois.
0: Et là, non, c'est pas un disque terrible, mais je l'ai mis dans cette pochette que j'adore qui s'intitule Interdit aux eunuques et aux mineurs et qui est une serrure avec un espèce. Alors, c'est un voyeur qui tire la langue.
1: Une langue et un œil qui est. Et est-ce que c'est vraiment un œil ?
0: Si, je pense que c'est un œil, mais on a l'impression d'un...
1: C'est pas sûr.
0: On a l'impression d'un cyclope.
1: On peut voir autre chose aussi.
0: Et ben on a
1: j'ai peut-être la série encore plus mal tournée que vous.
0: Non,
1: sans doute.
0: On a l'impression d'un cyclope, et le cyclope étant le surnom du gland, je pense que la plaisanterie...
1: Finalement, on se rejoint tous.
0: La plaisanterie est là-dessus. Alors, on va voir si les idioteurs français...
1: Est-ce qu'ils vont faire un bandcamp aussi.
0: Non, et comprennent un peu mieux le texte que les Américains. Ouais. Robert Plin, retire ton nœud que je pète, c'est Tipard.

0: Il s'agitait de Luis Valmontes et son orgue électronique Calypso Carabée dans une alors je ne sais rien sur Luis Valmontes. Par contre, dans une série assez curieuse de chez Tropical. Alors le label Tropical est un label curieux. C'est un label qu'on voit très souvent en fait sur les brocantes et dont on ne parle
1: pas. On ne sait foutre rien.
0: On ne sait foutre rien sur Luis Valmontes non plus. On ne sait foutre rien.
1: Ça fait mexicain, non ?
0: Et la caractéristique du label Tropical, non, je pense que ce sont que des Français sous pseudo.
1: Ah.
0: Et c'est que tous les 45 tours ont la même pochette. Et ils changent de couleur, il y en a des bleus, il y en a des verts, des rouges.
2: C'est même un mec tout seul à l'orgue, à mon avis, il n'y a même pas la batterie.
0: Je pense qu'il y a une batterie quand même.
2: Oh, je pense que c'est le rythme de l'orgue un peu accéléré.
0: Peut-être, mais en tout cas, ce label, donc, c'est toujours ces bongos,
1: des pochettes génériques,
0: tout bas, avec un chapeau mexicain.
2: Ils ont
0: un
2: vrai type.
0: Ouais, hein. Ouais,
2: c'est reconnaissable tout de suite. Hein. Il y a un cactus à gauche. Un bongo, comment on appelle ça ?
0: Des bongos, une tumba, un chapeau mexicain. C'est noté Super 45 Tours. Et à chaque fois, les titres, il y a un espace blanc. Et c'est un coup de tampon.
2: Oui.
0: Avec les titres à chaque fois différents. Et ce qui est étonnant dans cette série, c'est que cette pochette et ces quatre titres vont jusqu'au milieu des années 80. Et au milieu des années 80, c'est toujours la même pochette et toujours le même coup de tampon. Avec, alors, c'est toujours la même musique, c'est-à-dire c'est de l'orgue batterie, mais qu'un son années 80. C'est un label assez bizarre, dont je ne sais foutre rien. On passe à tout à fait autre chose avec Aimé Barelli, le régional de
1: Les Pattes.
0: Les Pattes, oui, puisque
1: De Les Pattes.
0: Alors, il n'est pas de Nice, il est d'un bled à côté de Lantosque. Lantosque, voilà.
1: Et, mais il a c'est fait, à 20 km de Nice.
0: Mais il a fait
1: 25 km
2: loin,
1: de Nice.
2: Personne y va.
0: Rassurez-vous, il a fait toutes ses études au conservatoire de Nice et il est mort à Monaco. Il est un peu monté à Paris puisqu'il jouait dans l'orchestre de Fred Addison et pendant la guerre, il a joué dans l'orchestre de Raymond Legrand. Raymond Legrand, on s'en souvient, qui a profité, qui est le père de Michel Legrand et de l'autre Raymond Legrand, me semble-t-il, qui a profité du fait que... Comment s'appelle-t-il l'orchestre ? Ah, c'est pas possible. J'ai vraiment une mémoire d'alcoolique qui ne boit plus. Ray Ventura.
1: Les collégiens.
0: Voilà, le fait que Ray Ventura était interdit, puisqu'il était juif, de jouer, il en a profité en anticipant cette interdiction pour monter un orchestre, pour récupérer une partie des musiciens de Ray Ventura. Et pour faire des... Il jouait pour les meetings de la LVF, la Légion française.
1: Ah oui.
0: Des volontaires français contre le bolchevisme.
1: Jacques Doriot, donc.
0: Et à une réunion du PPF, il s'est vanté en public, ça lui était... Après, les gens s'en sont souvenus. Il s'est vanté en public que bientôt, nous irons jouer à Moscou, puisque ça deviendra allemand et nous ferons le tour de l'Europe. Voilà,
1: un vrai visionnaire.
0: Donc Aimé Barelli jouait de la trompette. En même temps, il crée en 1940 le Jazz de Paris avec Rostin, Mango et Alix Combel, des habitués de la maison. Donc. Et ce qui est étonnant d'ailleurs, qu'il a fait une grosse carrière, il a commencé dans les années 40, puisque officiellement dans l'Allemagne, enfin dans les pays occupés par l'Allemagne, à part la France, qui est un peu une exception, le swing et le jazz sont interdits, en tout cas sont interdits en Allemagne, avec des grosses exceptions, puisque le socle de la programmation de Radio Paris, par exemple, c'est du swing, il n'y a quasiment que du swing. Il y a tout le jazz français joue pour Radio Paris, et ce qu'on sait moins, c'est que dans le Nid d'Aigle, quand les Américains et les Français sont arrivés, ils ont récupéré la collection de disques d'Adolf Hitler, qui était bourrée de disques de swing. C'était interdit.
2: C'est vrai.
0: Et Adolf Hitler était manifestement un amateur de swing.
2: Il y a peu de doc. Hein,
0: et en tout cas, Eva Braun.
2: Le swing en tant que mouvement pendant la guerre, quoi, en tant que mouvement de jeunes populaire.
0: Oui, alors que pourtant, oui, c'est la musique des
2: très,
0: Azous.
2: Très peu documenté. Bah, la musique elle-même, c'est à peu près tout ce qui reste, quoi.
0: Ouais.
1: Tous les documentaires sur le thème laissent la musique au deuxième, voire au troisième plan. C'est plutôt les vêtements ou l'expression politique qui est étudiée.
2: De quelqu'un qui l'aurait vécu, tu vois, de l'intérieur. Quoi.
1: Ouais,
2: pas de témoignages.
1: Ah, beaucoup sont morts.
2: De mecs qui ont fait les punks, oui, mais tu vois, mais qui ont été swing à cette époque.
1: C'est vrai.
2: Aucun, je crois.
1: Mais même dans les documentaires des années 80, il n'y en a pas beaucoup.
2: Non, du tout.
1: Effectivement.
2: Ouais, rien.
0: Et assez peu de documentaires sur la collection de disques d'Adolf Hitler.
1: Non, ce, aurait pu ce être serait été fascinant.
2: C'est la première fois que j'en entends parler.
0: Il y avait sa collection de films et on s'est aperçu que les trois quarts des films d'Adolf Hitler étaient des dessins animés, en particulier des Walt Disney. Ah, donc Adolf Hitler, Adolf Hitler, le soir, quand il rentrait avec Eva Braun, il se mettait un bon vieux disque de swing. Il buvait de la bière à 1 degré d'alcool.
1: Et il regardait les Aristochats.
0: Et il regardait Blanche-Neige, qui était son film préféré. Donc il regardait Blanche-Neige, un bon disque de swing et de la bière sans alcool. Et voilà. Alors, ça m'a... je repense toujours au skinhead nazi de Reims des années 80-90 qui avait une fascination éperdue pour Adolf Hitler. Et je repense toujours aux peintures de fleurs d'Adolf Hitler et le fait qu'il regardait Blanche-Neige en écoutant un disque de swing et en buvant de la bière sans alcool.
2: Il y a un décalage. Au courant en général de ce genre de choses. La dernière fois que j'ai discuté avec un vrai skinhead, c'était il y a longtemps. Et je suis plus ou moins convaincu que c'était pas innocent au niveau sexuel, quoi. Ce look si proche des clubs homo, quoi.
0: Ah bah oui, mais... Ouais. Alors, on revient à Aimé Barelli, en fait, oui. Qui a fait quand même une carrière après la guerre, puisque c'est le père de Minouche Barelli. Et là, on va écouter les melons. Alors, je crois que c'est une trompette qu'il pose sur son épaule. Et à l'intérieur de la trompette, il y a un melon, enfin, il a un melon posé, enfin, c'est dessiné tout ça. Hein.
1: Un bel hommage à Samuel Eto'o. Hein.
0: Ouais, et un melon posé sur sa veste, son épaule de veste. Et c'est assez curieux parce que c'est un melon qui est entier, et en même temps, il y a une tranche de melon comme s'il était coupé par-dessus.
2: Il y a la tranche de présentation. On dirait vraiment un truc de cajou.
1: Elle est coupée sur la partie qu'on ne voit pas.
2: On dirait un truc de fruits qu'ils ont récupéré.
0: C'est vrai que vous avez raison. Des cajous de fruits quand les enfants collent des étiquettes de melon sur les étiquettes.
2: C'est ça, sur Aimé Barelli, sur le disque d'Aimé Barelli.
0: Ça a dû beaucoup amuser les gens de chez Clébard. C'est peut-être un enfant qui a fait ça. En tout cas, les melons et Aimé Barelli Sextet, c'est y part.

0: bien pour l'indigestion.
1: Voici des citrons.
0: Non, non, non.
1: Des noix de coco.
0: Oh non. Un sac de noisettes.
2: Miep, miep, miep.
3: Des trois d'ananas.
4: La, la, la.
5: Une tasse de café.
0: Oh non, jamais.
2: Un kilo de bananes.
0: Nein, nein, nein.
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0: Non.
1: Des prunes.
0: Non.
1: Des neufs.
0: Non.
1: Des dattes.
0: Non.
1: Des fraises.
0: Non.
1: Des pêches.
0: Non.
1: Des figues.
0: Non.

0: bières nationales, voire plusieurs. Général, elles ne sont pas toujours bonnes.
1: Non, ça, en général, c'est pas
0: besoin
1: terrible.
0: De préciser.
1: Et autant boire la Guinness, encore ce qu'il y a de
0: moins. Ça a au moins le mérite d'être désaltérant.
1: Voilà, ou de la 33 Export. Et toutes ces bières du coin, justement, d'Hawaï ou de Polynésie, sont très proches des bières américaines, c'est-à-dire de la flotte, en fait. Total. Alors, une explication sur la musique des Waikikis, c'est que les Waikikis, comme on l'entend, ne sont pas du tout hawaïens. Ce sont de purs Belges, en fait, qui n'ont jamais quitté la Belgique, qui n'ont même jamais joué en France. En fait, les seules interventions, on peut les voir. Et d'ailleurs, plutôt avec du flou, qu'on voit pas trop leur tête. C'est à la télévision belge, et donc il n'y a pas de bière Hawaï. C'est un mélange. Alors, vous pensiez que c'était américain pour le côté country, vous pensiez que c'était allemand pour le côté
0: Schlager. Ça vient du côté Schlager, oui.
1: Et donc,
0: un partout balle au centre.
1: Et ben, country plus fête de la bière égale Belgique. Ça aurait pu être allemand aussi.
0: On n'était pas loin, quoi.
1: Est-ce que country plus fête de la bière, ça pourrait être bien allemand. Donc, on passe tout à fait autre chose avec. Carossonnet, on ne le présente plus. Ça, c'est la formation où il y a la grande formation, la grande époque de Renato Carossonnet avec JJ Di Giacomo, Peter Van Wood et Elek Bagzik. Juste après Van Wood part, JJ Di Giacomo fera une carrière solo en tant que sosie officiel de Guy Debord en Italie. Et Elek Bagzik aussi. Il faudrait que j'amène, j'ai quelques disques d'Elek Bagzik qui sont très bien aussi. Ici, c'est Mama Guitare avec une guitare qui parle. C'est Tipar.

0: Et il s'agitait d'I Got a Woman de Red Charles, transfiguré par Robert Gretsch. Robert Gretsch qui s'appelle pas du tout Robert Gretsch, mais qui a pris ce nom puisqu'il avait une Gretsch. Alors, il y avait une chronique dans Rock et Folk, je ne me souviens plus, qui était le coin du musicos avec des détails sur les instruments de musique.
1: C'est impossible, je zappais, c'était trop technique pour moi.
0: Et voilà, et là, donc, c'est un corps de Gretsch avec un manche Jacobi. Monter dessus. Robert Gretsch, qui est connu comme un rigolo, puisque par exemple en concert, il arrivait en Dracula avec des dents de vampire et il chantait avec les dents de vampire où on ne comprenait rien. Je pense qu'il a deux réputations, la réputation de fantaisiste et de bricoleur, puisque là, il est absolument tout seul. C'est un des premiers, sinon le premier en France à avoir des enregistrements avec un Revox où il s'autoproduit, en fait. Et il joue de tous les instruments, pas sur tous les... Et c'est un grand bricoleur, c'est-à-dire qu'il a inventé des dizaines de sortes d'effets pour la guitare, trafiquait toutes ses guitares et ses amplis. Et sur le disque, par exemple, sur Montparnasse 2000, parce qu'il a fait plusieurs disques pour Montparnasse 2000, on le voit en jouer, il y a une guitare où il y a une quarantaine de boutons sur sa guitare, qui déclenche tout un tas d'effets plus extraordinaires les uns que les autres. Je crois que j'avais passé What is What, qui est un morceau de 74, qui est un de ses morceaux qui est, moi, sa période préférée, qui est sa période de science-fiction, avec pas mal d'effets de guitare dans science-fiction. Et il m'en manque un, et que je n'ai jamais entendu, où il est en espèce de brahman avec sa guitare et il vole dans l'espace dans un halo de lumière au milieu des planètes. J'ai hâte de le trouver. On passe à tout à fait autre chose. On revient en Belgique avec Eddy Tornado et les Scandaleux, qui est un groupe des années 90, en fait.
1: Ça se voit.
0: Oui, la pochette est très laide. Et c'était le morceau s'appelle.
1: Ça fait pochette de vieux.
2: On dirait un peu Bikini Beach aussi, de la même époque.
0: Et non, ouais. On va passer sur la pochette qui est vraiment toute la laideur des années 90 et avec ces polices dégueulasses. Et par contre, le morceau est très bon. C'est un hommage à Michel Constantin. Michel Constantin.
2: Quelle période de Michel Constantin ?
0: C'est un hommage à la carrière de Michel Constantin. Alors, Michel Constantin, qui était le fils du gouverneur de Varsovie dans les années 20, c'était le capitaine de l'équipe de France de volleyball. Il a été aux Jeux Olympiques.
2: Il a été international, effectivement.
0: Ouais, il était pigiste à l'équipe.
2: Aussi.
0: Et on lui doit une grande carrière. Je cite quelques films. Maigret voix rouge avec Paul Francoeur et Laurence Badi et Bozuffi. Ne nous fâchons pas.
2: Avec Lino Ventura et Jean Lefebvre.
0: Oui.
2: Georges Lautner.
0: Alors, je
2: tournais dans une région qui nous est chère à
0: nous
2: Oscar et moi.
0: Jean Lefebvre avec Robert Dalban surtout.
2: Aussi.
0: Jerk à Istanbul, La gloire des canailles de Alberto de Martino. Vertige pour un tueur.
2: Excellent film.
0: Ouais, très très bon film.
2: De Desania. Avec Bozuffi et Sylvia Cochina.
0: Voilà, et Robert Dalban. L'ardoise de Claude Bernard.
2: Avec Adamo.
0: Et Bobby Lapointe.
2: Également.
0: Laisse aller, c'est une valse avec Vernantino Vernantini, Jess Anne, Paul Prébois, Philippe Castelli et Jean Louisi. La cité de la violence avec Bronson et Jill Ireland.
2: De Sergio Solima, sublime polar, ça. Ouais.
0: La Scoumoun, mon film préféré avec Michel Constantin, quasiment. Avec Jacques Debary, Dominique Zardi et Andrea Ferréol. Un homme est mort avec Anne-Margrette et Umberto Orsini.
2: Et Jean-Louis Trintignant,
0: oui.
2: Aussi.
0: Le Mataf de Leroy avec Adolfo Celli et Carl O'Neill.
2: Peut-être son vrai premier rôle, le Mataf de Leroy.
0: Ouais. Oui, alors son vrai... c'est Jerk à Istanbul, le vrai premier rôle.
2: Oui, mais le Mataf, il a vraiment un personnage plus développé, plus complexe, où il doit vraiment le... jouer dans des nuances, dans de la subtilité.
0: Ouais, ça c'est votre côté.
2: C'est mon côté caillé, mais j'adore le Serge Leroy, comme vous le savez.
0: Oui, il est très bien, mais je veux dire, moi je préfère Serge avec Jerk à Istanbul. La valise avec Marielle Galabru, Jean Lefebvre et Robert Dalban. La traque avec Miss Me Farmer.
2: Autre chef-d'œuvre de Serge Leroy.
0: Lonsdale, Marielle, Paul Crochet. Une poignée de salopards de Castellari avec Bo Svensson.
2: Mieux que le remake de Tarantino, de très loin, évidemment.
0: Ah bah, largement. Les requins du désert de Valérie avec Franco Nero.
2: Tourné à Tunis.
0: Ça fait tilt avec Bernard Ménez, plein les poches pour pain à rond avec Jean Lefebvre.
2: De Daniel Dart.
0: signé Furax avec Maurice Rich, Pierre Tornade.
2: De Marc Simenon.
0: Ouais, que j'adore ce film. Maurice Rich, Pierre Tornade, Roger Carrel, Michel Galabru, Paul Prébois, Patrick Préjean, Mario David, Philippe Castelli, Gérard Hernandez, Philippe Nico et Olivier Lejeune. 2h15 avant Jésus-Christ avec Daniel Lalou et Les Morphalous, un des films préférés de l'instable qui n'est pas là. Enfin, il aime tous
2: avec
0: les bébelles.
2: Cette réplique fabuleuse, c'est la première fois qu'il fait des étincelles avec sa bite.
0: Et La Baston avec Véronique.
2: De Jean-Claude Mission, le regretté, un grand cinéphile.
0: Avec le Véronique Jeunesse dans le premier rôle. Edith Orneau, Les Scandaleux, Michel, hommage à Michel Constantin, c'est y part.

0: Il s'agitait de Viens Poupoule par Helmut Zacharias, extrait du Super 45 Tours Zacharias Twist. La belle époque, on entendra sans doute Marinella si je retrouve. Alors, où on l'enchaînera avec le temps des guitares de Tino Rossi, ou on l'enchaînera avec Tino Twist de Jacques Baudouin. Je ne sais pas encore, je me tâte, comme disent les jeunes. Donc, Helmut Zacharias, c'était un violoniste allemand qui était. Surdoué, puisqu'il a commencé le violon à 2 ans et demi, qu'il a fait ses premiers concerts à 4 ans, en fait,
1: en Mozart,
0: en public. Non, ouais, ouais. Il a alors encore un qui a joué sous l'Allemagne nazie, mais lui, il est une excuse, il est allemand.
2: Voilà.
0: et donc, pas mal de succès aussi dans les années 40 avec quelques tubes. Je crois des choses comme cerisier rose et lilas blanc, le genre de
2: pommier
0: choses.
2: Blanc, non,
0: pommier blanc, voilà, au violon. Alors, je déteste le violon, donc il ne faut pas me demander à moi. Il faut vraiment qu'il twiste La Belle Époque pour que je puisse l'écouter. Et il y a un album. Il a fait un album, parce que c'est aussi un jazzeux, et il a fait un album de jazz, qui est de bon jazz, qui est très coté chez les jazzeux, avec un guitariste dont je ne me souviens plus le nom. Mais dont la caractéristique est qu'il est sorti d'Auschwitz quasiment mort, qu'il a mis très longtemps à pouvoir rejouer de la guitare. Et une fois qu'il a pu faire rejouer de la guitare, Zacharias l'a pris dans son orchestre et ils ont fait un album. Je me souviens plus, non, je n'ai pas écouté, mais bon, j'ai peur que ça ne soit pas du bon jazz pour moi. Ça a l'air d'être du jazz à la Django.
1: C'est moins votre cas. Ouais. En tout cas, oui, ça doit être du swing.
0: C'est du swing, oui. On est très swing aujourd'hui, donc on passe à tout à fait autre chose avec Pepino di Capri, alors canta en espagnol, comme si c'était...
2: C'est pas besoin de traduire, oui.
0: Non, oui, comme si c'était une révolution, on s'en souvient que Pepino di Capri a sorti à peu près tous ses succès en italien
2: et en
0: espagnol, d'ailleurs on avait passé ici... La version de Pepino di Capri de Saint-Tropez, extrait du film Le Fanfaron, nous avions passé la version en italien, mais aussi la version en espagnol. Et quoi de mieux quand on chante en espagnol que d'appeler son morceau Rendez-vous ? C'est Tipar.

0: Il s'agitait de André Verschuren, sosie officiel du tenancier du label Born Bad, je le rappelle quand même. Et alors, quand je lui ai dit, il m'a dit, tu sais, je ressemble à Lucky Blondeau, je ressemble à des dizaines de personnes. Et c'est vrai qu'il y a beaucoup de... Aussitôt qu'il y a un espèce de grand brun avec les cheveux gominés,
1: oui,
0: la mâchoire volontaire, tout, et cet air un peu tendu et crispé.
1: Je pense qu'il s'inspire de tous en même temps, voilà. En ne prenant que le meilleur.
2: Mais sur la pochette qu'on a, je trouve qu'il ressemble à David Martin, le fils de Jacques Martin. Aussi.
0: Ouais, enfin là c'est...
2: Un petit peu.
0: J'en connais un qui va être moins content, mais...
2: Mais bon, je le dis.
0: Et c'est le 40, le super 45 tours, même le plus surf de André Verschuren, puisque...
1: Ah, on
0: il
1: est
0: y
1: au
0: a
1: max, là.
0: Également Villon... Non, il y a Villon Verlaine, son disque méga surf, qu'on avait déjà passé ici, avec un hommage à la poésie française et à la marginalité. Et...
2: Comme son titre l'indique.
1: Et... Il serait peut-être temps de le repasser, ça doit faire longtemps.
0: Ça doit faire longtemps, un 45 tours intitulé Super 45, tout le monde danse. Et à l'intérieur de. C'est pas faux, puisqu'à l'intérieur de l'accordéon d'André Verschuren, sur le soufflet, plus précisément.
2: On voit des couples de danseurs.
0: Des couples de danseurs. Je pense que c'est un montage, ou alors ce sont vraiment des nains très petits.
1: C'est pas sur l'accordéon.
0: Non, je pense que c'est une photo. Et je vous rappelle que quand j'avais rencontré André Verschuren à Reims, je lui avais parlé de ma passion pour Émile Prudhomme. Et on avait parlé, il avait dit qu'il l'avait très bien connu et tout. J'ai dit de quoi il est mort. Et là, il avait rigolé et fait à ton avis, mon pote. Voilà. Voilà, c'était mon anecdote avec André Verschuren. Je le rappelle, André Verschuren, pendant longtemps, à la batterie, c'était sa mère. Et André Verschuren était. Alors, il était déporté au camp de. On parle beaucoup de nazisme dans cette émission. Déporté au camp, alors je ne sais plus, je me demande si ce n'était pas à Buchenwald. Et en fait, il était quasiment mourant quand les troupes russes, je crois qu'il a été libéré par les troupes russes, parce que Buchenwald s'est libéré par les troupes américaines, je crois. Il devait peut-être être à Auschwitz, je ne me souviens plus. Et il y a un moment, il ne tenait plus debout. Et il y a un Russe qui a appris qu'il jouait de l'accordéon, qui lui a donné un accordéon. Il a joué la Marseillaise et l'Internationale. Il s'est évanoui. Il est resté 3 mois entre la vie et la mort. Et après, il est revenu sous André Verschuren. Et on peut quand même apprécier chez André Verschuren, c'est qu'il n'en parlait jamais, il n'y a aucune interview, on l'a appris, c'est pas...
2: La pudeur.
0: Oui, il ne jouait pas du tout. Là-dessus, on passe à tout à fait autre chose avec Lee Scooters. Lee Scooters, la Motoretta. Alors Lee Scooters, je crois qu'il s'appelait Liassi di Quattro. Et il y a un moment, quand ils ont sorti la Motoretta, ils se sont dit, il faut qu'on prenne un nom plus jeune, parce qu'ils ne sont pas jeunes en fait, malgré ce qu'ils essayent de croire. Et donc, ils se sont appelés Lee Scooters. Alors, ils auraient pu s'appeler Lee Motoretti, mais non. Et vous allez voir, alors...
2: Ils auraient peut-être eu un procès.
0: La Motoretta, alors donc, c'est la mobilette, en gros.
2: La mobilette ou le Dax, vous savez, ces petites motos minuscules.
0: Ouais, voilà, on sait pas, je ne sais pas en Italie à quoi ça correspond.
1: Non, moi non plus.
0: Exactement, c'est une petite moto, alors ça peut être.
2: Je pense que c'est un. Enfin, c'est.
0: Beaucoup de choses.
2: Pour ne pas citer une marque, c'est un Dax Honda, en fait.
0: Oui, c'est peut-être une 50.
2: Motorette, une moto bébé, un peu, enfin.
0: Oui, ça doit être une 50, tout simplement.
2: Voilà.
0: Et vous allez voir, il y a pas mal de bruit pour indiquer qu'il s'agit de cette mobilette qui pétarade. Yeah. Et là, il nous faudrait au moins Monsieur le Comte pour déterminer de quel bruit il s'agit. Mais en tout cas, ça n'a pas l'air très puissant. Non. Lee Scooters, la Motoretta, c'est y part.

0: Il s'agitait de Cyril Stapleton, The Theme from the Power Game. The Power Game, pardon. The Power Game ayant l'air, mais ayant même l'avoir tout l'air, d'un feuilleton, d'une série. C'est plutôt une série ou un feuilleton ? C'est plutôt une série, je crois. Anglais de 64 à 69, qui a l'air chiant comme la mort. Avec, si j'ai compris, il y avait des épisodes, j'ai même pas regardé, un espèce de chef d'entreprise qui, à ses moments perdus, collabore avec le MI-16.
1: Les services secrets anglais.
0: Et ça a l'air d'être un espèce de proto-Dallas anglais, ça a l'air vraiment barbant.
1: Un peu purge.
0: Et par contre, ce qui est un vrai mystère, ce n'est évidemment pas sorti en France, c'est que ce disque n'est répertorié nulle part, c'est un disque Vogue français. Sur une série donc qui n'est pas sortie en France. Normalement, en Angleterre, c'est un deux titres. Il y a The Theme from the Power Game et March of the Diddy People. Et là, a priori, il y a quatre titres extraits alors ce qui n'existe pas en Angleterre. Pour une série qui n'existe pas, a priori, j'ai recherché aucune trace de ce disque absolument nulle part. Il n'est répertorié nulle part.
1: Il faut créer l'affiche.
0: Grand mystère, oui, je n'ai pas que ça à foutre. Mais
2: regardez sur Bandcamp.
0: Et donc, il est extrait, on peut le dire vraiment, de la discothèque Europe 1 sous la référence M664071. C'est peut-être une série pré-commerciale qui n'a pas été
1: Qui était réservée aux radios, peut-être.
0: Ou alors qui a été envoyée aux radios et ensuite qui.
1: Donc peut-être que Maurice Birot a posé ses mains sur ce disque.
0: C'est bien possible, ça, Bibi.
1: C'est quand même exceptionnel.
0: Bibi, aussitôt qu'il y a un bon disque, il ne faut pas lui faire. Hein.
1: Et donc Cyril Stapleton, qu'on connaît aussi pour sa reprise du thème de Département S, une autre série anglaise à peu près de la même époque, mais meilleure que celle que vous avez citée.
0: Je dis que ce n'est pas bon, je n'ai pas vu. Hein,
1: mais Département S a été diffusé abondamment en France, et donc la reprise du thème de Edwin Astley par Cyril Stapleton est peut-être meilleure que l'original.
0: Cyril Stapleton.
1: Il y a plus de punch, quoi.
0: Cyril Stapleton, qui à l'origine était le chef d'orchestre de la BBC. Et la BBC, je ne sais pas pourquoi, a dissous l'orchestre.
1: C'était un peu le Jean-Claude Petit anglais, en fait.
0: Ils ont dissous l'orchestre dans les débuts des années 60. Et j'ignore totalement pourquoi, parce que ce n'est pas le genre de la BBC
1: non.
0: De dissoudre.
1: Il a une institution très conservatrice, la BBC.
0: Donc il y a dû avoir une affaire, il faudra qu'on s'occupe de cette affaire de la dissolution.
1: C'était peut-être Jeremy Clarkson, 40 ans avant.
0: Il faut voir. Eh bien, il fait beau, il fait chaud.
1: Il fait beau. Mais on va passer Paul Mauriat ou pas alors
0: on va se faire l'entracte, parce que moi, une heure à boire du Mojito sans alcool, je ne tiens plus.
1: Du Virgin Mojito, donc.
2: Ouais, 11 minutes d'entracte.
0: 11
1: vous
0: minutes.
1: Avez le temps.
3: On n'écoute pas Robert Béret avant.
0: Non, Robert Béret, c'est.
1: C'est la reprise.
0: C'est la reprise, on redémarra sur le vin. Donc.
2: On va en dire
1: ne déflorez pas trop.
0: Oui, mais pour le coup, l'entracte, il fait beau, donc vous sortez la plancha, le barbecue dans votre salon, en fait.
1: Vous brûlez tout.
0: Vous allumez ça, comment s'appelait-il ce footballeur qui avait tiré des feux d'artifice dans son salon
1: Oula.
0: L'italien.
1: Cassano.
0: Non, l'italien qui est habitué de ce.
1: Balotelli.
0: Ouais, Balotelli. Balotelli, je vous souvenais, il avait acheté un feu d'artifice professionnel, pas un feu d'artifice qu'on achète dans les magasins de farce et attrape.
1: Il l'avait tiré indoor, quoi.
0: Il l'avait tiré dans son salon et sa maison avait pris feu.
1: Oui.
0: Et mais alors, il y avait beaucoup de.
2: Une belle soirée.
0: Ah, ouais, il avait fait beaucoup de choses, Balotelli, je crois qu'il en était. Enfin, si on comptait les frasques de Balotelli.
1: Et il a fait sa meilleure saison, devinez où ?
0: À l'OGC Nice.
1: Merci.
0: Voilà, donc, sur ces bonnes paroles, l'entraque, vous pouvez nous en dire deux mots ?
2: Mais bien sûr, c'est Al Simonès. Al Simonès, c'est encore l'Ohio, mais cette fois-ci en 92. Et c'est apparemment, la source d'acide est toujours la même, parce que c'est un grand morceau de 11 minutes. Al Simonès, il fait surtout de la guitare. Il fait tout seul, en fait. C'est des disques qu'il avait édités
0: lui-même
2: au départ.
0: C'est le Robert Gretsch.
1: C'est ce qu'on appelle du lofi, quoi.
2: Bah, pas vraiment, parce que c'est quand même assez soigné.
1: Il y a quand même de la prod.
2: Ouais, il y a des effets stéréo. D'ailleurs, il serait très utile de repasser sur la platine stéréo, la bête, hein, si c'est possible.
1: Si vous
2: parce
1: nous
2: que
1: écoutez.
2: Je pense qu'en mono, ça ne va pas rendre du tout. Maintenant, j'y songe. Et il nous entend ?
0: Je ne sais pas s'il nous entend.
2: Eh bien, écoutez, ça serait une très bonne idée, parce qu'effectivement, c'est plein d'effets stéréo. Et c'est donc un disque de 92 où il pose les deux côtés, c'est fait au fisheye, et il pose devant une baraque en planche, qui pourrait être C'est sûrement le Cornfield Studio, le Electric Cornfield Studio, là où est enregistré, à moins que ce soit les toilettes, peut-être.
0: Alors,
2: c'est,
0: ouais,
2: c'est
0: alors
2: peut-être les gogues au fond du jardin, cabane à poules.
0: Les plus. Diront Biffert, mais en fait, on dirait un.
2: C'est un américain moyen.
0: On dirait un américain à moustache avec une chemise à carreaux.
2: La chemise à carreaux appuyée contre l'arbre.
0: Enfin, oui. L'américain, dans les Ardennes, il y en a pas mal des comme ça aussi.
2: On signale que vous pourrez l'entendre en stéréo parce que c'est précisé sur la pochette. En gros, il l'a écrit lui-même, il fait les pochettes lui-même, bien sûr.
1: Absolument, donc ce serait dommage de s'en priver.
2: Mais évidemment, c'est fait pour ça.
0: Eh bien, en voiture, Simonès, c'est y part. Enfin, presque. Bah, c'est psyché, hein, je veux dire.
2: C'est en stéréo.
0: Les acides, ça met du temps. C'est y part, en fait. Voilà.

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1: Ouais.
0: 7 mois, pour nous faire parvenir ton œuvre. 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Et voilà, donc
2: c'est un disque mou. Hein, ouais.
1: Bel hommage à Bob Christian.
0: Hein. Un disque 33 tours mou monoface. Là, ils ont fait très
2: bien
0: fort.
2: Entendu.
0: Et vous ne l'avez pas vu, il n'est pressé que sur à peu près un dixième du disque. Et ils ont serré les sillons au maximum. Et ensuite, le disque est complètement vide. C'est anglais, en tout cas, ils l'ont fait faire en Angleterre. C'est un procédé Leighton London. Et la pochette est Printing in England by Garrod and Lofthouse. Alors, aucune idée.
2: C'est
0: de...
2: bon,
0: alors, Sodim nous finance, mais je n'ai aucune idée.
1: Sodim a disparu depuis longtemps. Hein. Précisons-le pour l'idioteur. Il y en avait un à Nice, en bas du boulevard de la Madeleine.
2: Si vous le dites.
1: J'y allais souvent avec mon grand-père.
0: Est-ce que vous avez déposé une cassette ?
1: Non, je n'ai pas déposé de cassette. Mais j'ai des souvenirs.
2: Vous n'avez pas eu le Rubik's Cube ?
1: Oui, j'avais un Rubik's Cube, comme à peu près, je pense, tout le monde autour de cette table.
0: Mais pas d'orgue électrique.
1: Non, pas d'orgue. Si, enfin, j'ai eu un orgue électrique aussi, mais.
0: Vous nous avez
1: mais
0: jamais.
1: Mais pas via Sodim.
0: On n'a jamais pu goûter vos talents à l'orgue.
1: Je ne l'ai plus depuis longtemps. Donc,
0: Alors, c'est un Antonelli, cet orgue. Orgue.
1: C'est un sous-bon, tant pis, quoi.
0: Ouais, un Antonelli avec assez peu de réglages. Il y a des accords, il n'y a pas de réglage de son, en fait.
2: Oui, mais il semble qu'il y a des boutons d'accord.
0: Ouais, il y a des boutons d'accord, mais il n'y a pas de réglage de son. C'est-à-dire, il y a un son unique, mais si le son est super, on s'en fout.
2: Bien sûr, voilà. Ça suffit, même c'est pourri, je suis sûr qu'avec une bonne pédale d'effet derrière, une bonne fuzz, il n'y paraîtra plus.
0: Je regarderai un orgue Antonelli, un orgue électrique Antonelli, peut-être qu'on peut retomber dessus.
2: Avec ça, je vous fais du fissaille de kilomètres.
0: Alors, on passe à tout à fait autre chose avec Robert Béret-Bacchus. Alors, vous me direz, nous avions déjà passé Robert Béret-Bacchus, mais nous avions passé la version du 4 titres. Et là, je viens de trouver la version 2 titres jukebox. Et vous allez voir, c'est totalement différent.
1: Ça a plus d'attaque.
0: C'est la même version, mais en version jukebox. Et ça sera enchaîné avec Mel Taylor, j'en reparlerai, puisque la deuxième partie, en fait, après ces deux morceaux, c'est un spécial. Ça commencera avec Mel Taylor. C'est un spécial Manfred Mann. C'est Tipar.

0: spécialement de Friedman, disais-je, puisqu'il s'agissait de Mel Taylor, qui fut le bassiste de Manfred Mann, qui quitta Manfred Mann et qui fut remplacé par l'affreux Jacques Bruce, ou à moins que ce soit le contraire, je ne sais plus dans quel ordre. Je crois qu'ensuite Jacques Bruce, oui, pour former Crime. Alors là, l'instable n'est pas là, je vois que lui pour écouter Crime.
1: Cette espèce de super groupe là. Voilà. Les pochettes sont jolies. Hein. Je m'étais fait avoir quand j'étais très jeune sur Disraeli, je sais pas quoi.
0: Disraeli,
1: ouais, c'est ça. Mm. Oui, une pochette extrêmement psychédélique. J'avais été très déçu. Ouais.
0: Donc Mel Taylor qui quitte Manfred Mann. D'ailleurs, à part Manfred Mann, tout le monde quitte Manfred Mann, même Manfred Mann, puisque actuellement il tourne sous le nom de Manfred.
2: Mais c'est pas eux.
0: Si, c'est eux, mais sans Manfred Mann.
2: Oui, bon. Voilà.
0: Et non, par contre, si, il y a encore beaucoup. Il y a le premier batteur, je ne me souviens plus de son nom. Il y a le chanteur Paul Jones. Non, et c'est la première formation de Manfred Mann sans Manfred Mann. Je trouve l'idée super. Puisque, en fait, toutes ces dissensions sont venues d'un point de vue musical. C'est lui le premier qui est parti. Puisque Manfred Mann, avec sa gueule d'aumônier de lycée, dirais-je.
2: De conseiller principal.

0: Alors, qui a l'air d'être une plus ou moins un hommage à James Bond, mais un sexploitation d'hommage à James Bond, un film anglais avec pas mal de moyens, avec des sorties. Alors, c'est pas sorti en France. Il paraît que c'est sorti en France, en province. Alors, j'ai pas réussi à retrouver le titre. Là, il nous faudrait au moins Christophe Beer. Avec des inserts porno, il y a un Blu-ray qui est sorti, parce que c'est pas disponible en VHS. Un Blu-ray américain qui intègre les inserts porno, mais il manque des scènes. Le film a l'air compliqué. La musique, j'ai écouté la musique, par contre, c'est magnifique. Comme la musique de Dracula 73, je ne sais pas si vous vous souvenez de la musique.
1: Oui.
0: Qui est une espèce de...
1: Mais en fait, c'est l'époque où la Hammer était un peu aiguillonnée par la Amicus et avait remis de la nervosité, de la modernité dans ses films, en fait.
0: Ouais.
1: Et ils sont très rock, en fait, ces deux Dracula de... Un peu finissant de la Hammer.
0: Ouais, ils sont même mods en tout cas.
1: Ouais.
0: C'est Dracula qui se retrouve, je crois que c'est à Chelsea. Alors dans Dracula 73, on le voit un peu moins avec les mods et les hippies, puisqu'il est dans son château gothique, mais dans Dracula vit toujours à Londres.
1: Celui-là, il est à fond urbain, mod.
0: Et Dracula est.
1: Swinging.
0: Dracula
1: quoi.
0: Est chef d'entreprise, chef d'une banque, je ne sais plus, d'un trust. Un film que, au passage, j'ai beaucoup d'amis. Quand j'étais à Reims, qui a aimé la Hammer, qui détestait ces films,
1: les puristes n'aimaient pas parce qu'ils
0: trouvaient trop de liberté avec le mythe de Dracula,
1: trop d'extérieur, trop de scènes modernes, alors que au contraire, c'est ce qui, à mon avis, fait le sel de ces films-là.
0: Alors, je vous le disais, un spécial Manfred Mann après Mel Taylor, Manfred Mann, mais avec Mel Taylor à la basse. On peut le voir sur la pochette. Puisqu'on l'avait passé, on s'était trompé de face, on avait passé My Name is Jack et je vous avais promis un Manfred Mann psychédélique.
1: On rectifie notre erreur.
0: Voilà, un Manfred Mann psychédélique et ce n'était pas du tout le cas. Et là, c'est le Manfred Mann psychédélique, mais vous verrez que...
1: Vous êtes sûr que c'est la bonne face là.
0: C'est la bonne face, mais vous verrez que ce n'est toujours pas le cas.
1: Ah.
0: C'est y part.

0: Il s'agitait de Rotation avec le morceau Rotation 2, puisqu'on sait que chez Rotation, ils ont le sens du titre,
1: oui.
0: Puisque la pochette, il y a peut-être une des plus belles choses qui m'étaient données de voir. Il y a, alors c'est un groupe allemand, donc bon, bah, des bons Allemands qui descendent d'une marche, mais ils ont mis la photo en petit. Après, on dirait qu'il y a des taches de vin, sur, des taches de vin qu'on séchait sur une pochette verte. Et surtout,
1: non, c'est l'artwork en fait.
0: Et surtout cette accroche, peut-être la plus belle accroche que j'ai jamais vue sur un 45 tours. Après Ratata, Troulala. Après Ratata,
2: deux tubes, Ratata et Troulala.
0: Eh ben ils ont bien fait parce que moi j'ai vu après Ratata, Troulala, j'ai acheté direct.
1: Ratata c'est en 70 hein.
0: Bah Troulala, je pense que c'est juste après.
2: 71.
1: Ouais.
0: Alors ça doit être Itou, je pense le en 72. Après Ratata et Troulala et tout. Voilà, je pense que
1: oui, c'est possible. On est à ce niveau-là.
0: Alors nous sommes très en retard.
1: Ça tombe bien que vous parliez de Rotation.
0: Ah, allez-y.
1: Parce que pour ma séquence, je vais vous parler d'un... Est-ce que c'est vraiment un sport? Est-ce que c'est une danse? Est-ce que c'est une discipline? Je ne sais pas. Je vais vous parler de la pole dance. Vous connaissez la pole dance?
0: Oui, oui.
1: Cher derrière, vous avez dû aller dans des clubs où elle se pratiquait.
0: Non, mais j'ai une très bonne amie de ma femme qui pratique la pole dance.
1: Et beaucoup de gens le font aujourd'hui. On estime qu'aujourd'hui en France, il y a plus de 40 000, on ne peut pas dire licenciés, parce qu'il n'y a pas vraiment de fédération, mais de pratiquantes régulières.
0: Ou de pratiquants.
1: De pratiquants. Alors voilà, c'est quand même essentiellement féminin.
2: C'est quand même vachement physique, hein, je veux dire, faire des trucs comme le drapeau, il faut pousser avec un bras, tirer
1: absolument,
2: avec l'autre.
1: Et donc, il faut nuancer parce qu'il y a plusieurs.
2: Il suffit de le faire. Hein.
1: Dans la pole. Oui, j'essaye même pas. Hein, donc,
2: non, mais laisse tomber.
1: Dans la pole dance, il y a plusieurs façons de la pratiquer. La pole dance est née dans les années 1920, dans le milieu des forains, au Canada notamment. Et elle s'est développée ensuite dans les clubs de striptease, notamment après-guerre, bon, un peu partout, Las Vegas, mais pas que. Et petit à petit, la discipline a changé d'image. Et aujourd'hui, elle est un peu liée à toutes les thématiques sur le développement personnel. Reprenez le contrôle de votre corps, apprenez à maîtriser des mouvements et donc pratiquez la pole dance. Et aujourd'hui, il y a trois familles dans la pole dance. Il y a la pole sport. Là, c'est vraiment le côté sportif très physique. Il y a la pole art, c'est-à-dire le... Là, on est plus sur de l'artistique, des mouvements lents, des chorégraphies. Et il y a la pole
0: dance intéressante.
1: Ce qu'on appelle, voilà, ce que vous allez dire, la pole dance intéressante, c'est la pole exotique, où là,
0: voilà.
1: C'est basé sur l'érotisme, la nudité. Et là, on est plus proche de la pole dance, entre guillemets, canal historique, c'est-à-dire la pole dance des clubs de strip qui donne un peu une image malfamée et interlope à cette discipline qui va...
2: Mais c'est ce qui va faire que ça va marcher un peu au niveau
1: non.
2: télévisuel.
1: Au contraire, aujourd'hui, ce qui fait que ça marche, c'est le côté plus un peu starak, chorégraphié, soft, alors que au fond, vraiment, ce que les gens aiment dans la pole dance, c'est plutôt l'érotisme. Donc on est un peu... on est entre les deux, en fait. Et depuis 2017, la pole dance est reconnue comme une discipline sportive à part entière. Et les pratiquants, toutes les associations de pole dance du monde entier espéraient que la pole dance soit choisie comme sport de démonstration aux JO de Los Angeles. Parce que bon, là, en plus, la Californie, la pole dance, ça allait de soi. Et bien non, la pole dance n'a pas été choisie comme discipline de démonstration, puisque ce sera le baseball, le cricket que tout le monde connaît, le flag football.
2: On aura le cricket ou le baseball, ou les deux?
1: Les deux. La crosse.
0: Qu'est-ce que c'est, le flag football?
1: Le flag football, c'est du football américain, mais sans les contacts, avec de l'esquive.
2: Ouais, c'est ça.
1: Mais après, ça a été choisi. La crosse, c'est une variante un petit peu de baseball, mais avec des règles un peu différentes. Et le squash, que tout le monde connaît aussi, dans la Cité des Anges.
0: Et dire que pour les Jeux Olympiques français, la pétanque a été refusée.
1: La pétanque a été refusée, alors que le breakdance a été accepté. Mais là, j'aurais beaucoup aimé que la pole dance soit choisie, parce que je trouve que c'est un peu comme la gymnastique.
2: Bah, c'est
1: ça de combine
2: la gym verticale, ouais.
1: Oui,
2: pas
1: ça bon, combine non, beaucoup d'aspects avec l'artistique, la beauté, l'érotisme, et aussi le sport pur, l'enchaînement
2: c'est
1: des figures à grande
2: physique,
1: vitesse,
2: ouais.
1: Avec un rythme et avec toute une chorégraphie. Donc voilà. Donc malheureusement, ce ne sera pas le cas, mais la pole dance, aujourd'hui, c'est championnat du monde.
2: Il faut le soulever, son propre poids avec les bras.
1: Ah, c'est très dur, ouais. C'est très dur. Donc pour un peu illustrer ces séquences, on va faire une séquence glam français. Donc je m'excuse par avance auprès des quelques idioteurs qui restent, puisque évidemment, le glam, les morceaux que nous allons écouter, célèbrent un peu les clubs, les discothèques, la vie nocturne.
2: Ah, c'est pour ça, je pensais que c'était un mauvais disque. Je me suis dit, oh, c'est du mauvais glam français.
1: Vous en jugerez ensuite. Et donc, nous allons écouter Eric Estève, qui est surtout connu pour avoir été une des voix de Starmania. Le morceau sexy qui, vous verrez, ça ressemble à un tube américain.
2: Il y a du jean, il y a des boots, il y a une cheminée.
1: Voilà.
2: Ouais, et des gelons.
1: Et nous ne passerons pas la fille du calendrier qu'on pourra peut-être passer une autre fois, qui est une reprise de Nils Sedaka en français, qui est plutôt pas mal, mais sexy correspond mieux à cette séquence un peu glam pop français. Et la suite, on verra. Et on le désannoncera.
0: Eh bien, séquence musique bas de glam, c'est y part.

0: Il s'agitait de Follies, Paris by Night, un hommage un peu au club et à la vie nocturne où s'expriment les danseuses de pole dance. Alors, composition un petit peu bizarre entre glam et punk commercial. Enfin, on est en 79, entre Plastic Bertrand et certains morceaux, même parfois de Patrick Juvet, qui pouvaient sonner un peu comme ça. Composé par Patrick James, qui a composé pour énormément d'artistes très variés. Je vous le cite très vite, on enchaînera ensuite. Annie Philippe, la bande à Basile, Bibi Flash, Carlos, Dalida, Julie Pietri et Michou. Le morceau Fofol.
1: Ah bah voilà.
0: Voilà, voilà. Donc on en revient à l'abominable,
2: le Gay Paris.
0: Le Gay Paris by Night.
2: Je me rappelle plus. Oui, il y avait des fans de trace qui
0: tu refais du tandem avec moi.
2: Non.
1: Je ne sais plus. Alors, je crois qu'on a passé au moins 4
0: morceaux. On en a passé beaucoup.
1: Alors, attends, tout passant, on va essayer en tout cas.
2: Allez.
1: On reste dans les.
0: Fonçons.
1: On reste dans les disciplines olympiques qui ne sont pas aux Jeux Olympiques avec le skateboard et les skateboard rollers dans Ella Run. Vous verrez, ça ressemble un peu. Alors, je crois que c'est Mytech qui s'appelle. Ça ressemble un peu à ce que faisait le frère de Joey Ramone. Je vous laisse écouter. Skateboard rollers, Ella Run, c'est Tipar.

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0: Il s'agitait de la chanson de la semaine, Katiachenko, vous le savez ou vous ne le savez pas, avec, alors juste après Alice Arnaud, mais Alice Arnaud est née hors classement.
1: Oui.
0: J'ai un amour particulier pour Katiachenko qu'on a pu voir dans J'ai tué Rasputin de Robert Hobson avec Patrick Balkany et Alain Decaux. Dossier prostitution avec Marthe Richard, l'odeur
1: Jean-François Davy. Oui.
0: L'odeur des fauves de Balducci avec Maurice Ronet, Francis Blanche et Dominique Zardi, Les Charlots font l'Espagne avec Martine Kelly, Les Charnelles de Claude Mulot avec Barbara Sommers
1: et Anne Libert.
0: Deux grandes filles dans un pyjama avec Philippe Nico, Galabru, Micheline Prel et Philippe Castelli. Cours après moi que je t'attrape avec Marielle, Marie-Lou Toto, Gérard Hernandez, Rita Maïden, Pierre Rep, Roger Riffard. L'éducation amoureuse de Valentin avec Bernard Ménez, Maurice Rich. Du beurre aux Allemands avec Gérard Cross et Marthe Mercadier. Quoi d'autre? Drôle de zèbre, un de mes films préférés avec Sim, Alice Saprich, Patrick Préjean, Mario David, Anne Libert, André Pousse, Bussière et Poivre, Topalov. Le mille pattes fait les claquettes. Avec Piedu, Balutin, Jacques Marin, grosso et modo, les bidas au pensionnat avec Jacques Chazot, toujours modo. Général, nous voilà avec, que je n'ai pas vu, Jacques Bénard, avec Guy Bay, Darry Cole, Pierre Tornade, Jacques Marin, Jean Amadou, le complot diabolique du docteur du Fou Manchou. Qu'est-ce qui fait craquer les filles de Vaucoré avec Guy Montagnier, Gérard Hernandez, Jacques Chazot et Daniel Balavoine. Mon curé chez les nudistes avec Paul Prébois, Henri Génis, Philippe Nico. Avec aussi mon curé chez les Thaïlandaises, la suite
1: de Robert Pourret,
0: et avec un film que j'adore, L'Émir préfère les blondes, avec Pierre Doris,
1: d'Alain Payet.
0: Ouais, superbe film.
1: Autrement dit, John Love.
0: Voilà, donc voilà, hommage, deux hommages aujourd'hui, donc Michel Constantin.
1: Et il le mérite bien, tous les deux.
0: Voilà. Et la plus belle femme du monde après. Alice Arnaud, c'est à vous.
2: Eh bien, on va écouter deux disques que j'ai sélectionnés là, parce qu'il se trouve que j'ai plein de 45 tours dans le coffre, puisque prétendument, nous faisions la fermeture de Profil Grec hier soir. Et il se trouve que j'ai pris plein de 45, et plus la platine habituelle, puisque Alessandros m'a dit ouais, passe des disques. Arrivé là-bas, il y avait une sorte de DJ avec des trucs électroniques, une grosse sono. Musicalement, c'était dur quand même.
1: C'était dur de rivaliser.
2: Ouais, c'était dur. Mais bon, il se trouve que du coup, j'ai le coffre avec tous les 45. Et là, j'ai pris une boîte et dedans, il a fallu que je choisisse deux disques qui passent en mono. Donc, c'est du punk. Pas monolithique, mais du punk qui rentre dedans. Et le premier, c'est un groupe que vous aimez pas beaucoup. Moi, j'aime bien. C'est les Ruts.
0: Oui, non, je n'ai pas une passion particulière.
2: Ouais, j'aime beaucoup, moi, les Ruts. Je trouve que c'est vraiment efficace, c'est bien foutu, c'est bien mixé. Il y a ce côté-là dans 999 aussi. C'est un groupe qui, sous couvert un peu de punk, qui oui, prendrait le train en marche, sont quand même plutôt bons. Et les Ruts tiennent bien, mais les Ruts, malheureusement, ça tient que par ce chanteur qui est mort après le premier album et qui était... ce qu'on va écouter, c'est le premier 45 qui est sorti sans pochette. Les deux sont sortis sans pochette, les deux qu'on va écouter. Celui-là en 79, et la face A, c'est Inner Ruts. Ils ont failli rentrer dans les charts avec Inner Ruts, ça l'a pas fait. Et la face B, c'est Achai, c'est celle qu'on va écouter, c'est un morceau anti-héroïne. Parce que le chanteur était un peu dedans à l'époque, tout ça, et il était tellement dedans.
1: Il était dans la repentance.
2: Il était tellement dedans que quand ils ont un peu commencé à rentrer dans les charts avec le morceau suivant, la Jawar ou un truc comme ça,
1: Jawar,
2: un gros reggae.
1: Leur tube,
2: ouais.
1: En fait.
2: Oui, ouais, c'est ça. Mais les morceaux autres que reggae sont pas mal, même les morceaux reggae sont pas si dégueulasses. Et donc ils l'ont obligé à quitter le groupe et à suivre une cure de désintox totale.
0: Ça a bien marché. Hein.
2: Ça a super bien marché, quoi. Je veux dire, le mec est rentré, ils ont sorti l'album, est sorti dans les charts, ils sont arrivés super haut. Le mec était une fois à une soirée, il s'est fait attaquer pour le truc, il est mort. Voilà, bien joué, Achai, les Ruts, c'est y part.

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0: Reprise de terre en ville, une émission de Radio Zinzine. Reprise de terre est un réseau, une dynamique créée il y a environ 2 ans, notamment par des membres de l'équipe de la revue Terrestre. Il s'agit de toute une série de réunions et d'enquêtes préparatoires à une grande rencontre prévue en août 2021 autour de 3 axes principaux. Le premier axe penche sur la situation du foncier agricole en France en partant du constat que dans les 10 ans à venir, la moitié des agriculteurs vont partir à la retraite. Ces départs vont remettre en jeu un très grand nombre de terres et bouleverser le paysage social et écologique rural. Le deuxième axe cherche à comprendre des conflits de plus en plus forts entre usage et préservation de milieux, entre activité économique et libre évolution. Dans cette émission, nous aborderons le troisième axe, celui de la production alimentaire urbaine, de la reprise des terres en ville. Les 25 et 26 février, nous avons pu participer à une réunion à Châtes dans l'Isère, dont l'un des exposés donnés pendant cette réunion, Flaminia Padeiu, a brossé l'histoire, l'évolution et la situation actuelle de l'agriculture dans des métropoles américaines et françaises. Nous évoquerons ensuite des initiatives menées actuellement en Île-de-France, à Aubervilliers et à Saint-Denis. Commençons donc avec Flaminia Padeiu, qui est docteur en géographie et maîtresse de conférences à l'Université de Paris-Sorbonne.
1: L'agriculture urbaine, en fait, c'est une manière de produire de la nourriture en ville, à la fois à l'intérieur des villes, vraiment dans des quartiers urbains très denses, mais aussi à l'extérieur, à proximité des villes. Et en fait, c'est un terme qui, à l'origine, vient plutôt de l'ONU et des organismes aussi de développement dans les pays des Sud, parce que l'agriculture urbaine est notamment vivrière, est très présente dans les villes d'Afrique de l'Ouest, dans les villes en Asie du Sud-Est, par exemple. Donc, il y avait cette tradition, en fait, où c'était pas seulement les espaces ruraux qui étaient à qui on destinait, en fait, la question de la production alimentaire, mais aussi avec une participation de la ville et des urbains. Et ça, c'est aussi quelque chose qui existait dans les villes occidentales, mais qui a fini par disparaître à cause de l'urbanisation et du coup de l'artificialisation des sols, à cause de la modernisation et de la spécialisation des systèmes agricoles productivistes, et aussi à cause de l'industrialisation. Donc on voit ça au 19e siècle, et ensuite, du coup, l'agriculture urbaine est plutôt réapparue de manière par les habitants dans les années 70, notamment à New York.
0: En fait, on le voit encore dans les noms des rues. C'est surtout là, dans les villes ici. Enfin, l'Huertas à Madrid, ou enfin, je ne sais pas quoi, les rues des maraîchers, etc.
1: Exactement, la rue des maraîchers, la rue des poissonniers, par exemple. On pourrait faire une histoire des villes qui serait une histoire alimentaire des villes. Et comment est-ce que ces flux alimentaires ont façonné aussi l'urbanisation, avec à une époque les animaux qui venaient, qu'on amenait en ville, du coup au marché. Et donc il y a toute cette histoire, en fait, justement, de ce qu'on appelle le métabolisme urbain. Cette idée, en fait, que voilà, qu'il y a des flux entre les villes et les campagnes qui façonnent aussi ces agricultures. Et moi, ce qui m'intéresse aujourd'hui dans la question de l'agriculture urbaine en ville, c'est comment justement est-ce qu'on peut penser ces complémentarités, ces articulations entre des systèmes alternatifs ruraux et paysans, et aussi des formes d'agriculture urbaine en ville qui soient alliées à ces ambitions écologiques, alternatives et populaires.
0: Alors tu disais que, en gros, l'agriculture urbaine est redevenue une réalité quelque part depuis, je sais pas moi, 30, 40 ans, je sais pas combien. Comment ça se fait en fait? Donc parlons de l'Europe.
1: Alors, dans le cas européen, il y a clairement quelque chose qui se passe dans les années 70, notamment à New York, mais aussi dans d'autres villes, où en fait... il y a eu des transformations du capitalisme urbain qui fait que les centres-villes se sont retrouvés avec énormément de friches et d'espaces vacants et que la municipalité, en fait, ne voulait rien en faire. Et donc, les habitants qui habitaient dans des espaces très dégradés, sans accès aux espaces verts, se sont dit « on va réinvestir ces espaces ». Donc, ça, c'est le début de l'histoire du guerrilla gardening, avec cette idée qu'on va lancer des bombes à graines et que c'est des espèces qui vont coloniser des friches. et ensuite ça va ouvrir ces espaces pour les habitants, pour cultiver, pour produire, pour jardiner, pour se retrouver, pour faire des barbecues. Et donc c'est vraiment une dynamique habitante de désobéissance civile qui est née à cette époque-là et qui a montré qu'il y avait une autre voie possible aussi pour construire les villes, mais qui a dû se battre ensuite pour rester, parce que bien sûr au moment où il y a eu une dynamique de métropolisation et que les villes sont devenues tentaculaires, densifiées, artificialisées, et ben ces espaces-là, ces jardins, on les a vus comme des réserves foncières. Et donc voilà, il y a eu des luttes aussi juridiques, militantes très importantes entre les années 70 et les années 90 qui continuent encore aujourd'hui pour sauvegarder ces espaces de culture.
0: Et je veux dire, en Europe, peut-être on parlera après, mais il y a ce qu'on appelle les jardins ouvriers ou jardins familiaux, qui ont un certain statut. Je veux dire, c'est sûrement la commune qui va accorder des terres, enfin, je ne sais pas quoi. Mais là, à New York, par exemple, il n'y avait pas ça. La communauté, la collectivité n'a pas, disons, accordé des places à des familles, etc.
1: Non, ça s'est fait plus tard, au moment où il y a eu une sécurisation et une institutionnalisation de ces terres, où là, la municipalité a pris un rôle de soutien, d'encadrement de ces jardins, mais c'est pas eux qui les ont créés. Et même si c'est une politique de soutien aux jardins, c'est aussi une politique de contrôle qui permet un petit peu de standardiser et de normaliser ces jardins. En revanche, dans la tradition des jardins ouvriers en France, donc qui ont été créés par Félicie Hervieux à la fin des années 1890, en tout cas pour le cas français, et ensuite repris par l'abbé Lemire, qui était un prêtre démocrate chrétien du Nord et qui a diffusé ses pratiques, et on voit que c'est arrivé aussi simultanément dans d'autres pays européens, en Angleterre, en Allemagne, en Suisse par exemple, où il y avait cette idée que les jardins, ils apportaient à la fois de l'autoproduction alimentaire, mais aussi une activité physique, une hygiène de vie et de corps. Mais en même temps, c'était un moyen de défendre des valeurs liées au travail, à la famille, à la patrie et aussi au contrôle de la classe ouvrière pour l'empêcher aussi d'aller au troquet. Donc il y avait toute cette idée que ça permettait de lutter contre l'alcoolisme, mais aussi implicitement contre la politisation. Donc c'est intéressant cette histoire des jardins ouvriers parce que c'est une forme populaire, productive de jardinage urbain, mais à la fois il y avait une gouvernementalité de la classe ouvrière très forte derrière.
0: Je trouve que c'est important aussi de signaler qu'il y a les jardins ouvriers familiaux en général, c'était plutôt individualisé. Après, il y a des échanges sociaux parce qu'on est juste à côté d'autres, mais chacun avait son truc, c'est même assez défendu, quoi. Souvent, on est jaloux de son petit bout, on va avoir le plus beau d'ailleurs, etc., quoi. Mais il y a aussi ce qu'on appelle les jardins partagés. Donc, à New York, par exemple, et peut-être tu vas parler aussi de Detroit, parce que je sais que tu étais là-bas, et Detroit, c'est un cas très particulier, parce que c'est une ville peut-être plus en crise qu'on n'a jamais vue aux États-Unis. Donc, est-ce que c'était plutôt de modèle individuel, ou est-ce qu'il y avait aussi le côté plus collectif?
1: Alors, ce qui est intéressant à Détroit, c'est que c'est des modèles très collectifs. Et notamment, donc Détroit a été abandonné par le système industriel et s'est retrouvé avec, du coup, des gens au chômage qui sont partis chercher du travail ailleurs. Et donc, voilà, il y a eu une décroissance urbaine extrêmement forte avec des dizaines et des dizaines de milliers de friches. Et notamment, pas seulement des friches industrielles, mais aussi tout simplement des jardins, des espaces vacants derrière les maisons, avec potentiellement des terrains qui avaient été jardinés et qui pouvaient être repris. Et ça a commencé notamment ce mouvement de jardinage urbain collectif par des retraités afro-américains qui ont coupé les clôtures de différents jardins dans un quartier pour rassembler. Donc je trouve que ce geste, il est très fort parce que justement, c'était de la désenclosure pour créer des cultures en commun. Et ça, ça a lancé tout un mouvement ensuite qui a été très développé de fermes collectives, de jardins partagés, avec une vocation nourricière très importante, puisqu'il y a eu toute une conscientisation du caractère de désert alimentaire de Détroit. C'est-à-dire que petit à petit, quand toutes les industries, les commerces, les services sont partis, c'est aussi les commerces alimentaires qui ont quitté la ville. Et du coup, les habitants se sont retrouvés à devoir faire les courses dans des stations essence. Et ça, ça posait des problèmes de santé extrêmement importantes. Et donc, voilà, il y avait une sorte, avec le jardinage collectif, de réappropriation de la terre, mais de réappropriation aussi de l'alimentation.
0: Oui, ça m'a impressionné hier quand tu disais, il y avait même plus de supermarché. Hein. Souvent, on imagine des même bas de gamme des supermarchés. Et on a du mal à imaginer des zones dans le monde occidental sans supermarché.
1: Oui, c'est fou parce que du coup, on en venait à regretter la présence de supermarchés alors que pourtant c'est un système de distribution alimentaire qui pose énormément de problèmes et je pense qu'il faut repenser et combattre. Et pourtant, tant qu'on ne met pas en place des systèmes alternatifs, il faut que les gens mangent, c'est la préoccupation quotidienne en fait de toutes ces familles. Et du coup, c'était vraiment l'auto-organisation qui a permis aussi de survivre, mais il y avait aussi beaucoup d'organisations caritatives qui ont fait des distributions alimentaires. Mais justement, ça ne suffisait pas non plus parce que ces distributions alimentaires, c'est finalement le surplus de la grande distribution alimentaire qui est absorbé par des gens qui n'ont pas les moyens de se nourrir et du coup qui ne peuvent pas choisir leur alimentation. Donc il y avait vraiment un cercle vicieux dont il était difficile de sortir. Et c'est pas du tout la seule piste, le jardinage collectif, mais ça produit quand même une piste majeure pour aller vers plus de justice alimentaire.
0: Oui, et puis justice, on pourrait dire sociale, et aussi ce qui m'a frappé, et je pense que c'est peut-être assez différent par rapport à l'Europe, ce serait intéressant que tu expliques ça, mais tu disais que c'était des Afro-Américains qui ont commencé à ouvrir, à faire des jardins partagés. C'est des populations ce qu'on dit maintenant racisé, quoi, beaucoup de là-bas qui se sont impliqués et avec une forte, assez politique, un côté justice alimentaire, sociale, etc., qui, à ma connaissance, est moins présent ici en Europe.
1: Je pense que c'est une piste vraiment intéressante, cette question de l'intersection entre des questions raciales, des questions sociales, des questions écologiques, des questions alimentaires et des questions foncières. Alors ça fait beaucoup de choses et c'est difficile de dénouer tout ça, mais je pense qu'il faut faire se rencontrer ces dimensions et c'est difficile d'importer des modèles d'ailleurs et je pense que c'est juste des choses intéressantes qui nous permettent de réfléchir, mais qu'après, chaque territoire, chaque lieu réinvente un peu ses formes de lutte. Mais je trouve que notamment dans les quartiers populaires où vit une partie des personnes racisées, mais aussi des gens qui sont dans des trajectoires migratoires, on a vu pendant le confinement et depuis la pandémie, justement, réémerger une politisation autour des questions alimentaires et notamment autour de l'auto-organisation en termes de distribution alimentaire à partir de récupération et de dons. Et je trouve qu'on est en plein là-dedans. On est en plein, justement, dans cette question de penser des écologies qui soient et des alimentations qui soient décoloniales.
0: Poursuivons notre conversation avec Flaminia Padeyou, docteur en géographie et maître de conférence à l'Université de Paris-Sorbonne. Je vous rappelle que cet entretien a été réalisé lors de la réunion du réseau Reprise de Terre à Châtes dans l'Isère fin février 2021. Maintenant, si on parle un peu de la France, parce que toi, tu habites à Paris ou dans la région parisienne, il semblerait qu'il y a un petit foisonnement des projets à Montreuil, à Aubervilliers, etc. Alors, ça a commencé quand et où, à peu près, et ça représente quoi actuellement?
1: Il y a plein d'initiatives. C'est vraiment difficile de les dater. On peut considérer qu'à partir des années 2000, il y a eu une mobilisation comme ça sur la question de la réappropriation des terres pour des enjeux écologiques, que ce soit sous forme de friches qui soient jardinées. À Montreuil, il y a par exemple le jardin des femmes maliennes, qui est intéressant. On peut voir aussi à Aubervilliers que là, actuellement, il y a une mobilisation autour d'un jardin ouvrier qui risque d'être détruit en partie par une piscine olympique qui est prévue pour les Jeux Olympiques 2024. Donc il y a vraiment quantité de luttes très différentes avec des personnes qui d'habitude ne se parlent pas forcément, qui ne se disent pas écologistes à l'origine, et moi c'est ce que je trouve intéressant aussi, c'est comment des habitants d'une ville en viennent à l'écologie parce qu'en fait ils défendent des espaces auxquels ils tiennent, dans lesquels ils se sont investis. Et je pense que pour moi c'est un peu la clé aussi de se dire comment on peut faire des alliances entre les territoires, entre différentes luttes, c'est par ce à quoi on tient et ce dont on s'occupe au quotidien. Et je trouve que c'est ça qui est intéressant dans le jardinage collectif. Ça crée un attachement très fort à des territoires, à des pratiques qui deviennent socialisantes et politisantes.
0: Est-ce que ces groupes qui s'engagent en fait dans cette création de jardins, notamment partagés, je pense, mais est-ce qu'il y a aussi une réflexion plus vaste sur les questions d'alimentation, disons aussi une question de comprendre ou s'intéresser au monde paysan même. Et bon, je pense aussi à des enjeux comme le Chéon de Gonesse ou d'autres terres assez importantes, enfin des zones... Voilà, assez grandes, quoi, qui sont proches d'une ville comme Paris. Et est-ce que ça dépasse, disons, le jardin en soi, quoi, et le quartier?
1: Je pense que pour certaines personnes, c'est crucial, mais que ça reste pas encore assez important à une grande échelle. Pour la plupart des gens et des collectifs, c'est crucial pour beaucoup de monde parce qu'il y a beaucoup de monde, en fait, qui ont un héritage familial paysan et donc qui s'y rattachent dans leur histoire de famille, dans ce qu'ils ont appris quand ils étaient enfants, dans leur savoir-faire. Et il y en a beaucoup qui aujourd'hui font des allers-retours, ont des lieux de vie qui sont multiples, passent du temps aussi à la campagne, connaissent des paysans et ramènent des graines, ramènent des plants ou font de la cueillette. Donc je pense que voilà, c'est pas un vase clos urbain où le monde paysan n'existe pas. Et je sais qu'il y a quelques groupes notamment qui font de l'élevage urbain, qui se réclament de la paysannerie urbaine. Et ils récusent le terme d'agriculture urbaine qui les renvoie justement pour eux à une agriculture productiviste, technicisée. Et pour eux, le terme de paysannerie est vraiment important. Donc voilà, donc ça, je pense que c'est extrêmement crucial, mais qu'en revanche, je pense qu'il faut multiplier les opportunités d'avoir des échanges, d'avoir des rencontres, de réaliser ce que c'est que la vie paysanne, le monde paysan, et d'essayer aussi d'aller voir les uns chez les autres ce qui se passe pour avancer aussi.
0: Alors en face, il semblerait qu'il y ait une espèce de danger qui pourrait arriver, une sorte d'institutionnalisation, en fait, que des collectivités ou des institutions pourraient donner une espèce de tampon sur des projets assez standardisés, assez contrôlés, qui éviteraient des marges un peu trop radicales ou des gens un peu remuants, enfin je ne sais rien. Et même, apparemment, il y a des villes en France qui adoptent des politiques de soutien à l'agriculture urbaine voilà, chez eux. Donc, est-ce que tu vois ça comme un véritable risque ?
1: Oui, je pense que c'est un peu une victoire en trompe-l'œil de voir que certains gouvernements urbains s'intéressent fortement à la question de l'agriculture urbaine depuis quelques années. On pourrait prendre ça comme un signal positif en se disant ça va permettre d'encourager justement ces pratiques, mais en fait on se rend compte que par plein de processus, ça opère un tri entre les gagnants et les perdants d'une sorte d'agriculture urbaine très mainstream, très compatible avec le capitalisme urbain, très compatible aussi avec le productivisme, très compatible avec l'usage de la technologie et de certaines technologies très coûteuses en énergie. Ou avec la privatisation de certains espaces comme les toits. Et donc je pense qu'il faut être très vigilant parce qu'on est à un tournant, une sorte de bifurcation avec différentes ramifications de l'agriculture urbaine au sens large qui fait cohabiter des collectifs, des enjeux et des luttes qui finalement sont assez opposés. Et je pense que ça fait rejouer un petit peu des récits contradictoires de comment on sort de l'anthropocène. Est-ce qu'on y sort par des luttes, en étant contestataire, en remettant en cause fondamentalement le système dans lequel on vit et en réinventant d'autres manières de faire? Ou est-ce qu'on considère que la technique, par exemple, va pouvoir nous aider ou que finalement c'est compatible avec le capitalisme et qu'on va essayer de développer des fronts pionniers économiques, de nouvelles niches vertes et dans laquelle l'agriculture urbaine peut très bien s'insérer dans ce discours? Et il y a beaucoup d'acteurs urbains, que ce soit des acteurs publics, parce qu'ils sont pris dans des partenariats publics-privés, par des modes de production urbaine qui fait qu'ils sont pas toujours aussi dominants dans les rapports de force, et donc avec des investisseurs, des promoteurs immobiliers, des fondations qui voient dans cette agriculture urbaine une manière de légitimer aussi leur action urbaine tout en développant de nouveaux produits immobiliers à insérer dans leurs projets urbains.
0: Est-ce qu'il y a autre chose que tu aimerais ajouter, peut-être sur ton travail, ou je sais pas, qu'on n'a peut-être pas mentionné ?
1: Une question qui m'intéresse beaucoup aujourd'hui, c'est la question du glanage et de finalement comment est-ce qu'on peut faire réémerger aujourd'hui des droits coutumiers qui étaient très forts, le droit d'affouage, le droit de glanage, le droit de cueillette, que ce soit dans les espaces forestiers, dans les espaces ruraux, mais aussi dans les espaces urbains, parce qu'en fait, on l'oublie souvent, mais il y a par exemple beaucoup de vergers abandonnés qui continuent à produire avec des fruits qui sont sur les arbres et dont personne ne se saisit. Il y a aussi beaucoup d'espèces spontanées en ville. Maintenant qu'il y a eu des politiques zéro phyto, ça a pas mal changé aussi la présence de ces espèces végétales. Et il y a beaucoup de populations qui cueillent, et notamment, il y a beaucoup de femmes nord-africaines, de femmes chinoises qui ont toute une pratique à la fois alimentaire, mais du soin et de la santé en lien avec la cueillette. Et donc moi, c'est quelque chose que j'aimerais aussi défendre, en fait, parce que pour moi, cette question des agricultures urbaines, il faut inclure aussi la présence des espèces sauvages et spontanées, et les relations qu'on peut avoir avec elles, qui soient des relations non extractivistes, avec du coup à la fois ça nous nourrit, ça nous soigne, mais on préserve cette ressource, et d'essayer aussi de réapprendre ces relations avec le vivant dans tous les espaces, et même parfois dans les espaces qui ont été dégradés.

0: Lors de la réunion à Chatte, fin février 2021, le groupe de travail Reprise de Terre en Ville a réuni plusieurs personnes impliquées dans des initiatives de recherche ou de sauvegarde de jardins potagers en Île-de-France. Écoutons d'abord Jade Lingarde, journaliste à Mediapart, qui habite à Aubervilliers.
1: Ben moi, en fait, je suis arrivée ici à Reprise de Terre sur le sujet des terres urbaines. Je suis arrivée via un collectif en fait qu'on a créé l'année dernière à Aubervilliers avec des amis qui s'appelle Des Terres pour Aubert. Donc Des Terres pour Aubert. Et en fait, c'est un collectif qu'on a créé l'année dernière à la sortie du confinement, du premier confinement, donc le confinement du printemps 2020. Qui a été hyper dur en fait dans la ville où on habite, Aubervilliers, où en fait on a pris la mesure des pénuries alimentaires que toute une série d'habitants, de voisins, voisines avaient subi pendant ce confinement, des pénuries quantitatives de bouffe, mais aussi des pénuries qualitatives. Et en fait, en gambergeant un peu autour de ça avec des amis sur place, notamment des amis qui sont dans une association qui s'appelle La Pépinière, qui fait un peu de l'éducation populaire par la nourriture et qui fait aussi qui avait fait des récupérations de bouffe au marché et des distributions en fait d'aide alimentaire pendant le confinement. On s'est dit en fait c'est vraiment le point limite en fait du système, cette expérience de pénurie alimentaire pendant le confinement et qui ne peut pas avoir, on peut pas continuer comme ça en fait, on peut pas continuer à faire de l'entraide à l'arrache et de la solidarité à l'arrache en récupérant de la bouffe qui est souvent de la malbouffe, de la bouffe industrielle à distribuer à des gens qui sont en galère, enfin ça suffit pas quoi. Ça nous a conduit à concevoir et développer ce projet d'acquérir collectivement des terres pour des habitantes et des habitants d'Aubervilliers. Et en fait, au moment où on gambergeait en fait là-dessus avec ses amis et aussi avec un autre réseau de discussion qui s'appelle les communaux, qui est un truc qui avait été initié par Joseph Raffanel, qui essayait justement de réfléchir à des enquêtes collectives sur des formes de soins auto-organisées en ville. Les deux choses étaient, on était en pleine discussion à ces deux échelles-là. Et là-dessus, je rencontre Maxime Chedin et Héloïse Bérard qui nous disent « Mais nous, on est en train de lancer une grande série d'enquêtes sur la reprise de terre, les reprises de terre. » Et on s'est dit « Bah, en fait, vous l'avez pensé plutôt, en tout cas à Maxime, Manon, Antoine, toute la bande qui avait un peu réfléchi à ce projet de reprise de terre. Ils avaient plutôt réfléchi, en fait, à des reprises de terre agricole en milieu rural. On s'est dit en fait ça pourrait être super intéressant de créer un espace où on discute en commun des gens depuis la ruralité mais des gens aussi depuis la ville et voir est-ce que ça peut faire sens de reprendre des terres et en quoi c'est différent et en quoi il y a des similarités.

0: Hervilliers, qui sont les jardins des vertus, qui sont des jardins ouvriers historiques de la ville, qui existent depuis au moins 1935 et qui sont mitoyens à des jardins d'ailleurs familiaux de Pantin. Et donc c'est un grand espace et il y a presque 5 hectares de jardins ouvriers partagés, cultivés au niveau de Fort d'Aubervilliers. Et donc au moment où nous, en fait, en tant qu'urbains, qui nous étions pas trop posé la question de faire notre propre bouffe, pour plein de raisons, mais à commencer par le fait qu'on travaille beaucoup et puis qu'on était habitué en fait à cette division des tâches entre monde urbain, monde agricole. Bah nous on mange, eux ils produisent la nourriture et puis voilà, on s'y retrouvait. Et le moment où on se disait bah on s'y retrouve plus en fait, ça nous va plus cette division des tâches, elle est trop problématique. Et ben à ce moment-là, on découvre que en fait, un, il y avait des jardins ouvriers à Aubervilliers, parce que moi je le savais par exemple, mais je m'étais jamais trop intéressée à cet endroit. C'était un endroit qui d'une certaine manière était assez fermé, un peu réservé en fait aux personnes qui les cultivaient. Et je dis ça sans critique, hein. Moi-même je m'étais pas trop intéressée à cet espace jusqu'à présent, mais c'était pas un espace qui rayonnait tellement sur la ville. Et à ce moment-là, au moment où on se dit ah bah tiens, en fait il y a ces jardins, en plus ils sont vraiment très beaux parce que c'est dans un endroit qui est proche de l'ancien fort d'Aubervilliers, donc il y a des douves derrière, c'est un endroit qui voilà, enfin c'est qui est important alimentairement et socialement, mais qui est aussi beau quoi, esthétiquement. Et à ce moment-là, au moment où on le découvre, boum, il y a cette menace d'une piscine d'entraînement des Jeux Olympiques, plus la menace d'une station de métro du Grand Paris Express. Et en gros, au moins la moitié des jardins, enfin, voire même plus, dans les quelques années qui viennent, sont menacés de destruction. Et là, on s'est dit, bah voilà, en fait, on est obligé de se poser cette question des terres. Et au moment où on la découvre, tout de suite, en fait, il y a des terres à défendre. Ce qui fait que, en fait, très vite, des jardinières des vertus, donc à Aubervilliers, ont commencé à vouloir s'organiser, à protester contre cette menace. Ça a permis de très vite monter une petite action au moment du 17 juin, qui était un appel à action nationale, action contre la réintoxication du monde. Et en fait, on s'est dit, bah, nous, bah depuis Aubervilliers, bah l'action contre la réintoxication du monde, c'est la défense des jardins d'Aubervilliers, parce qu'on veut, on est des urbains sans terre. On disait beaucoup ça, je me souviens, on est des urbaines et des urbains sans terre. On veut retrouver le lien avec la terre. Et donc, eh ben, c'est parti pour une bataille pour les reprises de terre.
1: D'accord, pour cette histoire de jardins familiaux ou ouvriers, on l'appelle comme on veut, mais qui existait, j'aimerais comprendre quelle est la structure de propriété. Parce qu'en général, c'est quand même, enfin, dans certains pays, en tout cas, c'est assez protégé. C'est pas si simple de simplement les balayer comme ça. Donc, en fait, ça appartient à la collectivité locale ou comment ?
0: Non, alors en fait, c'est hyper intéressant parce que le foncier des jardins ouvriers d'Aubervilliers et des jardins familiaux de Pantin appartient à Grand Paris Aménagement. En fait, autrefois, ça appartenait à l'armée, parce que c'est les anciens territoires attenant au fort d'Aubervilliers, donc ça appartenait au ministère de la Défense. Au fil des ans, le ministère de la Défense était défait de ce foncier de jardin au profit d'une institution d'aménagement qui francilienne qui aujourd'hui s'appelle Grand Paris Aménagement. Et ce qu'il se passe, c'est que il y a un projet d'écoquartier autour du fort d'Aubervilliers. Or, c'est Grand Paris Aménagement qui est chargé de l'aménagement de cet écoquartier. Et donc, Grand Paris Aménagement, à la fois conçoit l'écoquartier qui doit se construire autour du fort d'Aubervilliers et à la fois, en lien direct avec la Société du Grand Paris qui construit le métro du Grand Paris, qui est son interlocuteur habituel, s'est dit, bah, vous avez besoin de construire une station de métro. En plus, il y a un projet de piscine des Jeux Olympiques. Nous, on est propriétaire du foncier, il n'y a pas de problème, on s'arrange, on va construire sur une partie de ces parcelles, mais ce n'est pas grave, parce que nous allons reconstituer ces parcelles de jardin sur le terrain de l'écoquartier. Et c'est là, en fait, on arrive à une problématique moi, que je trouve hyper intéressante, c'est qu'on a d'un côté l'aménageur public qui dit « mais écoutez, ne vous inquiétez pas, on ne détruit pas vos jardins, on les déplace ». Et en plus, non seulement on les déplace, mais on les compense parce que vous aurez encore plus de jardins, d'espaces cultivés sur le fort d'Aubervilliers. Il se trouve que les parcelles de jardins que Grand Paris Aménagement prévoit de créer sur son écoquartier, en fait, elles seront prises sur un espace boisé. Donc en plus, c'est une compensation par rapport aux jardins cultivés, mais c'est une déperdition en fait par rapport à la nature en fait qui existe déjà. Mais surtout, ça ouvre un conflit en fait un peu philosophique entre les jardiniers qui disent mais vous pouvez pas déplacer les parcelles Déplacer une parcelle, c'est la tuer. Déplacer un arbre fruitier, c'est le tuer.

0: ces sols, nous les cultivons depuis des années, nous les avons amendés, nous les avons aimés, nous avons transpiré, nous avons vécu, nous avons pleuré sur ces jardins, nous avons ri, enfin, ces sols, c'est nous. En fait, ces parcelles sont nos amis. Donc, on ne peut pas remplacer une personne, et ben on ne peut pas remplacer une parcelle de jardin. Et face à ça, ben on parle d'aménagement qui leur répond « Ah, mais vous avez un rapport religieux à la nature, vous êtes irrationnel, c'est n'importe quoi, et en fait, on veut bien vous accompagner dans votre deuil de votre jardin, mais enfin, bon, on ne va pas non plus passer 3 ans à vous convaincre qu'on peut les déplacer. » Donc, du coup, il y a tout de suite eu, en fait, une bataille, moi, je trouve assez fondamentale, qui s'est mise en place autour de ces terres. Et finalement, toute l'histoire, en fait, la dimension patrimoniale de ces jardins, elle est en théorie défendue par Grand Paris Aménagement, parce que figure-toi que le nom de la future station du Grand Paris prévue à Fort d'Aubervilliers pourrait être Jardin d'Aubervilliers. Et donc là, donc c'est présent, il y a l'idée d'un imaginaire, mais qui est vidé en fait de sa réalité humaine et naturelle.
1: Est-ce qu'il y a aussi un potentiel conflit, on pourrait dire presque de classe sociale? Parce que j'imagine que les gens qui sont dans le jardin actuel, bon, c'est très populaire, j'imagine. Alors, ouais, Corquartier, souvent, il y a des gentrifications derrière. Et donc, il y aura aussi des gens qui vont vivre dans cet écoquartier qui lorgnent un peu sur ces jardins. Enfin, est-ce qu'il n'y a pas de conflit là?
0: Bah, tout à fait, d'autant plus que ce qui se passe, c'est que les jardins ouvriers d'Aubervilliers et les jardins familiaux de Pantin, donc en fait qui se touchent, hein, donc c'est le même espace en gros, ils se trouvent tous deux juste en face, au pied d'une grande cité de Pantin qui s'appelle la cité des Courtillères, qui a été une des premières cités en fait construites dans les années à partir des années 60. C'est une cité qui est assez belle, qui est faite de tours en briques, qui non seulement donne directement sur les jardins, mais dont en fait une partie des habitants en fait de la cité des Courtillères jardinent ces jardins ouvriers et familiaux. Ça veut dire que quand, enfin dans l'idée de déplacer les jardins dans les co-quartiers, c'est aussi les éloigner en fait de cette cité. Donc il y a un éloignement physique depuis la cité. Or, en fait, moi, ce que j'ai découvert en faisant des entretiens avec les jardinières et jardiniers, qui est un projet que je fais avec Flaminia Padéou et une autre amie d'Aubervilliers, Ariane Leblanc, parce qu'on essaye de documenter au maximum qu'est-ce que ces jardins représentent pour les personnes qui les cultivent. En fait, ce qu'on s'est rendu compte, c'est que ce sont des, en dehors de l'aspect vivrier, quoi, c'est des lieux de rencontre, c'est des lieux de sociabilité, et qu'il y a toute une interface, en fait, avec les habitants de la cité. Alors, parfois, c'est un peu compliqué, hein. Enfin, on ne va pas raconter aussi que des histoires un peu enjolivées, quoi. Il y a aussi des vols, il y a aussi des dégradations et tout. Mais donc, bref, ça fait partie de la vie du quartier. Et donc, c'est clair que voilà, ça les éloignerait de la cité. Et que par ailleurs, le projet d'éco-quartier qui est prévu derrière, c'est un projet d'éco-quartier dans lequel il y aurait du logement social, mais ce n'est pas le logement social le plus social. Parce que tout ça est dans le contexte où la mairie d'Aubervilliers vient de changer de majorité politique. En fait, maintenant, Aubervilliers a une mairie de droite. C'est une maire UDI, Karine Franklé. Et elle, en fait, elle a un discours très clair. Elle ne veut pas construire de nouveaux logements sociaux à Aubervilliers. Elle pense qu'il y en a déjà suffisamment. Alors, le projet d'éco-quartier, il a été conçu avant cette nouvelle municipalité. Donc, il n'est pas impacté directement par la mairie. Mais ce n'est pas si clair, en fait, à quel point ils vont pouvoir maintenir du logement social. Donc, c'est évident que d'une façon ou d'une autre, éco-quartier plus métro du Grand Paris, en fait, on est dans un mouvement de densification urbaine qui est inévitablement, en fait, un mouvement de gentrification, dans la mesure où Aubervilliers est une ville très populaire, où il y a à peu près, on estime, 45% des ménages qui sont autour ou pas loin du seuil de pauvreté.
1: Alors maintenant, il y a cette lutte pour ces jardins, mais il y a aussi la recherche de terres, d'autres terres éventuelles. Alors, est-ce que vous avez déjà quelques indices? Vous avez déjà identifié des terres?
0: Alors en fait, nous, le collectif des terres pour Aubert, on n'a pas identifié de terres précises parce que en fait, ce qui s'est passé, pour tout te dire, c'est qu'on a commencé ces réunions de manière un peu fiévreuse, passionnée, enflammée au moment de l'été 2020. On avait plein d'idées, on se disait parce qu'on voulait des terres communes, on voudrait les acheter collectivement. Donc on a, en fait, on a commencé par beaucoup réfléchir à la forme juridique pour acquérir ces terres. Et donc on a pas mal regardé le modèle des fonds de dotation, en disant, bah tiens, pourquoi pas un fonds de dotation pour avoir une propriété collective. Ça nous a mis en lien avec un autre collectif qui est Antidote, qui essaye de penser justement des outils d'acquisition collective pour soutenir des projets locaux autogérés autour de lieux. Enfin, en fait, on est parti d'abord, la première réflexion pour nous, ça a été la forme juridique pour obtenir une propriété collective. Et puis d'un coup, on s'est arrêté, on s'est dit non, mais là, ça va pas du tout. C'est pas à nous, 5 personnes d'Aubervilliers, en plus plutôt classe moyenne supérieure, plutôt intello, blanc, écolo, c'est pas à nous qui allons nous autoriser à décider quelle terre, quel espace pour y faire quoi. Au nom de tout Aubervilliers. Donc on s'est dit non, là il faut qu'on fasse une pause et plutôt on va lancer une série de rencontres à Aubervilliers. On va faire venir des agricultrices et des agriculteurs pour rencontrer des habitants de la ville et discuter ensemble et que eux nous racontent ce qu'ils font, que nous on amène des habitants qui expriment un petit peu leurs besoins, leurs envies, leurs désirs et en disant à la fin comme ça on pourra avoir un peu une idée précise. Est-ce qu'on veut acquérir des terres pour faire du maraîchage? Est-ce que c'est pour faire de l'élevage? Est-ce que c'est des terres qui pourraient servir à tuer le mouton pour faire l'Aïd? Est-ce que c'est des terres qui pourraient être chouettes pour des jeunes qui voudraient pouvoir y jouer au foot ou faire des teufs sans avoir de problème de voisinage ou de police? On s'est dit, en fait, on avait envie de penser à un truc multi-usage et c'est pas à nous de choisir. Et là, le problème, c'est qu'avec le Covid, en fait, on a été vachement freinés. Donc, on a fait une première rencontre qui a été assez belle au mois d'octobre, donc à Aubervilliers, où on a invité une paysanne qui s'appelle Hanan, qui cultive à Chelles. Chelles, c'est pas en Seine-Saint-Denis, mais c'est au bord de la Seine-Saint-Denis. Et ce qui est vachement intéressant, c'est que c'est juste à côté de Clichy-sous-Bois. Donc c'est un endroit qui est à la fois agricole, mais qui est vraiment dans un contexte urbain, très urbain. Donc elle est venue nous parler de son projet, elle est en maraîchage bio. Cette jeune femme, elle est en reconversion professionnelle. Enfin, bref, elle nous a raconté un peu sa vie. Nous, on est allé la voir à quelques-unes sur sa ferme pour mieux comprendre. Et on s'est dit qu'en fait, dans un premier temps, on allait multiplier des rencontres par le biais d'entretiens. Enregistrer ces entretiens, les mettre à disposition sur un site, enfin bon, peu importe pour les habitants, pour continuer à nourrir cette discussion collective. Mais c'est vrai qu'en fait, tu vois, on s'est dit à la fois, là, le Covid nous freine, et tant pis, il ne faut pas aller plus vite que la musique, c'est plus important de maintenir un cadre un peu collectif et de réfléchir au meilleur cadre collectif possible et le plus inclusif possible pour avoir cette discussion avec d'autres habitants. Et on s'est dit aussi que en fait là on était complètement pris par l'actualité de la défense des jardins ouvriers, des vertus et de Pantin, et que finalement c'était plus important dans le temps présent que notre petit collectif des terres pour Robert soutienne les jardins, documente, participe à la lutte des terres de Gonesse, que c'était une manière aussi de s'ancrer dans le territoire, et puis que des terres, des terres, on les chercherait après.

0: Alors, Héloïse, toi, tu habites à Saint-Denis et tu fais partie du groupe Ville de reprise de terre. Donc, comment ça se fait que tu es intéressé à cette question-là, l'alimentation, les terres, quand tu habites à Saint-Denis?
1: Bonjour. Oui, ben moi, en fait, mon parcours dans ma vie, j'ai plutôt commencé à me politiser justement par le biais de la question de l'écologie. Parce que notamment, j'ai grandi dans une famille où mes parents étaient plutôt sensibilisés à ces questions-là. Et du coup, dans ma jeunesse, j'ai commencé un peu par m'impliquer dans des groupes écolos, les syndicats écolos un peu à la fac. Et en fait, pour mes études, je suis montée à Paris pour faire un master en philosophie politique. Et en fait, j'ai pas supporté de vivre à Paris, c'était pas vivable du tout. Et du coup, je suis allée vivre à Saint-Denis. Et en fait, là, j'ai rencontré, j'ai découvert tout un autre pan de la manière de se poser des questions politiques qui était du coup beaucoup moins lié à des questions directement d'écologie, mais beaucoup plus lié à des problématiques sociales, parce que Saint-Denis, c'est un quartier très populaire. Et en fait, au début, on avait du mal à savoir comment s'inscrire dans cette ville et comment y faire des choses qui puissent nous permettre de rencontrer et de faire des choses avec nos voisins. Et donc, on a un peu tâtonné et on a commencé par faire des récup en fait à Rungis, donc le gros marché de gros où transitent toutes les marchandises de l'Europe entière, et aller faire une fois par semaine des récup à Rungis et les distribuer dans le cadre de ce qu'on a appelé un marché rouge, qui est un espèce de marché sauvage où en fait on pose les légumes, on distribue les légumes, et puis il y a un moment un peu convivial où on met de la musique et on discute, et puis on distribue ces légumes. Et en fait, comme ça, de fil en aiguille, on a commencé à rencontrer tout un tas de gens et à rentrer beaucoup plus dans la vie de ce quartier, jusqu'à ce que en 2019, donc l'année dernière, il y a un an et demi, en fait, notre bande un peu, on s'est lié à d'autres groupes qui, eux, avaient plutôt pour tradition, leur héritage politique, c'était un peu les centres sociaux autogérés. Et notamment qui passait par l'occupation de bâtiments vides. C'était des gens qui avaient passé beaucoup de temps à Calais dans les 10 dernières années et qui avaient beaucoup, beaucoup ouvert des lieux, du coup, qui étaient très, très forts techniquement sur comment ouvrir un lieu, le rendre pérenne et le garder sur 3-4 ans. Au bout d'un certain temps, leurs activités d'ouverture de squat a donné lieu à le fait que la municipalité dise « c'est pas tenable ». Du coup, ils ont ouvert la jungle et cette histoire a continué par la jungle de Calais. Et du coup, ces gens sont venus à Paris et ils ont commencé à faire la même chose, notamment en Seine-Saint-Denis, à Stains, à Saint-Denis, à l'Île-Saint-Denis. Et du coup, avec ces gens-là, donc il y a eu un peu une rencontre de ces deux groupes-là. On a ouvert un lieu donc à l'île Saint-Denis, qui est un ancien théâtre, et donc qui est un lieu à la fois d'activité politique où on essaye de se lier aussi avec d'autres groupes qui font un peu des choses en Île-de-France et dans le 93, et qui est aussi un lieu d'accueil et d'hébergement d'urgence pour les personnes exilées. Donc il y a aussi tout un axe on fait des permanences juridiques où on essaye de se former petit à petit au droit des étrangers, notamment on a une copine qui est avocate en droit des étrangers, et du coup on essaye d'imaginer qu'elle nous transmette petit à petit, et qu'en fait on accompagne les gens qu'on héberge, ou des gens qui peuvent venir de bouche à oreille à la permanence juridique. Et du coup, les liens avec Reprise de Terre, du coup, il y a plusieurs choses. Nous, à la fois, pendant le confinement, il y a eu une explosion des groupes qui sont venus faire des récup à Rungis, toutes les brigades de solidarité populaire qui se sont montées à Paris, on a assisté ça avec joie, et c'est très heureux qu'il y ait un partage de cette pratique des récup. Et en même temps, s'est posé aussi la question des limites de cette pratique-là, à la fois en termes de capacité et de saturation aussi des groupes qui allaient récupérer des légumes à Rungis. Et puis des questions aussi plus larges là on pense la consommation en fait, mais il y aurait tout un travail à faire de remonter jusqu'à la question de la production. En fait, là, c'est on va récupérer des invendus, mais c'est des légumes qui viennent de l'autre bout de l'Europe, qui sont pleins de pesticides, qui soutiennent un mode de production industriel. Et du coup, on a commencé à réfléchir à comment on pourrait essayer de commencer à remonter aussi la chaîne jusqu'à la production, et qu'est-ce qu'on peut faire nous. Avec qui on peut discuter, comment on peut imaginer des alliances avec des gens qui sont des producteurs, des productrices en Île-de-France. Et là, récemment, il y a eu des rencontres à la ZAD de Notre-Dame-des-Landes sur les soulèvements de la terre, où il y a eu beaucoup de collectifs qui sont venus un peu individuellement de Paris et en fait, d'Île-de-France, et qui se sont rencontrés pendant cette rencontre-là à la ZAD, et qui sont revenus en Île-de-France en disant, en fait, il y a vraiment un enjeu, on est tous dans nos coins, dans nos quartiers, dans nos villes, à se poser ces questions-là. Et en fait, là, c'est monté une espèce de... Donc, ce n'est pas vraiment une coordination, c'est plutôt un espace de travail et, pour partager des outils et se rencontrer entre les différents collectifs en Ile-de-France qui réfléchissons à ça. Et ce qui est très intéressant, c'est que parmi ces gens-là, il y avait notamment des paysans, paysannes, des agriculteurs et des producteurs en Ile-de-France qui disaient, en fait, nous, on a des invendus et parce que, pour tout un tas de raisons, on n'a pas les moyens de payer un ouvrier agricole en plus. Donc, en fait, il y a plein de légumes qui restent en terre et qu'on ne vend pas et qui sont des pertes. Il y a aussi tout un tas de légumes qui ne sont pas calibrés pour pouvoir être vendus. Et en fait, nous, ça nous intéresse de réfléchir avec des gens qui sont plutôt donc, dans les villes et qui font un travail voilà, de solidarité et de redistribution. Et donc là, c'est un truc un peu embryonnaire, mais là, nous, ça nous intéresse énormément, du coup, d'essayer de construire un processus avec ces paysans, ces agriculteurs, avec, je ne sais pas, en imaginant des espèces de visites de nous chez eux, de eux chez nous, commencer un peu à se créer une culture commune et réfléchir vraiment à moi, j'ai l'impression que là, je suis très enthousiasmée par les discussions qu'on a autour de l'alimentation, parce que j'ai vraiment l'impression que, pour le coup, c'est une entrée qui permet de faire les liens, en fait, entre toutes les questions qu'on brasse ici à Reprise de Terre et qui sont à la fois la question de la consommation, et du coup, qui est une porte ouverte sur toutes les problématiques sociales, en fait, de l'accès à l'alimentation, et en même temps, qui fait le lien avec les gens qui produisent. Et du coup, j'ai l'impression que par cette entrée-là de l'alimentation, et notamment nous, de notre petite pratique, qui sont des pratiques de redistribution, de solidarité à ces endroits-là, en fait, on peut commencer à tisser des solidarités et des trucs un peu intéressants avec... des producteurs, quoi. Et imaginez, je sais pas, arriver à 50 et dire bon, bah voilà, aujourd'hui on vient labourer, enfin déterrer les patates, et puis chacun repart avec son sac de patates. Enfin, je sais pas, il y a plein de trucs à imaginer, mais voilà, on est un peu au début de ça, quoi.

0: j'aimerais quand même qu'on revienne maintenant à cette initiative de reprise des terres et qu'on a maintenant inclus dans cette... c'est un peu récent, je crois, mais la question des villes. Et donc, vous avez pas mal discuté ces deux jours. Donc, ça représente quoi? Quels axes, quelles priorités vous voyez pour un travail reprise des terres dans le cadre urbain? Flaminia Padeu.
1: En fait, on a trois axes de réflexion dans cette question des reprises de terres en ville. Résister, subsister et persister. C'est important pour nous qu'il y ait ces trois axes. D'abord, on commence par les résistances parce qu'on considère qu'il faut d'abord identifier qui sont nos ennemis, à la fois quels sont les acteurs, les dispositifs institutionnels, les dispositifs juridiques qui sont des blocages pour pouvoir reprendre le foncier pour des projets écologiques, agricoles, alternatifs et pour éviter la continuation d'un modèle urbain d'artificialisation qui continue. Donc ça, c'est vraiment extrêmement important pour nous et ça s'articule à la question des subsistances, de comment est-ce que ces reprises de terre, elles ne doivent pas seulement avoir une vocation nourricière, mais aussi soutenir des modes de vie, des pratiques, des formes de lutte, des alliances. Donc ça, c'est toute la question de la subsistance.
0: Des échanges sociaux aussi, tout simplement, non ?
1: Exactement, également des liens sociaux qui sont très importants. Et enfin, la question de la persistance, c'est comment on fait durer ça dans le temps, comment on évite justement dans la production urbaine cette idée qu'aujourd'hui tout doit être temporaire et donc il y a beaucoup d'agriculture urbaine temporaire, en bac, hors sol, qu'on peut déplacer avec des conventions d'occupation temporaire. Et donc de se dire, face à ce qui se passe en termes de dérèglement climatique, d'effondrement de la biodiversité, de transformation de nos modes de vie, il faut occuper ces terres et les garder sur le temps long et surtout parce que l'agriculture, en fait, pour se projeter, ça nécessite de refaire un sol, de le rendre fertile à nouveau. Tout ça, ça prend énormément de temps. Et ensuite, que les cultures puissent se développer sur le temps long, qu'on puisse installer des arbres, des fruitiers. Donc cette question de la temporalité, elle est extrêmement importante pour nous. Et voilà, dans cette question, bien sûr, ce qui est transversal, c'est de se dire que dans les villes, il y a encore une énorme partie de la population qui habite encore en ville, une population très diverse, une population qui est souvent très jeune, une population qui n'a pas forcément choisi d'être en ville, et que ça reste un lieu où on veut continuer à lutter et pas forcément l'abandonner pour ces enjeux écologiques.
2: Il se trouve que grâce à Reprise de Terre, j'ai pu rencontrer ici d'autres personnes qui étaient intéressées par cette question des terres en contexte urbain. Qu'en discutant, en fait, on s'est rendu compte assez vite que c'était vachement difficile de savoir quelle était la disponibilité des terres. Et c'est pourquoi, en fait, on a lancé un groupe de travail de cartographie. On s'est dit, en fait, il y a vraiment un enjeu à cartographier les terres disponibles ou bientôt disponible, on s'est dit, dans le 93 et dans le 95, pour commencer, pour pas avoir un périmètre trop grand à travailler, 93 parce que c'est la Seine-Saint-Denis, c'est là où on habite, 95 parce que comme ça, il y a Gonesse, et que ça permet de faire le lien, puis que c'est pas très très loin, et en se disant, à la fois, c'est l'idée de créer un outil au service de collectifs qui voudraient s'installer, ou de personnes qui voudraient s'installer en agriculture, mais c'est aussi, en fait, porté par une vision un peu plus politique, qui serait de dire, en fait, on ne peut plus accepter le monopole du monde agricole sur le foncier agricole. C'est qu'en fait, il y a un enjeu politique aujourd'hui à faire de l'open data sur le foncier agricole. Il faut ouvrir ces données. On ne peut pas laisser ça juste au monde agricole parce que ce monde agricole, en très grande partie, et encore, enfin, a fortiori en Ile-de-France, c'est un monde hyper productiviste qui, en fait, détruit les terres en les transformant en terres-usines, en fait. Et que ça nous semblait être peut-être une manière aussi, nous, en tant qu'urbains, d'apporter quelque chose en soutien au monde paysan, bio, local, tout ça, de dire, nous, on peut peut-être proposer quoi, ce travail de cartographie, de demander de l'accès à l'information et d'essayer de nouer de cette manière de nouvelles formes, en fait, de solidarité avec des paysans ou Terre de Liens, par exemple, qui est une asso qui essaye de développer les liens entre paysans, paysannes et habitants de villes. C'est un travail de longue haleine. Et bah, si des gens veulent nous rejoindre, nous, on est hyper en demande et en envie de multiplier les liens entre les habitants d'Aubervilliers et les habitants du monde rural et paysans-paysannes. Et que, voilà, s'il y a des paysans-paysannes qui nous écoutent et que ça les intéresse, en fait, de venir à Aubervilliers nous raconter ce qu'ils font, en fait, on serait hyper contents de les recevoir. Dès que le Covid nous permet de nouveau de se réunir, franchement, on est en demande de rencontres parce qu'on sent bien qu'on est parti en fait dans un travail de rencontre de plusieurs années.
3: Moi, je suis contente parce que j'ai l'impression que au début, dans Reprise de Terre, moi, j'avais du mal. L'activité politique que j'ai tourne pas du tout autour de préoccupations foncières ou agricoles. Et en même temps, j'ai été invitée à Reprise de Terre et du coup, j'avais l'impression de pas forcément trouver des échos, de pas forcément revenir chez moi à Saint-Denis, riche de propositions pour les choses que nous on faisait. Enfin, j'avais l'impression d'être un peu scindée, quoi. Et que là, j'ai l'impression que il y a finalement des problématiques qui arrivent à s'affiner et des personnes aussi un peu nouvelles qui arrivent où on a vraiment réussi à poser un peu clairement les enjeux de comment on peut se rapporter à cette question-là de la reprise de terre depuis des espaces urbains et notamment autour de l'alimentation aussi, d'essayer de faire des liens entre droit au logement, droit à la terre, avec l'idée que la terre, finalement, la question reprise de terre, c'est pas seulement reprise de terre au sens physique et de production, mais aussi tout ce qui a trait à la subsistance, et du coup aussi à la reproduction, aux formes de vie que ça sous-tend de pouvoir avoir une forme de vie agricole, et aussi toute la réappropriation des moyens de nos existences. Et que du coup, j'ai l'impression qu'en tirant un peu ces fils-là, on arrive à aujourd'hui dans les discussions, on a parlé de voilà des rapports avec l'immigration, avec des problématiques très spécifiques à certains quartiers populaires, et que du coup, je suis hyper enthousiaste parce que j'ai l'impression qu'on arrive à tirer ces fils-là qui étaient moins présents au début.
0: C'est aussi des espaces d'échanges sociaux non commerciaux. Parce que je veux dire, souvent en ville, c'est difficile. Si on va au bar, il faut payer, enfin, etc. C'est des zones où on pourrait vraiment un brassage de population sans être dans un truc d'argent.
3: Oui, complètement. Complètement. Et j'ai l'impression qu'il y avait quand même un enjeu. Parce que, en fait, vraiment, reprise de terre, j'arrivais. Autant je vois bien comment ça peut être un motif de subjectivation politique qui va créer du mouvement, créer des dynamiques et des liens dans des espaces ruraux, autant c'est vrai que moi, vivant à Saint-Denis, j'ai l'impression d'un truc un peu qui peut prêter à sourire, quoi, quand on dit « bon, alors là, l'hypothèse pour les 10 prochaines années, là, c'est la reprise de terre ». En fait, je cherchais des moyens de décliner, de trouver des traductions pour que ça puisse nous donner aussi de la force et de l'agentivité à des gens qui ont des pratiques plus de solidarité, de lutte urbaine, quoi. Et que là, j'ai l'impression qu'on arrive à commencer à formuler comment ça peut nous donner aussi des mots d'ordre, des horizons qui soient désirables aussi quand on habite dans un quartier comme Saint-Denis, quoi.
0: Merci à Flaminia, Jade et Héloïse. Je rappelle que ces questions liées à l'agriculture et à la production alimentaire en ville seront l'un des trois axes débattus lors de la grande rencontre Reprise de Terre qui aura lieu du 20 au 24 août à Notre-Dame-des-Landes. C'était Reprise de Terre en ville. 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

0: Et vous, les déclarations de Macron et les autres chefs d'État européens sur l'armement, la guerre, la menace russe, Trump, le gros taré, tout ça, ça vous fait pas flipper?
1: Ah bah si, grave, hein. Ils deviennent tous dingos là.
0: T'imagines, ça vire en conflit nucléaire, on est tous morts?
2: Ouais, mais nous, à Brest, on les défonce avec nos sous-marins!
1: Ouais, mais qu'est-ce qu'il faut faire s'il y a une bombe nucléaire qui pète? Enfin, je veux dire, si tu meurs pas tout de suite déchiqueté en petits morceaux?
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1: Ouais, ok.
0: 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Ah bah tiens, regardez.
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14: Salut et bienvenue dans la 24e émission du Pain et des Parpaings.
15: Salut.
14: Du Pain et des Parpaings, c'est une émission de lutte contre l'accaparement des terres, l'agro-industrie, le colonialisme, l'extractivisme des corps et des matières.
16: Et là, boum, c'est le début d'un cycle sur le nucléaire.
17: Les luttes antinucléaires.
18: Et le silence nucléaire.
14: Et la bombe nucléaire.
16: Et la dissuasion nucléaire.
19: Et l'armement nucléaire.
18: L'énergie nucléaire.
14: L'argent du nucléaire.
16: Les catastrophes nucléaires.
19: Les risques nucléaires.
18: Les déchets nucléaires.
14: La famille nucléaire.
19: On enregistre cette émission à Brest, en face de l'île Longue, là où on distribue des pastilles d'iode à la population au cas où quelques-unes des 240 ogives nucléaires, soit l'équivalent de 2400 bombes Hiroshima, des 4 sous-marins lanceurs d'engins garés là, pétré par inadvertance.
18: Wikipédia nous enseigne que la presqu'île de Crozon, où se situe l'île Longue, est constituée d'un socle de schiste briovérien sur lesquels reposent en discordance des séries paléozoïques fortement métamorphisées. Que le magmatisme dans le massif armoricain au cours de l'arogenèse varisque se traduit au niveau de l'île Longue par la mise en place d'un...
16: Elsa, on comprend rien.
18: Vous visualisez? C'est très beau, la presqu'île de Crozon.
14: Ah ouais, c'est vachement beau, moi j'adore.
18: Et ce schiste verbeux rappelle un peu l'opacité autour du nucléaire.
14: Oh non.
18: Trop technique, trop secret, trop diplomatique, trop sensible. Trop pour en débattre au Parlement ou en campagne.
14: Pourtant, dès les débuts du nucléaire, des collectifs se sont battus ici et partout face à l'installation de centrales, l'enfouissement de déchets.
16: Et ces collectifs ont souvent gagné. Alors, on avait envie de faire résonner quelques-unes de ces luttes avec celles d'aujourd'hui. Faire dialoguer les contextes d'hier et de demain et poser la question suivante, pourquoi et comment ne pas se résigner?
19: On en discutera avec Clara à distance depuis La Hague, Marie depuis Quimper et Roland en plateau avec nous.
14: Salut.
20: Bonjour à vous.
18: Donc Roland, tu as été toi à Plogoff à l'époque, tu es à Brest aujourd'hui et pendant tout ce temps tu n'as pas cessé de brandir l'argument de la dénucléarisation face aux discours et aux moyens guerriers particulièrement virulents en ce moment. Est-ce que tu peux nous dire comment tu en es arrivé à la lutte antinucléaire, dans quel contexte et où est-ce que tu agis maintenant?
20: Bon, en tant que Breton et de la pointe de Bretagne qui était visé pour installer des centrales nucléaires, bien sûr, depuis longtemps, avec beaucoup d'autres, on était mobilisés pour que ça se ne fasse pas chez nous. Je vous rappelle qu'aujourd'hui, c'est le 50e anniversaire d'Erdevin. C'était un des projets initials. Puis après, il y a eu Plogoff, il y a eu aussi Begenfri, il y a eu Ploumoguer. Enfin, on voulait en mettre une absolument dans la région. Mais bon, grâce à la mobilisation des habitants de la pointe de Bretagne, finalement, nous sommes préservés de l'énergie nucléaire civile. Par contre... nous sommes directement concernés par le nucléaire militaire. Parce que s'il y a eu vraiment des combats, des résistances contre l'installation de centrales civiles, sur le nucléaire militaire, ça a été beaucoup plus difficile. Je me souviens qu'à l'île Longue, à l'époque, il y a eu un collectif d'habitants de la presqu'île pour combattre ce projet, mais qui n'a pas eu beaucoup d'écho. Il faut se souvenir qu'à l'époque, il y avait une adhésion quasi unanime d'un point de vue politique pour la création d'une dissuasion nucléaire. Alors, dans un tel contexte, c'était assez difficile de s'imposer par rapport aux forces politiques nationales.
16: On fait un petit saut un peu plus au nord dans le Cotentin où on va retrouver Clara qu'on a enregistrée il y a quelques jours pour faire résonner les parcours et les luttes. Et on lui a posé la même question, présenter un petit peu d'où elle vient.
9: Eh ben, je m'appelle Clara et je suis dans le collectif qui s'appelle Piscine Nucléaire Stop, qui est un collectif qui existe depuis 2021 maintenant. Et qui se réunit, qui s'organise et qui lutte dans la Hague.
21: Tu peux nous présenter un peu, pour les gens qui ne connaissent pas, les installations qu'on y trouve, un peu le paysage ou...
9: La Hague, c'est à la pointe nord-ouest du Cotentin, donc dans la Manche. C'est un territoire voilà, au bord de mer et qui est un territoire à la fois très rural et aussi très nucléarisé. C'est un territoire où il y a depuis les années 70, il y a eu l'usine de retraitement. Donc c'est une usine où on reçoit les déchets des centrales nucléaires qui sont stockés du coup et retraités. Donc là, je mets des gros guillemets parce que voilà, finalement, c'est surtout du stockage de déchets radioactifs. Voilà, dans cette usine, il y a un centre aussi de stockage Andra. Donc là, il y a des déchets qui sont pareils depuis 50-60 ans. Il y a une centrale nucléaire donc de production d'électricité à Flamanville, où il y a trois réacteurs, et où il y a également donc l'EPR, qui est le dernier réacteur là qui a été construit, qui s'est finalement lancé il y a quelques mois avec 12 ans de retard quand même. Il y a eu 15 milliards d'euros en plus de ce qui était prévu à la base pour construire et mettre en route l'EPR. Et là, depuis, donc il a été lancé depuis décembre, et il y a régulièrement des arrêts, des problèmes, des fuites, des incendies. Enfin, voilà, c'est quand même un réacteur qui marche pas très très bien. Et il y a aussi un arsenal de sous-marins à propulsion nucléaire. Donc on construit des sous-marins qui pourront du coup porter la bombe nucléaire à Cherbourg. Okay. Ce qui fait qu'on voilà, on est sur un territoire qui est extrêmement nucléarisé, qui a une concentration de radioactivité aussi très forte. En 2021, donc le collectif Piscine Nucléaire Stop, il s'est créé justement en réaction parce qu'il y avait des nouvelles piscines de stockage de déchets nucléaires qui avaient été annoncées. Donc c'est un projet qui a d'abord été porté par EDF. Et,
21: pour stocker des combustibles usagés.
9: C'est voilà, ça. Pour voilà, recevoir des combustibles usagés, parce qu'avec ces combustibles usagés, en fait, on extrait du plutonium qui ensuite permet de produire du MOX, qui est du coup un combustible qu'on réenvoie dans des cœurs de centrales nucléaires et qui produit de l'énergie. Le problème de ce MOX, c'est qu'après avoir été utilisé, de nouveau, il produit des déchets qui sont hautement radioactifs, qui de nouveau reviennent dans les piscines de stockage à La Hague. Et qui peut-être un jour, si jamais malheureusement se fait, ce centre à Cigéo à Bure seront stockés donc du coup pendant 100 000 ans sous terre.
18: Et après ce petit tour dans le Cotentin, on a été à Quimper où on a rencontré Marie.
22: Et moi, je me suis en tant que scientifique, biologiste, pour moi le nucléaire, la première chose, quelle qu'elle soit militaire ou civile. Il y a une atteinte à la vie et vraiment une destruction actuelle et future de la vie sur Terre. Donc c'est la raison pour laquelle moi je me suis engagée. Le problème du nucléaire, c'est un problème de société en premier lieu, c'est-à-dire une société à qui on va raconter que le nucléaire, c'est à la fois notre puissance de dissuasion et puis également... Le nucléaire, c'est une énergie propre, on la gère, on a un contrôle de cette énergie, et donc on est confronté à ces deux problèmes de l'énergie nucléaire. Alors, terrain de mensonge, ou de cache, parce que le nucléaire, c'est quelque chose d'extrêmement complexe. Et on a, enfin, les gens nous disaient, ben, quand on a installé les chemins de fer, les gens aussi étaient contre le chemin de fer, mais c'est pas la même chose. Et c'est là que je crois qu'on est à un niveau d'atteinte du vivant qui ne peut pas être acceptable, quel que soit le motif. On est dans une sorte de continuité, le nucléaire ne va pas s'arrêter, quoi. Ça ne s'arrête pas. Bon, les chemins de fer, on les a construits, puis après, ben, ça roule. Mais là, les centrales, c'est vraiment l'élément, je dirais, diabolique, parce qu'on ne le domine pas, ou on pense qu'on le domine, et en fait, on est victime de cette radioactivité qui ressort partout, quoi.

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0: Une émission qui pète. Bien, Roland, donc, avant de nous raconter les luttes sur le nucléaire, est-ce qu'on pourrait revenir un peu à la base? Est-ce que tu peux nous définir ce que c'est, globalement, enfin, de façon très simple? S'il fallait expliquer le nucléaire aux enfants, comment tu ferais, toi?
3: Le nucléaire, c'est quelque chose de très dangereux. On nous l'a présenté comme une énergie d'avenir, mais comme l'a bien dit Marie-Nicolas, il y a tous ces effets nocifs, cette radioactivité qui est consubstantielle à cette énergie. Et puis il y a cette capacité diabolique d'en faire des bombes nucléaires, c'est-à-dire des capacités de détruire en un instant la totalité de la vie sur la planète, compte tenu du nombre de ces bombes que l'on a accumulées. Bien sûr, il y a le danger nucléaire civil, et il ne faut pas l'ignorer, les fuites de gaz radioactifs, mais je dirais que c'est un peu une mort lente, alors qu'avec la bombe atomique, c'est une mort subite, et c'est une mort immédiate, et c'est une mort radicale et totale. C'est ça ce que je dirais, mais je ne sais pas si je le dirais parce que je ne voudrais pas effrayer un enfant.
2: Oui, malheureusement, ce n'est pas vrai.
4: Mais est-ce que tu pourrais faire ce que tu nous avais très bien dit, un peu le lien justement entre nucléaire civil et militaire?
3: Oui. Parce que forcément, habitant à Brest, mon militantisme s'est engagé beaucoup plus sur le nucléaire militaire. Sans oublier que les deux sont étroitement liés. On peut pas penser l'un sans l'autre, et l'un et l'autre se dépendent, sont interdépendants. Dans le processus de création de l'énergie nucléaire, on a besoin de l'uranium. Et l'uranium que l'on trouve sur Terre, c'est un produit rustique, basique, qu'il faut enrichir. Et entre l'enrichissement nécessaire pour faire du nucléaire civil et du nucléaire militaire, le processus est le même. C'est-à-dire, pour faire du militaire, il faut enrichir plus longtemps. Dans des centrifugeuses, on traite le matériau de base plus longtemps, et puis on passe d'un produit, d'uranium enrichi pour l'énergie civile, à un uranium enrichi, beaucoup plus enrichi, pour l'énergie militaire. Et puis, à la sortie, comme l'a dit notre ami de La Hague, il y a le déchet. Et ce déchet peut être retraité. Et en le retraitant, on en sort du plutonium. Et plutonium, c'est une deuxième façon de faire une bombe encore plus efficace que celle faite avec l'uranium enrichi. Alors on a deux exemples, hein. Les bombes Hiroshima, qui sont en fait des expériences in vivo, hein, malheureusement...
2: In mortem.
3: Ouais, in mortem, ouais, complètement, oui, tu as raison de le dire. Mais malheureusement, ce sont des expériences, c'est incroyable qu'on ait pensé ça, quoi, de sacrifier la vie de centaines de milliers de personnes pour faire une expérience. La première Hiroshima, c'est avec de l'uranium enrichi. Trois jours après, à Nagasaki, c'est avec du plutonium. Et les Américains ont testé ainsi quelle était la meilleure formule pour supprimer la vie sur la planète. Donc, alors, pour continuer, le lien entre le nucléaire militaire et le nucléaire civil, donc il y a dans le processus, hein, c'est le même. Dans la gestion politique, parce que c'est éminemment sensible comme activité, c'est la même instance qui dirige ça, c'est le commissariat à l'énergie atomique. Le commissariat à l'énergie atomique gère à la fois le nucléaire civil et le nucléaire militaire. C'est un département particulier pour le militaire, ça s'appelle la direction de l'armement, militaire, la direction des affaires militaires. Mais donc c'est exactement la même agence qui gère les deux. Et puis ensuite, à la fin, on a le même problème de déchets. Alors, on parle beaucoup, à La Hague, on parle beaucoup des déchets civils, qui sont les plus importants, mais il y a aussi des déchets militaires qui sont très importants. Ceux-là ne sont pas calculés parce que c'est une opacité totale sur cette réalité de l'activité militaire. Cependant, les chercheurs de l'ANDRA ont réussi à montrer que c'était 10% à peu près.
2: Peut-être, ANDRA, tu peux nous redire ce que c'est ?
3: Là, tu me prends un peu au piège.
0: C'est Agence nationale de...
3: Bah, dis-le pour moi.
0: Agence nationale pour la gestion des déchets radioactifs.
3: Voilà, merci. Et donc, cet endroit a constaté ou a calculé que c'était 10%. C'est-à-dire l'équivalent, les déchets 160 000 mètres cubes, je crois, hein, de déchets militaires. Les déchets civils, c'est 1 million et quelques. Mais 160 000, ça fait l'équivalent de 50 piscines olympiques.
0: Là, tu parles du cumul de ce qu'on est arrivé aujourd'hui.
3: Oui, oui, mais bah, il reste forcément. Bien sûr, ça s'accumule depuis le départ. Ils sont toujours là.
0: Hein. Et on envoie tout ça à la Hague, alors après, les vieux missiles de Brest, ils partent à la Hague.
3: Alors, une grande partie part à la Hague. La partie qui correspond au matériau nucléaire de la bombe, apparemment, il retourne à Valduc. Valduc, c'est le centre en Bourgogne qui fabrique les têtes nucléaires, qui les entretient et qui les démantèle. Mais l'essentiel, autrement, part à la Hague, et notamment les réacteurs nucléaires des sous-marins nucléaires. Il faut savoir qu'actuellement, dans des piscines à l'arsenal de Cherbourg, il y a 7 réacteurs nucléaires. Et avec la génération actuelle qui va être désarmée bientôt, il y en aura 17. Ce qui fait que l'on dit que Cherbourg, parce que là c'est à Cherbourg que ça se passe, sera le centre nucléaire le plus important au monde avec 17 réacteurs nucléaires.
4: Du coup, toi, tu fais partie de l'Université européenne de la paix. Est-ce que tu peux nous expliquer ce que c'est, la restituer, disons, j'ai du mal ce matin, dans le contexte de la guerre froide, pourquoi elle est née ?
3: Oui, alors, effectivement, l'Université européenne de la paix, c'est une association bressoise qui a maintenant 35 ans, une association d'éducation populaire, d'éducation à la paix, qui s'est créée au tournant des années 80-90, à un moment où, vous vous rappelez, on parlait des dividendes de la paix. C'était merveilleux parce que c'était la fin de la guerre froide, donc on n'aurait plus besoin de s'équiper militairement et on allait pouvoir profiter de ces économies pour faire des activités utiles à la société. Et paradoxalement, à Brest, ben, les gens ne voyaient pas ces dividendes de la paix forcément du meilleur œil. Pour une raison bien simple, c'est que le tiers de la population vivait des activités militaires. Donc, et c'est tout à fait compréhensible, d'abord le souci de chaque famille, c'est de trouver les moyens de subsistance. Donc nous, en tant que militants de la paix, on s'est posé la question, ben, on ne peut pas rester comme ça et simplement applaudir à ce désarmement. Il faut aussi qu'on pense à nos concitoyens, de voir comment on peut les sortir de ces tracas que se posait ce désarmement. Et donc l'activité de l'Université européenne de la paix a porté initialement, essentiellement, sur la reconversion des industries militaires. C'est-à-dire partant des savoirs, des techniques acquises ici sur Brest, comment on pourrait faire autre chose que du militaire. Ça a été le départ de l'association, la reconversion. Malheureusement, ce thème-là, il n'est plus d'actualité. Ça a duré une petite dizaine d'années. Dès le tournant des années 2000, on était reparti dans la relance des budgets militaires. Et donc, on a continué notre activité pour convaincre l'opinion que pour construire la paix, il y avait autre chose à faire qu'à construire des armes.
5: Alors, comme on est un petit peu revenu en arrière avec toi, on va le faire aussi avec Marie. Parce que le temps passe et après on fera une petite pause musicale où on verra si tu veux y réagir et on passera à la deuxième partie sur d'hier à aujourd'hui.
6: À Lyon, j'étais étudiante à Lyon, j'étais donc en maîtrise de biologie hein, et y avait eu des essais dans le Sahara. On était donc en 69, le Sahara l'Algérie était devenue indépendante en 62, et la France avait gardé l'autorisation pendant certaines années de continuer à faire ses essais dans le Sahara. Donc il y avait un mouvement qui s'appelait le MDPL, bon, qui organisait des manifestations de soutien et de, pour l'interdiction de ces essais. Et donc, on dénonçait là, cette mise en danger des populations lors des essais. Pour moi, en 69, c'était effectivement la bombe, puisqu'on n'aura que le programme Mesmer qu'on met en cause en 76. Et c'est là que commence effectivement l'installation sur tout le territoire, mais en particulier en Bretagne, des CRIN et du CLIN, c'est-à-dire des comités régionaux d'information sur le nucléaire ou des comités locaux d'information sur le nucléaire. Et notamment à Plogoff, bon, il y avait toute une équipe qui s'est intéressée à ça. Et puis donc le programme nucléaire sur la Bretagne, avec des programmes. Bah, Erdeven va fêter son 50e anniversaire de la lutte. Bon, puisqu'à Erdeven, ils avaient abandonné, ils ont visé d'autres sites en Bretagne, dont Plogoff. On faisait partie du CLIN, donc on essayait d'animer les réunions publiques pour informer. Bon, j'appartenais au planning familial. Et on a fait une revue du planning familial concernant donc, l'atteinte, en particulier des femmes, par rapport à les radiations. Il y a eu beaucoup de femmes qui se sont impliquées. Hein, Plogoff, ça a été quand même un combat important des femmes, parce qu'elles étaient vraiment menacées et dans cette industrie nucléaire et de la radioactivité. Elles ont eu un rôle particulier parce qu'elles étaient présentes sur Plogoff, hein, notamment Plogoff, c'est quand même des marins. Les femmes se sont senties agressées sur leur lieu. Ben, au départ, c'était agressé parce qu'on allait y mettre un corps étranger. Puis, avec l'information, ce que pouvait représenter la radioactivité et l'installation d'une centrale nucléaire au pied des falaises de Plogoff. Donc, je pense que c'était ça. C'était une forme de résistance à la colonisation du territoire, en bout de territoire. Voilà. Donc, c'est vrai qu'on était... elles étaient liées, mais au même titre que les médecins se sont mobilisés, qui eux aussi avaient protégé la vie, hein, voilà. Les pêcheurs, ben, protégeaient aussi la ressource. Et donc,

L'évêque, on leur a répondu que l'évêque était au courant, qu'il dînait à la préfecture. Et le berger de Plogoff a dit « Moi, je connais quelqu'un qui peut vous accueillir. » Et on a eu les 60 ici, dans la maison. Il y en avait partout, hein, 60 dans la maison. On leur a fait du café, etc. Et puis on avait une compagnie de CRS devant la porte. Voilà, donc ça, c'est comme ça. Mais on allait à Plogoff. Moi, j'y allais très régulièrement. Mes enfants étaient petits, donc... Mais ils ont été aussi associés à cet engagement.

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1: Même après l'apocalypse nucléaire.
2: La France est, depuis 1992, signataire du traité de non-prolifération, avec la volonté affirmée en préambule du traité de parvenir au plus tôt à la cessation de la course aux armements nucléaires et de prendre des mesures efficaces dans la voie du désarmement nucléaire.
0: Et beaucoup plus récemment, le traité sur l'interdiction des armes nucléaires a été signé par 122 pays sur 92 et il y en a plus de 80 qui l'ont ratifié. La France, elle, considère officiellement que le traité sur l'interdiction des armes nucléaires est un texte inadapté au contexte sécuritaire international marqué par la résurgence des menaces d'emploi de la force, le réarmement nucléaire russe, les tensions régionales et les crises de prolifération.
1: Alors, est-ce que toi, Roland, tu pourrais nous décrire un petit peu le contexte dans lequel on se trouve, donc dans cette crispation internationale, avec la menace nucléaire brandie un petit peu de tous les côtés?
3: Oui. Le combat pour le désarmement nucléaire est quelque chose d'essentiel. Et le fait que les deux tiers des pays qui constituent l'Assemblée générale de l'ONU aient signé ce traité d'interdiction des armes nucléaires veut bien dire que c'est une conscience universelle qu'il faut se débarrasser

0: de cette arme nucléaire. Alors, pour les détenteurs de l'arme qui ont constitué toute une organisation, tout un système de défense autour de cette arme que l'on appelle la dissuasion nucléaire, bien sûr, ça va à contre-courant. Il faut bien avoir conscience que dans ces pays où s'est forgée cette architecture nucléaire, il y a un lobby qui s'est constitué et qui farouchement défend son précaré. Il est très difficile chez nous de convaincre l'opinion de la nécessité du désarmement nucléaire. C'est une illusion de croire que l'arme nucléaire, c'est une assurance vie. Je pense que c'est une assurance mort. Parce que si le conflit arrive, et tout peut conduire à une explosion, peut-être même non voulu, et même c'est peut-être le contexte le plus réaliste aujourd'hui. Il ne faudrait qu'un fou pour imaginer lucidement d'appuyer le bouton, mais il peut y avoir des erreurs d'interprétation. On en connaît déjà plusieurs exemples dans les années passées. Il y a là un risque que l'on ne devrait plus courir. Il faut absolument supprimer cette arme nucléaire. Et c'est le combat que nous menons tous les anti-nucléaires pour y arriver. Ce combat, nous le menons en France pour que notre gouvernement, c'est la position des gouvernements successifs, d'ailleurs, qu'ils soient de droite ou de gauche, changent leur position et s'alignent sur la volonté largement majoritaire des peuples du monde. C'est le combat donc qui est mené au niveau international par l'organisation ICAN. ICAN, hein, le jeu de mots de la reprise du terme de Obama, qui est ce regroupement d'associations, d'organisations antinucléaires qui a abouti à faire signer ce traité à l'Assemblée générale. Et nous sommes dans cette démarche ici en France pour mobiliser l'opinion pour que aussi nous nous alignions sur cette position majoritaire.
1: Peut-être sur le TNP et le traité d'interdiction des armes nucléaires, CIAN, est-ce que tu peux revenir rapidement sur la différence entre ces deux traités et...
0: Il y a un niveau supplémentaire dans le traité d'interdiction des armes nucléaires. Dans le TNP, c'était une volonté de non-prolifération. C'est-à-dire, c'était un traité qui allait assez bien à ceux qui étaient déjà possesseurs de l'arme nucléaire. En fait, c'était pour leur assurer en quelque sorte le monopole. Bon, c'était quelque chose qui n'était pas inutile quand même, parce que le danger du cataclysme nucléaire, il se multiplie effectivement avec le nombre de détenteurs de l'arme nucléaire. Donc, qu'il y ait un contrôle étroit et qu'il n'y en ait pas de nouveaux pays à rentrer dans ce schéma nucléaire, c'était une bonne chose. Mais il n'allait pas assez loin dans la volonté de supprimer l'arme nucléaire. Alors, il y avait bien l'article que tu as cité qui disait les pays détenteurs de l'arme nucléaire s'engageaient aussi progressivement à désarmer. Et puis on a vu que non. Hein. Ce qui se passe, c'est que tous les pays et les grandes puissances dotées de l'arme nucléaire ont continué à entretenir leur arme nucléaire. Alors en nombre, ça n'a peut-être pas varié ou ça a peut-être diminué, mais en puissance. Ça, on ne parle jamais de la puissance, là ça a augmenté. Le missile M51 est beaucoup plus puissant que le missile M4 auquel il a succédé. Alors il y en a peut-être moins, mais ils sont beaucoup plus puissants. Alors bon, donc le Tian, c'est une étape supplémentaire. L'arme nucléaire est mise au banc de la société et elle doit disparaître, il faut la détruire. Donc les pays qui s'engagent à le signer sont dans cette démarche d'élimination de l'arme le plus rapidement possible.
2: On a parlé un peu du fait que tu militais à l'Université européenne de la paix, mais tu es dans un autre collectif aussi, le CIAN, c'est ça, parce qu'on parlait des sigles.
0: Oui, oui, bah justement, le CIAN, le TIAN, le CIAN.
1: Ouais. C'est le ICAN en anglais, c'est ouais, la même. Voilà, on peut peut-être dire ce que ça signifie.
0: Le CIAN, c'est le collectif
1: International, du coup, le ah bah.
2: International du Finistère.
0: Non, ça y est. J'étais en train de mélanger avec ICAN. Le CIAN, c'est le collectif pour l'interdiction des armes nucléaires. Okay. Et alors, nous, c'est le CIAN 29 en Finistère. Pourquoi on a constitué ce collectif? Bon, ce n'est pas la peine de vous raconter l'histoire. Il y a suffisamment de raisons de se mobiliser contre l'arme nucléaire en Finistère. Donc, c'est un collectif qui s'est créé tout de suite à partir de 2017, lorsque les États, 120 États à l'Assemblée générale, ont voté l'interdiction des armes nucléaires. On s'est dit, bon, ben. C'est un bon tremplin pour nous pour développer le militantisme que les uns les autres menaient dans leur coin. Et donc nous sommes regroupés en collectif à l'initiative du Mouvement de la Paix et de l'Université européenne de la Paix. Là-dessus se sont greffés plein d'organisations qui sont dans la même démarche de paix, des organisations politiques, des syndicats et des associations. On doit être une bonne quinzaine de mouvements qui se sont agglomérés pour mener ce combat en Finistère.
1: Et aujourd'hui, à l'Université européenne de la paix, et aussi dans le cadre du CIAN peut-être, quelles sont vos actions au quotidien?
0: Bon, au quotidien, peut-être pas, mais nos actions tout au long de l'année, c'est de sensibiliser l'opinion, parce que pour changer les comportements des élus, il faut que la population se mobilise et pousse nos élus à changer leur attitude. Certains évoluent, heureusement, mais on n'est pas encore arrivé au stade du renversement. Nous, ce que l'on voudrait déjà, la première chose, c'est que ce débat rentre dans la société. Mmh. Il est complètement court-circuité, il est complètement refermé, c'est de la prérogative du président de la République, alors à partir de là, on n'en parle pas. Ce sont des décisions du prince, la population n'est pas concernée, c'est comme aujourd'hui, si on va en guerre ou pas. Éventuellement, l'Assemblée peut être invitée à y réfléchir, si le prince le veut, mais simplement selon son bon vouloir. Donc nous, c'est une mobilisation de l'opinion, alors à partir de documents, de films militants sur cette question-là. Nous avons aussi une action pour convaincre les municipalités de signer un appel pour que notre pays adhère au traité d'interdiction des armes nucléaires. C'est important, les municipalités, parce que l'arme nucléaire, c'est une arme de terreur qui vise les villes. On dit, si vous me menacez, on fait sauter votre capitale. Donc il est important, les villes sont directement concernées. Et nous, ici, Brest et la région, on est aussi directement concernés. Hein. Soi-disant, ça nous protège, mais non, ça ne nous protège pas, l'arme nucléaire. S'il y avait un conflit, on serait en première loge, bien évidemment. Donc, on essaye de travailler au niveau des villes pour qu'elles signent ce traité, pour qu'elles appellent la France à signer ce traité. Et des villes importantes, c'est pas, ont signé cet appel. Paris en premier. Et oui, parce que Paris, c'est une cible évidente. Mais aussi Lyon, mais aussi Montpellier, mais aussi Grenoble, mais aussi Tours, mais aussi Bordeaux. On est dans cette démarche. Alors on est aussi dans cette démarche à Brest, mais c'est compliqué. C'est compliqué pour les raisons que l'on sait.
2: On peut peut-être réécouter Marie, avec qui on a continué à discuter à Quimper, avant d'écouter Clara.
3: Alors ce matin, là, c'était le mieux, là, quand j'étais à 10h, quand je vous attendais. L'Europe demande à chaque Français de préparer un sac à dos d'évacuation. Prépare les gens à une guerre. C'est fou. On est en train de préparer les gens et de leur faire accepter aussi qu'ils vont être obligés de mettre au panier pour une dissuasion nucléaire. On a dans chaque pays une bombe, une cocotte minute qui peut servir de cible. Non, c'est de prise. Alors ça, les gens commencent quand même On milite quand même, on est militant, donc les gens, oui, sont conscients de ça, mais c'est cette construction de la dissuasion nucléaire qui a produit ça. Terrible, c'est et pas en mon nom. Voilà, moi je dis pas en mon nom. Mais. Non, c'est. Je sais pas, moi, ça. Vaut mieux pas, à des moments, il faut pas. Enfin, moi je dis un nucléaire. Enfin. Un technicien dans le nucléaire, enfin un ingénieur, ceux qui produisent la bombe ou qui fabriquent ou qui passent leur vie à fabriquer de la bombe, ils n'ont jamais vu une fleur ou l'explosion du printemps, là, je pense, là, mon kiwi là, qui explose. Là. Ils ont pas vu, c'est pas possible. Quoi. On va parler d'un. Enfin, quand même, on peut en parler parce que c'est quelque chose qui. Donc vous avez certainement eu écho, c'est l'histoire Un jour sans fin du livre de Jean Covici, qui est un livre, moi je trouve, très intéressant sur le problème de l'énergie, mais qui va banaliser l'histoire de la centrale nucléaire. C'est un mensonge, quoi. C'est un mensonge. Et là, il y a 1 million de lecteurs. Et c'est terrible, parce que ça, les jeunes... Ils sont à fond dedans. Bon, ils lisent plus de BD que nous. Et puis, il est intéressant. Il est technique, il est tout ça. Mais il est dans la négation de ce que peut représenter la radioactivité, la bombe atomique, et les centrales. Il faut dire que c'est propre. Il faut dire que c'est décarboné. Alors maintenant, on est dans cette notion. On s'aperçoit que on est... On a besoin du nucléaire parce qu'il faut de l'électricité et en faire partout, et que ce nucléaire n'est pas dangereux parce qu'il est décarboné. Et on oriente l'attention des gens sur un phénomène de réchauffement climatique, alors qu'en définitive, la pollution radioactive, elle existe quel que soit l'élément nucléaire qui est traité, que ce soit la bombe, ou que ce soit les centrales nucléaires, voilà. Mais moi je suis assez... Comme dit Chantal, tu te rends compte, Marie, t'as passé 50 ans de ta vie à te battre contre quelque chose qui va pas, qui t'as pas réussi, quoi. Est-ce que ça te désespère pas, quoi? Je dis non, moi je trouve... D'une part, j'ai rencontré des gens admirables, je me suis battue parce que je pense que j'ai pas accepté qu'on m'impose quelque chose, parce qu'il n'y a jamais eu de débat démocratique, hein, sur la politique de la bombe de Gaulle. Je dis, j'ai rencontré des gens vraiment extraordinaires, de partout. Il y a plein de gens qui ont fait des choses, qui ont écrit des bouquins, et c'est notre seul, c'est de dire, on n'accepte pas. Et ça, ils en ont très peur.
2: Et à La Hague, on n'accepte pas non plus dans tous les collectifs qui se mobilisent contre le nucléaire là-bas, et notamment dans Piscine Nucléaire Stop.
4: Au début, quand le collectif s'est créé, c'était EDF donc, qui annonçait une, puis sûrement deux piscines de stockage de déchets nucléaires. Et les piscines, en fait, à La Hague, ces piscines de stockage de déchets radioactifs, elles commencent à être pleines. Et donc, en 2021, EDF annonce... vouloir construire des nouvelles piscines pour accueillir de nouveaux déchets radioactifs. Et ça a été un peu comme la goutte d'eau qui a fait déborder le vase, on va dire ici, qui a fait déborder la piscine. Il y a quand même des habitants qui se sont réunis et qui ont monté ce collectif contre ces nouvelles piscines. Un peu la spécificité quand même au départ de ce collectif, c'était justement d'essayer d'attirer et de venir vraiment mettre en question le fait de poursuivre l'accueil de déchets, enfin le fait que La Hague soit vraiment une poubelle nucléaire de plus en plus grande, et ouais. De se dire, en tout cas au-delà de la question de pro ou anti-nucléaire, de dire nous ce qu'on vient mettre en question, c'est le fait qu'on vient tout centraliser aussi dans La Hague, qu'on vient continuer à gonfler et à grossir ces poubelles nucléaires. Et du coup, on invitait quand même les personnes à venir se questionner. Et au début du collectif, il y avait des personnes qui étaient plus ou moins proches d'Orano. Et en tout cas, le parti pris, ça a été de dire un peu en contre-pied avec d'autres collectifs ou d'autres associations qui existent déjà dans La Hague, qui sont clairement anti-nucléaires, de dire, nous, on est un peu au-delà de ce clivage. On vient aussi questionner le fait qu'on ne se pose pas de questions sur le fait de recevoir et de continuer à recevoir des déchets et le fait que le nucléaire soit la seule perspective en fait, économique de la région. Et aujourd'hui, du coup, là, on a appris depuis, c'était dans les tuyaux depuis un peu mars dernier, mais ça s'est confirmé en octobre, là, que finalement, c'était Orano qui reprenait la main sur ce projet, et avec un projet beaucoup plus grand. Enfin, donc là, ils ont appelé ce projet Aval du futur. Et c'est un projet qui comprend à la fois une nouvelle usine de retraitement avec 3 piscines de stockage de déchets nucléaires,
5: d'accord,
4: une usine de fabrication du MOX, alors que jusqu'à maintenant, le MOX, il se fabriquait à Marcoul. À La Hague, se faisait l'extraction du plutonium, mais le MOX se faisait à Marcoul. Donc là, l'usine, ce serait à La Hague. Et une prolongation des installations qui existent actuellement au-delà de 2040. Alors qu'a priori, l'usine, à un moment donné, elle devait s'arrêter. On a aussi appris récemment là qu'il y a des landes qui ont été vendues à Orano, en dehors de l'enceinte d'Orano. Donc Orano est en train d'acheter des terres. Donc ça, c'est symboliquement pour nous aussi, c'est hyper, hyper dur aussi, quoi, de se dire que là, il y a vraiment une expansion d'Orano, enfin, alors qu'Orano, c'est déjà énorme, enfin, c'est vraiment des hectares, et là, de voir qu'ils achètent des nouvelles landes sur le plateau de La Hague. Donc là, le collectif, on a mis une requête, on a fait une requête en justice pour s'opposer à cette vente. Parler des nouveaux projets Orano, le fait qu'il y ait aussi ces landes qui aient été achetées. Et le fait qu'il y ait l'événement cet été, on espère aussi se rendre plus visible. Il y a aussi cette envie, nous, de faire exister une opposition sur le territoire, ouais, et de la rendre visible, de la faire connaître.
5: Peut-être,
4: de redonner un peu vie à ce mouvement de contestation du nucléaire, voir qu'il a des formes aussi différentes selon les territoires, selon les projets, mais aussi qu'on peut trouver aussi à faire un peu front commun ensemble aussi, quoi. Parce que c'est toujours pas que simple de lutter contre comme ça le géant du nucléaire.
5: Et bah, à bientôt à La Hague alors.
4: À La Hague cet été.
5: Merci beaucoup. Salut.
4: Ciao.
6: Et ce qu'on n'a pas entendu et que Clara nous a raconté, c'est qu'il y a toujours entre 100 et 200 personnes à venir aux événements organisés par Piscine Nucléaire Stop. Et toujours entre 10 et 15 personnes dans le groupe historique le plus solide, celui qui se réunit toutes les semaines depuis 2021. Alors c'est peu, mais ça tient. Et en tout cas, c'est assez pour monter cet été 3 jours de camp, d'action, de concerts, d'ateliers et de discussions dont on vous reparlera. Et c'est assez pour que le mouvement enfle et ne s'éteigne jamais dans un paysage que Xavier Gauthier connaît bien quand elle s'adresse à Greta Thunberg en 2022.
7: Chère Greta Thunberg, dès que je t'ai entendu lancer ton premier appel, la véhémence de ta voix, la justesse de ton propos, l'intensité de ton apostrophe m'ont convaincu que tu étais une sorcière. Moi qui suis une vieille sorcière du siècle dernier, je te vois comme une jeune sorcière, rebelle et savante. Tu as fait lever en moi un fol espoir, comme si tu me donnais la main à travers les générations. Tu as été bouleversée, j'imagine. Comme moi-même, j'ai été bouleversée, comme nous avons été des millions à être bouleversés en regardant la photo d'un ours tenant tout juste sur un petit iceberg en train de fondre. Il va mourir, il va s'enfoncer, au secours, il faut agir. Mais personne, presque personne, je le crains, n'est bouleversé en apprenant que plus de 8000 tonnes de combustibles irradiés, plus de 55 tonnes de poudre d'uranium, des milliers de mètres cubes de déchets sont sous nos pieds dans le nord de la presqu'île du Cotentin, ce pays qui était pâturage. Que plusieurs millions de litres de rejets liquides radioactifs sont dispersés dans le rat Blanchard, là, dans la mer. Un ours, oui, c'est touchant, mais les papillons, tu ne sais pas? Quand la centrale nucléaire de Fukushima a explosé, suite à un tsunami, tu n'avais que 8 ans, mais tu devais être déjà très curieuse de savoir et capable d'indignation. Tout de même, sais-tu que, jusqu'à 200 km de la catastrophe, les papillons bleus ont les ailes atrophiées, courbées, en surnombre, les antennes difformes, les yeux bosselés, la couleur altérée. Pas grave. Mais sans antennes, on pourrait explorer leur environnement. Ces insectes sont mal. Ce sont seulement 12% des sujets qui sont atteints. Oui, mais à la génération suivante, les mêmes anomalies sont relevées sur 18%. À la troisième génération, plus de 33%. Et à la suivante, 52%. Les dommages sont génétiques. Le nucléaire est sournois. Ils progressent à travers le temps, à travers les siècles. Or, nous voulons des ours, nous voulons des coquelicots, nous voulons des papillons. Pendant ce temps, les paysans ukrainiens pauvres tentent d'abattre des dizaines de loups radioactifs et enragés qui les attaquent le soir près de la zone d'exclusion de Tchernobyl. Ils ne peuvent même pas vendre les peaux qui sont contaminées. Pendant ce temps, les éleveurs touaregs sont expulsés de leur territoire. Les terres et les eaux nigériennes subissent les pollutions radioactives liées à l'extraction de l'uranium nécessaire au chauffage électrique des Français. Ni vu ni connu, en 2010, Areva déverse 200 000 litres d'effluents radioactifs à seulement 3,5 km de la ville d'Arlit. Et les fausses couches sont légion. Et les autochtones sont la proie de maladies étranges. Pourquoi une telle indifférence au mal souterrain? Pourquoi un tel déni? Parce qu'il n'y a pas d'image? Parce que la radioactivité ne se voit pas? Qui s'inquiète des 150 000 tonnes de déchets radioactifs déversés dans l'Atlantique? Qui dénonce les 17 000 tonnes qui gisent à 100 mètres de fond dans la fosse des Casquets, à La Hague? Le plastique, au moins, on le repère. Chère Greta Thunberg, toi, tu n'es pas dans le déni. Tu dis clairement, il faut s'instruire, il faut écouter les scientifiques. Tu relais magnifiquement le rapport du GIEC. Mais tu n'as pas connaissance des analyses du GSIEN, le groupement de scientifiques pour l'information sur l'énergie nucléaire. Ces savants expliquent que, malgré toutes les recherches faites depuis qu'on s'est lancé dans le programme nucléaire, donc depuis les années 50, aucune solution n'a été trouvée pour l'élimination des déchets.

0: Et oui, alors ça, ce qu'on vient d'entendre, c'est ce qu'on a aussi entendu au tout début d'émission. C'est tiré d'un un film qui s'appelle The Atomic Café, que vous pouvez retrouver sur YouTube et qui raconte comment la propagande états-unienne s'est formée dans les années 60 autour des attaques atomiques, enfin de la bombe atomique. Et c'est une espèce de gag sur qu'est-ce qu'il faut faire quand une bombe atomique nous tombe dessus. Bah, juste se mettre, se protéger avec sa veste en jetant par terre.
1: Alors, on aurait pu parler de la pile, des maladies radio-induites, du collectif des mères en colère, des brûlures sur la peau, du réchauffement climatique et de ses possibles effets sur l'impossibilité de refroidir les réacteurs. Mais justement, on vous propose de se retrouver fin avril, le 26, pour un événement en public pour une deuxième émission sur le sujet, où l'on entendra parler de menhirs et de trains, suivi de la projection du film du collectif Les Scotcheuses, Après les nuages.
2: Ça se passera à l'Opérette, au Café de l'Ancre, pour celles et ceux qui sont pas trop loin d'ici.
0: Alors, très bientôt, Roland, tu as quelque chose à nous annoncer, donc ?
3: Oui, deux choses. D'abord sur ce qui concerne le sujet d'aujourd'hui sur le nucléaire et la dernière intervention de l'adresse à Stenberg. Les effets sur l'environnement, c'est catastrophique. N'oublions pas aussi le gaspillage économique derrière tout cet investissement. Je vais vous donner un exemple. Un missile M51. De temps en temps, on en lâche un pour voir s'il fonctionne toujours bien. Et puis, bien sûr, on le perd dans l'Atlantique. Un missile M51, ce gaspillage d'essai, ça coûte 120 millions. 120 millions perdus dans la mer. 120 millions, c'est l'équivalent de 100 appareils de centré d'imagerie à résonance magnétique, qui sont extrêmement importants pour la santé. Donc il faut aussi bien prendre en mesure le gaspillage économique qu'il y a derrière ce système nucléaire. Alors, si l'on revient à la relation avec le monde et la paix, le nucléaire, c'est construire un monde de paix dans la terreur. Et c'est tout l'inverse qu'il faut faire, bien sûr, on ne peut rien construire durable comme ça. Construire un monde de paix véritablement durable, c'est un monde dans lequel on construit des accords entre les gens plutôt que l'on construit des rapports de force et de violence. Et pour ça, on a une institution que la collectivité humaine a créée, c'est l'ONU. L'ONU, c'est l'enceinte justement où l'on doit construire ces relations pacifiées au travers d'un droit international communément admis par toute la collectivité. C'est la seule façon de fonctionner, autrement on revient à la barbarie, on casse la table et c'est le rapport de force, c'est la jungle et le lion dans la jungle comme on est en train de le construire aujourd'hui ou de le laisser construire avec nos puissants aux manettes actuellement. Alors, il se trouve que cette année, c'est le 80e anniversaire de la création de la Charte des Nations Unies et de l'ONU. Et à ce titre, l'Université européenne de la paix a décidé de faire un grand séminaire qui va se tenir la semaine prochaine dans les locaux de l'université, jeudi, vendredi et samedi.
2: À Brest.
3: À Brest, sur le thème « Forger la paix, prévenir les guerres ». Et derrière ça, c'est comment peut-on fonder ce système créé en 1945 pour qu'il s'impose comme autorité au niveau international aujourd'hui. Comment repenser l'ONU, une ONU pour un monde où nous puissions tous vivre et assurer un avenir aux générations qui vont nous succéder. Donc ça sera jeudi avec une intervention de Pascal Boniface, un géopoliticien que l'on connaît bien. Vendredi, déjà une table ronde avec Monique Chemillet-Gendreau, qui est une professeure de droit international qui intervient très souvent à la Cour internationale de justice, et Jacques Fatt, qui est un géopolitologue. Et le samedi, des ateliers avec des étudiants de l'université qui travaillent avec nous sur cette réflexion.
4: Et on peut dire aussi que les 11, 12, 13 avril, il y a les 50 ans...
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0: Bonsoir et bienvenue dans la salle 101, salle 100, l'émission science-fictionnesque de Fréquence Paris Pluriel 106.3, présentée comme tous les jeudis de 18h à 19h par la famille Abdalov au grand complet, enregistrée en public dans les conditions du direct tous les mardis de 21h05 à 22h05 au Bouillon, 6 rue Planchard dans le 20e arrondissement de Paris, devant un public de feu ce soir. Calmez-vous quand même. Public galvanisé par la candidature officielle de Gabriel Attal. Ouais, mais aussi celle de Bernard Cazeneuve. Ouais, ainsi que celle d'Edouard Philippe. Ouais, mais pas, et c'est un testicule en avance, par celle de Nathalie Kosciusko-Morizet. Oh, en attendant, avant de décerner nos célèbres testicules d'or, il est temps de parler du sommaire de l'émission de ce soir. Un sommaire, ma foi, fort chargé, puisque nous allons parler non pas de 1, non pas de 2, non pas de 3, non pas de 5 livres, non pas même de 7 livres, mais bien de 4 livres. Alors que d'habitude, nous n'en parlons que de 4. Il faudra donc aller un petit peu vite et se concentrer peut-être sur l'essentiel et ne pas perdre de temps en interruption.
1: Je pense que vous avez mangé trop de papier bonbon, Raoul, ce soir.
0: Vannes, c'est une ville de la Vendée. Alors, la salle 101 ce soir, donc, est consacrée à vous, vous Candeloro, parce que vous allez parler
1: Vannes,
0: de...
1: c'est pas du tout dans la Vendée. Hein.
0: Si, c'est la Vendée.
2: Bonsoir.
0: Attendez, excusez-moi, on a d'abord un truc à régler avec...
2: mauvais timing, pardon.
0: Avec Odile. Comment ça, Vannes, c'est pas dans la Vendée, c'est où, Vannes?
1: Bah, c'est en Bretagne.
2: Oui, il me semble que c'était en Bretagne, moi. Bah, la Bretagne, j'ai pas osé le dire.
0: Pardon, la Bretagne, c'est une province de la Vendée, donc Vannes est en Vendée. Alors, problème réglé. Donc...
1: Ok, Stéphane Bern.
2: Ça va mal partir dans le public. Dans le public, ça commence à s'énerver, là.
0: Donc, Candeloro, vous disiez que vous alliez parler de deux livres, vous aussi, ce soir.
2: Oui, tout à fait.
0: Expliquez-nous un petit peu de quoi il s'agit.
2: Alors, d'abord, je vais vous chroniquer... Enfin, d'abord, pas dans quel ordre on va le faire, mais en tout cas, je vais vous parler d'un livre de Leonora Carrington, qui s'appelle En bas.
0: C'est la sœur de Eleonora Carrington qui est exposée en ce moment au musée du Luxembourg.
2: Alors, elle s'appelle Leonora Carrington et c'est elle.
0: Ah, c'est elle. Elle écrit des livres aussi.
2: Oui.
0: Ah oui, d'accord. C'est elle génial. Est...
2: Oui, oui. En fait, c'est une artiste
1: peintre. Il faut savoir que Raoul n'a pas seulement mangé l'emballage des bonbons, il les a aussi sniffés.
2: Oui,
0: enfin,
2: voilà.
0: Exactement. Elle écrit des livres. Qu'est-ce qui me prouve que c'est pas son mari Max Ernst qui a tout écrit, hein?
2: Déjà parce que elle n'était plus en couple
1: il
2: avec Max Ernst à ce moment-là.
0: Oui, enfin, c'est lui qui l'a inspiré.
2: Alors, dans le récit de En bas, il était occupé à être prisonnier par les nazis, en l'occurrence. Bravo, le respect de la personne humaine.
0: Avant d'être prisonnier des nazis, il a d'abord été prisonnier des Français, on peut le préciser quand même.
2: Et oui. C'est vrai, très bien.
0: Et, oui. Ça, c'est la France. On en reviendra aux testicules d'or.
2: Et après ça, je vous parlerai...
0: Attendez, recommencez. Pardon. C'est quoi cette histoire de Leonora Carrington? Elle écrit.
2: Oui, Leonora Carrington, donc, qui est exposée en ce moment au musée du Luxembourg. Peut-être que Lénina a envie de nous dire un petit peu ce qu'elle en a pensé, parce que moi, je ne l'ai pas vue, cette expo.
3: Je peux le dire maintenant ou alors le dire...
0: Dites-le maintenant, car le temps presse.
3: Oui, donc Leonora Carrington est exposée au musée du Luxembourg à Paris actuellement, et c'est jusqu'au 19 juillet. Et c'est la première exposition de cette peintre dédiée exclusivement à elle en France. Sachant qu'avant, on a vu des tableaux d'elle à l'expo surréalisme
0: à Pompidou.
3: Quelque part. Et c'est vraiment très très bien. C'est une expo que je vous conseille parce que c'est vraiment une rétrospective de son art, de ses débuts dans son adolescence jusqu'à la fin de sa vie,
0: oui,
3: qu'elle a fini aux 90 ans passés, je crois, au Mexique. Donc vraiment,
0: ça reste moins que Michel Drucker, comme on notera.
3: Bah oui, puisqu'elle est décédée, pas Michel Drucker, malheureusement. C'est vraiment c'est des peintures qui m'ont vraiment captivée. Je pense qu'on voit son imaginaire à travers elle. C'est un imaginaire résolument fantastique, avec des paysages, des personnages purement imaginaires qui fourmillent de détails. En ça, ça m'a fait penser à des peintres flamands comme Jérôme Bosch ou encore les symbolistes comme Gustave Moreau.
0: Mm-hmm.
3: Et puis à un moment, avec l'ami avec qui j'ai vu cette expo, on s'est dit, on dirait des cartes Dixit.
0: D'accord.
3: Parce que c'est... En fait, c'est... Vraiment, on a l'impression d'être devant un monde. Devant chaque peinture, il y a un monde différent qui s'ouvre et on a envie de raconter son histoire.
0: Oui, comme dans Warhammer 40 000, en quelque sorte.
3: Avec moins d'épaulettes géantes et moins de gros bras...
0: Et de robots géants.
3: Non, ouais. C'est très sympa, très poétique.
0: Ouais. Moi, je ne savais pas qu'elle écrivait, cette Leonora Carrington.
3: Et elle écrivait, et si vous le saviez, c'est simplement, vous avez oublié, puisque une nouvelle de Leonora Carrington est incluse dans le recueil que j'ai chroniqué par Jeff et Anne van der Meer, paru chez Guater.
0: Exact.
3: Ça aurait été en révolution.
0: Mais j'étais ivre ce jour-là.
3: Comme moi.
0: Oui, probablement.
2: Et oui, d'accord, Leonora Carrington a une œuvre littéraire assez imposante.
0: Mais alors, je constate qu'il y a écrit l'œuvre écrite.
2: Voilà, qui existe aux éditions Fage. Dans une intégrale de 3 tomes.
0: Mais
2: et moi, j'ai lu un de ses récits. Elle a fait du théâtre, de la poésie. Ça, c'est le tome 1, le tome 3. Et au milieu, vous avez ses nouvelles/romans. Moi, j'ai lu En bas, c'est une novella.
0: Oui, mais pourquoi l'œuvre écrite? alors que ça devrait être l'œuvre écrite.
2: Je ne sais pas. En tout cas, c'est vachement bien.
0: D'accord.
2: Voilà, et après ça, je vais vous parler, pour aller un petit peu plus vite sur le sommaire.
0: Oui, il faut se dépêcher.
2: Désolé. De La Machine à Différence, un livre un petit peu semi-culte,
0: oui,
2: par deux géants, William Gibson et Bruce Sterling, qui sont quand même...
0: des géants.
2: Des géants, oui. Voilà. C'est, en fait, je l'avais déjà dit. Et ça a été,
0: vous savez que j'ai rencontré les deux.
2: Ouh.
0: J'en ai même interviewé. Hein.
2: Pas mal.
0: Et ouais.
2: Moi, j'en ai rencontré aucun des deux. Et ça a été réédité aux éditions Le Diable Vauvert en 2026. C'est la raison pour laquelle j'en parle, évidemment, parce que sinon, c'est sorti dans les années 90.
0: Dans la fameuse cette collection Ailleurs et Demain.
2: Ou tout à fait, que j'ai là. D'ailleurs, les lettres sont en train de s'effacer parce que je les lus assidûment.
0: Oui.
2: Je prouve devant tous que je lis les livres que je chronique.
0: Ne criez pas dans le micro, s'il vous plaît.
2: Pardon.
0: Très bien. Donc, La Machine à Différence et Leonora Carrington, l'œuvre écrite, tome 2. Ce sera votre programme.
2: Ça va être
0: programme.
2: Génial. Va être j'ai déjà pris 6 minutes de temps.
0: Au-delà du génial. Et de notre côté, car oui, il s'agit bien de notre côté, camarade Odile, eh bien, nous allons parler ce soir de Julia Collin. Julia Collin, c'est une autrice dont on n'a pas encore parlé ici à la salle 101 et qui est diffusée et publiée par la maison d'édition Les Forges de Vulcain. Elle a écrit un premier roman il y a 3 ans maintenant.
1: Tout à fait.
0: 2023.
1: Ça s'appelle Avant la forêt.
0: Voilà. Et vient de paraître en 2026 son deuxième et donc dernier roman disponible qui s'appelle Passer la brume. Et j'ai lu ça en me disant, ouais, la pseudo littérature française, gna gna gna. En fait, c'est super bien. Voilà.
1: Tout
0: et donc,
1: à
0: on
1: fait,
0: va
1: je
0: en
1: confirme.
0: Parler ce soir. Mais avant de chroniquer directement les œuvres dont il est question, eh bien, il est temps, je crois, de décerner nos célèbres testicules.
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0: Oui, comme le dit le public, toujours subtil, la salle 101, absolument, mais les testicules d'or ne sont-ils pas eux-mêmes subtils, eux aussi? Alors, nous avons d'abord un premier testicule d'or à quelqu'un dont il ignore peut-être le nom et la fonction. Connais-tu Vincent Jeanbrun? Personne
2: non.
0: ne connaît Vincent Jeanbrun.
2: Mais eh bien, il a une mâchoire très intéressante.
0: Oui, sache que c'est un monsieur qui est ministre de la Ville et du Logement. Ah oui, et oui, c'est vrai qu'on est dans une période difficile où on ne connaît pas vraiment nos ministres. Vincent Jeanbrun, donc, ministre du Logement, annonce qu'il ne prolongera pas l'encadrement des loyers. Évite, bravo, c'est un beau testicule d'or, mais attention, il y a un piège, c'est une sorte de double testicule d'or, parce qu'il dit aussi que c'est pour, je cite, « redonner confiance aux investisseurs ». Merci, Vincent Jeanbrun. Nous avons aussi un cerveau d'or décerné à un jeune à Pau, vous savez, cette ville dans le sud-ouest, hein, voilà, qui a été condamné pour avoir, pendant les violences qui ont suivi le match PSG-Arsenal, il a été condamné pour avoir jeté un saucisson dans l'œil d'un policier. Un cerveau d'or donc pour ce jeune de Pau. Mais nous avons comme un très beau testicule d'or décerné à la Marine nationale qui a utilisé des visuels des années 40, utilisés à l'époque par le régime du maréchal Pétain, pour appeler à la défense de l'Empire. Donc ça, c'était à l'époque pour simplement demander aux gens de s'engager. Voilà, une marine forte et toujours prête sur fond d'empire colonial, c'est toujours la classe. Et c'est la Marine nationale qui te l'offre. Comme c'est bientôt l'été, nous avons également peut-être une nouvelle classe de testicules d'or. Le testicule d'or, je n'en ai rien à battre. Ou le testicule d'or, comme le dirait Candelero, je m'en bats les couilles. Sachez que Nathalie Kosciusko-Morizet revient dans la politique française pour soutenir Édouard Philippe.
1: Ouais, ouais.
0: Là, comme quoi, quand on est ex-porte-parole de Nicolas Sarkozy, tout est possible, tout peut arriver. Néanmoins, vous savez peut-être, vous savez pas, vous savez qui est Vincent Jeanbrun ? Vincent Jeanbrun, c'est notre ministre du Logement et de la Ville, vous vous rappelez ? J'en ai parlé il y a quelques secondes. Figurez-vous que Vincent Jeanbrun est la cible d'une enquête ouverte pour prise illégale d'intérêt à la Île-et-Rose. Voilà, puisqu'il est soupçonné d'avoir attribué des maisons appartenant à un syndicat intercommunal qu'il présidait à deux de ses collaborateurs pour un loyer 5 fois inférieur au prix du marché. Voilà. Et il a dit Vincent Jeanbrun, donc, hein, qui, je le répète, là c'est son quatrième testicule d'or dans la même soirée, il a dit « Toute personne qui bénéficie de la solidarité nationale doit être exemplaire dans son comportement. » Pardon, excusez-moi. Ah bah, je trouvais ça marrant. Voilà. Allez, c'était nos testicules de la journée. Je propose maintenant de faire une pause musicale et juste après, on se retrouve avec vous, Candelero. C'est vous qui commencez.
2: Mais oui, bien sûr.
0: Avec cette œuvre écrite. Ça m'intrigue quand même ce
2: document. Pour les 45 prochaines minutes.
0: De Leonora. Carrington, ce sera après ceci.
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1: De retour dans la salle 101, salle 100, l'émission science-fictionnesque de Fréquence Paris Pluriel 106.3, présentée comme tous les jeudis de 18h à 19h par la famille Abdallof au grand complet, enregistré en public, c'est ça qui est fou, tous les mardis de 21h04 à 22h04 au Bouillon, sur rue Planchat, dans le 20e arrondissement de Paris. Vous êtes là, Candelo, vous êtes content.
2: Oui.
1: Et vous allez nous parler devant un public de feu et joyeux du fameux livre... Des fameuses œuvres écrites au pluriel, mais là c'est l'œuvre écrite sans E et ça me perturbe, de Leonora Carrington, dont on veut admirer les œuvres au musée du Luxembourg jusqu'au 16 juillet.
3: Mais parce qu'on dit un œuvre, non ?
1: Ben je ne sais pas, ça m'intrigue.
3: Il me semble. Hein.
1: Je me pose la question, voilà. Les gens disent que les deux sont possibles. En attendant, je trouve que c'est une fois de plus une preuve du terrorisme féministe en France qui nous empêche de penser. Voilà.
3: Oui. Qui masculinise le mot œuvre.
1: Masculinise le mot œuvre. Voilà où on en est. Voilà où on en est. Alors, Leonora Carrington, c'est d'abord une peintre, mais c'est aussi une écrivaine.
3: Oui.
1: Expliquez-nous un peu.
3: Oui, c'est ce qu'on appelle un artiste total, quoi. C'est œuvre picturale, donc très très bien connue, comme nous l'a expliqué Lénina un petit peu avant, mais aussi de la poésie, du théâtre et pas mal de récits de littérature, on va dire, des nouvelles, des romans,
1: oui.
3: etc., etc., qui sont réédités donc dans une édition intégrale chez Phage. Et c'est là-dedans que j'ai pu lire, je pense pas que vous pouvez le trouver autrement à part en occasion, ce petit récit de moins de 100 pages qui s'appelle En bas et qui avait originellement été publié en 1945.
1: En bas.
3: Ok, oui, en bas.
1: Très bien.
3: Un peu comme en bas de la cave du bouillon où nous nous trouvons.
1: Oui, exactement.
3: En ce moment même, rue Planchet.
1: Ou alors en bas des sondages comme Raphaël Glucksmann ou des choses comme ça. Ouais.
3: Exactement. Oui. Tout à fait. Un récit qui décrit les circonstances de l'internement de Leonora Carrington dans un hôpital psychiatrique, la clinique du docteur Morales, dans la ville de Santander, en Espagne, en 1939.
1: Est-ce qu'il n'est pas impossible de penser aussitôt à la clinique du docteur Moreau, que Moreau, Morales, tout ça.
3: Alors peut-être, ceci étant dit, ce que raconte en bas, a priori, est rigoureusement vrai, en fait.
1: Oui,
3: hein, c'est pas de la fiction.
1: Voilà, on est peu sur le rire, là, c'est ça.
3: C'est un témoignage, une histoire... Alors, c'est... Plus que cette histoire-là, qui est assez incroyable, mais qui est vraie, comme finalement, je pense, pas mal d'histoires qui ont pu arriver à des gens aux alentours de l'année 1939. Sa fuite après l'invasion de la France par les nazis, son périple pour passer la frontière avec l'Espagne et les conditions de sa vie derrière la frontière qui ont provoqué un épisode de folie et l'ont emmené directement dans cette clinique. Mmh. C'est surtout le ton du texte qui en fait un livre éligible à la ligne éditoriale de la salle 101, parce que ça mélange le réel et l'imaginaire dans une texture qui rappelle effectivement ces tableaux que vous pouvez aller voir au musée du Luxembourg. Donc,
1: est-ce que vous direz
3: sur Internet, sur Google Images.
1: Est-ce peut-être. Que vous diriez que Leonora Carrington présente les connaissances de manière sympathique ?
3: Pas du tout.
1: D'accord.
3: Non, c'est pas présenté de manière forcément sympathique. C'est un texte qui désoriente beaucoup le lecteur, qui est très déstabilisant, et c'est ça qui est très intéressant.
1: Vous aimez être déstabilisé ?
3: Oui, tout à fait. Parce que Leonora Carrington, en fait, en nous racontant son internement, elle propose pas de vision avec un recul sur les événements, avec un commentaire sur son propre état, sur en disant j'étais folle et donc comment ça s'est passé. Non. Elle nous le raconte comme si elle y était toujours en fait, en temps réel, comme si toutes ses visions et ses pensées paranoïaques étaient tout ce qu'il y a de plus logique, tout ce qu'il y a de plus réel. En fait, elle est emmenée donc contre son gré à la clinique après pas mal d'épisodes assez effrayants. Elle a des visions d'agents malfaisants. Je veux pas tout vous raconter parce qu'il faut que vous le découvriez un petit peu, mais en gros, par exemple, elle pense qu'on essaye de l'hypnotiser par l'intermédiaire des pages du journal. Donc en fait, dans les pages du journal, on essaye de mettre des messages qui sont destinés à contrôler son esprit. Donc elle déchire le journal dans la rue.
1: Pardon, mais quand on lit le journal du dimanche, hein, c'est un petit peu ou alors frontière, c'est un petit peu ce qui se passe quand même.
3: Faut savoir que Leonora Carrington était en fuite et qu'elle était plus ou moins sous la protection d'un espèce d'officier un peu affilié à l'Allemagne nazie, mais un peu bizarre. Et ça, c'est vraiment, c'est pas décrit directement dans le livre, mais quand on connaît un petit peu son histoire et sa biographie, on peut le lire en filigrane. Elle a probablement été violée par des officiers franquistes à ce moment-là. Donc en fait, ils se sont passés toute une suite d'événements terrifiants. Ah, et oui. son compagnon Max Ernst, lui, il a pas pu passer la frontière avec elle. Lui, en fait, il a été arrêté et il a été
1: interné en France.
3: Je crois même qu'il était déporté en fait, me semble. Mais je suis pas sûr. Bon, enfin bref.
1: Je crois qu'il était interné dans un camp dans le sud de la France dû à sa nationalité allemande.
3: Ah bah ça va, tranquille
1: et
3: alors.
1: Ensuite il a eu l'occasion de fuir. Ouais. Cela dit, vous êtes vraiment sur un registre extrêmement comique là.
3: C'est pas marrant
1: mais,
3: du tout.
1: Ouais, voilà.
3: Donc ensuite elle arrive dans cette clinique et où en fait elle raconte sa lutte contre les personnes malfaisantes qui l'ont amenée ici. En fait elle semble pas forcément exactement comprendre dans quel type d'établissement elle est. Elle sait juste qu'il y a des gens qui vont la séquestrer, qui vont l'attacher à son lit. En général ils vont la mettre être nue. Elle est surveillée par une infirmière un peu effrayante. On l'autorise un peu à visiter le jardin, les autres pavillons de la clinique, à rencontrer ses médecins ou d'autres patients. Mais en fait, elle a l'air de les voir comme des espèces de sorciers en fait, qui essaient de la subjuguer par leurs ondes mentales. Et de temps en temps, en fait, ils la soumettent à un horrible rituel où ces tortionnaires essayent de pénétrer sa chair avec une espèce d'aiguille qu'ils appellent, je crois, du cordiazol. Donc évidemment, le lecteur comprend que c'est un espèce de calmant ou de médicament. Mais en fait, elle ne comprend pas ça. En fait, elle pense juste qu'on essaie de lui enfoncer un truc dans le corps et de lui injecter du poison. Et donc, ça se passe pas très bien.
1: Mais ce sont des textes qu'elle a écrits après son internement et donc, elle avait quand même un recul sur ce qu'elle a vécu ou elle écrit ça au jour le jour ?
3: Elle dit qu'elle avait été décrétée comme folle par le consul britannique, puisque elle était citoyenne britannique. Et en fait, après, juste, elle raconte exactement sa perception des événements tels qu'elle les a perçus à ce moment-là.
1: Oui, après c'est ça la question.
3: Et en fait, c'est des propos qui sont recueillis en 1945, des années après, mais en fait, elle ne fait pas de commentaires rétrospectifs.
1: D'accord.
3: Sur son état. Elle décrit juste, j'ai vu ça, j'ai ressenti ça, un personnage est entré dans ma chambre, j'ai tout de suite compris dans mon esprit que c'était le sorcier qui se cachait derrière tout ça. Après, elle recueille des objets du quotidien, j'ai recueilli 5 assiettes de différentes formes, des couverts, je les ai assemblés dans un ordre qui était prédéterminé par la science cosmique de je sais pas trop quoi, etc.
1: Attention, Lénina approche, elle se saisit d'un micro et elle va dire quelque chose.
2: Merci Raoul pour cette introduction. Ce que vous décrivez, Candelo, de la prose, me fait aussi penser à son art pictural, parce que là aussi on est balancé dans une espèce d'univers sans qu'on nous explique les tenants et les aboutissants, et on est vraiment livré à nous-mêmes pour comprendre ce qui se passe devant nous.
3: Oui, et c'est vraiment ces espèces d'illusions, ces fantasmes sont vraiment racontés avec tout l'aplomb justement de la folie, où à un moment elle va visiter un pavillon et puis il va y avoir une petite tour, donc ça va un peu exciter son imagination, et donc elle va monter, puis elle va voir un vitrail avec des couleurs différentes et elle va dire bah évidemment cette couleur là c'est celle de l'élément de la terre, puis celle-ci celle de l'élément de l'eau, et donc c'est à référence à cette... Et donc en fait tout ceci est un pattern qui fait écho à la lutte à mort qui existe au sein de l'univers et dont ces docteurs ou les nazis eux-mêmes ne sont que de lointains échos, et en fait elle est au milieu de tout ça, et en fait tout ceci dans son esprit c'est une espèce de logique très onirique en fait, où tout ceci a parfaitement du sens dans sa perception des choses, et évidemment lui le lecteur est vraiment plongé dans son épisode de folie quoi. Et en fait elle raconte tout ça dans une langue très évocatrice, très poétique, mais sans aucune sentimentalité. Elle nous balance dedans et elle fait pas de commentaires. Et du coup ce qu'elle retire de cette expérience, et ben en fait c'est très ambigu parce que tout ceci est très premier degré, et en fait c'est tout l'intérêt du texte, c'est qu'en fait il est réel en un sens, c'est ses vraies expériences sensorielles, et c'est ne serait-ce que sur un plan purement un petit peu intellectuel, c'est un peu intéressant de rentrer dans l'esprit de quelqu'un qui est en train de vivre un épisode comme celui-là et qui a pu en revenir pour nous le raconter tel quel. Même si on peut s'interroger quand même sur le rapport à la réalité qu'elle entretient par la suite, parce qu'en fait on retrouve dans son art et dans ses écrits un peu de cet imaginaire-là, un côté très magique, très sorcier, qui est l'imaginaire qui s'est développé pendant son épisode de folie aussi.
1: De façon tout à fait inattendue, ce livre aussi a reçu le soutien de la région Auvergne-Rhône-Alpes.
3: D'accord, terre des magiciens.
1: Oui, et de Laurent Wauquiez, je ne sais pas si...
3: Voilà.
2: C'est une goule.
1: Sans doute.
3: Voilà, et donc, après, ben, écoutez, je ne veux pas...
1: Pas trop spoiler. Je vais pas trop raconter.
3: Ça fait moins de 100 pages, ça se lit très vite, mais c'est très très fort, oui. Émotionnellement, c'est très
1: donc,
3: très
1: c'est
3: dense.
1: C'est vraiment le récit vu de l'intérieur d'un internement et d'une folie. Donc
3: exactement, c'est la folie vue par le fou, racontée de l'intérieur avec cette petite patte surréaliste. Elle a suivi ça par un autre livre qui s'appelle La Porte de Pierre, que je vais lire après.
1: Oui.
3: Qui
1: sont, vous n'avez pas lu les autres livres qui sont contenus
3: dans... J'ai pas encore lu les autres, j'ai prévu de tous les lire parce que c'était tellement bien.
1: Oui.
3: Le plus connu, c'est Le Cornet Acoustique. Celui qui est entre les deux, c'est La Porte de Pierre, et c'est sa vision de la Seconde Guerre mondiale, mais avec cette espèce de petite patte où en fait le temps, le passé, le présent, le futur, le réel, l'irréel, le rêve se mélangent pour former une espèce de... Même à la lecture de en bas, en fait, on a l'impression des fois qu'on lit un espèce de récit de fantasy, quoi.
1: Oui, oui.
3: De Sword and Sorcery avec des créatures un peu étranges.
1: Mais sans cartes.
3: Et en fait, c'est juste ses médecins ou son infirmière. Je pense... Les méthodes dans les hôpitaux psychiatriques de l'époque ne devaient pas être très marrantes, par ailleurs. Donc, je pense qu'ils n'ont pas beaucoup aidé en fait, à ce qu'elle émerge. Et donc, c'est très, très intéressant et très fort. Et je vous conseille de le lire. Voilà.
1: Merci beaucoup, Candelero. Donc, Leonora Carrington, avec ce livre. L'œuvre écrite, tome 2, les récits, donc ce fameux livre En bas. Qui a beaucoup marqué. Candelero, on précise aussi, puisqu'on parle d'exposition, qu'en ce moment, jusqu'à la fin du mois de juillet, a lieu la très grande rétrospective photographique de la photographe donc Lee Miller au musée d'art moderne de Paris, et que sur la fin de l'exposition, tu verras les photographies que Lee Miller a prises de ses amis. On y trouve Pablo Picasso, Jean Cocteau et Leonora Carrington, des très beaux portraits d'elle, exactement.
3: Et oui, la classe.
1: Que vous découvrirez, je l'espère, là-bas. On va faire une deuxième pause musicale. musical, je ne sais pas encore exactement quoi, et on se retrouve juste après, afin que vous, Odile, vous nous parliez de Julia Colin et de son premier roman, donc, hein, qui vous a, je crois, pas mal plu. Ce sera après ceci.
4: Après la disparition de l'Atlantide dans les océans, et bien avant que l'on commence à écrire l'histoire, il y eut une époque pendant laquelle les royaumes mythiques se répandirent dans le monde. Ce fut l'époque de...
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0: 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Et c'est sur 3615 émission.salle101 que ça se passe, ou pourquoi pas, sur carrément le 3615 de Fréquence Paris Pluriel, à savoir 3615rfpp.net. Alors vous êtes là, Odile, vous allez nous parler d'une autrice dont on n'a donc jamais prononcé le mot ici à la salle, le nom, pardon, ici à la salle 101. Il s'agit de Julia Collin, autrice quand même de deux livres parus aux éditions des Forges de Vulcain. J'ai lu récemment le dernier, celui qui est sorti cette année, Passer la brume, ça m'a beaucoup plu. Et je vous ai dit, franchement, Odile, vous devriez peut-être lire le premier roman de Julia Collin et ensemble, nous en parlerions, ce serait fou, ce serait fête, ce serait joie, ce serait papillon qui monte vers le soleil dans un rayon de lumière. Et vous l'avez fait, vous avez lu ce premier roman qui s'intitule
1: Avant la forêt.
0: Avant la forêt. Et ce roman, vous l'avez aimé?
1: Oui, j'ai beaucoup aimé Avant la forêt, qui est donc l'histoire d'une France qui vacille. Et plus généralement, de l'ordre mondial, puisque les guerres sont multiples, notamment un affrontement entre les États-Unis et la Chine. Les pénuries se multiplient et on fait face à une désorganisation généralisée. Et nous, on va suivre Ellie, Calme et leurs parents qui quittent Paris pour Marseille. Mais figurez-vous que Marseille est aux mains de la mafia. Qui l'eût cru ? Et après plusieurs années de rackets et de violences, il se décide à renoncer à la vie en ville pour s'installer dans le village de Massa, dans l'Ariège. Mmh. Donc ça, c'est vraiment les prémices.
2: C'est le pitch d'un film de Shyamalan, ça.
1: Du roman. Oui. Les 10 premières pages. Et figurez-vous que l'intégration des néo-ruraux, et bien même partant post-apocalyptique,
0: se passe mal.
1: Est délicate. Le village refuse les nouveaux arrivants dépourvus de titres de propriété afin de préserver ses ressources et a mis en place une milice locale afin de superviser la bonne répartition des denrées, l'organisation du travail, agriculture, construction, logistique, et donc veille ainsi au maintien d'un ordre fragile.
0: C'est là qu'on sait qu'on est en France, hein, les voisins vigilants, tout ça. Non, ça n'a rien à voir.
1: Ça a tout à voir, puisque la milice est dirigée par la fille du maire.
0: Oh, c'est parfait.
1: Et tout
0: prends
1: autre.
0: Ça, Nathalie Kosciusko-Morizet.
1: Voilà, donc vraiment toute.
0: Qui est la fille de Pierre Kosciusko-Morizet, le maire de Sèvres, mais c'est un autre débat, continuez.
1: Ah, Sèvres. Oui. Pendant ce temps-là, donc pendant cette installation difficile et calme, change. Peu à peu, elle trouve refuge dans la forêt, presque même un peu adoptée par ce nouvel environnement. Elle développe en fait des dons pour la culture des plantes et le soin des animaux, ce qui s'avère aussi très pratique pour
0: et
1: survivre.
0: Oui, bien sûr.
1: Donc, vous l'avez compris, Julia Collin dépeint le début d'un effondrement, plutôt calme, lent et inéluctable, et non moins cruel. Et j'ai envie de dire, en fait, un effondrement à la française. On ne se trouve pas aux États-Unis ni dans un monde fictif. Je dois vous avouer que j'ai souvent été déçue par la science-fiction française, comme si le mélange entre un environnement purement français et la science-fiction ne prenait pas vraiment.
0: Votre truc, c'est que vous n'aimez pas la France.
1: Et je pense, ça doit être ça. Et pourtant, dans Avant la forêt, eh bien, je trouve que la sauce prend. Et dans cet ordre de 10, ça m'a un petit peu fait penser à l'ambiance qu'il y avait dans Le règne animal, ce film de Thomas Caillet paru en 2023.
0: Oui, enfin, nous avions bien aimé d'ailleurs.
1: Qu'on avait bien aimé.
0: Comme
1: qui
0: l'ensemble
1: était
0: de la France d'ailleurs.
1: À la fois très ancré dans le monde contemporain et en même temps dans un ailleurs, puisque en fait ce n'est pas vraiment encore l'apocalypse. Voilà.
0: C'est qu'une question de temps. Attendez que Raphaël Glucksmann soit élu, vous verrez.
1: Oui, j'ai si hâte. Avant la forêt, Julia Collin met donc en scène les prémices d'un effondrement lent, apparemment inéluctable, et qui se passe, comme je vous disais, ce mélange se passe plutôt bien, et l'alchimie opère. Vous aurez compris au résumé qu'on s'oriente vers une opposition assez classique nature-culture. D'un côté, les lois de la forêt, de l'autre, celles des hommes, et cette tension est plutôt bien incarnée. Julia Collin arrive à développer un propos nuancé, voire même avec une certaine douceur en dépit des actes de violence qui peuvent se produire. Elle tisse des personnages dans des teintes de gris vis-à-vis duquel le lecteur sera ambivalent tout au long de sa lecture, pris entre empathie, rejet et compréhension. La milice que j'évoquais plus haut est bien loin d'être une troupe de bas du front jouissant de leur toute puissance. Elle exerce certes une forme de coercition, mais elle remplit aussi une fonction de régulation collective. On y participe par désœuvrement, pour échanger des services, pour se sentir enfin utile dans une communauté où la liste des emplois s'est drastiquement réduite. Et à travers elle, le roman pose des questions concrètes et assez troublantes, comme comment organiser pragmatiquement une survie collective ? La solidarité peut-elle s'imposer ? Et une décision juste peut-elle le demeurer sous la contrainte ? Et je dois vous avouer que moi, j'ai été assez séduite, assez prise, assez emmenée par ce récit. aussi du quotidien par cette confrontation à ces questions que j'ai trouvé finement jouée, dans le sens où il n'y a pas vraiment de doute hein, que cette milice se trompe,
0: oui.
1: Mais on va quand même entrer dans un processus de compréhension de comment elle se développe.

0: développe, comment elle se reproduit, pourquoi on ne s'en rebelle pas et pourquoi peut-être finalement on va quand même s'y opposer ou en tout cas s'en détacher à un moment. Et donc ainsi les choses montent puisque eh bien en parallèle, comme je vous ai dit, il y a calme, il y a les forces de la nature et donc cette tension monte et on la guette en même temps qu'on la redoute. Et je vous avoue que cette tension fonctionne très bien puisque le livre se dévore tout seul. Et comme il faut toujours un mais à mes chroniques, eh bien voilà, il y a le mais qui arrive. C'est la fin. La fin se tient en termes de scénario, mais je dois la trouver comme malgré tout insatisfaisante. Julia Colin nous fait quitter ce fil tendu qu'elle tenait pour nous amener. Comment dire, en fait, je pense qu'elle était un peu embêtée par cette opposition frontale nature-culture dont personne ne peut sortir vainqueur. Et donc, du coup, eh bien, elle a trouvé une force extérieure contre laquelle on pourrait s'unir et accéder à une forme de réconciliation. Voilà, il y a un autre méchant qui fait que, du coup, on n'a pas besoin de régler les problèmes entre nous. Voilà, les querelles de chapelle n'ont pas lieu puisque, eh bien, en fait, il y a une autre, il y a un autre adversaire qui se présente et on peut tous s'unir. Et non seulement j'ai trouvé que c'est quand même faire un petit pas de côté par rapport au sujet le plus intéressant du livre. Mais je dois aussi vous avouer que, pour moi, elle a clairement forcé la réconciliation. Là, on atteint un degré de réconciliation vraiment très très fort, puisque quasiment l'intégralité des problèmes se règle.
1: Oui,
0: je ne les citerai pas tous, mais vous repensez à tout ce que je vous ai énuméré comme problème dans cette société, et bien sachez qu'à la fin de ce roman, ils seront tous réglés.
1: C'est donc un roman optimiste. Prends ça, Gabriel Attal.
0: Alors, effectivement, ça nous permet une fin optimiste, peut-être du solar punk auquel je ne suis pas sensible.
1: C'est parce que vous êtes cynique, c'est pour ça.
0: Mais pour le coup, en fait, je trouve surtout que c'est une fin optimiste inutile. On n'avait pas besoin. Ça aurait pu être une fin ouverte, ça aurait pu être une fin avec plus de doutes et d'incertitudes. Et ça n'aurait pas été trahir son récit, et ça n'aurait pas non plus été forcément exempt de toute forme d'espoir.
1: Cela étant, vous avez trouvé ce livre quand même super, on peut le dire.
0: Tout à fait.
1: Ah oui.
0: Tout à fait. Pour avoir une petite phrase de fin, je dirais que c'est un premier roman avec beaucoup d'ambition qui ne les remplit pas tous, mais suffisamment pour qu'on prenne beaucoup de plaisir à la lecture.
2: C'était ce qu'il y avait écrit sur le bandeau, d'ailleurs, je crois, du livre.
0: Exactement.
1: Oui, c'est ça, car les Forges de Vulcain ont envie de vendre des livres, donc ils savent toucher tout de suite le cœur du public.
2: Ça rentrait pas trop, mais...
1: Avec une communication absolument fantastique, hors du commun. Alors, de fait, moi, je vais répondre un peu à vos questions, puisque je vais parler maintenant du deuxième roman de Julia Colin qui s'appelle Passer la brume, qui est en quelque sorte une prolongation du premier, mais dans un temps un peu plus lointain. Alors moi, j'ai pas lu le premier, mais je vous ai évidemment activement entendu en parler. Je trouve en tout cas que le deuxième roman, donc Passer la brume, est parfaitement mené du début à la fin. On est dans un registre...
0: Alors je pense qu'il y a un truc qu'on a oublié de dire, c'est que Julia Colin a été formée à la FEMIS dans la branche scénario.
1: Oui.
0: Et je pense que vraiment, composer une histoire qui fonctionne, qui se tient, qui est cohérente.
1: Elle sait faire.
0: Clairement, elle sait faire.
1: Eh bien, tant mieux. Ça nous change un peu des romans français habituels. Hein ?
0: Tout à fait.
1: Passer par la case Rebecca Warrior,
3: ils se reconnaîtront
1: et revenez triste. Donc Passer la brume de Julia Colin, c'est son deuxième roman, ça vient de sortir là tout récemment en 2026, hein, je crois que c'est sorti en mai ou en avril, et j'ai lu ça avec beaucoup de circonspection, parce que pour la même raison que vous, j'aime pas beaucoup la littérature française, ça m'ennuie en général, un peu comme le cinéma français, hein,
0: Que moi je préfère l'autofiction française.
1: Oui, c'est ça, c'est vraiment la meilleure. Alors moi j'aime les histoires de tromperies françaises au cinéma, comme par exemple Trois amis d'Emmanuel Mouret, qui est un grand moment de cinéma. Il s'avère que donc j'y suis allé avec pas mal de circonspection et j'ai été totalement happé par ce récit qui, comme je le disais tout à l'heure, est une sorte de prolongation sans vraiment l'être de ce que vous venez de décrire. On est dans une chaîne de montagnes qu'on appelle les Pyrènes. Alors, assez rapidement, on imagine que c'est peut-être les Pyrénées en langage un peu dégénéré, comme on a pu le voir dans le surprenant et assez souvent misogyne quand même, mais néanmoins surprenant, La forêt discorde de Christian Charrière, qui était jusqu'il y a peu disponible aux éditions Phébus, et des réfugiés qui viennent des plaines cherche à traverser donc ces fameuses Pyrènes pour se rendre en Espe. Serait-ce peut-être l'Espagne, je ne sais pas, où, paraît-il, évidemment, la plaine reprend ses droits et où il est possible de trouver le repos et la paix, puisque l'endroit d'où ces réfugiés viennent, donc...
0: et des churros.
1: Le nord. Oui, alors non, il y a assez peu de churros dans ce roman, et la question de la nourriture d'ailleurs est très importante, parce que globalement, se nourrir quand on vit dans les Pyrénées et qu'il n'y a rien n'est pas toujours très simple. Alors bref, ces gens dont je disais viennent du nord et cherchent à se rendre dans le sud, cherchent une vie meilleure, donc des migrants littéralement, mais pour ça il faut passer donc cette fameuse barrière naturelle que sont les Pyrènes. Et pour ce faire, eh bien, ils ont recours à des passeurs, en l'occurrence une passeuse, on va suivre le destin d'une jeune fille, qui est elle-même fille d'une passeuse qui a fini par disparaître. Alors vous allez me dire, oui, bon, traverser une montagne, c'est pas non plus si compliqué quand
0: vous
1: on
0: savez,
1: connaît le chemin.
0: Vous avez des millions à le faire tous les jours d'après Frontières.
1: Exactement, c'est vrai. Alors moi personnellement, les montagnes, je les connais plutôt à Megève et à Courchevel, donc c'est très différent. Les sans-papiers là-bas sont travaillés aux cuisines des restaurants dans lesquels je déjeune. Hein, ils ne traversent pas les montagnes. Et donc sur cette montagne, on suit, je le disais, le destin de cette jeune fille. Et je le disais aussi, finalement, traverser les montagnes, ça n'est pas si compliqué. Sauf que c'est là où on rentre dans le fantastique science-fictionnesque bizarre. Eh bien, il y a des bancs de brume en montagne. Alors, vous êtes déjà allés tous en montagne, hein, bien sûr, parce que vous n'êtes pas comme Alfred Adelhoff, qui est pauvre et qui n'a jamais quitté le 20e arrondissement de Paris. Vous êtes déjà allés voir à quoi ressemblait une montagne et vous avez vu donc ces lambeaux de brume qui s'accrochent comme ça. Ça sont un peu fantomatiques.
0: Vous voulez dire le Mont Valérien ?
1: Non, ni même le Mont Ventoux pour un certain Kropotkin Abdalov. Vous voyez donc ces bancs de brume qui s'accrochent un peu aux pans des falaises, aux vallées et qui parfois stagnent pendant plusieurs jours dans une vallée. Eh bien, imaginez ce qui se passerait si cette brume était carnivore, si cette brume vous avalait, vous dévorait, vous mangeait et ne laissait strictement rien de vous après son passage. Il faut donc éviter la brume de façon radicale parce que si elle vous chope, évidemment, vous mourrez, vous disparaissez, vous n'existez plus. Vous êtes un petit peu comme Manuel Valls. Non, il existe encore toujours même lui. Je suis sûr que Manuel Valls c'est le seul contre-exemple en fait du roman de Julia Collin.
0: Je pense un peu comme François Copé qui a un peu disparu dans les brumes de son caca.
1: À tel point que vous avez oublié son vrai prénom, c'est Jean-François Copé.
0: Pareil.
1: Mais c'est pas grave. Et donc ces bancs de brume, je disais, il faut que la jeune femme dont je vous parle depuis le départ apprenne à les éviter. Évidemment, elle a appris de sa propre mère et elle a une espèce de sixième sens qui lui permet non pas de communiquer avec la brume, faut pas déconner, mais en tout cas d'anticiper certains types de brumes. Il y a les voraces, il y a les lentes, il y a celles dont il faut se méfier. Particulièrement, c'est un peu la horde de la contre-brume, comme le ricane le public, évidemment, avec beaucoup de cynisme et de méchanceté. Respect à Alain Raymond qui nous a apporté nos plus belles heures de littérature. Et il s'avère donc que cette brume, il faut l'éviter. Et quand on se trimballe une petite quinzaine de réfugiés qui n'ont aucune idée de ce que c'est, qui sont parfois rétifs à la marche un peu forcée que peut leur imposer cette jeune fille, c'est compliqué. Il arrive qu'il y ait des drames, il arrive qu'il y ait des morts, il arrive qu'il y ait des victimes. Et évidemment, tout ça va à peu près se produire dans ce roman. Je ne divulgue rien, si ce n'est que cette jeune femme va rencontrer de façon un petit peu impromptue et improbable un autre mec qui n'a rien à faire ici et qui l'intrigue beaucoup. Et à eux deux, ils vont partir en quelque sorte à la rencontre de leur destin. Non, Lénina, ça n'a rien à voir avec Prince Captif. Calmez-vous. Remettez tout de suite ces vêtements que vous étiez en train de
0: Prince Captif,
1: d'ôter.
0: C'est deux messieurs qui se rencontrent.
1: La canicule, c'est terminé, Lénina. Vous pouvez remettre
0: vos
1: vêtements.
0: Vous n'avez pas suivi, Raoul.
1: Alors, donc, je viens de vous résumer le roman de Julia Collin, Passer la brume, et vous vous demandez, mais c'est quand même bizarre cette histoire de brume. Et effectivement, c'est très bizarre, mais je n'en dirai pas plus. Sachez que tout trouve une explication, un petit peu comme dans son premier roman. C'est peut-être aussi la toute petite et seule et unique faiblesse du texte. En même temps, je ne peux pas non plus en vouloir à Julien Collin d'avoir envie de nous raconter l'histoire au complet.
0: Jusqu'au bout.
1: C'est quelque chose qui m'a beaucoup plu. Je précise aussi une petite parenthèse que Julien Collin écrit en écriture inclusive et que, en général, l'écriture inclusive, quand elle est utilisée avec moins de talent que Julien Collin, a tendance à être un petit peu saccadée. Enfin, ça peut parfois rompre un petit peu le récit, et là pas du tout, c'est d'une fluidité exemplaire, c'est remarquablement écrit, le scénario est impeccable du début à la fin, merci la Fémis peut-être, mais surtout merci à Julia Collin, et au final les amateurs d'apocalypse contemplative seront ravis, les amateurs de fantasy fantastique seront ravis, et les amateurs de SF que nous sommes seront aussi ravis. Ça m'a fait un petit peu penser à Un long voyage de Claire Duvivier qui donne aussi des petits éléments un peu science-fictifs sur la fin, et qui se rapproche d'un genre plus global que celui auquel on s'attendait. Donc Passer la brume de Julia Collin et Avant la forêt de Julia Collin, deux romans chaudement recommandés, et une autrice qu'on interviewera la semaine prochaine aux Intergalactiques de Lyon. L'occasion de lui poser toutes sortes de questions.
0: En compagnie de Meg Ellison.
1: En compagnie, vous l'avez dit, de Meg Ellison, autrice du livre de la sage-femme sans nom aux éditions Goater. Ce sera quelque chose dont on se réjouit. On va faire une dernière pause musicale et on va donner ensuite la parole à Candelero qui nous parlera de pur SF cyberpunk avec Bruce Sterling et William Gibson.
4: Trop cool.
1: Et ce sera trop cool et ce sera surtout après ceci.
5: Et on pourrait se demander parfois si ce n'est pas un peu futile. Ouais, j'avais d'ailleurs une amie qui me disait souvent, Jean-François, la vraie beauté, n'est-elle pas celle qui vient du cœur ? Je lui dis mon cul, ouais. C'est les moches qui disent ça.
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0: Moi, je suis un député de base, hein. Et donc, moi, j'ai le sentiment qu'on a déjà beaucoup de contrôle, hein. Enfin, moi, je m'en occupe pas, c'est mon épouse qui fait tout. Mais je sais que quand elle doit faire sa déclaration de patrimoine, elle passe un mauvais quart d'heure, hein.
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2: De retour dans la salle 101, salle 100, l'émission science fictionnesque de Fréquence Paris Pluriel 106.3, présentée comme tous les jeudis de 18h à 19h par la famille Abdaloff au grand complet, enregistrée, tu le sais, en public, dans les conditions du direct tous les mardis, de 21h04 à 22h04 au Bouillon, sur rue Planchet, dans le 20e arrondissement de Paris, métro Avron, tiens, allez, dingue, tu peux venir en métro et récupérer des punaises de lit ou venir comme nous en voiture, évidemment, avec chauffeur. Candeloro, vous êtes revenu, c'est incroyable, et vous allez nous parler d'un...
3: C'est encore moi.
2: Une sorte de légende un peu de la SF et du cyber punk anglophone. Il s'agit de la machine à différence, la célèbre machine à différence de Bruce Sterling et de William Gibson, publiée à l'origine dans la célébrissime collection Ailleurs et Demain chez Robert Laffont, dans une couverture brillante qui laissait passer toutes sortes de choses qui nous faisaient rêver à l'époque quand nous étions jeunes et fous. Mais évidemment, nous ne sommes plus jeunes, nous ne sommes plus fous, le communisme est mort et bientôt le fascisme régnera en France. Qui vous a obligé, vous, Candeloro, à lire ce livre dans sa republication aux éditions du Diable Vauvert?
3: Tout à fait.
2: Expliquez-nous un peu.
3: Car le Diable Vauvert, qui fidèle à son entreprise de réédition de l'œuvre de William Gibson, a fini par rééditer La Machine à Différence.
2: Eh oui.
3: Et oui, c'est bien joué. Un texte qui, à l'origine, date des années 90. Un texte, un peu une espèce de collision entre deux astres brillants, vous voyez.
2: Oui. Alors, parce à l'époque, les années 90, c'est aussi le moment où explose Ian Banks, et donc il enfonce un peu tout le monde. Et c'est vrai que Bruce Sterling et Jean-Kévin, là, font un petit peu office de vieille garde, quoi.
3: Enfin, oui. Ouais. Après, je peux pas dire, parce que j'ai pas encore lu Neuromancien, qui est l'œuvre culte de William Gibson.
2: C'est William Gibson, hein, c'est ça. C'est lui qui a écrit la suite de Dune, hein.
3: Pas du tout.
2: Ah, d'accord,
3: c'est Kevin J. Anderson.
2: Ah pardon, je confondais avec Kevin
3: Gibson.
2: Qui,
3: d'après ce qu'on m'a raconté, est un immense tâcheron. Il paraît que pour écrire, en fait, il part en balade avec un dictaphone et juste il se raconte l'histoire à lui-même.
2: Ouais.
3: Et après, il le donne à sa secrétaire et elle le retape. C'est une légende qu'on m'a raconté.
2: Mais ça, c'est ce que font les scénaristes dans le cinéma français. Ouais.
3: Voilà. Donc William Gibson, on le connaît parce qu'il a écrit le Neuromancien. C'est un peu le texte de cyberpunk, s'il fallait n'en lire qu'un seul, je pense. C'est le texte fondateur, mais on cite aussi souvent le nom de Bruce Sterling et de son roman La Schismatrice comme étant un fondateur. Et au début des années 90, ces deux pères fondateurs du cyberpunk se rencontrent et entrent en collision. Et ce qui entre en collision
2: c'est
3: à ce moment-là,
2: c'est ce que vous décrivez quand même. Pardon, continuez.
3: Oui, c'est un espèce de blob de chair qui s'agglomère
2: qui
3: un texte,
2: produit quelque chose de beau. Ouais. Alors là, comme ça, vous saccagez l'amour. Ouais, vous êtes un petit peu décevant.
3: Oui, et puis un autre choc qui se produit, c'est les considérations d'avènement d'une ère technologique qui était chère aux auteurs de cyberpunk, qui entre en collision avec une autre fascination un peu passagère dont vous vous souvenez peut-être de la littérature des années 80, fin des années 80, début 90.
2: Le steampunk.
3: Non, vous spoilez un petit peu. Ce que je voulais dire, c'est la littérature victorienne, l'Angleterre victorienne. Vous
2: voyez. Le steampunk, quoi.
3: Et oui, en fait, quand on combine les deux.
2: La différence, c'est du cyberpunk-steampunk.
3: Exactement. Quand on combine le.
2: Est-ce qu'on pourrait parler de ça?
3: L'esthétique, oui, si vous voulez, on peut dire ça. En fait, quand on combine l'intérêt pour l'esthétique et l'histoire de l'Angleterre victorienne et sa littérature, qui est un espèce de reflet un petit peu, je pense que c'est pour ça que ça vous intéresse finalement, cette période-là, parce que l'Angleterre victorienne, c'était cette espèce d'empire un peu gigantesque, avec une industrialisation galopante, une capitale tentaculaire, mais en même temps des mœurs un peu rigides, un peu empêchées comme ça, et donc ça forme une espèce de reflet de notre propre vie, quoi, finalement.
2: Oui,
3: notre monde un peu impérialiste, capitaliste, pourrissant, comme ça. Et quand on combine les deux ensemble, ça donne du cybersteam.
2: Et oui.
3: Voilà, un autre genre qui a émergé sous la plume de ces deux types-là, en partie,
2: mais si
3: avec ce livre.
2: Qui n'a émergé que sur un seul et unique livre, ce livre.
3: Non, il y a aussi un truc dont j'ai parlé il y a quelques semaines de John Varley,
2: oui.
3: Dont j'ai déjà oublié le nom, c'est dire le...
2: Ouais, voilà. Ça vous a vraiment marqué, ouais.
3: Oui, j'avais pas préparé cette intervention-là spécifiquement, donc c'est pour ça. Bon, c'est quoi une machine à différence, vous allez me demander, parce que j'ai pas beaucoup détaillé, quoi.
2: Ouais, il vous reste 6 minutes pour nous expliquer.
3: Merde. La machine à différence, c'est un truc qui a vraiment existé. En fait, c'est un nom qui désigne une machine à calculer qui a été inventée par un mathématicien anglais qui s'appelle Charles Babbage. En fait, il voulait l'utiliser. C'est un pote de Ada.
2: Eh oui, comme... Oui. Si, il marche votre micro. Ouais.
3: J'ai arrêté de m'entendre et ne pas entendre le son de ma voix, ça m'a rendu triste.
2: Ouais,
3: quoi.
2: Ouais,
3: j'ai pas l'habitude.
2: Vous avez un petit peu le même problème que Dominique de Villepin.
3: Oui.
2: Ouais.
3: Si vous êtes fan de Catherine Dufour ou si vous êtes fan de vulgarisation scientifique, vous connaissez un peu le personnage très romanesque de Ada Lovelace, la fille de Lord Byron,
2: et oui.
3: Qui, comme Lord Byron, est morte un petit peu jeune.
2: Excellent livre de Catherine Dufour, Ada ou la beauté des
3: voilà.
2: Nombres, disponible au livre de poche.
3: Oui, Charles Babbage, donc le pote d'Ada Lovelace, il avait inventé cette machine qui, en fait, permettait possibilité d'automatiser des calculs qui sont un petit peu chronophages. Et donc, c'est une espèce d'ordinateur avant l'heure, si vous voulez.
2: Et oui.
3: Il a inventé ça en 1822. Ensuite, il a voulu construire une machine analytique qui était censée être plus versatile parce qu'on pouvait la programmer pour faire d'autres types de calculs, mais elle serait restée inachevée, à moins que... Puisque ce roman, La Machine à la Différence, en tant qu'œuvre steampunk, c'est un peu une uchronie.
2: Et oui.
3: On est dans une histoire alternative. Dans son univers, on est en 1855.
2: Donc c'est trois genres de SF qui se retrouvent regroupés dans un seul et c'est fantastique.
3: C'est ça, c'est, vous mettez tout dans un saladier et ça fait du steampunk, c'est magnifique. En 1855, cette machine à calculer a vu le jour pour de bon et elle a tellement prospéré qu'elle est devenue la pierre angulaire de toute l'administration royale d'une version sous stéroïde de l'Empire britannique qui est la seule puissance mondiale incontestée avec un siècle d'avance technologique sur le reste du monde. Et dans ce monde alternatif, Lord Byron n'est pas mort en 1824, il est même devenu Premier ministre de Grande-Bretagne, chef de file de la faction qu'on appelle des radicaux, qui sont en fait ces espèces de technocrates poussés par cette grande découverte technologique.
2: Et c'est une bonne chose qu'il se soit lancé en politique parce que ça lui a permis d'arrêter d'écrire des conneries, donc ça c'est plutôt bien.
3: Voilà, à ses côtés il y a donc ce fameux Charles Babbage qui n'est pas mort non plus, ainsi que sa mystérieuse fille Ada qu'on appelle, je crois, la reine des machines. Voilà, qui est une espèce de figure un petit peu mystérieuse comme ça. Londres est un petit peu comme dans la vraie vie à cette époque-là, finalement, un égout à ciel ouvert, grouillant d'activités industrielles et qui est recouvert d'un espèce de smog toxique que les médias attribuent aux activités d'un groupe de perturbateurs néo-ludites.
2: Eh oui, les
3: ludites, voilà, c'est ces espèces de sceptiques un peu de l'industrialisation au début du 19e siècle.
2: Qui cassaient les machines.
3: Et là, en fait, tout le monde panique, tous les gens respectables qui vivent avec leur temps ont peur de leur retour, de ces infâmes terroristes qui veulent... avoir un rapport plus responsable à l'industrie et redistribuer les richesses, mon Dieu. Qu'est-ce qu'on va faire ?
2: Quelle idée absurde !
3: Voilà, au milieu de tout ça, un MacGuffin va faire son apparition, car nous sommes dans un roman. C'est un paquet de cartes perforées un peu bizarres. Les cartes perforées, c'est ce qu'on met dans l'ordinateur, évidemment, c'est un espèce de programme. Quoi.
2: Arrêtez d'expliquer ça, moi j'ai connu ça, donc arrêtez.
3: Oui, mais le...
2: Merci beaucoup.
3: L'auditeur, lui, ne le connaît pas, qui nous écoute en podcast sur Spotify.
2: Vous savez pas, ça se trouve, il y a Gérard Klein qui nous écoute.
3: Oui.
2: Gérard Klein qui est plus vieux, ça c'est officiel, que Michel Drucker. Et c'est lui qui a publié en plus cette machine à différence la première fois dans
3: c'est
2: sa
3: vrai.
2: Collection.
3: C'est vrai. Mais je crois qu'il est mort, par contre.
2: Ah non, attends, il est vivant.
3: C'est vrai ?
2: Ah oui.
3: Oh merde,
2: bah
3: pardon.
2: Oui. Eh oui, bah oui. Excuse-nous, Gérard.
3: Bah écoute, viens à l'émission quand tu veux.
2: Bah je pense là, il va plus venir, mais oui, continuez.
3: Au milieu de tout ceci, donc, vous avez ce mystérieux paquet de plusieurs cartes perforées qui contiennent un programme informatique d'un tout nouveau genre que pas mal de factions obscures et dangereuses aimeraient bien récupérer, selon le principe bien connu des lecteurs du Faucon Maltais et autres romans policiers.
2: C'est du basique ou c'est du Python ? Je comprends pas.
3: On sait pas exactement ce que c'est. C'est très très mystérieux ce que ça fait et ce qui se passerait si on le rentrait dans un ordinateur. Cet objet va passer entre de nombreux et bouleverser la vie de nos trois protagonistes qui sont Sybille Gérard, la fille d'un agitateur ludite qui a été exécuté pour trahison. Et depuis, comme dans tout bon roman victorien de l'époque, elle tente de survivre en vendant ses charmes sous un nom d'emprunt. C'est un personnage qui est tiré d'un vrai roman, en fait, ils l'ont piqué à un roman qui s'appelle Sybille, qui a été écrit par un auteur de l'époque qui s'appelle Benjamin Disraeli, qui ensuite est devenu Premier ministre de Grande-Bretagne, donc vous voyez, il y a plein de références. Il y a aussi Edward Mallory, qui est un paléontologue. Alors lui, il a découvert un énorme fossile de brontosaure, et du coup, il est devenu hyper connu dans son domaine. Mais il y a un mystérieux maître chanteur, un mystérieux corbeau qui a monté un coup contre lui. Il y a un coup monté contre lui pour détruire sa réputation scientifique. Donc il est très énervé.
2: Ouais.
3: Lui, il est fictif. Et vous avez Lawrence Oliphant, qui est un agent secret qui essaie de traquer les dissidents pour le compte du gouvernement. Et ce type-là, lui, il a vraiment existé. Voilà. Donc c'est une histoire de polar très très bien troussée, pas forcément hyper originale. Et il y a pas mal de petites longueurs.
2: Mais alors ça se termine comment ?
3: Je vous le dis pas. Ah. La fin, je l'ai pas forcément très bien compris la première fois que je l'ai lu. Et en fait, j'ai eu besoin un peu de la faire macérer un peu dans mon cerveau pour un peu comprendre les implications, qui étaient assez intéressantes, mais que je vais pas vous raconter.
2: Mais vous avez compris quand même à la fin.
3: Oui, j'ai quand même compris.
2: Et vous ne vous en battiez à aucun moment les couilles.
3: Je ne m'en battais pas du tout les couilles. J'ai quand même trouvé que c'était un petit peu long. En fait, on sent que c'est plus un terrain de jeu pour les deux auteurs, pour explorer.
4: Moi, je propose plutôt que le prix moyen, de faire le prix du roman. Donc, Candeloro Abdaloff ne s'en bat pas les couilles.
2: Ouais, ce sera sans doute
3: c'est pas mal.
2: Des bons bouquins. Ouais,
3: le prix des couilles pas battues. Et en fait, on sent que là, les auteurs, ils ont juste voulu se faire plaisir à explorer cette époque un petit peu fascinante qui est l'Angleterre de la reine Victoria. Et donc, on va croiser plein de versions alternatives de personnages célèbres. Il y a Karl Marx qui dirige une commune à New York.
2: Ah ouais, respect.
3: Qui a fait sécession avec les États-Unis. Il y a le président du Texas, Sam Houston. Il y a John Keats qui n'est pas un poète, mais un espèce d'informaticien slash réalisateur de cinéma avant l'heure.
2: Ça, c'était un petit coup d'épingle à Dan Simmons puisque John Keats a un rôle très important dans Hyperion.
3: Et on est vraiment dans le même genre de... On sent sent qu'il y a des atomes crochus avec ces deux littératures-là. Sauf que je pense que Bruce Sterling et William Gibson, quand ils nous font une restitution très fidèle de la mentalité misogyne et raciste de l'époque, ils le font quand même avec un peu d'ironie.
2: Ah bon ?
3: Ce que Dan Simmons, lui, ne fait peut-être pas.
2: Oh, tout de suite.
3: Voilà, donc notamment le personnage de Mallory qu'on voit pendant tout le récit, bah, c'est vraiment l'aventurier des romans du 19e siècle. Il est super raciste. À un moment, il y a une meuf qui lui montre un tout petit bout de sa cheville et le mec, on dirait, il va inonder son futal, quoi. C'est... Ouais. Donc c'est assez drôle.
2: Une sorte de Patrick Bruel, mais victorien, quoi.
3: C'est... L'histoire, du coup, avance pas forcément très vite, mais en fait, c'est plus un... C'est les auteurs qui, je pense, ont voulu se marrer, quoi.
2: Ouais.
3: Et donc, général, c'est un voyage très agréable.
2: Quand les auteurs veulent se marrer, ça donne pas toujours des bons bouquins. Là, ça a l'air d'être le cas.
3: C'est plutôt un bon bouquin, mais je pense que ça s'éparpille quand même un petit peu. Mais ça s'est bien inscrit, je pense, dans mon petit cycle de lecture que j'ai voulu me faire après avoir lu Cryptonomicon la semaine dernière.
2: Et Quicksilver la semaine prochaine.
3: Ouais, fou. Alors là, j'ai avancé de 50 pages en une semaine, donc ça va pas
2: oui,
3: être pour tout de suite.
2: Ça m'appelle Anathème, tiens, c'est marrant.
3: Oui, voilà. Sauf que c'est 50 super bonnes pages, j'ai adoré et galéré dessus. Hein. Voilà,
2: bien.
3: Donc intéressante réflexion sur l'histoire, la technologie du cyberpunk rétro-futuriste.
2: Voilà,
3: trop cool.
2: Uchronique, merci beaucoup, trop cool. Candeloro Abdaloff avec donc la machine.
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1: Au micro, Mohamed, j'ai le plaisir d'accueillir pour cette émission Romaric Gaudin pour son livre Le problème à trois corps du capitalisme sur la gestion autoritaire du désastre et les moyens de lui faire face. Bonjour Romaric.
2: Bonjour.
1: Tu es journaliste à Mediapart, journaliste économique, hein, c'est bien ça?
2: C'est ça.
1: Voilà. Et donc tu viens de publier ce livre. Le 28 février dernier, les États-Unis et Israël attaquaient l'Iran. Une attaque qui devait normalement durer quelques jours, quelques semaines. On est à près de 2 mois maintenant, plus de 2 mois. Déclenchant ainsi une nouvelle crise énergétique, qualifiée selon le président de l'Agence internationale de l'énergie de plus grave crise énergétique de l'histoire. On est en plein cœur donc du sujet de ton ouvrage, donc cette crise du capitalisme. Mais avant d'entrer dans le vif du sujet, j'aimerais que tu nous explicites le titre qui peut sembler un peu énigmatique. Qu'est-ce que c'est que ce problème à trois corps? D'où ça vient?
2: Alors c'est un titre qui fait référence à un livre de science-fiction chinoise de Liu Cixin qui a été publié en français il y a une dizaine d'années, en chinois il y a une quinzaine d'années, et qui raconte l'histoire d'un peuple habitant sur la planète la plus proche de notre système, sur le système solaire, on va dire le plus proche de notre propre système solaire, et qui est un système en fait composé de 3 étoiles. En fait, c'est assez répandu dans l'univers d'avoir des systèmes en fait à plusieurs étoiles, et donc il est composé, ce système solaire est composé donc de 3 soleils, Liu Cixin imagine un peuple qui vit sur une planète qui est soumise à ce système solaire, et il se trouve que c'est un des mystères de la science astrophysique, hein, c'est que quand on a 3 corps qui sont qui s'attirent mutuellement, et bien en fait le parcours de ces 3 corps est chaotique, on n'arrive pas à le déterminer, et évidemment quand on est sur une planète qui tourne autour de ces 3 corps, et bien on subit les effets de ce chaos. Et donc l'histoire de ce texte, hein, c'est que ce peuple qui vit sur cette planète cherche des solutions à l'intérieur évidemment de sa planète, de ce système à 3 corps, et à chaque fois évidemment alors on passe par toutes les solutions scientifiques, pseudo-scientifiques, magiques, religieuses, etc. Et évidemment à chaque fois le chaos revient, ça ne fonctionne pas, et la solution que finit par comprendre ce peuple, hein, c'est que pour sortir en fait du problème à 3 corps, il faut sortir de la zone d'attraction des 3 soleils, c'est-à-dire de la gravité de ce système de 3 corps, pour aller chercher une planète jugée plus stable, donc dans un système à un soleil, vous l'avez deviné, ce sera la Terre. Bon, après c'est une autre histoire, mais ce qui m'a intéressé là, c'est de dire finalement on est nous sur cette planète qui fait rêver ce peuple extraterrestre dans le roman, on est en fait à ce même type de problème à 3 corps, mais à l'intérieur de notre propre société, et la force d'attraction qui provoque ce chaos des 3 corps, c'est pas la gravité, mais c'est la force de l'accumulation du capital. Et évidemment, tant qu'on cherche des solutions à l'intérieur de ce problème, eh bien en fait on se tape la tête contre les murs, on trouve pas de solution. Et donc la solution, c'est évidemment de quitter la zone d'attraction de cette force, et donc de construire une société qui ne soit pas qui ne place pas l'accumulation du capital au centre de son organisation. Et donc j'ai essayé un petit peu de filer cette métaphore en prenant évidemment ça se veut un minimum sérieux, donc ce sont des vraies crises, hein, mais voilà, en identifiant trois crises qui, comme dans ce problème à trois corps, à la fois ont leur propre mouvement et en même temps ont des mouvements d'attraction, je dirais, réciproques. Hein, la crise économique a un effet sur la crise écologique, sur la crise anthropologique et ainsi de suite pour les deux autres.
1: On va revenir en détail sur chacune de ces crises. Donc tu poses d'emblée le décor. Hein. Nous sommes dans une société qui est dominée depuis deux siècles, un peu plus, par un système de production et un système économique qui est le capitalisme. On va voir comment ce capitalisme a évolué, comment il s'est construit et où est-ce qu'il en est, et que ce capitalisme génère en lui-même des crises. À côté de cette crise économique, il y a la crise écologique. Hein, on nous parle depuis maintenant assez longtemps des différentes altérations de notre environnement. On nous parle du réchauffement et du bouleversement climatique, de l'effondrement de la biodiversité. Et puis, ce que tu appelles la crise anthropologique, qui a été déjà étudiée par de nombreux auteurs auxquels tu fais référence, en particulier Guy Debord et Henri Lefebvre, mais bien d'autres, crise anthropologique, comment l'économie capitaliste pénètre les relations humaines et sociales et comment elle transforme ces relations. Et l'intérêt de ton travail, c'est de montrer les interactions et les interrelations entre ces différentes crises. La crise économique que traverse le capitalisme, est-ce que c'est un incident, est-ce que c'est une dérive, ou est-ce que c'est constitutif du corps même du capitalisme? Et si oui, pourquoi?
2: Alors moi, l'hypothèse que j'émets, c'est que c'est effectivement une crise qui est structurelle au capitalisme, qui est structurelle à la maturité du capitalisme, parce que le capitalisme a comme moteur l'accumulation du capital. Cette accumulation du capital, elle doit évidemment aller non seulement toujours augmenter, mais augmenter de plus en plus vite, parce qu'elle doit se répandre. C'est en fait ce qui fait le moteur, hein, du capitalisme. C'est cette perspective d'accumulation et d'accélération de l'accumulation qui va en fait déterminer l'envie des capitalistes d'investir, de développer la production, etc. Ce qui fait que, à la différence d'autres modes de production du passé, le capitalisme est un système qui va très vite et qui accélère. Et donc, il devient très vite vieux, en quelque sorte. Hein. C'est un peu ma thèse. Le capitalisme actuel est vieux, en quelque sorte. Qu'est-ce que ça veut dire, vieux? Ça veut dire qu'en fait, il a accumulé énormément de richesses et de capital, il a accumulé également énormément de machines pour pouvoir produire. Et effectivement, plus il accumule des machines, plus il est difficile, en fait, d'augmenter, hein, le taux d'accélération, en quelque sorte, de l'accumulation, de façon, on va dire, quasi mathématique.
1: C'est ce que tu soulignes dans un passage de ton ouvrage. J'aimerais qu'on s'y arrête, si tu veux bien, sur ce paradoxe, justement, de la productivité. Comme ça, intuitivement, pour le néophyte que je suis, les machines vont venir pallier au déficit de productivité, c'est-à-dire le nombre de marchandises produites par unité de temps, c'est bien ça, hein, la
2: c'est
1: productivité. Forcément, on va augmenter la quantité de marchandises produites et donc augmenter les revenus du capital. Or, tu dis qu'il y a un paradoxe, que plus on investit dans les machines, plus on produit, si j'ai bien compris, plus les gains de productivité sont difficiles à atteindre.
2: Ouais. En fait, il y a deux choses dans ce que tu soulignes qui me semblent importantes. La première, c'est que ces gains de productivité, ils ont toujours existé dans l'histoire. Il y a eu des gains de productivité à l'époque médiévale, à l'époque romaine, à l'époque grecque. Mais la différence entre ces époques et le capitalisme, c'est que les gains de productivité ne représentaient pas le moteur, en fait, de ces économies. Ces économies n'étaient pas fondées sur les gains de productivité. La différence, là, c'est que l'économie capitaliste, elle est fondée sur les gains de productivité. Ce que raconte Marx dans le Capital, lorsqu'il montre la différence entre la grande industrie et la manufacture, c'est que la manufacture, c'est un système industriel qui n'est pas fondé sur les gains de productivité. Vous vous mettez en fait de plus en plus de travailleurs pour produire de plus en plus de marchandises. Sauf que, évidemment, la production par travailleur, elle est forcément limitée parce que le nombre de travailleurs est limité et le nombre d'heures dans une journée est limité. Sans compter qu'il y a des désagréments, il faut que les travailleurs mangent, dorment, bon, bref, tout ça est compliqué. Donc on peut faire travailler les enfants, on peut faire travailler les femmes, on peut faire travailler un peu les animaux, mais enfin, on est limité. Et ce que raconte Marx, c'est qu'en fait, la grande industrie, elle va mécaniser la production. Et elle va la mécaniser en permanence. C'est-à-dire que les gains de productivité qui vont être réalisés par la mécanisation de la production vont permettre en fait d'investir dans d'autres machines qui vont mécaniser d'autres productions. Et c'est là que s'enclenche la logique capitaliste de l'accumulation infinie, en quelque sorte, ou de la course à l'accumulation infinie. Donc ce qui est important, avant d'entrer dans le détail de ce que tu disais, c'est de bien comprendre que la question de la productivité, la plus-value relative, comme le dit Marx, c'est ce qui fait, en fait, c'est ce qui est véritablement le moteur de l'accumulation capitaliste. Sans cette plus-value relative, en fait, on revient en quelque sorte à la manufacture d'ancien régime, qui est forcément limitée dans sa production, et donc l'accumulation est limitée, et donc on n'est plus dans le capitalisme, il y aura forcément un problème. Ce qu'on peut voir, ce qu'on constate, c'est que, évidemment, ces gains de productivité par la mécanisation, ils ont été extrêmement importants au début du capitalisme. Il y a des phases, en fait, se sont un peu ralentis à la fin du 19e siècle, et puis ils sont repartis, en fait, à chaque fois avec ce qu'on peut appeler une forme de révolution industrielle. Alors, on connaît la révolution industrielle liée à la vapeur et au chemin de fer, qui a représenté la première envolée, on va dire, du capitalisme. Et puis il y a la deuxième révolution industrielle, celle de l'électricité, du moteur à explosion, du pétrole, qui va avoir lieu à la fin du 19e siècle et qui va se déployer jusqu'au milieu du 20e siècle. Et là, effectivement, on a des gains de productivité qui sont considérables, de 6 ou 7%. Sauf que, en fait, on se rend compte progressivement que plus ces gains de productivité sont importants, plus en fait l'activité est mécanisée, et en fait la production de valeur pour pouvoir en fait augmenter le taux de croissance de l'accumulation et donc aussi le taux de croissance de la productivité, eh bien en fait plus c'est de plus en plus difficile à obtenir. Pourquoi ? Parce qu'en fait on atteint naturellement en fait des niveaux de productivité, la différence entre les gains de productivité qui sont des taux de croissance, et le niveau de la productivité, qui fait que, en fait, à ce niveau de productivité, réaliser 6% de productivité par an, en fait, c'est, comme c'était le cas dans les années 60, c'est quasiment impossible. Et donc, on est obligé de se contenter de gains de taux de productivité beaucoup plus faibles. Et donc, la croissance de l'accumulation, elle est forcément beaucoup plus faible. Et donc, le moteur central de la croissance capitaliste, de la croissance de l'accumulation, est en quelque sorte, non pas brisé, puisqu'il y a toujours des gains de productivité, mais en tout cas, sous pression, ralenti. Et c'est ça, en fait, le cœur de la crise capitaliste aujourd'hui. Et ça va de pair, si je peux juste rajouter ça. Ça va de pair, en fait, avec un changement de rapport, de ce rapport qui est fondamental dans le capitalisme, entre la technologie et l'accumulation. En fait, ce qui a sauvé l'accumulation des grandes crises, celle de la fin du 19e ou la crise de 1929, qui en fait commence avant 1929, avec la Première Guerre mondiale en fait, ce qui a sauvé le capitalisme à chaque fois, c'est la capacité en fait de la science à se transformer en technologie capable de pouvoir mécaniser les activités. Et ce qu'on constate en fait, c'est que à partir des années 80, ce qu'on a appelé la troisième révolution industrielle, celle de l'informatique et du numérique ensuite, eh bien en fait, elle a augmenté la productivité dans certaines zones très limitées de l'économie, mais en réalité, en parallèle de cette révolution industrielle, et c'est ça en fait le fait nouveau que la plupart des apologistes du capitalisme essayent de passer sous silence ou de relativiser, c'est que, en fait, la nouvelle révolution industrielle n'a pas conduit à des gains de productivité majeurs, mais au contraire une poursuite de l'affaiblissement des gains de productivité sur le long terme. Et c'est ça qui est véritablement nouveau et qui, moi, me fait dire, pour revenir au début de notre discussion, qu'on est dans un capitalisme vieilli, affaibli. Mais on en reparlera peut-être. Oui. Capitalisme affaibli, ça ne veut pas dire qu'il suffit de se mettre sur la chaise et d'attendre qu'il va tomber tout seul. Mais en tout cas, c'est la façon, ça change la façon dont le capitalisme se réalise, et de façon fondamentale.
1: Donc là, tu vas nous donner les tendances sur le long terme, donc du capitalisme, pour nous montrer comment ce capitalisme est rentré en phase de dépérissement, si je puis exprimer, mais utiliser cette expression, et en phase de vieillissement, avec une diminution progressive de la productivité, qui est mesurée par le taux de croissance. On nous rabâche sans arrêt avec
2: Alors,
1: ce taux
2: si
1: de croissance.
2: Alors, si je peux juste me permettre, oui. C'est une diminution du taux de productivité, justement.
1: Oui.
2: C'est ça qui est important.
1: Tu fais bien de me corriger et de bien souligner cet aspect-là. Donc ça, ce sont les tendances. Et tu nous expliques aussi dans ton ouvrage que pour contrer ces tendances, il y a des contre-tendances qui sont mises en œuvre. Quelles sont ces contre-tendances et quels sont leurs effets réels, concrets, sur justement ces pertes de taux de productivité? Est-ce qu'elles sont efficaces? Est-ce qu'elles sont efficientes? Est-ce qu'elles ont donné des résultats? Ou au contraire, ne sont-elles que des fuites en avant?
2: Alors, ce qui est intéressant, c'est que à partir du pic de la production capitaliste, hein, milieu des années 60, en fait, on voit un ralentissement à la fois des gains de productivité et, tu l'as dit, de la croissance économique qui en est en fait la conséquence. Hein. Parce que, en fait, la croissance économique n'est jamais que le produit des gains de productivité passés. Pour les raisons qu'on vient de donner. Et donc, effectivement, face à ça, il va y avoir, en fait, deux périodes, on va dire, de contre-tendance, qui ne sont pas deux périodes qui sont distinctes, mais je dirais, il y a une première période, puis il y a une période où d'autres contre-tendances viennent se rajouter aux premières contre-tendances. Bon. La première, c'est ce que j'appelle, moi, l'époque néolibérale, hein, qui, effectivement, arrive à partir des années 70-80, fin des années 70, début des années 80, va se développer dans tout le monde occidental, puis dans l'intégralité même du monde, même dans les pays moins avancés sur le plan capitaliste. Ça, ce sont évidemment des réformes qui ont trois piliers. Le premier pilier, c'est la financiarisation de l'économie. Donc, en fait, on va essayer de compenser l'affaiblissement de la croissance du taux de profit par, en fait, une bulle financière qui va venir soutenir ce taux de profit. Hein. Donc, le développement des produits financiers, des marchés financiers, de la financiarisation de tout.
1: C'est l'explosion des bourses.
2: C'est l'explosion des bourses et surtout c'est l'explosion des produits financiers. Hein. Dans les années 2000, par exemple, je me souviens que la SNCF, en fait, vendait ses wagons comme des produits financiers. Elle transformait ses wagons en produits financiers et elle les mettait sur les marchés. Bon, ça lui permettait en fait de faire des profits sur des titres existants, quoi. Bon. Donc c'est un exemple parmi tant d'autres, mais il y en avait d'autres. Par exemple, Renault fabriquait des voitures, mais gagnait de l'argent principalement avec du crédit à la consommation. Bon, donc voilà. Bon, c'est un peu ce, mais évidemment, ça a pris les formes des subprimes qu'on connaît, etc. On y reviendra. Donc première tendance, la financiarisation. Deuxième tendance, c'est la mondialisation, c'est-à-dire que on est allé chercher en fait, pour baisser le coût du travail et donc augmenter mécaniquement. Parce que, en fait, pour rebondir sur ce qu'on vient de dire, lorsqu'on n'a plus la possibilité d'avoir la plus-value relative, c'est-à-dire les gains de productivité, ou qu'ils sont moins forts, bah, en fait, on revient à ce que Marx appelle la plus-value absolue, c'est-à-dire à la manufacture, c'est-à-dire on va faire travailler les gens pour moins cher, plus longtemps, plus durement. On va faire ce que nous, en tant que travailleurs, on ressent comme des incitations à la productivité, entre guillemets. Et évidemment, ce n'est pas une productivité qui est portée par de la mécanisation, c'est une productivité qui est portée par le fait qu'on doit travailler plus vite, en fait.
1: Plus vite et plus longtemps.
2: Et plus longtemps sur notre journée de travail. Oui. Bon, c'est ce que Marx appelle la plus-value absolue. Et donc, faute de plus-value relative, il faut trouver de la plus-value absolue. Et ça, évidemment, bon, dans les pays avancés, c'était compliqué de trouver de la plus-value absolue. On pouvait toujours le faire, on va le faire. C'est le troisième pilier, je vais en parler, mais en fait, pour la production industrielle, le mieux, c'était quand même de transférer cette production vers des gens qui souvent étaient quand même assez productifs, c'est-à-dire qui étaient formés pour pouvoir travailler en usine, etc., parce que ça demande une formation. D'ailleurs, une partie des travailleurs occidentaux ont formé leur futur, leur concurrent, en fait, à ce travail-là. Et puis, évidemment, avec des salaires plus faibles, des durées de travail plus élevées, etc. Donc ça, c'était la mondialisation. En plus, ça permettait d'ouvrir des marchés. Donc d'espérer en fait des augmentations de chiffre d'affaires qui pouvaient être augmenter le taux de profit. Donc on était gagné. Ça c'est le deuxième pilier. Le troisième pilier, j'en ai déjà un peu parlé, hein, c'est tout ce qu'on a appelé les réformes néolibérales qui consistaient justement à favoriser la plus-value absolue dans les pays avancés. Donc réforme des retraites, réforme du marché du travail,
1: privatisation des services publics.
2: On connaît tout ça, oui. on va pas y revenir. Mais c'était effectivement d'aller en quelque sorte racler les fonds de tiroir pour en fait faire du profit avec tout, en quelque sorte. Hein. Et ça, c'est toute la période qui va jusqu'à la crise de 2008, où on a une crise de la financiarisation qui est sauvée par les États et les banques centrales. Et donc, la financiarisation reste là, elle continue à être un pilier en fait de la commande, de l'accumulation, mais elle peine à son tour en fait à produire de la croissance. Et donc à partir de ce moment-là, il y a d'autres contre-tendances qui vont être mobilisées. Voilà. La première, c'est en fait. Alors, c'est pas une contre-tendance générale, c'est une contre-tendance individuelle, mais c'est pour les capitalistes de chercher, en fait, à sécuriser le plus possible, en fait, leur profit, par un système de rente, c'est-à-dire de captation à la fois des ressources et des marchés, hein, en empêchant, en rendant, en fait, très difficile le fait de pouvoir se passer de ces des produits en question. Donc ça peut prendre la forme de monopoles, d'oligopoles, de faux monopoles, comme par exemple dans l'économie numérique, où en fait on peut avoir plusieurs rentes sur un seul téléphone portable, on va dire. Mais voilà, ça c'est quelque chose qui est très développé et qui n'existe pas que dans le numérique, comme on l'entend, parce que on l'entend souvent dans le numérique, mais qui existe aussi dans la finance, dans l'immobilier, dans la production extractiviste, dans la distribution de biens de consommation, enfin bref, voilà. Et puis la deuxième façon, c'est de se retourner, comme le fait toujours le capitalisme lorsqu'il est désespéré, vers l'État, évidemment. Et donc, c'est d'essayer d'avoir un État qui, non seulement aide, ça a déjà été le cas dans la période néolibérale, hein, à réaliser cette accumulation, mais qui, cette fois, ne pose même plus de conditions et qui, en quelque sorte, soit intégralement au service du capital, et c'est ce que j'appelle le phénomène d'hybridation. Enfin, c'est pas moi qui l'appelle, c'est un économiste qui s'appelait Ilya Salemi qui a le premier mis ça en place, hein, qui a développé cette idée. C'est une hybridation entre le capital et l'État, c'est-à-dire que l'État et le capital commencent en quelque sorte à fusionner, à avoir évidemment strictement les mêmes intérêts, et l'État devient en fait un outil pour le capital pour soutenir en quelque sorte son accumulation. Et ça prend des formes qui peuvent être très diverses. On a eu les banques centrales, mais on a eu aussi les subventions directes, mais on a les baisses d'impôts, mais on a les partenariats publics-privés. Voilà, on a donc toute une palette, hein, d'actions sur lesquelles l'État évidemment agit. Et puis il y a une autre action dont on parlera peut-être, hein, qui est la fonction répressive aussi de l'État, qui empêche en fait, hein, les sociétés de réagir à la violence que lui fait le capital. Parce que plus le capital est sous pression parce qu'il n'arrive pas à produire suffisamment de profit, plus il est violent, évidemment, vis-à-vis du corps social. Et ben, il faut dans ce cas-là que le corps social se tienne sage. Et dans ce cas, évidemment, l'hybridation entre l'État et le capital prend tout son sens.

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1: On vient d'écouter la très belle chanson écrite par Raoul Van Eghem, « La vie s'enfuit, la vie s'écoule », ou « La vie s'écoule, la vie s'enfuit », j'ai plus l'ordre, pardonnez-moi, interprétée par Jacques Marchais. Nous sommes avec Romaric Godin pour son livre « Le problème à trois corps du capitalisme sur la gestion autoritaire du désastre et les moyens de lui faire face ». Je ne sais pas si j'ai cité tout à l'heure le nom de l'éditeur, c'est paru à La Découverte dans la collection Cahiers Libres. Dans la première partie donc de notre émission, on a posé un petit peu les bases pour essayer de comprendre ce que signifie

0: réponse donc du capitalisme à la crise de l'accumulation dans les années 70, qui a pris donc le nom de néolibéralisme. Et aujourd'hui, on arrive à cette impasse du néolibéralisme après la crise des subprimes et de l'intervention de plus en plus marquée de l'État dans la gestion donc de cette crise économique, de cette crise du capitalisme. Alors, ça peut paraître un petit peu paradoxal parce que on l'entend souvent hein, dans les discours des tenants du capitalisme, c'est l'économie qui doit diriger le politique, c'est l'économie qui est présente. En fait, la politique n'est qu'une intervention disruptive ou déstabilisatrice de l'économie. Et il y a des discours comme ça, le capitalisme va répondre à tous les besoins que l'État n'est pas capable d'assurer auprès des populations. Et on doit distinguer forcément l'action de l'économique de l'action du politique. Or, c'est effectivement pas du tout le cas de ce qui se passe. Et tu nous présentes donc les interventions de l'État directement au cœur de la machine capitaliste. Et tu distingues quatre types d'État qui sont l'État productif, l'État absorbant, l'État stabilisateur et l'État disciplinaire. Est-ce qu'on peut essayer de comprendre ce que cela signifie et d'abord de bien saisir ces relations entre le capitalisme et l'État, à ne pas. Et il y a aussi cette notion de capitalisme d'État dont on avait affublé les régimes soviétiques, que ce soit la Russie, ces pays, les pays de l'Europe de l'Est, enfin l'Union soviétique, les pays de l'Europe de l'Est et la Chine et d'autres satellites. Bien distinguer tout ça pour éclaircir ces notions et bien les comprendre.
1: Alors, pour commencer, effectivement, moi je pense que la nouvelle gestion du capitalisme dans laquelle on est entré est un capitalisme d'État, mais c'est pas du tout évidemment un capitalisme d'État comme celui que tu as évoqué. En fait, je reprends une distinction qui est faite dans un livre peu connu de Otto Rühle, qui est un penseur conseilliste, qui d'ailleurs est parfois bien connu des libertaires puisqu'il a eu des liens avec eux, notamment pendant la guerre d'Espagne, etc. Qui s'était réfugié au Mexique après la prise du pouvoir par les nazis. Et Otto Rühle, en 1932, il publie un texte en fait sur la crise mondiale, la crise de 29 qu'il est en train de vivre, où il distingue en fait trois types de capitalisme d'État. Il fait une typologie que j'ai trouvée extrêmement intéressante et qui répondait vraiment à quelque chose de présent. Le premier capitalisme d'État, Otto Rühle était un grand adversaire évidemment du bolchevisme, donc le premier capitalisme d'État qu'il identifie évidemment, c'est le capitalisme bolchevique ou fasciste si on veut à l'époque, hein, qui est un capitalisme où en fait une minorité bureaucratique, parfois en fusion avec le capitalisme local, parfois indépendant du capitalisme local ou remplaçant le capitalisme local, prend les décisions en fait propres à réaliser l'accumulation du capital. L'accumulation du capital reste centrale en fait dans la société, elle est simplement gérée par une autre majorité ou en collaboration avec les propriétaires du capitalisme. Donc si vous voulez, là c'est un capitalisme où il y a un changement de relation de propriété, mais où il n'y a pas en fait de changement de fonctionnement de la société. Le deuxième capitalisme d'État qu'il identifie, hein, c'est un peu celui qui va naître après la Seconde Guerre mondiale, qui va prospérer pendant la période fordiste, qui est ce que Paul Matic appellera plus tard l'économie mixte, où effectivement on a un État, pour reprendre cette distinction que tu disais tout à l'heure, hein, un État qui est producteur, qui va être un acteur de l'économie, qui va encadrer l'économie, mais qui ne sera pas, on va dire, l'organisateur de l'économie de façon intégrale, comme ça pouvait être dans le cas du capitalisme bolchevique.
0: Est-ce qu'on peut rapprocher de cette typologie, le commissariat au plan des années 60.
1: Exactement, hein, et on voit très bien la différence avec le Gosplan soviétique. Le Gosplan soviétique, c'est la bureaucratie soviétique qui décide en fait des objectifs de production. Le commissariat au plan, c'est en fait l'État qui, en accord avec les capitalistes, donne des objectifs à la production capitaliste. Et ensuite, la production capitaliste, en fait, elle se réalise avec des soutiens de l'État et avec l'action même de l'État qui en fait a un rôle, notamment par exemple pour

0: fournir de l'électricité, pour fournir des matières premières, pour avoir ce genre de choses.
1: Le Concorde, c'est une...
0: Exactement. C'est en fait un état un peu organisateur comme ça du capital. Et puis la troisième typologie que met en avant Otto Rühle, c'est celle où en fait l'État est pris et fusionne avec le capital et où le capital prend le contrôle en fait de l'État. C'est un capital qui est prédateur sur l'État et qui va en fait gérer l'État en fonction de ses intérêts purs. Donc comme un secteur du capitalisme, en fait. Il me semble que ce qui est en train de se produire aujourd'hui, c'est en fait la réalisation de ce troisième capitalisme d'État. Et d'ailleurs, on le voit bien, puisque de plus en plus, les gens qui se présentent aux élections pour prétendre en quelque sorte à cette gestion de l'État sont soit issus directement du capitalisme, comme Donald Trump ou Milei en Argentine, soit très proches effectivement des milieux d'affaires, comme l'extrême droite française ou la droite et le centre en France également. Donc il y a quand même cette fusion qui est en cours et qui me semble en fait correspondre aux besoins précisément du capital. En fait, il faut comprendre l'État comme une forme, pour les capitalistes, l'État c'est une forme de rente en fait.
1: Oui.
0: Et donc il y a un contrôle à avoir sur cette rente, et c'est une rente suprême, parce que en plus il y a une rente que les capitalistes ont parfois de la peine à contrôler, qui est la rente de la violence légitime, pour reprendre le terme consacré de Weber. Et donc en quelque sorte c'est véritablement pour eux une rente suprême qui, dans la logique du capitalisme actuel, permet en fait de maîtriser quelque chose qui est essentiel pour la poursuite de l'accumulation. Alors pour reprendre pour les quatre sous-parties en quelque sorte de cette hybridation, les quatre formes que prennent cette hybridation, c'est intéressant parce qu'en fait on voit dans ces formes d'hybridation des formes qui sont anciennes, qui peuvent remonter à d'autres formes de capitalisme d'État, hein. Le capitalisme producteur, c'est typiquement en fait la façon dont l'État producteur, dont l'État va en quelque sorte produire ce que les capitalistes ne veulent pas produire parce que c'est pas rentable en fait,
1: ouais.
0: Mais dont ils ont besoin en quelque sorte pour pouvoir continuer à produire. Donc l'État producteur, c'est typiquement, ça peut être les formes les plus risquées par exemple de la production, c'est-à-dire des formes très avancées, des moyens d'amorçage de nouvelles technologies, comme des formes, on va dire, un peu moins rentables, qui peuvent être par exemple l'éducation dans ces formes les moins rentables, hein, parce qu'il y a une forme rentable d'éducation qui est de plus en plus privatisée. Mais voilà, il peut y avoir ce type de choses. Donc ça, c'est un État qui va aussi abonder dans la subvention à la production directe des capitalistes. C'est-à-dire qu'il va faire baisser le coût de production des capitalistes. Hein, on est toujours dans cette logique. Il faut augmenter le taux d'accumulation alors même qu'on a plus ce moteur des gains de productivité. Donc faire baisser le taux de production par la baisse des impôts, les subventions directes, tout ça, ça fait partie de l'État producteur. La deuxième forme, c'est l'État absorbant, qui est aussi un peu l'État dérisqueur. Hein, c'est un autre terme qui est utilisé par une économiste qui s'appelle Daniela Gabor. L'état des risqueurs, c'est quoi? C'est en fait, notamment sur la création de marchés qui sont généralement des marchés où l'État est actif, peut-être les infrastructures, la santé, ce genre de marché, eh bien l'État va faire venir en fait le capital pour réaliser des profits et va garantir ses profits en fait. C'est-à-dire que soit il va payer les infrastructures et donner la gestion des infrastructures à l'État, hein,
1: typiquement, au privé.
0: Typiquement les autoroutes en France, par exemple, avec une liberté totale d'augmenter les prix, soit il va en fait subventionner de façon très forte le marché en question pour que en fait les gens aient suffisamment d'argent pour pouvoir payer le capitaliste qui gère ce marché.
1: On le voit par exemple sur les primes pour les voitures électriques ou choses comme ça.
0: Exactement,
1: qui sont déguisées en mesures écologiques.
0: Exactement. Ouais. Donc en fait c'est une façon d'absorber les risques de la production capitaliste qui sont en fait extrêmement nombreux aujourd'hui en raison des deux autres crises dont on va parler. Mais voilà, donc ça, c'est la deuxième fonction. On a aussi donc cette fonction de l'État qui est un État...
1: Oui, c'est l'État disciplinaire.
0: Disciplinaire, pardon. L'État disciplinaire, je l'ai évoqué. Hein, c'est effectivement le fait, et encore plus aujourd'hui, puisque dans cette idée de problème à trois corps, hein, il y a cette question de la crise anthropologique qui a à la fois un élément véritablement aigu de crise sociale qui est compris dans cette crise anthropologique, mais aussi d'une crise véritablement individuelle. Et ben en fait, pour faire tenir ça, il faut avoir recours à la matraque, quoi. Et donc, d'une certaine façon, ce capitalisme de sous-régime, il a besoin de pouvoir assurer la sagesse des peuples, la discipline des peuples. Alors, il l'utilise de plusieurs façons. Ça peut être évidemment la matraque directement, et ça, on l'a connu notamment en France.
1: Les gilets jaunes.
0: Voilà. Oui. Mais ça peut être par exemple la maîtrise du champ médiatique, du champ culturel, qui revient en fait à imposer une forme de répression culturelle ou intellectuelle sur des idées qui précisément pourraient poser problème à l'accumulation.
1: C'est la concentration des médias dans les
0: exactement
1: dans les
0: avec l'appui des... avec l'appui d'État, oui. Avec le fait que l'État considère que non seulement c'est pas très grave, mais on le voit par exemple avec l'audiovisuel public, on a une forme de contagion de l'audiovisuel d'extrême droite, qui est un audiovisuel de répression sociale et intellectuelle et politique. On a une contagion en fait de ça dans l'audiovisuel public. Donc évidemment, il y a un effet. C'est aussi ça l'idée de cet État hybridé. Vous voyez, ça va dans les deux sens. C'est-à-dire que l'État favorise les actions du capital, et les actions du capital en fait modifient l'action de l'État lui-même. Donc il y a une forme de dynamique entre les deux. Et donc tout ça, en fait, ça nous fait un État qui est effectivement extrêmement aujourd'hui non plus seulement au service du capital, comme il l'a été très souvent et quasiment toujours dans l'histoire du capitalisme, mais qui est en fait une forme de secteur capitaliste, et qui est en fait, où en fait distinguer l'État du capital est devenu de plus en plus difficile. Et effectivement, on peut voir ça de façon presque caricaturale dans le phénomène qu'on appelle des portes tournantes ou du pantouflage entre les grands fonctionnaires et les activités financières, industrielles, qui sont en fait extrêmement extrêmement développées.
1: Un dernier aspect aussi que tu évoques, c'est celui de l'État stabilisateur, hein, qui est cet État qui vient pour amortir en quelque sorte les contre-coups des crises économiques. On l'a vu en particulier au moment de la crise du subprime.
0: La crise du subprime, mais encore plus récemment avec la crise de la Silicon Valley Bank aux États-Unis en 2023, où une banque importante en Californie a fait faillite, et où la Fed, donc la banque centrale des États-Unis, a garanti l'intégralité des dépôts de toutes les banques des États-Unis. Donc c'est
1: pour éviter la réédition.
0: La contagion. Voilà. Et en fait, là, d'une certaine façon, c'est une espèce de garantie implicite donnée à l'intégralité du système financier des États-Unis, en disant finalement faites ce que vous voulez du moment que ça fait de la croissance, parce que nous de toute façon derrière on viendra et on sauvera les meubles. Mais on le voit aussi de façon plus microéconomique, on va dire, hein, sur des entreprises qu'il faut sauver, ou des reprises d'entreprises, souvent d'ailleurs à la limite de la fraude, etc., mais qui sont en fait soutenues par l'État, qui en fait n'ont pas pour but de sauvegarder, comme ils le disent en permanence, les emplois ou je ne sais où, les activités, mais qui en fait ont pour but de sauvegarder la capacité en fait du capital à se reproduire en s'élargissant.
1: On peut lire dans l'édition en ligne du Monde un article signé Stéphane Foucard, donc, qui s'intitule « Le projet de renforcer la régulation des produits chimiques enterrés, promise il y a 6 ans par la Commission européenne, la révision du règlement sur les substances chimiques était combattue par l'industrie ». Ce titre pour introduire maintenant cette notion de crise écologique qui occupe une bonne partie donc de ton livre, et ses rapports justement avec un des éléments donc de ces trois corps, hein, du capitalisme. comment ce lien se fait entre crise écologique et crise du capitalisme.
0: Alors, d'abord, si je peux juste préciser, c'est en fait, encore une fois, dans l'idée de mes crises, c'est que chacune des crises a pour elle-même, pour origine, la croissance, la centralité de l'accumulation. C'est-à-dire que la crise écologique, c'est la conséquence, en fait, de l'accumulation infinie du capital. Et d'ailleurs, on le voit bien, puisque même les rapports du GIEC parlent, en fait, de changements, on dit, vous souvenez, les plus 1,5, plus 2 degrés, plus 3 degrés, c'est par rapport à quoi? En fait, c'est par rapport à ce que le GIEC dit de façon très pudique, l'ère pré-industrielle. Mais pardon, il y avait de l'industrie à Rome, il y avait de l'industrie au Moyen-Âge, il y avait de l'industrie à Sumer. Donc ça veut rien dire, l'ère pré-industrielle. En fait, c'est l'ère pré-capitaliste. C'est-à-dire l'ère où, précisément, le capital est devenu central dans la société et a changé le rapport qu'avait l'humanité à la nature. Et c'est quelque chose qui me semble important, qui est développé par Marx, notamment dans les manuscrits de 44.
1: Hein. Oui, on parle de plus en plus du Marx écologique, d'ailleurs.
0: Bien sûr, mais parce qu'il existe réellement. Alors, évidemment, Marx, c'est un auteur de son temps, donc il a un peu perdu de vue ça, mais au début de sa réflexion, notamment dans les manuscrits de 44, mais on peut trouver des choses aussi dans le Capital. Et puis à la fin, surtout, hein, maintenant, on redécouvre les cahiers qu'il a écrits à la fin, où il était en train de réfléchir à écrire ce qu'il n'a pas fini d'écrire, c'est-à-dire le livre 2 et le livre 3 du Capital. Et bien là, en fait, il y avait une grosse réflexion écologique.
1: Qu'on retrouve chez Élisée Reclus.
0: Bien sûr, hein, qu'on retrouve chez d'autres, d'autres marxistes un peu aux marges, mais par exemple Anton Pankouk, hein, qui a publié un texte notamment en 1907 sur le rapport écologie capitalisme nature qui est
1: et c'est cette notion très importante de rupture métabolique.
0: Exactement. Ouais. En fait, ce que dit Marx, c'est que pour survivre, hein, l'espèce humaine, elle a besoin de transformer et de travailler la nature. Le travail, c'est un mécanisme de transformation de la nature pour répondre aux besoins de la société humaine. Donc, cette transformation de la nature entraîne en quelque sorte une interaction avec la nature. C'est ça le métabolisme. C'est un échange entre la nature et l'humanité. L'humanité change la nature et la nature a évidemment un impact sur l'humanité. Mais évidemment, il y a un cadre à cet échange, c'est le cadre métabolique. Et pendant des siècles, évidemment, l'homme a vécu dans ce cadre métabolique. Alors avec les limites qu'on sait, hein, je veux dire, faut pas, on n'idéalise pas cette période-là non plus. Évidemment, il y avait des limites. Mais ce qu'a fait le capitalisme, c'est que en fait, il a mis au milieu de cet échange entre l'homme et la nature, il a mis le capital. Et il a mis la nécessité de l'accumulation du capital. Et à partir de ce moment-là, en fait, ce lien d'échange entre l'homme et la nature, il est rompu. Il est rompu parce qu'il y a quelque chose entre eux. Et le rapport du capitalisme à la nature, c'est un rapport uniquement prédateur. Le capitalisme, lui, il voit dans la nature une source de ressources, en fait, qu'il peut utiliser pour, en fait, produire des marchandises.
1: Selon beaucoup d'économistes et de politiciens, la nature n'est qu'une ressource d'opportunité. Je me rappelle du terme qu'avait utilisé Condoleezza Rice au moment de du raz-de-marée dévastateur en 2004, hein, donc Fukushima, et puis des milliers de morts sur les côtes indonésiennes et au-delà, qui voyait dans cette catastrophe une source d'opportunité pour le capitalisme afin de reconstruire, rebâtir, refaire partir la croissance. C'est un cynisme poussé jusqu'au bout.
0: Bien sûr, vous connaissez là aussi, là, en fait, c'est le premier à avoir dit ça, c'est Keynes, en fait, hein, qui disait, en fait, si vous creusez un trou et que vous le rebouchez, ben tout ça fait du PIB, en fait. Donc pour faire de la croissance, vous pouvez creuser des trous, les reboucher, creuser des trous, les reboucher en permanence. Et donc évidemment, ben, la guerre, ça détruit du PIB, mais ça fait des opportunités pour la reconstruire. Et c'est aussi pour ça que c'est aujourd'hui, la guerre est aujourd'hui à l'ordre du jour aussi, parce que précisément, comme il y a des difficultés à réaliser cette accumulation, ça peut être considéré par certains comme un moyen, en fait, de faire repartir, en fait, cette accumulation. Mais du coup, c'est vrai que dans le cadre de la crise écologique, on voit bien qu'il y a cette rupture du métabolisme et que donc, en fait, le rapport de l'homme et de la nature est médiatisé par le capital et que du coup, l'homme n'a plus de rapport direct avec la nature. Et c'est cette perte de rapport qui, en fait, crée la crise écologique. La crise écologique, c'est pas que le réchauffement climatique. En fait, c'est le dépassement des limites planétaires. Et le dépassement des limites planétaires, il n'est possible que parce que, par l'homme lui-même, en fait, il peut y avoir des dépassements, on va dire, locaux de limites naturelles. Ça existe. Il y a eu des catastrophes écologiques avant le capitalisme, mais elles étaient toujours réduites à localiser, en fait. Là, en fait, parce qu'elle s'est médiatisée par le capital, en fait, c'est une rupture qui est au niveau planétaire. Et aujourd'hui, on a sept des neuf limites planétaires qui sont déjà dépassées.
1: Tu dégommes au passage cette notion que j'ai apprise dans ton livre, hein, du fameux découplage. Hein,
0: ouais.
1: Si tu peux nous en dire quelques petits mots.
0: L'idée du découplage, hein, c'est de dire qu'en fait, on peut avoir une croissance du PIB sans avoir une croissance des émissions de gaz à effet de serre. Et alors non seulement en fait c'est très difficile à prouver au-delà de certains cas particuliers qu'on puisse avoir ce découplage, mais en plus en fait ce n'est qu'une partie du problème. Et en fait ce que l'on voit de plus en plus, c'est que le capitalisme se focalise sur cette notion même pas de crise climatique, mais de émission de gaz à effet de serre, en oubliant en fait ce rapport métabolique avec la nature. Ce qui fait qu'en fait comme on a toujours cette obligation de l'accumulation, en fait, on déporte en fait, hein, c'est ce que Kohei Saito appelle le glissement métabolique, c'est-à-dire que en fait, on déporte la rupture métabolique à un autre endroit, tout simplement, parce que pour faire en fait des énergies vertes et des énergies propres, en fait, il vous faut tout un tas de ressources naturelles, et comme il va falloir faire de la croissance des énergies vertes et des énergies propres, et pas seulement une fois qu'on aura tout remplacé les énergies brunes par les énergies vertes, une fois qu'on aura tout remplacé, il faudra continuer à faire de la croissance, donc il faudra continuer en fait à aller puiser et en fait, le prix écologique de ces énergies, il est extrêmement élevé. Et il est d'autant plus élevé si on doit effectivement aller chercher, aller remplacer l'intégralité de la production énergétique et continuer la croissance, en fait. Donc, ça ne veut pas dire que les énergies vertes sont totalement inutiles. Ça veut dire qu'en fait, elles doivent s'accompagner d'un retour, en fait, à ce lien métabolique, avec la force que l'on a obtenue depuis 200 ans, de pouvoir aujourd'hui assurer un lien métabolique avec la nature sans les inconvénients du passé. Mais en fait, si on continue à vouloir avoir cette fuite en avant de l'accumulation et en même temps faire de l'énergie verte, enfin de la croissance verte, en fait, on continuera à être dans la rupture métabolique et simplement, on aura des problèmes de biodiversité, de destruction des océans, etc. Et ce sera pas mieux que la crise climatique.

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1: Aujourd'hui avec Romaric Godin pour son livre « Le problème à trois corps du capitalisme sur la gestion autoritaire du désastre et les moyens de lui faire face ». On vient d'écouter la chanson « Foule sentimentale » interprétée par Alain Souchon. On a vu donc longuement dans la deuxième partie les mutations de l'État, les différents types d'États capitalistes, l'intégration, l'hybridation de l'État et du capitalisme, hein, ce que tu as appelé dans ton livre le nouveau régime, hein, qui fait suite à, au néolibéralisme. D'ailleurs, tu nous annonces la fin du néolibéralisme, mais pas pour le mieux, ça va être encore pire. On va le voir. Et puis la crise écologique est consubstantielle de cette crise du capitalisme, qui est une des qui est liée justement à cette crise, qui n'est pas un effet incident, qui est un effet lié à cette aux causes mêmes donc du développement de l'accumulation du capital. Le troisième corps dont tu parles dans ton livre, c'est cette crise anthropologique, et ça c'est quelque chose d'assez nouveau aussi. On a comme ça des penseurs, hein, qui ont réfléchi à la, je pense par exemple à l'école de Francfort, des auteurs comme Walter Benjamin ou des Adorno, Horkheimer, Marcuse, toute une flopée d'auteurs, mais tu cites abondamment et à juste titre dans ton livre Guy Debord, La société du spectacle et les commentaires sur la société du spectacle, donc qui ont été écrits dans les années 67 pour la société du spectacle et 88 pour le commentaire de la société du spectacle, Guy Debord, qui se pose déjà la question à partir de toutes ces lectures. Qui peuvent remonter aux lectures Cardinal de Retz, Rousseau et jusqu'aux contemporains, jusqu'à ses contemporains, sur justement les conséquences donc sur la vie humaine, la vie sociale et la vie des individus du développement effréné du capitalisme qui sont dénoncés déjà dès cette époque-là.
2: Oui, l'intérêt pour moi de Debord, c'est d'avoir compris que le point de départ, en fait, de ce que moi j'appelle la crise anthropologique, mais qui est du rapport entre de l'homme et du capital, hein, c'est en fait le contrôle des besoins. Et il m'a semblé que c'était quelque chose qui était un point de départ, en fait, de cette crise anthropologique. Ce que dit Debord, c'est que le capitalisme, en fait, a connu un premier, s'est développé dans la société, s'est imposé en tant que mode d'organisation de la société, parce qu'il répondait précisément à des besoins qui n'étaient pas réglés par les modes de production précédents. Le mode de production féodal, il n'avait pas besoin de régler la question de la survie, puisqu'il y avait évidemment une vie meilleure après la mort, donc forcément la question de la survie était secondaire pour lui. Le capitalisme, lui, arrive et il apporte des solutions, en quelque sorte, à cette question de la survie. Donc le rapport, évidemment, l'accès à l'alimentation, la santé, les interactions entre les hommes. Donc toutes ces choses-là, qui jusqu'ici étaient évidemment des choses qui étaient interdites ou impossibles pour les sociétés, ou quasi impossibles, ou limitées à une élite très réduite, deviennent en fait des choses qui sont disponibles. Mais le problème, c'est que le capitalisme, ça on raconte souvent cette histoire-là, les apologistes du capitalisme nous racontent toujours cette histoire-là, que grâce au capitalisme, bah évidemment, l'espérance de vie a augmenté, le niveau de vie a augmenté, on ne meurt plus à 35 ans, mais à 85 ans, bon, très bien. Mais ça n'est qu'une histoire, qu'une partie de l'histoire. Une fois que, en fait, cette question-là a été plus ou moins réglée, elle n'est jamais totalement réglée, la question de la survie, évidemment, n'est jamais totalement réglée, mais une fois que ces questions-là ont été plus ou moins réglées, eh bien, il a fallu continuer à vendre des objets. Il a fallu continuer à vendre des marchandises. Et donc, il a fallu créer des besoins pour pouvoir continuer à vendre des marchandises et donc à maintenir cette accumulation du capital. Et ce que raconte Debord, sa notion du spectacle, le spectacle, c'est le capitalisme qui crée de façon effrénée et accélérée des besoins toujours nouveaux pour pouvoir assurer l'accumulation. Et c'est ça, en fait, la réalité. Et lui, il dit, en fait, comme il faut que l'on puisse acheter toujours une nouvelle marchandise, la marchandise qu'on va mettre sur le marché, elle est forcément toujours décevante. Elle a toujours forcément en elle-même quelque chose qui manque pour pouvoir, en fait, vendre la prochaine marchandise, qui elle-même aura quelque chose qui manquera. Pensez au rapport qu'on a avec les objets technologiques aujourd'hui. C'est exactement cette chose-là. On croit avoir le dernier modèle, etc. Et puis vous ouvrez votre ordinateur et puis vous apprenez que, il y a quelque chose d'autre. Et tout de suite, votre objet est dévalorisé. L'objet que vous venez d'acheter, une fortune, est dévalorisé. Et vous voulez l'autre. Et il vous manque quelque chose. Et c'est là où Debord est, pour moi, extrêmement fort. C'est qu'il montre que, en fait, le rapport à la pauvreté créée par le capitalisme est très particulier. Il peut régler le problème de la pauvreté matérielle, oui, directe, mais il a besoin, pour survivre, de cette autre pauvreté qui est celle de ce manque continuel. Il manque toujours quelque chose. Et donc, pour Debord, c'est ce qu'il appelle la survie augmentée. La question de la survie est réglée, mais il faut qu'il y ait il y a quand même quelque chose qui est de l'ordre de la survie qui manque. Et aujourd'hui, si on y pense bien, le rapport à Internet est un rapport de survie, en quelque sorte. C'est difficile de vivre sans Internet, sans smartphone, peut-être demain sans, intelligence artificielle. Et c'est ça, en fait, que raconte Debord. C'est comment, en fait, les besoins créés par le capital pour l'accumulation viennent, en fait, pénétrer l'homme et, en fait, font de l'homme l'objet du capital. Et non plus ce qu'il devrait être, un sujet autonome. Ce rapport, en fait, à la marchandise de l'homme fait qu'on est dans une forme de... Alors, pour Debord, il n'y a pas forcément cette notion de crise, sauf peut-être à la fin dans les commentaires. Mais aujourd'hui, ce qu'on voit bien, c'est qu'il y a quelque chose qui est cassé, là. C'est-à-dire que, en fait, ce que Debord met en avant, c'est une forme de domination de la non-vie sur le vivant. La non-vie, c'est la marchandise, et c'est la non-vie qui détermine, en fait, le vivant. Et la vie devient, en fait, le reflet de la non-vie et non pas forcément de ce qu'elle devrait être, c'est-à-dire de sa capacité à organiser sa propre vie. Donc, cette domination de la non-vie sur la vie, en quelque sorte, elle provoque évidemment des tensions au sein de l'individu et au sein des sociétés. Groupes et des sociétés. Oui. Et ça, on le voit quand même aujourd'hui. Enfin, on n'a pas des sociétés qui se portent très très bien. Je vais pas développer, mais et en écrivant ce livre, j'avais presque l'impression d'écrire des formes de d'évidence. Je veux dire, le problème de la santé mentale, le problème des addictions, le problème du rapport à la marchandise qui est quasiment pathologique.
1: Bon, tu cites des rapports officiels émanant d'organisations, en particulier aux États-Unis, d'organisations sur la santé qui montrent bien les ravages que produisent les outils numériques sur la santé mentale et physique.
2: Totalement, et notamment sur la question de la solitude considérée aux États-Unis, enfin qui était considérée avant qu'on ait l'administration actuelle, et qui était considérée en fait comme une forme d'épidémie. Et on montrait bien que, en fait, les activités, les produits numériques, en fait, favorisaient cette solitude. Parce qu'en fait, et alors avec l'intelligence artificielle, c'est encore pire, d'une certaine façon, les gens ont l'impression de pouvoir vivre en vase clos. Ils ont, avec cette interaction avec la machine, des formes d'interaction sociale qui font que, en fait, ils pensent pouvoir se passer des interactions sociales réelles. Sauf qu'en réalité, ça se passe pas tout à fait comme ça. Et que, en réalité, ça provoque des problèmes de santé mentale, mais aussi de santé physique. Donc, il y a toute cette dégradation. Et puis, il y a un autre élément qui est important, qui est que, en fait, à côté de cette fuite en avant de la production de marchandises et des besoins qui vont avec, en fait, il y a la crise économique dont on a parlé, qui, en fait, elle fait pression sur les salaires et les conditions de travail, qui détruit d'ailleurs les corps, qui détruit les systèmes de santé. Donc, en fait, ça provoque aussi des problèmes de santé à ce niveau-là, et puis qui provoque aussi des frustrations. Et ça, on le voit notamment dans les pays qui ont récemment, justement, qui sont sortis de cette pauvreté absolue, Mais en fait, ces peuples qui sont sortis de la pauvreté absolue, ils veulent toujours plus, et c'est normal, puisque le système les incite à vouloir toujours plus. Sauf que le système économique dans lequel ils sont ne leur permet pas, en fait, d'avoir accès aux délices, entre guillemets, de la marchandise occidentale. Et donc, on a des révoltes à juste titre, puisque ces gens se considèrent comme trahis, et c'est bien normal. On leur promet, en fait, un accès à la marchandise qu'ils n'ont pas. C'est vrai dans les pays dits non avancés, mais c'est vrai aussi dans les pays occidentaux où, en fait, de plus en plus, la pression sur les salaires font que, et l'affaiblissement de l'économie occidentale fait que l'accès à la marchandise est de plus en plus difficile. Donc, non seulement l'accès à la marchandise est frustrant, mais on est frustré de cet accès à la frustration. Donc, ça provoque en fait une crise pour moi anthropologique complexe que ça mériterait de développer beaucoup plus que ce que je fais dans mon livre, mais qui pour moi en fait est extrêmement important parce qu'il explique aussi pourquoi c'est difficile dans le capitalisme de régler la crise écologique, c'est-à-dire de frustrer les gens d'un certain nombre d'activités qui détruisent leur rapport à la nature, et pourquoi c'est difficile aussi de régler la crise économique, parce que en fait pour réduire la crise économique il faudrait baisser drastiquement les salaires, et que évidemment c'est aussi un autre moteur du capitalisme qu'on mettrait en danger. Et donc on voit bien comment finalement ce problème à trois corps se referme à partir de cette crise anthropologique.
1: Justement, voilà, on a examiné chacun des éléments de ce problème à trois corps, et on a bien vu que les tentatives de résolution de l'une ne peuvent pas marcher si on ne tient pas compte des deux autres. Donc, il n'y a pas 36 solutions, il faut faire comme ces habitants de cette planète lointaine soumise donc à ces trois soleils qui entraînent des mouvements chaotiques. Il n'y a pas d'autre échappatoire possible que de sortir de ce système. Alors, sortir du capitalisme, c'est ça en fait finalement la grande question, et c'est ce que tu abordes dans la dernière partie de ton livre. Alors tu dis bien, et c'est tout à fait justifié et tout à fait clair, tu n'apportes pas de solution, mais ce que tu appelles des lignes de fuite. Alors quelles sont ces lignes de fuite pour tenter pour essayer de sortir de cette impasse que nous impose le capitalisme à travers ce problème à trois corps, et comment on s'organise pour tenter de sortir de cela?
2: Alors en préambule, je pense que c'est important de souligner deux choses. C'est d'abord pourquoi il faut sortir du capitalisme? En fait, il faut sortir du capitalisme parce que le capitalisme est devenu profondément destructeur. Il est devenu profondément destructeur, et le nouveau régime qui se met en place, on l'a un peu évoqué avec l'hybridation, mais ce n'est pas que ça. C'est aussi un régime extraordinairement autoritaire. C'est un régime fondé sur le mensonge, parce que en fait la réalité est invisible, doit être invisible en fait, parce que si elle est visible, elle est autodestructrice en quelque sorte.
1: Tu parles des dénégations,
2: bien
1: on
2: sûr.
1: Voit bien à travers.
2: Et là encore, Debord avait très bien compris le rôle qu'avait le mensonge, la centralité du mensonge dans le spectacle. Et c'est ça que ça veut dire, le spectacle. Le spectacle, c'est un monde mensonger qui est projeté devant des gens passifs. Et pour répondre du coup à ta question, si le spectacle est effectivement un monde mensonger mais destructeur, et réellement destructeur, qui est produit devant des gens qui sont passifs, il faut sortir de cette passivité. Et donc c'est un peu tout l'enjeu de ces lignes de fuite. Pourquoi je pense que c'est important de ne pas avoir de feuilles de route ou de grands chefs qui vont vous mener à la sortie du capitalisme? Parce que en fait, ce qui est en jeu là, c'est la remise en cause de la domination centrale de la société, qui est la domination du capital. Or, si on s'appuie sur un pouvoir interne à cette domination politique, intellectuelle, c'est-à-dire de quelqu'un qui peut prendre le pouvoir à l'intérieur de cette organisation sociale, en fait, il me semble qu'il y a une contradiction dans les termes entre attendre de quelqu'un qui prend le pouvoir dans le cadre de cette organisation sociale et la dissolution de la dite organisation sociale. Et en fait, c'est souvent comme ça que les mouvements révolutionnaires, malheureusement, périclitent ou, on va dire, dérivent vers des solutions autoritaires. C'est parce que, en fait, une fois que les gens sont dans le poste qu'ils visaient, bah, en fait, ils gèrent d'abord leur propre domination. Ils remplacent éventuellement la domination du capital par la leur. Ou alors il co-domine avec le capital, on va dire plus souvent ça d'ailleurs. Donc en fait, il me semble que un des premiers points essentiels, c'est que effectivement, on ait une décision qui se fasse par le bas, en fait. C'est-à-dire que ce soit une décision qui soit par la seule force qui est capable d'abolir le capitalisme. La seule force qui est capable d'abolir le capitalisme, c'est celle qui est capable d'organiser la société sans le capital. Pour organiser la société sans le capital, il faut être capable de produire sans le capital. C'est-à-dire de produire non plus les marchandises pour l'accumulation, mais de produire des marchandises dont la société a besoin. Et donc, il me semble que l'on en revient aux vieilles, bases de la lutte des classes, hein, qui est que le prolétariat, pour dire un très gros mot aujourd'hui. Mais le prolétariat, qui est en fait la partie de la société dont la survie ne dépend pas du capital, c'est une définition qui me semble en fait la plus évidente et qui en fait est intéressante parce qu'elle n'est pas seulement liée à des problèmes de niveau de revenus. Voilà, au-dessus de 2000 euros, vous êtes dans la bourgeoisie. En dessous, à 1999, vous êtes dans le prolétariat. À 2001, vous êtes dans la bourgeoisie. Bon, tout ça n'a pas beaucoup de sens. En fait, la réalité, c'est d'où vient votre revenu plutôt. Et surtout, est-ce que dans votre activité, vous êtes capable de produire quelque chose ou est-ce que vous êtes en fait dépendant de la production des autres ? Uniquement, tout le monde est dépendant de la production des autres, c'est le principe de la société. Mais est-ce que vous, en fait, voilà, vous dépendez en fait des revenus du capital ou des revenus du travail, tout bêtement. Bref, pourquoi ça me semble important ? Parce que, en fait, et là je reprends un peu les termes donc d'un auteur hongrois qui s'appelle Georg Lukács. Dans la version, enfin, dans le texte qu'il a écrit en 1919-1921, qui est
1: Histoire et conscience de classe,
2: hein, parce qu'ensuite il a eu sa propre vie, mais on va pas développer ça, mais en tout cas, dans Histoire et conscience de classe, ce que raconte, à mon avis, avec intérêt Lukács, c'est précisément que le prolétariat, il est capable, il a une double existence. Il est à la fois capable de produire pour lui-même, de produire pour la société elle-même, on va dire, plutôt. Et puis, il est aussi dépendant dans sa vie quotidienne, dans le capitalisme, du travail capitaliste. Voilà. Mais la bourgeoisie, elle n'est dépendante que des revenus du capital. Donc, elle ne peut pas, en fait, imaginer une autre société. Et d'ailleurs, c'est bien pour ça, puisque aujourd'hui, la domination de la bourgeoisie est sans limite, que l'on voit bien qu'on nous dit qu'il n'y a pas d'alternative au capitalisme. Il n'y a pas d'alternative au capitalisme. En fait, ça veut juste dire, ça ne veut pas dire qu'il n'y a pas d'alternative au capitalisme. Ça veut dire qu'en fait, le règne de la bourgeoisie aujourd'hui est sans contradiction. C'est ça que ça veut dire. Et donc, il s'agit en fait de recréer de la contradiction. Alors, ce qui est intéressant dans Lukács, c'est que lui, il accepte cette double, cette contradiction interne au prolétariat. Et il dit que la lutte de classe, elle doit se situer à deux niveaux. Contre la bourgeoisie, contre le capital évidemment, mais aussi contre nous-mêmes. Et quand il dit nous-mêmes, alors lui il le pense peut-être pas comme ça, mais moi en fait, en lisant Debord, etc., je pense que contre nous-mêmes c'est aussi à titre individuel, c'est-à-dire on travaille au quotidien parce qu'on est dans le capitalisme, on consomme, ça fait partie en fait de la vie qu'on a dans le capitalisme, et en même temps, on a cette potentialité de pouvoir imaginer un autre monde. Et donc c'est cette capacité en fait à mener cette double lutte qui me semble aujourd'hui devoir être portée. Et ça peut pas se faire par des campagnes électorales en fait. Ça se fait en fait par une critique notamment, comme le disait Henri Lefebvre, hein, de notre vie quotidienne, c'est-à-dire de notre rapport à la marchandise. Mais ça veut pas dire qu'on peut le faire de façon individuelle. La critique de la vie quotidienne, elle peut pas se faire de façon individuelle. C'est pas parce que je vais acheter un truc plutôt qu'un autre que ça va changer la chose. C'est en fait une critique de la vie quotidienne individuelle de façon collective et organisée. Et donc c'est ça qui, à mon avis, enclenche en quelque sorte un dynamisme qui permet de réfléchir à l'abolition du capitalisme.
1: Tu renverses la proposition de ce social-démocrate allemand Edvard Bernstein du début du XXe siècle. Le but est tout, le mouvement est rien. Et en fait, non, c'est le contraire.
2: Alors lui dit le mouvement est tout, le but n'est rien. Moi je dis le but est tout, le mouvement n'est rien.
1: Voilà,
2: alors je ne pense pas que le mouvement ne soit rien, mais ce qui me semble intéressant, c'est qu'en fait pour parvenir à cette dynamique, et compte tenu du diagnostic que je fais dans le reste du livre, il me semble qu'en fait la lutte doit d'abord être consciente de l'objectif qu'elle se fixe, qui est celle de la critique du capital et du dépassement du capitalisme. Et ensuite, les formes que prennent cette critique, les formes de lutte que prennent ces choses-là, elles peuvent être extrêmement diverses. Et c'est ça qui est intéressant. Et c'est d'ailleurs ce que disait Marx dans un texte qui précède le Capital. Il disait, il faut se battre contre la volonté des patrons d'augmenter le temps de travail, de baisser les salaires, etc. Mais il faut penser que ça, ce ne sont que les effets des causes. Et donc, il faut se battre contre les effets des causes, mais aussi contre les causes des effets. Sinon, c'est Don Quichotte. On revient en permanence au début. Et je pense que c'est ce qui manque, en fait, aujourd'hui, dans les luttes qu'on mène, collectivement. Ce n'est pas une accusation à tel ou tel, mais je pense que collectivement, en fait, ce qui manque aujourd'hui, c'est cette capacité à pouvoir revenir à une lutte qui réfléchit non plus seulement sur les effets des causes, mais aussi sur les causes des effets.
1: Tu cites aussi une phrase de Debord, alors je l'ai notée, elle n'est pas complète, mais il dit « les gens vivent d'une manière qui leur échappe ».
2: Ouais.
1: C'est une manière d'illustrer ce concept d'aliénation dans lequel nous plonge le système et le système capitaliste, hein, dans lequel nous sommes englués, où les rapports sociaux sont uniquement médiés par la marchandise. Et le but donc de cette lutte, c'est aussi de se réapproprier le sens de nos vies et de se réapproprier des relations sociales qui ne soient plus justement médiées par la marchandise. On peut le voir dans certains mouvements sociaux, et par exemple, on l'a vu au moment des Gilets jaunes, on l'a vu dans d'autres mouvements sociaux. Tu as récemment recensé l'ouvrage consacré aux luttes syndicalistes de Longwy dans les années 79-80, où des ouvriers, dans la lutte, tout d'un coup, sortent de cette idée de juste défendre leur emploi ou défendre leur pouvoir d'achat, comme c'était le cas pour les Gilets jaunes, et de se mettre à imaginer un autre futur possible.
2: Oui, et ça, c'est quelque chose qui est extrêmement intéressant parce qu'on se rend compte, souvent, en fait, quand j'interagis avec les gens à ce propos, hein, on me dit « Ah, mais oui, mais c'est pas possible. En fait, les gens, aujourd'hui, ils sont trop passifs, etc. » Et en fait, l'histoire des révolutions, c'est l'histoire de gens normaux. C'est l'histoire de gens qui sont pas révolutionnaires au départ. C'est souvent pas des militants au départ. Et en fait, ce sont des gens qui, en fait, par la lutte, prennent conscience de tout un tas de choses. Et ça aussi, c'est quelque chose qui est très fort dans la pensée de Lukács, par exemple, qui, lui, met en avant cette idée que la pratique de la lutte, eh bien, c'est aussi ce qui permet de lutter contre l'aliénation. Parce que, en fait, lorsque la lutte, elle est évidemment centrée sur le cœur du fonctionnement du système, lorsque l'on prend progressivement conscience de la façon dont le système fonctionne et de ce qui détermine nos vies, ben, en fait, tout est remis en cause. Et à partir de ce moment-là, les choses bougent très vite. Et en fait, on voit bien que les gens prennent très rapidement des initiatives qui sont impensables pour eux avant. Il y a une véritable dynamique de la lutte. Et je voudrais, si je peux juste me permettre, compléter la citation de Debord que tu as fait, parce que juste avant, en fait, ce qu'il dit, c'est le problème n'est pas de savoir si les gens vivent plus ou moins pauvrement, mais toujours d'une façon qui leur échappe. Et dans ce plus ou moins pauvrement, il y a tout. Parce que, en fait, si on se bat pour avoir 50 balles ou 100 balles, et il faut se battre pour avoir 50 balles ou 100 balles, c'est pas la question. Mais si on ne se bat que pour ça, en fait, les 100 balles partiront par l'inflation, par le fait qu'on inventera un nouveau truc absolument indispensable qu'il faudra acheter et que tout ça disparaîtra. Et donc, on sera aussi pauvre, en fait, qu'avant. plus ou moins pauvrement. C'est pas la question. La question, c'est que en fait, ce que l'on décide, nos besoins ne sont pas décidés par nous-mêmes. Et en fait, le dépassement du capitalisme, c'est aussi simple que ça. C'est une société. On pourrait le réduire comme ça. C'est une société dans laquelle l'humanité décide elle-même, définit elle-même ses besoins, et c'est quand même le niveau le plus élevé de la démocratie. C'est quand même un peu mieux que d'aller voter tous les 5 ans pour déterminer qui sera celui qui nous coupera la tête.
1: Pour terminer cet entretien, on aurait pu encore développer au moins pendant une heure de plus. Je voudrais terminer par cette petite anecdote, justement pour aller dans la ligne de fuite. Cette anecdote est rapportée par Éric Vuillard dans son livre 14 juillet. En juillet 1789, dans un café du faubourg Saint-Antoine où se réunissaient des ouvriers, une dispute éclate, provoquée par un groupe d'agitateurs étrangers à ce quartier à propos du tiers-état. Ces propagandistes rentrent dans ce café et interpellent les ouvriers en leur disant « Mais vous ne savez pas ce que c'est que le tiers-état ?» Une bagarre éclate. Et parmi ces ouvriers, il y a un certain Rossignol qui est enragé par cette interpellation. « Non, qu'est-ce que c'est que le tiers-état ?» 3 jours après, Rossignol et ses copains prenaient la Bastille. Voilà.
2: Oui, mais je pense que c'est vraiment quelque chose qui est que l'on peut retrouver. Enfin, moi, je recommande notamment la lecture du livre d'Henri Lefebvre sur la proclamation de la Commune, qui a été republié à la Fabrique récemment, enfin récemment, il y a 3-4 ans, et qui en fait montre ça, qui montre en fait que ce sont des gens qui ne sont pas des révolutionnaires professionnels, même si ils peuvent avoir ici ou là des lectures, des choses comme ça, et qui sont en fait capables de réfléchir à l'organisation sociale. On a souvent caricaturé la Commune comme étant une sorte de petite rigolade. En fait, non, il y avait un projet de société qui a été construit en commun par des discussions et en fait, sans avoir un grand chef au-dessus qui décidait pour eux. Et donc, c'est là, en fait. Et d'ailleurs, on ne s'y trompe pas. Le capital ne s'y trompe jamais. Ce sont ces mouvements-là qui sont toujours les plus dangereux. Lorsque vous avez un chef, vous pouvez toujours aller le voir et vous arranger avec lui. Lorsque vous n'avez pas de chef, c'est la panique absolue.
1: C'est ce qui s'est passé avec les Gilets jaunes. Exactement. Merci Romaric Godin. Je rappelle le titre de ton livre, Le problème à trois corps du capitalisme sur la gestion autoritaire du désastre et les moyens de lui faire face. C'est paru aux éditions La Découverte. Il y a un autre livre aussi qui est paru récemment que tu as signé. J'aimerais que tu nous en rappelles le titre aux éditions Smolny.
2: Alors ça s'appelle Penser l'émancipation autrement. 8 marxistes hétérodoxes. Donc ce sont des petits textes que j'avais publiés chez Mediapart, qui sont des texte biographique, mais de présentation aussi des pensées de 8 penseurs marxistes, pour aller vite, non léninistes, même si certains, c'est plus compliqué que ça, mais qui en tout cas sont des penseurs qui ont un peu aussi alimenté ma réflexion sur ce livre-là. Donc c'est vrai que c'est deux livres qui sont plutôt complémentaires, avec une belle édition du collectif Smolny. J'insiste parce que c'est une société d'édition vraiment collective et participative. Enfin, ils font le travail en commun, et dedans on a des textes parfois inédits avec des traductions jamais publiées en français, notamment le texte de Pankouk sur la nature dont on a parlé. Voilà, moi je suis assez content aussi de ce livre-là.
1: Tout à fait recommandable. Je rappelle aussi le titre d'un livre plus ancien que tu avais publié en 2019 sur la guerre sociale en France. Hein, qui est toujours d'actualité, je pense, hein, et qu'il est toujours disponible à La Découverte.
2: Hein. Il est même paru en poche en 2022, avec une préface un petit peu actualisée avant l'élection de 2022. Bon, voilà, ça date un peu, mais quand même.
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2: Et oui, chers amis, je ne sais pas si vous entendez, mais c'est le bruit des oiseaux avec un peu les voitures derrière et des gens qui discutent. Zoom écologie est parti en reportage et on est bien content. Ouais, ce verger, alors on est arrivé par un pont qu'enjambe, tu m'as dit, un bras mort du Rhône, enfin, ou un bras du Rhône en tout cas, avec une île devant. On est où là précisément dans ce verger?
3: Et bah, en fait, c'est pas vraiment un bras mort du Rhône, parce qu'ils appellent ça des bras morts, mais ils sont pas morts, quoi, l'eau elle coule. Mais c'est juste que de l'autre côté, il y a le Rhône qui est canalisé, des gros chantiers qui ont été faits dans les années 60.
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2: Ben on va écouter le générique.

0: Bonjour à toutes et à tous, vous êtes bien sur le 106.3 FM sur fréquence Paris pluriel, c'est Zoom Écologie. Eh bien, comme annoncé, Zoom Écologie a donc pris le train et son enregistreur de poche pour couvrir le printemps des luttes locales qui a eu lieu le 23 mai dernier et plus spécifiquement l'appel émis depuis la vallée du Rhône par le collectif Les Vergers du Turfu et l'association Vivre ici, Vallée du Rhône. Environnement. Au programme, chantier collectif au verger, balade naturaliste, toxic tour spécial pétrochimie et discussion sur la compensation écologique. Ouais, ce verger, alors on est arrivé par un pont qu'enjambe, tu m'as dit, un bras mort du Rhône, enfin ou un bras du Rhône en tout cas, avec une île devant. On est où là précisément dans ce verger?
1: Et en fait, c'est pas vraiment un bras mort du Rhône, parce qu'ils appellent ça des bras morts, mais ils sont pas morts, quoi, l'eau elle coule. Mais c'est juste que de l'autre côté, il y a le Rhône qui est canalisé. Des gros chantiers qui ont été faits dans les années 60 pour pouvoir passer en bateau, le creuser plus profond et tout ça. Et du coup, de ce côté-là, là, c'est le Rhône comme il était avant, quoi, le Rhône qui circule. Et du coup, au milieu du Rhône, il y a l'île de la Platière, qui est une zone Natura 2000. Parce qu'ils ont réussi à faire classer des zones en dernière minute pour essayer que toutes les usines pétrochimiques ne s'installent pas dans le coin. Et du coup, on est juste à côté de PH de Roussillon, qui est une zone pétrochimique avec beaucoup d'industrie.
0: Ouais, c'est assez impressionnant quand on arrive.
1: Ouais. Et même le soir, il y a des fumées et des lumières partout. Et ici, on est à Sablon, où il y a aussi des usines pétrochimiques, notamment un site qui s'appelle Osiris. Et du coup, Inspira, c'est l'agrandissement d'Osiris sur 300 hectares, juste à côté, pour la pétrochimie. Et il y a un site, notamment, une entreprise qui s'installe, qui s'appelle Élise, mais du coup, Denis en parlera plus que moi, qui veut faire du e-méthanol en hydrolysant de l'eau.
0: Ok.
1: Voilà.
0: En fait, il faut dire, quand on arrive, on le voit un peu dans le paysage, hein, c'est que... la vallée du Rhône là qui est encaissée entre deux un peu de falaises qui sont d'un côté les Rhéalpes et de l'autre côté le massif central, en fait, et c'est encadré entre un canal et le Rhône, de la pétrochimie et de la monoculture de fruits.
1: Oui, c'est ça.
0: Okay.
1: et, et là, là

0: le projet, c'est aussi de faire descendre les industries qui sont trop proches de Lyon. Mmh. Donc là, il y a deux mois, il y a eu un site Seveso qui a pété. Et du coup, ils ont eu des pollutions à Lyon. Et là, plutôt, ils se disent que ce serait bien que ça s'éloigne un peu de Lyon et que ça aille plus vers ici, quoi.
1: Ouais, ok.
0: Ce qui est... Enfin, du coup, l'association Vivre ici en Vallée du Rhône Environnement est plutôt contre tous ces projets-là. Mmh. Et ils font des recours contre chaque installation d'usine.
1: Ouais. Ok. Et ce qui veut dire que ce petit endroit-là de verger abandonné avec la zone Natura 2000 juste à côté entre deux bras du Rhône, c'est quelque chose qui n'est pas forcément commun dans le droit dans lequel on est, quoi.
0: Ouais, c'est une des zones qu'ils ont réussi à sauver. Mais il n'y en a pas tant, ouais.
1: Ouais. On va visiter.
0: Ouais. On peut aller tout au bout, là. Il y a la petite l'endroit où ils ont planté d'autres arbres.
1: On est où?
0: On est au verger du Turfu.
1: Ok.
0: À Sablon, dans le 38, l'Isère. Et là, on est dans un rang où on a planté des jeunes pommiers et abattu les vieux qui étaient plantés trop serrés, qui avaient été irrigués pendant très longtemps. Et quand la société a racheté cet espace, ils ont coupé l'irrigation. Et du coup, ils ont eu beaucoup de mal à continuer à vivre, mais ils sont toujours en vie quand même.
1: Donc là, quand même, on précise, on est sur un verger qui est un verger qui a une l'air un peu industrielle au sens où c'est des pommiers assez bas, très serrés les uns des autres en rang. Enfin, on sent un truc très mécanisé déjà. Enfin, on est dans un endroit fruitier de la vallée du Rhône quand même.
0: Oui, tout à fait.
1: Et qui a été abandonné et qui donc là était un peu en friche, c'est ça?
2: C'est que le producteur quand même est parti à la retraite. Il n'y a pas eu de suite. Et donc le verger est parti en friche, en fait. Personne ne s'en est occupé. Et là, en fait, le verger a été repris dans le cadre d'une compensation lors du projet d'Inspira. Et donc nous, depuis je ne sais plus combien d'années, il y a tout un collectif des gens, des citoyens. On a, on s'est approprié donc, le verger. Ben, pour le faire vivre et puis en même temps pour expliquer ce que c'est cette procédure de compensation. Mmh. Et en fait, bon voilà, c'était effectivement un verger à l'origine d'un producteur de fruits très conventionnel. Mmh. Avec de l'irrigation, mais les arbres à l'époque étaient relativement jolis, hein. Mais c'est parti en friche, donc ça n'avait pas été taillé, donc après il y avait pratiquement plus de pommes, de toute façon il y avait plein de ronces et tout. Et donc on a essayé collectivement de faire un peu quelques chantiers citoyens, mais bon, voilà. Et depuis, bah, ça continue à faire vivre un peu le lieu.
1: Donc là, ils sont en train de redonner des pommes. Là, on est au mois de mai.
2: Oui.
1: Ils sont un peu pleins déjà là.
2: Il y a pas mal de fruits encore. Oui.
1: Peut-être aussi quelque chose qui peut être décrit, parce qu'on n'a pas d'image à la radio, mais quand on imagine un verger, on dit verger, souvent on imagine des arbres assez touffus avec des vaches en dessous qui pâturent. Non, mais et là, c'est pas du tout ça. Il faut plutôt penser monoculture, en fait.
2: Ah ben là, c'est la monoculture, c'est pas un pré-verger. Hein. Ça, ouais. Ouais. Autrefois, il y a ce qu'on appelait les pré-vergers, en fait. C'était des arbres grand vent, hein. C'est-à-dire des arbres avec qu'on taillait pas, d'ailleurs. Hein. Il y avait très peu de taille et qu'on laissait partir qu'on appelait en grand vent. Et dessous, ben, il y avait les animaux, des vaches, des moutons, qui dans des prés, qui pâturaient. Ouais. Et on appelait ça les pré-vergers. Mais aujourd'hui, ce système, avec le système conventionnel, ça n'existe pratiquement plus, quoi.
1: Mais du coup, là, ce verger-là, qui est repris par un collectif, est-ce qu'il peut survivre sans on va dire, l'appareillage technologique de l'agriculture conventionnel, comme tu dis, ou est-ce que on peut faire sans malgré la contrainte de ces pommiers, tu vois? À la fois, est-ce qu'ils sont pommiers, est-ce que c'est ces pommiers? Comment ils sont plantés, est-ce que c'est ces pommiers?
2: On peut le faire vivre, tu vois, mais après, le pommier, tu vois, regarde comme cela, ils sont très serrés. Hein. Ouais. Et en plus, je me souviens plus quelle variété, mais c'est de la monoculture, c'est toute la même variété, je me souviens plus quelle variété c'est, mais style golden ou tu vois. Bon, après, ils sont là, quoi. Ouais. On va les conserver, et puis on fait avec, en fait. Ouais. On n'est pas là non plus pour repartir de zéro, hein.
1: Et là, je vois quand même qu'il y a des arbres qui sont beaucoup plus petits, là. Tu me les décris?
2: Bah, ceux-là, c'est ceux que vous avez plantés.
0: Ouais, on les a plantés en mars.
1: Ok, donc là, ils sont plantés moins serrés, c'est peut-être pas les mêmes.
0: Il y a 2,5 mètres entre chaque.
1: Contre eux.
0: C'est pas contre 80 cm ouais. Pour les autres. Et c'est pas du tout les mêmes porte-greffes et les mêmes variétés. C'est plutôt une diversité de variétés, je dirais.
1: Ok. Et ils sont censés donner quand, ceux-là ?
0: Oula, dans 5 ans.
1: Ah ouais. Plus. C'est le turfu, en fait.
0: Oui. Bah, on investit sur le long terme. On se dit que, pour l'instant, il n'y a pas de menace contre le collectif. Du coup, on peut se projeter.
1: Est-ce que tu sais ce qu'était le projet de... S'ils devaient faire la compensation ici, ce qu'ils y feraient pour compensation ou pas ? Tu saurais me le dire un peu ?
3: Oui, oui. Alors, le premier projet... Enfin, le projet initial qui avait été soumis à enquête publique, c'est bon. Le projet qui avait été soumis à enquête publique, et pour lesquels d'ailleurs l'enquêteur public s'était opposé. Hein. L'enquête publique avait émis un avis défavorable sur l'ensemble du projet industriel et donc aussi des mesures compensatoires. Ils trouvaient que les mesures compensatoires étaient inopérantes. Et en fait, ce qu'ils avaient prévu, c'est arracher le verger, 1,5 hectare, et replanter une forêt alluviale. Comme si une forêt alluviale, ça pouvait se replanter. Une forêt alluviale, c'est une forêt primaire, quoi. Enfin, ça pousse tout seul. C'est... Et donc voilà, ils voulaient replanter. Alors je ne sais pas ce qu'ils auraient replanté. Ils auraient peut-être replanté 15-20 espèces, peut-être différentes. Mais alors, il y a un truc complètement aberrant. C'est que cette zone, là où il y a les vergers, au niveau du plan de boisement de la commune, c'est interdit de replanter. C'est interdit de planter.
1: C'est pas censé être une forêt d'après le plan de boisement.
3: Et non. Alors je ne sais pas s'ils s'en étaient rendu compte ou s'ils s'en foutaient. En tout cas, c'était pas. Alors, comme il y a eu derrière, donc malgré l'enquête publique défavorable, le préfet a quand même donné un avis favorable à l'extension d'Inspira. Là, il y a eu un recours auprès du tribunal administratif qui a été posé par l'association Vivre. Et en fait, ils ont gagné.
1: Donc, c'est-à-dire que
3: l'association Vivre, donc c'est les gens qui sont ici, là, Denis,
1: ouais, ouais.
3: Voilà. Y avait,
1: oui, enfin, l'association Vivre, quoi, a remporté la...
3: Ils avaient fait un recours contre le projet, et donc ils ont gagné. Donc l'arrêté du préfet a été annulé. Et le Inspira n'a même pas fait appel. Donc aujourd'hui, on est dans une situation où ils sont dans l'illégalité, quoi.
1: Il n'y a plus de mesures de compensatoire, ni prévues, ni validées.
3: Eh bien, aujourd'hui, le projet, il n'y a plus de projet, puisqu'il a été annulé. L'arrêté a été annulé. Donc, il n'y a plus de compensatoire. Donc, on est dans une période, dans une zone de non-droit, quoi. Enfin, on ne sait pas de quoi. C'est Inspira qui est propriétaire. Alors, il pourrait venir un jour avec des bulles, et puis se dire, allez, on racle tout. Et on va planter des peupliers ou je sais pas. Mais...
1: Ce qui veut dire que là, actuellement, de fait, le choix de gestion de cet espace-là, il revient aux personnes qui s'en occupent, à savoir l'association, enfin, le collectif Vivre et d'autres personnes, en dehors de mesures compensatoires. C'est-à-dire qu'à ce moment-là, la décision qui est faite d'arracher, de ne pas arracher, de faire tel plan de gestion ou quoi, n'est plus dépendant d'un fait compensatoire.
3: Non. Non, non. Alors évidemment, on se trouve dans une situation en fait d'occupation, puisqu'on n'est pas propriétaire, on n'a pas l'accord du propriétaire pour faire ce travail. Mais en même temps, à mon avis, ils ne savent pas quoi y faire, puisque on est un peu dans une période de flottement. Moi, je pense qu'on a vraiment notre rôle de venir récupérer ça, quoi. On a vraiment notre...
1: Et du coup, là, sur l'occupation des vergers, il y a d'un côté le verger qui est, lui, qui a été défriché de façon à retrouver... une fonction de production de pommes à ce verger, et celui dont on est devant, qui pour l'instant vous le laissez vous avez donné le nom de verger conservatoire, c'est ça ? Alors c'est quoi un peu l'idée de laisser cet espace-là ?
3: En fait,
1: à part la manque de main d'œuvre.
3: Oui, non, mais en fait au début, parce que avant que ce soit occupé par le turfu, ce verger était cueilli pour soutenir, pour faire du jus de pomme, pour soutenir. Donc illégalement aussi, hein, on venait cueillir parce qu'il était en friche, soutenir des luttes, donc il y avait les faucheurs volontaires, il y avait des comités anti-migrants, enfin pour l'accueil du migrant, etc. Et c'est-à-dire qu'on a commencé, on venait cueillir comme ça d'une manière illégale pour soutenir des luttes, et puis après on s'est rendu compte que c'était effectivement dans le projet Inspira que c'était des mesures compensatoires, donc on s'est dit, ce truc-là c'est une aberration de couper, enfin d'arracher des vergers pour faire une compensation Alors qu'au contraire, on pourrait installer quelqu'un, faire du maraîchage, faire des fruits, même que ce soit une association qui gère ça pour soutenir des choses. Donc à partir du moment où on a su ça, on s'est dit, on va l'occuper. Donc on va prendre en main on va essayer, parce que bon, c'était très épais, donc on a commencé par tailler, d'enlever un arbre sur deux, pas partout parce qu'on n'a pas eu le temps, et on a fait ce qu'on a pu. Il y a des jours, on était plus de 100. On a eu été plus de 100 dans le verger, à tailler, couper, tronçonner, tailler, etc. Celui-là, il se trouve que au début, on n'a pas pu le faire, et puis les années passent, et puis aujourd'hui, il est complètement rendu à la nature. C'est vrai que c'est
1: impénétrable.
3: C'est impénétrable, voilà. Mais c'est bien aussi, c'est pas... Bon, si déjà on arrive à faire des choses intéressantes là-bas...
1: Non, et puis peut-être de rendre à la nature cet espace-là.
3: Bien sûr, Et ce sera certainement aussi bien que tout arracher et planter des espèces dont on n'est pas sûr que ça marchera, etc. quoi.
1: Là, je suis arrivé un petit peu à la bourre, là. Du coup, c'est l'arbre, là, il est... attaqué par les castors, c'est ça?
4: Ouais, il est attaqué par les castors. On voit qu'il est à moitié mangé à la base du tronc et bientôt il va tomber, quoi.
1: Ok, et donc le castor, il fait... Alors, ça veut dire que déjà, il y a des castors, c'est ça que ça veut dire?
4: Et ouais, il y a des castors ici, c'est fou.
1: Ces étranges ragondins à la queue plate, là, ils sont par là, quoi.
4: Et ouais, ils sont par là. Donc là, nous, on n'a pas vu, mais on voit leurs traces, parce que là, il y a trois arbres qui sont grignotés. Il y en a deux qui sont... il y en a un qui est tombé, qui est en trois parties, qui avait trois troncs, et les trois troncs sont tombés, donc c'est assez impressionnant. Il y en a un qui a été taillé le mois dernier en forme de sablier, comme dans les dessins animés. Et celui-là, il est à moitié mangé, donc il est en cours de grignotage.
1: Alors pourquoi ils font ça, les castors, là?
4: Alors moi, on m'a dit tout à l'heure qu'ils faisaient ça pour manger les pousses qui étaient en haut, qu'ils les faisaient tomber pour pouvoir les manger une fois qu'ils étaient au sol. Alors, information à vérifier.
5: Et aussi, ils se servent après des branches pour faire des barrages. Pour pouvoir vivre dans leur hutte, leur terrier.
1: Qui est à la limite de l'eau, c'est ça, normalement, on rentre par-dessous.
5: Oui, comme ça. Plus proche de l'eau.
1: Et alors, est-ce qu'on a vu des huttes de castors dans le coin?
5: Moi, je sais qu'il y en a un petit peu dans le coin, mais je ne les connais pas précisément. Okay.
1: C'est quand même ce truc bizarre, hein, c'est que tu te comptes, les gens qui ont vu des castors, ils ne sont pas nombreux, quoi.
5: Non, il faut faire un affût, c'est souvent au crépuscule, tu attends pendant des heures jusqu'à ce que pouf, il arrive. Mais par exemple, à l'île du Beurre, un peu plus au nord, il y en a, et il y a des affûts qui sont organisés par...
1: Si on veut croire à cette légende du castor, on peut aller là-bas, quoi.
5: Oui. Okay. Oui. Enfin, moi, j'en ai jamais vu encore, mais, mais j'ai bien prévu d'aller faire un affût, avec les gens qui organisent ça.

0: 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Et ben pour la suite, je vous propose de déambuler au sein de la zone industrielle de Sablon avec le collectif ou l'association Vivre en Vallée du Rhône Environnement.
1: C'est le parcours qu'on va faire. Et ça, c'est une vue globale d'Inspira, de la zone Inspira, pour que quand on vous explique, vous ayez quelques repères. Vous venez, vous ?
2: Moi, oui.
1: Ouais,
2: merci.
0: Donc là, on a passé le canal du Rhône, c'est ça ?
2: Ouais,
0: le pont ? Ouais. Et là, on arrive dans des zones industrielles. C'est assez grand, ces affaires.
1: Alors à côté, là, vous voyez, il y a 9000 tonnes de comment ça s'appelle ce produit qui a explosé à Beyrouth et puis à Toulouse.
2: Okay.
1: Toulouse, 450 tonnes. Là, vous prenez à gauche, là. Toulouse, 450 tonnes, Beyrouth, 2500, et là, ils peuvent en stocker 9000 tonnes. Là, ils sont en train de faire des travaux pour refaire une route et pour retenir l'eau d'une petite rivière qu'on va traverser deux fois, mais quand il pleut, elle déborde partout.
3: Pour la description olfactive, on a les effluves de traiter.
1: Et la péniche, là, c'est à gauche, là, ouais. Vous voyez la péniche,
0: il y a une péniche au milieu
1: là,
0: de rien.
1: À droite, dès que tu peux,
0: au milieu d'un champ.
1: Blanche à l'ombre, là. Si tu veux, c'est Georges.
0: Et alors, effectivement, on est entouré de grues, d'énormes silos, d'entrepôts. C'est une vraie grosse zone industrielle et pas juste logistique, là.
1: Ah oui, non, il n'y a pas de logistique, très peu.
4: J'ai compté 19, je ne sais pas si vous êtes d'accord.
5: Ici, vous avez le siège du syndicat Mix Inspira. C'est une ancienne péniche qui a été posée sur la terre. Donc voilà, vous avez vu, hein, vous êtes arrivé par là, par le carrefour. Le Rhône est de ce côté. Là, vous avez la zone actuelle Osiris avec déjà les usines qui sont implantées. De ce côté, vous avez la voie de chemin de fer, le centre commercial de Salaise, Carrefour et tout, avec ses milliers de personnes. Et puis, un tout petit peu plus loin, au niveau de la colline, il y a l'autoroute qui passe là-bas. Là, ici, on est devant le site de l'usine
6: Euroflotte,
5: anciennement Saint-Gobain.
7: Qu'est-ce qui vient de se passer là? Pourquoi on n'a pas filmé ça? Parce que c'est incroyable, un mec en BM avec des gros bras qui vient nous demander.
0: C'est quoi, c'était un vigile?
8: Ouais, c'était la sécurité, le centre de sécurité qui m'a demandé si c'était ici la manifestation et qu'il fallait pas qu'on casse, qu'on soit gentil. Hein?
9: Sinon, il sort le fusil à pompe.
8: Ah, il a dit ça?
9: Oui.
8: Ah, j'ai pas entendu.
10: Bon, mais ça fait.
8: Bon, ben on y va.
5: On y va?
8: Allez, go.
0: Et donc là, tu dis l'incinérateur, c'est le bâtiment qui
5: c'est
0: est
5: bâtiment
0: juste derrière nous.
5: C'est très dit, ça s'appelle.
0: C'est celui qui a une cheminée à gauche blanche, là.
5: Oui, voilà, c'est ça.
0: Ouais, ok, d'accord. Et donc,
11: okay. Et l'autre à gauche, c'est.
0: Et c'est le plus
11: 33,
0: grand, le plus grand d'Europe.
5: 33, alors 33, c'est l'anciennement Guy Dauphin Environnement.
11: Ils écrasent les bagnoles.
5: Alors eux, c'est des pirates. Hein. C'est vraiment des gens sans foi ni loi. Et théoriquement, oui, ils récupèrent des carcasses de bagnoles, mais qui sont censées avoir été. Voilà, c'est-à-dire qu'on a enlevé tous les huiles, les fluides, les pneus, les plastiques, et il devrait rester que le métal. Il devrait rester. Et bien évidemment.
7: La vie des matériaux,
5: et quand ils se sont installés, dans l'étude de danger, le seul truc qu'ils admettaient faire, c'était de relâcher un peu de poussière dans l'atmosphère. Voilà, c'est écrit noir sur blanc. Bon, bien évidemment, quand ils se sont installés, quand ils font. C'est des compresseurs, hein, c'est mécanique, hein, donc on presse très très fort sur du métal, donc ça chauffe.
0: C'est des compressions de César.
5: Oui, c'est exactement ça, mais c'est ça, hein, les bagnoles, elles ressortent, tu as ça à la sortie, c'est un petit.
7: Et après, tu les mets sur des ronds-points comme ça.
5: Et donc quand on presse du métal, ben, la température augmente, vous avez qu'à taper sur un clou ou faire tourner une mèche dans une perceuse, vous allez voir, elle chauffe, ben, c'est exactement la même chose. Et quand vous faites ça, eh bien. Quand la température atteint un certain degré et avec les saloperies qui restent à l'intérieur, eh bien, il y a tout un tas de saloperies qui partent dans l'atmosphère.
0: Parce que ça se volatilise, c'est ça,
5: ben
0: c'est...
5: Exactement. Ouais. Et alors, ils nous disaient, leur grand argument, « Ah oui, mais on n'arrive pas à mesurer la température. » Alors ça, ils n'avaient pas de chance, parce que nous, dans notre groupe, on a un potier. Et ils disaient, « Mais moi, avec ma sonde, je vous la mesure quand vous voulez, il n'y a pas de problème, au degré près. » Voilà, enfin, c'est vraiment... Et eux, c'était vraiment des pirates, mais au niveau national. Hein, ils ont... Ils s'étaient installés en Normandie et ils se sont heurtés à un gros problème. Ils ont essayé de faire un site comme ça, mais pas de bol, à côté, il y avait un haras. Et un haras avec plein de gens très riches, très connus, qui avaient des chevaux. Donc ça a un peu capoté, parce que ces gens-là avaient les moyens de faire pression.
4: Vous avez plusieurs choses intéressantes. Déjà de voir la distance jusqu'à la route qui va de Chana à Sablon. Hein, on voit passer les bagnoles là-bas, vous voyez.
1: La bagnole.
4: Donc tout ça, c'est la zone Inspira.
5: Là, c'est la limite sud, c'est le trait ici, là c'est la route là-bas. Ah, pour vous, voilà. Nous on est ici par là pour l'instant.
1: Donc, tout ça là, c'est pour...
4: C'est pour, ouais, 340 hectares.
5: Le morceau qui est ici aussi.
11: Donc, il y a encore de l'autre côté de la route de Salaise aussi.
1: Oui, qui est déjà industrialisé, c'est ça.
4: Déjà industrialisé.
1: Qui est déjà perdu là. Ce qu'on voudrait, c'est pas perdre ça.
4: Et donc là, vous avez à votre droite le bassin de la Fontanaise.
5: Oui, on va s'approcher un petit peu, hein, mais vous voyez.
11: Ah, c'est ça, c'est le fameux bassin.
1: Voilà, ça commence ici, mais ça va très très loin.
4: Il y a une digue de l'autre côté, et donc le déversoir est là. Donc c'est censé recueillir la flotte et après écréter la crue, quoi. Voilà. Si on s'approche un tout petit peu, vous allez voir, il y a les mares de compensation, parce qu'évidemment, avec la surface qu'il y a, il y a des espèces protégées. Le crapaud calamite, par exemple, vous allez voir les beaux logements qu'ils auront prévus.
5: Ah. Et puis ici aussi, on peut parler actuellement, il y a des travaux, c'est la raison pour laquelle ici, on est sur une route empierrée, et puis qu'il y avait un petit pont et non plus un gué, c'est-à-dire qu'ils sont en train de refaire des voies de raccordement à l'axe de la voie de chemin de fer, là. Okay.
1: Et ça, c'est la date de quand, ça?
4: Ah, ça date d'il y a 15 ans, à peu près.
1: Il y a 15 ans, quand même, qu'ils l'ont...
4: Ouais.
2: 15 ans?
4: Oui, ben, ça fait 40 ans qu'on parle de cette ZIP. 40 ans qu'on... Donc c'est un vieux projet qui est complètement ringard, parce qu'en fait, on ne raisonnerait plus comme ça aujourd'hui.
5: À l'origine, c'était même un projet qui était porté par les écolos. Hein.
4: Ouais. Oui, on avait un écolo...
5: Le trimodal, c'est-à-dire qu'on fait... Voilà. Mais c'était la vision de l'époque. Et maintenant, c'est un truc qu'on nous balance dans la figure sans arrêt. Mais de quoi vous plaignez? C'est un projet écolo. Et donc, les élus ici, gauche-droite confondus, ils soutiennent le projet. Hein. Le syndicat mixte, vous avez tous les partis, ils sont tous d'accord. Hein.
4: C'est l'emploi.
1: Et donc, nous, on dit l'empoisonnement.
5: Oui, on avait créé le mot empoisonnement il y a quelques années. Très beau.
4: Parce que l'emploi, ça...
11: Est-ce qu'ils ont... Il y a vraiment des entreprises qui sont prêtes à investir, qu'il y a déjà des...
5: C'est ce qu'ils disent.
4: C'est ce qu'ils nous disent.
11: Parce que c'est bien beau de faire des zones comme ça, mais après, il faut les remplir. Est-ce qu'ils ont des...
5: Il y a un comité de sélection. Il y aurait soi-disant...
11: Ah ouais ?
5: Je ne vais pas exagérer, mais ils ont l'air de nous dire que les gens se bousculent au portillon.
11: Ah bon ? Ils le disent.
5: Je pense surtout que les industriels, à partir du moment où ils voient qu'il y a une contestation locale... Ils disent, on ne va pas s'embêter avec ça, on va aller voir ailleurs.
11: Parce que c'est intéressant de savoir quand même s'il y a vraiment une demande en fait, d'industriels pour s'installer.
1: On les a obligés à faire une demande de plus en plus restrictive. Tu vois.
5: Oui.
1: Par exemple, on a demandé qu'ils exigent des personnes, des entreprises, qu'ils utilisent la multimodalité, puisque c'est leur truc. Donc il y a le Rhône, il y a la voie de chemin de fer qu'ils sont en train de faire là-bas, tout ça, c'est pour qu'il y ait une obligation. Alors que c'est une incitation, ce qui n'est pas pareil, il n'y a aucune obligation.
6: Une fois que c'est construit, de toute façon, qu'est-ce qui peut les obliger?
1: Eh bien voilà, c'est ce que disait Denis tout à l'heure.
5: Thierry Kovacs actuellement a l'air de dire qu'il insiste pour que le projet soit modifié et que ça soit obligatoire. Maintenant, on attend de voir. Hein.
11: Après, il faut appliquer.
5: Voilà.
10: Et le projet Élise, ils veulent le faire ici aussi?
1: Alors le projet Élise, c'est pas sur Inspira, parce que lui, c'est 1 360 000 m3 par an.
10: D'accord.
1: Mais ça, ils ne peuvent pas le mettre ici parce que ça sera complètement contraint. Donc ils le poussent de 50 mètres.
10: Ah, c'est pas au même endroit.
1: Et non,
10: c'est de l'autre côté.
1: Sur le plan que vous avez là, en rose, c'est là.
10: Que tu as.
1: Voilà.
2: C'est quoi
1: Élise Énergie, l'hydrogène.
4: Élise Énergie, c'est là.
1: Voilà, tu vois, c'est juste
4: en face. En face de ça, là.
10: Ok.
1: Ah, c'est-à-dire l'idée, c'est qu'ils prennent
4: une ancienne carrière.
1: Non,
5: alors Élise Énergie, c'est un projet qui viserait à faire du
4: méthanol.
5: C'est-à-dire du méthanol à base d'électricité. C'est-à-dire qu'on va... Il faut
1: 1 360 000 m3 par an d'eau. C'est-à-dire que le début, c'est 5 000 m3 à l'heure. Hein. Et après, pour faire de l'hydrogène...
5: Ils vont faire une électrolyse pour faire de l'hydrogène.
1: Voilà, ils cassent la molécule d'eau. Et après, il faut du carbone. Et donc, ils vont chercher du carbone à l'usine
5: Taille,
1: qui est une usine de Lafarge.
5: Qui va récupérer le carbone à la sortie des cheminées.
1: Voilà. Alors, nous, on a demandé, mais ce carbone, il va venir en train, en péniche, on ne sait pas, peut-être en camion, déjà, tu vois, pour te dire s'ils ont tout compris. Et il y a un deuxième projet, d'une autre entreprise, d'une autre start-up, parce que c'est des start-up. 700 millions d'euros, mais c'est les gens.
5: Oui, les gens qui sont à la tête, c'est des petits jeunes, hein. Ils ont 35, 40 ans.
1: Oui, voilà, ils ont votre âge.
4: Les copains Macron qui, voilà, qui veulent récupérer les
5: subventions.
4: Les subventions bas carbone. Voilà, c'est ça.
1: Il y a un deuxième projet avec une autre usine qui fait, parce qu'en fait, les cimentiers consomment beaucoup, beaucoup de carbone. Et qui est à,
5: dans l'Ain,
1: au-dessus de Lyon, au nord de Lyon. Et eux qui ont un projet pour faire une usine comme ils veulent faire ici, mais
5: à Fos-sur-Mer.
1: Et ils passeraient dans un ancien gazoduc qui lui passe.
4: Il passe par là, on ne sait pas où
1: il passe par là, mais enfin dans un rayon d'un kilomètre de
5: Donc ils vont le transformer en carboduc.
1: Voilà.
5: Donc vous imaginez,
1: oui. T'as celui de Lyon qui va aller jusqu'à
5: Fos-sur-Mer.
1: Jusqu'à Fos-sur-Mer. T'as celui de Matin qui va venir là. On dit, mais ça serait quand même plus simple de faire. Il va passer à côté de l'usine, là. Déjà, on a réglé le problème du transport.
4: Donc, ouais. On continue, on passe par la voie de chemin de fer. On va pas passer. On pourrait traverser, là, mais c'est un peu compliqué.
1: Ouais, on va prendre la voie de chemin de fer.
5: Et donc, le projet Élise Énergie, qui est censé fabriquer du méthanol à base d'électricité et d'hydrogène, c'est vendu comme la solution du futur. Ça devrait servir à alimenter les portes-containers. Environ 2 portes-containers sur les 600 de la flotte mondiale à peu près pour transporter les saloperies qui viennent de Chine. Et avec un rendement déplorable, c'est-à-dire que si vous prenez, Vincent vous l'expliquerait mieux que moi, mais si vous prenez 100 d'énergie à la sortie de la centrale nucléaire...
12: À l'entrée.
5: Oui, à l'entrée du projet.
12: En énergie nucléaire.
5: Voilà. Et quand vous arrivez sur le bateau, on n'est plus qu'à 4. Tout le reste, c'est perdu en route, en chaleur, en...
11: Ah bah ça fait une belle piscine.
4: Bah voilà les évitements pour les crapauds calamites. Et puis on a aussi de la Truxale occitane qui est là. Donc la Truxale occitane, ils la ramassent et puis ils vont la poser ailleurs. Voilà, débrouille-toi.
11: Ça c'est pour les crapauds, tu dis.
4: Ouais ouais.
11: Ah bah ils sont sympas. Bah, tu nous décris à quoi ça ressemble là.
4: Donc c'est des mares qui ont été creusées dans la nappe. Et donc c'est censé accueillir les crapauds calamites.
13: Alors on a plein de friches industrielles au bord de Rotboulin, des hectares et des hectares de friches industrielles, mais à réhabiliter, ça coûte du pognon. Ça c'est 50 centimes le mètre, donc on préfère prendre des terres agricoles. Et puis deuxième peine, c'est après des compensations comme au verger du Turfu, et les agriculteurs ils se retrouvent avec des difficultés pour trouver de la terre. Voilà.
0: Alors que des friches, il y en a, tu dis, côté de
4: Saint-Gobain. Ah, il y en a, ouais, ouais. Alors, ce qu'ils ont...
5: Attends, on pose la question, il faut semblant pas savoir de quoi on parle.
4: Ouais.
5: Ah non, mais de quoi vous parlez, les friches industrielles
4: On a, par exemple, un champ de panneaux photovoltaïques qui recouvre un dépôt qu'ils appellent le carbure, à côté de Rhône-Poulenc, qui servait à faire le phénol. Et là, plutôt que de réhabiliter ça, on met de la terre par-dessus, on met des panneaux. Comme ça, c'est super vert.
5: Donc, c'est écolo.
4: C'est nickel. Voilà.
5: Alors qu'il faut savoir que pendant des dizaines d'années, quand il n'y avait pas les normes environnementales en vigueur, les gens balançaient toutes leurs saloperies dans ce trou, un truc comme ça.
4: Ouais.
5: Denis le dit souvent, mais par exemple, quand il cassait un instrument dans lequel il y avait du mercure, donc vous voyez le mercure, comment ça se comporte, c'est un métal liquide, ben, au lieu de le ramasser,
4: on balayait dans les égouts. Hein. Il y en a plein dans le
5: rock. Et je vous parle du mercure, rock, mais tout le reste. Hein.
4: Du mercure et du reste.
5: Et donc là-bas, sous ces panneaux solaires, il y a une espèce de colline hein, qui doit faire, je ne sais pas, peut-être 30 mètres de haut. Et régulièrement, ça s'auto-enflamme. Ça ne fait pas des flammes, ça se met en... Comment ça s'appelle
12: en combustion.
5: En auto-combustion.
12: Ah oui, ça quoi, comment?
5: Parce qu'il y a un tel mélange de produits chimiques dans la terre qu'avec les infiltrations et d'eau, il y a des réactions chimiques qui se produisent. Et de temps en temps, ça déclenche de...
12: Où ça
5: À côté de Rhône-Poulenc, au nord de la zone inspirale. Là-bas.
12: Ça fait quoi, des feux follets?
5: Non, ça fume. Ça fume. En surface, on voit fumer.
14: Comme un compost.
12: Oui, voilà.
4: Oui, c'est
12: un compost. Et toi, c'est naturel, quoi.
4: Ah ouais, on a même
12: composté la chimie.
4: À la surface de la nappe phréatique, ils repompent parce qu'il y a des phénols et plein de produits chimiques qui sont descendus dans le sol. Parce que dans le temps, il y a un endroit où ils ont fait un incinérateur. Parce qu'à savoir, quand même, sur la zone, là, on a 8 incinérateurs. Je crois que c'est la concentration européenne la plus importante. Et quand ils ont fait un nouvel incinérateur qui brûle les bois créazotés, c'est-à-dire les traverses de chemin de fer, les poteaux, téléphones et compagnie, eh ben, ils n'ont même pas pu stocker quelque part les terres excavées. Ils les ont mis dessous le truc, tellement que c'est pourri et pollué, quoi. Il aurait fallu brûler les terres, et les terres, ça brûle mal quand même.
14: Voilà. On ne sait pas quoi en faire.
4: On ne sait pas quoi en faire.
0: Le projet, il a été redécoupé.
15: Ils l'ont découpé en 3 morceaux. Je ne sais plus si c'est A, B, C ou 1, 2, 3. C'est étalé dans le temps. Ils sont censés aménager d'abord une partie, puis une deuxième, puis une troisième.
0: Et chacun avec son autorisation individuelle.
15: Oui, à chaque fois, il y aura une enquête. Et donc là, il y a une enquête publique. C'était quand même un dossier énorme. Il y avait 11 000 pages de dossier. Il y avait 6 commissaires enquêteurs. Et l'avis a été donné à la majorité, pas à l'unanimité. Ça veut dire qu'il y a un ou plusieurs commissaires enquêteurs qui étaient contre.
6: Non, mais la question qu'on se pose, c'est par rapport aux mesures compensatoires là, du premier projet.
15: Ben, du premier projet, elles n'existent plus.
6: D'accord.
15: Mais il y en a sur le deuxième.
6: Donc ça veut dire que, par exemple, les vergers... Ils sont à nouveau compris sur le deuxième.
7: Et là, les mares de compensation pour le calamite, personne ne les
15: suit. Ça, c'est pas des mares de compensation, c'est en attendant que le chantier se fasse, ils ont mis les crapauds là. À mon avis, le jour où la zone se fera, ils vont les évacuer ailleurs.
7: Ah, d'accord.
15: Ils vont pas les garder,
7: je pensais qu'ils allaient les laisser là.
15: Ça serait étonnant.
16: Il faut imaginer que là, on est au milieu des usines, ce serait étonnant que les mares de crapauds...
0: Tu dis combien de sites Seveso au milieu de ça?
4: Alors 13 sites Seveso Soyou, alors que sur l'Isère on en a 34. Donc nous on a la culture du risque comme ils disent, parce qu'on est habitué.
0: En combien de kilomètres?
4: Sur une dizaine de kilomètres à peu près. Donc,
0: ça fait un par kilomètre.
4: Ça fait un par kilomètre et puis il n'y a aucun risque de si ça pète en chaîne, là, d'effet domino. Quoi. C'est ce qu'ils nous disent. Hein. Bah, nous on n'a pas peur, on a l'habitude.
15: Et aussi, si je peux rajouter, il faut savoir que les sites Seveso sont seuil bas ou seuil haut. Et très souvent, c'est souvent une histoire, le danger est le même, mais c'est la quantité de marchandises qui est stockée sur place. Et donc, beaucoup d'entreprises démarrent avec un seuil bas, s'installent, commencent la production. Et puis, soudain, une fois qu'elles sont installées,
0: le seuil est passé.
15: Elles augmentent la quantité de produits stockés et elles passent seuil haut.
0: Voilà. Okay. Malin. Attendez, je vous propose un petit jeu, c'est qu'on fait la liste. Un peu sort le grand jeu Seveso Vallée du Rhône, la liste dans l'espace où on est à l'horizon de toutes les industries qui sont là et qu'on voit en fait, dont on voit les cheminées ou la grue ou le hangar quoi.
4: Alors Ruby Terminal, ça s'appelle plus comme ça maintenant, je ne sais plus le nom, mais c'est du stockage de produits.
16: Ça s'appelle Blue quelque chose.
4: Le prochain 33, donc c'est un groupe qui broie de la ferraille. C'est des ferrailleurs italiens, la mafia italienne est là pour broyer la ferraille. Trédi.
6: Vas-y. Alors Trédi, c'est incinérateur, hein, c'est ça.
14: Ouais,
6: quatre incinérateurs sur la zone.
15: Ligne 2, c'est un fabricant de gaz, notamment on a vu tout à l'heure de l'acétylène, je crois.
4: Eiffage, c'est celui qui nous fait les belles routes là dans le coin. Il est juste à côté.
6: Les courriers rhodaniens, ben, je pense que c'est un organisme de transport public en fait.
15: Ribière, c'est un fabricant de béton, on voit la grue.
0: Ok, qui est là, ouais.
4: Alors, transport côtier, donc on est sur une zone qui est complètement multimodale, mais surtout pour les camions. Donc, on a des citernes qui sont stockées. Ils veulent agrandir le stockage de citernes, là, voilà.
6: Moi, je passe direct à Anglet-Sud-Vienne, parce que je le connais bien. C'est le bâtiment qu'il y a là-bas. 9000 tonnes de...
4: D'ammonitrate.
6: D'ammonitrate, hein, 2700, c'était...
16: C'est ce qui a explosé à Beyrouth.
6: À Beyrouth, voilà.
15: Moi, je vais vous parler de DECRA, je ne prends pas beaucoup de risques. C'est un organisme de formation professionnelle, on est passé devant tout à l'heure. Mais eux, ils ne sont pas méchants, ça va.
4: Alors on a oublié quand même quelques-uns, donc Thor qui fait des produits pour les peintures je crois, Ashlog qui stocke des produits chimiques, VBL, ben, je ne sais pas ce que c'est, Euromaster poids lourd, c'est encore un truc pour les poids lourds, hein, on en a beaucoup dans le coin, Euroflotte, donc c'est derrière nous, là l'usine, c'est un flotte de verre qui était tenu avant par
6: Saint-Gobain.
4: Locapal, donc une grosse entreprise de stockage de palettes. Coopérative agricole dauphinoise, donc on a des magnifiques silos dans lesquels on stocke les OGM pour produire nos cochons.
0: Et jusqu'à, après de l'autre côté, ça va jusqu'à Roussillon avec les énormes usines de Roussillon et c'est comme
4: absolument.
0: Ça sur une dizaine des de kilomètres. Quoi.
4: Absolument, oui.
16: Après, il y a Saint-Clair, les Roches, etc.
4: Oui, il y a encore un morceau qui est à 20 km plus au nord.
0: Voilà. Bah, ça fait 2 minutes 20.
16: Avec une centrale nucléaire.
0: Avec une centrale nucléaire, ne l'oublions pas.

Eh bien, Zoom Écologie, c'est tout pour aujourd'hui. On espère que ce petit reportage vous a plu. Hein. On vous engage vraiment à suivre l'actualité à la fois de cette zone Inspira hein, qui donc sortira de terre, on verra. De suivre le collectif donc les Vergers du Turfu qui s'occupe donc de ce verger qui servirait de mesure compensatoire le cas échéant et qui pour l'instant juste donne des pommes pour la lutte et c'est quand même bien super. Et ainsi que le collectif Vivre Ici Vallée du Rhône Environnement qui porte les recours contre ces extensions industrielles en Vallée du Rhône qui n'en demandent pas forcément tant. Voilà. Eh bien, on espère que ça vous a plu et puis on vous souhaite une bonne soirée ainsi qu'une bonne continuité avec Musique Antille. Nous, on va passer un peu de musique parce qu'on est un petit peu en avance. Voilà. Et puis, dans quelques semaines, on va se retrouver pour nous, pour cette équipe-là, sur une émission sur les politiques agricoles. Voilà. On va essayer de comprendre un peu le mouvement des agriculteurs avec des personnes qui sont compétentes pour nous en parler. Et voilà. Eh bien, bonne soirée.

0: Eh bien, priorité au direct, puisque nous sommes avec deux personnes, Daniel Boy, non, ouais, c'est ça, Daniel, et Angel Boy, qui viennent eh bien, coller des affiches pour un concert. Alors, on leur laisse présenter ce concert. Vas-y.
1: Bonsoir, la famille. Enchanté encore une fois d'être ici, avec plaisir avec vous. Et franchement, vous êtes toujours chaleureux. Et merci encore une fois à Rodrigo, Blanta, Théo pour la force. Et puis voilà, on est là cette fois-ci avec le concert de Gona, le rappeur vénézuélien qui fait son tour en Europe. Et cette fois-ci, il vient à Paris le vendredi 12. Vendredi 12 juin, donc vendredi prochain.
0: C'est où?
1: C'est à Bar Belouchis. C'est à Paris 19e, c'est au canal.
0: Ouais. Au niveau de la petite auberge de jeunesse, au niveau de la passerelle du canal, c'est ça?
1: C'est
0: hein
1: ça, c'est ça.
0: Très bien. Et ben, on écoute un morceau?
1: Tout à fait, ouais, voilà.
0: C'est quoi le morceau qu'on va écouter?
1: Bah, le morceau qu'on va écouter maintenant s'appelle Jumpin'. Sauter, donc franchement vous allez kiffer, c'est des rap très très très fort. Les mecs ils font un gros showcase en live. Venez profiter, il y a tout. Il y a des musiques en français, il y a des rap en français, dancehall, afro, reggaeton, ambiance latino, tu connais. Donc voilà, on va s'amuser, c'est l'été, ha, pourquoi pas.

0: Bonsoir, bonsoir, bonsoir les amis. En tout cas, quel plaisir ce soir pour nous de recevoir la troupe Réplique. Les amis, comme vous le constatez, ce sont des jumelles. C'est avec plaisir que tout à l'heure que nous aurons feuilleté leur biographie artistique, parce que c'est vrai que ça fait un petit moment elles sont dans le milieu. Alors, avant effectivement de les recevoir, les amis, nous partons saluer comme à s'accoutumer la Martinique, la Guadeloupe, la Guyane, et sans oublier aussi les îles de l'océan Indien, très important, et surtout le grand monsieur, à ne pas oublier bien sûr, qui est autre que monsieur Mario Chico, qui est le parrain de notre émission Musique Antilles sur Radio Fréquence Paris Pluriel, le 106.3 FM. Nous partons tout de suite au plateau saluer nos invités. On va commencer parce qu'on dit souvent la priorité aux femmes. Bonsoir les jumelles.
1: Bonsoir.
2: Bonsoir.
1: Alors moi je me présente, Jackie du groupe Réplique.
2: Et moi, c'est Jocelyne, la jumelle du groupe Réplique.
0: Et le commandant de service.
3: Bonsoir, c'est Eddy.
0: Eddy comment?
3: Eddy Sabon.
0: Voilà. Alors Eddy, tu vois, on est gâtés ce soir de recevoir le groupe Réplique, comme je l'ai dit, avec les sœurs jumelles, hein, Jocelyne et Jackie Harmonie du groupe Réplique. On va essayer de feuilleter avec vous, les amis, votre biographie artistique, parce que ça fait un petit moment que vous êtes du milieu. Alors, ma première question pour vous, comment c'est venu le groupe Réplique? Qui c'est qui a eu l'idée déjà?
2: Alors du coup, nous, on est déjà, au départ, on était choristes. D'accord. Depuis une vingtaine d'années, on a commencé la musique en tant que choristes. D'accord. Et avec ma sœur Jackie, d'accord, qui est présente. Et ensuite, on a tourné avec pas mal de groupes. Mm-hmm. Et ensuite, on a rencontré Eddy Sabon.
0: D'accord.
2: Dans une soirée.
0: D'accord.
2: Et c'est là que Eddy, il va expliquer un petit peu comment on s'est rencontrés. Dès qu'on l'a rencontré dans la soirée, on a discuté. Nous, on aimait bien, en fait, comme d'habitude, hein, Homer
1: danser.
2: C'était
1: la fête.
2: La fête, voilà. Et Eddy, qui nous a vus dans la soirée, on a pu échanger ensemble de la musique. C'est-à-dire, nous, comme quand nous, on était choristes, on faisait de la musique. Et c'est là, après discussion, Eddy, il est intervenu. Voilà. Et il va expliquer un petit peu après comment ça s'est déroulé après cette petite soirée.
0: D'accord. Alors, j'ai envie de te poser la question, Jackie, Jocelyne, peu importe, oui, vous allez y répondre. Mais au sein du groupe Réclipa, qui fait quoi? Qui c'est qui compose? Qui c'est qui écrit? Qui c'est qui... C'est important, oui, de le savoir.
1: Mais alors, la composition, c'est parti pour Eddy. En fait, c'est Eddy qui compose, mais nous, on donne notre petite touche.
0: D'accord.
1: Donc, on se réunit.
2: Ensemble. Tout ce qui est mélodie, etc. On donne nos idées.
1: Voilà, notre avis. Et ils nous proposent des textes. Et du coup, c'est là qu'on fait. On essaye de voir si ça passe ou pas.
0: D'accord.
1: Et voilà. Donc, il écrit beaucoup.
0: D'accord. Eddy. Et facile ou pas, les filles, de travailler avec Eddy Sabon?
2: Oui, ça va, oui.
0: C'est un bonhomme posé, dosé.
2: Oui, ouais, bien posé,
1: très posé,
2: tranquille, et on peut échanger, communiquer.
3: Oui, je vous en ai vérité, en fait. Ouais, le problème avec moi, c'est que, comme je disais tout à l'heure, j'écris beaucoup et je me remets toujours en question, à savoir si c'est bon, c'est pas bon. D'accord. Et c'est les jumelles, en fait, qui m'aident à ne pas trop dévier, parce que si tu m'écoutes tous les 3 heures, je te propose quelque chose de nouveau, quoi.
0: D'accord.
3: Et elles ont la lucidité de pouvoir dire non, ça c'était très bien, ça c'est bon, ou rajoute ça mais pas ça, et du coup ça permet d'avoir une ligne directrice qui fait plaisir à tout le monde, quoi. On s'entend comme ça.
0: D'accord. Alors les filles, vous disiez à l'instant vous étiez choriste avant, est-ce qu'en tant que choriste, quand vous avez commencé, vous étiez choriste, est-ce que vous avez eu l'occasion de travailler avec des grands noms de notre musique?
2: Après, les grands noms?
1: Non,
2: Ah oui,
1: effectivement, oui,
2: Marc Chéry.
1: Béatrice Pouillot.
2: Béatrice Pouillot.
1: Et Princesse Lover.
2: Oui.
0: Ah, c'est quand même
1: pareil. C'est trois artistes très connus. Donc ça fait il y a 20 ans.
2: Une vingtaine d'années qu'on a travaillé avec
1: eux. On a débuté en fait par ces grands artistes.
0: D'accord. Alors vous vivez comment les filles? Parce que c'est vrai qu'on dit souvent que c'est un milieu pas facile, un milieu très très difficile. Mais vous qui êtes dans, je vois que franchement à travers les vidéos que vous postez, je vois quand même que vous vivez ça avec beaucoup d'amour, beaucoup d'affection.
1: Oui.
0: Comment vous voyez ça vous?
1: Oui, c'est vrai. parce qu'en fait la musique et le zouk en fait ça fait partie de notre culture, de nous-mêmes. Et voilà, pour nous c'est une thérapie. On a besoin de la musique pour en fait voilà, pour s'épanouir dans la vie,
2: s'exprimer,
1: pour s'exprimer, pour donner aussi aux autres aux auditeurs, les fans qui nous suivent. Donc on apporte beaucoup de choses pour eux et du coup jusqu'à maintenant on est encore là.
0: Alors, il faut dire aussi que les sœurs Jackie et Jocelyne, c'est des bouges, hein, parce que Jackie et Jocelyne sans musique, c'est pas possible.
1: C'est pas nous.
2: On a la musique dans le sang.
1: C'est inné.
2: Ça, exactement. Ouais. Depuis toute petite, on aime ça. C'est la musique,
1: Grâce à notre papa qui était musicien,
2: c'est ça.
1: Le dire. Voilà.
2: Oui.
1: Donc, il faisait de percussions.
2: Exactement, tout à fait.
1: Et voilà, on dansait folklorique derrière
2: les
1: chars.
2: Quand on était toute petite, on dansait, en fait. Quand on était toute petite, enfin, on a commencé par... À part en tant que choriste, on était petite d'abord, et on dansait en fait dans ce folklorique.
0: D'accord.
2: Avec mon papa qui jouait dans un groupe de musique.
1: Compas à l'ancienne.
2: Ouais. Oui. Compas direct.
0: Alors, Jocelyne maintenant, Eddie, c'est moi, Jocelyne dans ma tête. Eddie, alors, c'est vrai que c'est. Pas une mince affaire quand même d'avoir deux belles femmes, je veux dire, on va se le dire ainsi, et travailler avec elles comme ça au quotidien, tous les jours, vous entendez merveilleusement bien, apparemment, elle disait à l'instant, l'écrivain c'est toi, hein, c'est toi tu écris et vous vous arrangez entre vous à faire en sorte que voilà, s'il y a une touche qui ne va pas, vous vous mettez d'accord tous les trois et puis voilà.
3: Oui, en fait, le groupe Réplique, on a réussi à mettre une dynamique d'équilibre. Et on se sert chacun de l'énergie l'un de l'autre, de façon à toujours chercher à performer, à toujours chercher à évoluer, à avancer dans ce qu'on fait. Et la musique nous permet d'apporter notre couleur, notre sentiment. C'est la qualité, je crois, qu'on a dans le groupe. Et on échange, des fois on n'est pas d'accord. Et on arrive toujours à trouver justement un point d'entente pour pouvoir finaliser les projets, et c'est ce qui compte. Toujours avoir envie d'aller vers l'avant, toujours avoir envie de proposer, de rester dans l'originalité.
0: Alors, Eddie Sabah, Touré, il y a à te définir comme artiste, parce que c'est vrai que je suis du milieu depuis plus de 35 ans, j'ai déjà eu l'occasion de présenter les filles, j'ai déjà eu l'occasion de les voir à maintes reprises sur scène. Toi, Touré, tu as te qualifier en tant qu'artiste. Tu n'es pas très danseur, hein. Tu es plutôt... Tu te qualifies comment, toi?
3: Moi, je serais plutôt...
0: Un lover.
3: Si tu veux. Moi, j'aime bien le show, participer au show, et partager avec le public, mais là où je me sens le mieux, à vrai dire, c'est au studio, dans l'écriture, dans la recherche,
0: l'écriture, la création,
3: c'est ça, c'est plus mon terrain, c'est là où je suis vraiment le mieux, mais j'aime bien aussi le contact avec le public, bien sûr, ouais. Présenter ce que je fais, quoi.
0: D'accord. Et étant donné que tu as déjà deux choristes, deux danseuses, donc tu leur laisses le soin d'aller de l'avant pour pouvoir ambiancer le groupe Réplique. Et toi, tu es toujours là au quotidien.
3: Mais non,
0: bien sûr.
3: Mais je me m'attouche aussi. Hein. je me m'attouche aussi. Hein. Oui, bien sûr. Ouais. Participe à un peu partout. Hein.
2: Il dit participe parce qu'on essaye en fait de...
1: Être synchro au niveau...
2: Synchro, vous trouvez des idées au niveau de...
3: Oui, c'est pas genre tu t'en mets de devant et tu restes derrière. Non,
2: on essaye de faire... Ouais, exactement. Des fois, on a des toutes petites chorégraphies qu'on met en place sur certains titres.
0: Voilà les amis, il est déjà 22h50, hein, ils vont le dire, alors que ce soir comme 21h50 à la radio Fréquence Paris Pluriel, le 106.3 FM, bien sûr, ce soir nous recevons le groupe Réplique, les jumelles Jackie et Jocelyne Arrondoni, et le prince, je dirais même prince, le commandant qui conduit ce bateau depuis pas mal d'années, Eddie Sabah. Nous partons tout de suite, écoutez un petit son, et on revient juste après, vous ne touchez à rien les amis.

0: Bravo, le groupe réplique avec la voix de Jocelyne et Jackie Harmony. En tout cas, les amis, nous partons aussi saluer nos connectés. Didi, Jules Abdoul, on salue bien fort. Mon cousin Paul Azé depuis Lyon. Joël Blanc, on salue aussi Jacques Ambrosio. En tout cas, merci les amis. Paul Azé, je l'ai dit, depuis la ville de Lyon. Salut cousin, j'espère que tu vas bien. Voilà. Alors, sur ce titre-là, c'est un... C'est un duo de sœurs.
1: Oui.
0: Hein, et il n'est pas dedans. Hein.
1: Non, il n'est pas dedans.
0: Hors jeu, c'est ce coup-là.
2: Voilà. En fait, il faut le dire, c'est le dernier son que nous avons sorti. Voilà.
1: Oui.
2: Et c'est justement une opportunité de. C'était une proposition de mettre les jumelles en avant,
0: ouais.
2: De façon à montrer que, ben, réplique, on pouvait aussi s'ouvrir et protéger et proposer. Une diversité dans nos compositions.
0: D'accord. Alors, les filles, ce titre-là parle de quoi? Parce que c'est très bien, c'est un très beau titre d'ailleurs.
3: Hein, oui, ça nous parle beaucoup.
4: Ben, merci.
3: Étant donné qu'on est des jumelles, donc du coup, c'est vraiment un duo qu'on a fait que ça nous tient à cœur.
4: Voilà.
3: Bon. Voilà, on voulait exprimer en fait tout ce qu'on ressent, la complicité qu'on a l'un vers l'autre. Et que voilà,
4: c'est
3: on est là.
4: C'est important
3: parce que c'est vrai qu'on chante, mais c'est vrai que du coup, les gens ne connaissent pas en fait aussi notre vie aussi intime. Donc nous, on est vraiment,
4: soudés, soudés, solidaires, ensemble.
0: En symbiose surtout.
3: Oui,
4: exactement.
3: Et en harmonie.
0: Ouais.
3: Et justement, Omer, tu as parlé le nom Harmonie, c'est Harmonie, il n'y a pas d'air. Petit aparté, c'est Harmonie.
0: H-A-M-O-N-Y.
3: Voilà. Okay. Mais c'est harmonieux, on le prend.
4: Ouais. Exactement.
0: Alors, voilà. C'est vrai que dans ce titre-là, j'ai pu comprendre à un certain moment, tu disais ma sœur,
4: mon ami.
0: Ouais.
4: Sans que ça aurait pu être ma sœur, ma jumelle, etc. Mais en simplicité, on a fait plus simple. Mon ami, ma sœur, mon ami, mon sang.
0: D'accord.
4: C'est pour ça que le titre s'appelle 100%. Et l'idée de cette proposition, ce titre, c'est Henri Laurencin.
0: D'accord.
4: Qui a en fait eu l'idée de faire ce titre. Enfin, voilà, c'est-à-dire qu'il nous a vus dans des soirées. Et à chaque fois qu'on est tout le temps ensemble, danser, on a la joie de vivre. Il a dit, ah, pourquoi pas en fait faire un titre pour les jumelles.
3: Et en sachant qu'on voulait faire aussi un duo en fait plus tard ensemble. Et bon, ça s'est fait.
4: On a eu l'opportunité. Et merci à Henri en fait d'avoir proposé en fait ce titre pour
0: le saluer. Le salut depuis Rennes, c'est ça. Voilà. Il est du côté de Rennes.
4: Exactement, il est du côté de Rennes.
0: Ma foi, les filles, je peux vous dire sincèrement, ce soir il y a beaucoup de monde pour vous, ça rebondit. On salue Tégali, Alex, on salue Alex Widel. On l'a dit, Tégali, Philippe, Martin, alias Boxé qui est connecté aussi. On salue tout ce beau monde pour vous. En tout cas, ce soir, les amis, c'est avec plaisir qu'ils vous écoutent à travers les réseaux sociaux. Comme quoi ça fonctionne.
4: Oui,
0: bien,
4: merci beaucoup.
0: Alors les filles, c'est vrai que vous êtes souvent en prestation. J'ai envie de vous poser la question. Est-ce facile pour vous de vous gérer vous-même?
4: Gérer nous-mêmes. Alors, avant la question qu'on a parlé de Henri Laurencin, il faut aussi souligner que la composition, c'est Stevie Pierre-Louis, qui a en fait composé le titre. Merci à lui.
0: Ça se ressent. À travers la musique.
4: C'est juste faire un petit clin d'œil.
0: J'avais compris qu'il était dedans parce que c'est un ami.
4: Un petit clin d'œil à lui, à Steve Pierre-Louis.
0: Très très beau titre, les filles. Et puis j'ai envie de vous dire aussi, par rapport les filles, par rapport à ce que vous avez fait avant, on sent ce changement. Musicalement parlant, on sent ce changement aussi. Hein, donc c'est important.
4: C'est
0: comme on dit dans la musique, on est là pour progresser, d'aller de l'avant, jamais reculer. Et
4: tout
0: là, arriver déjà là, je vous dis sincèrement bravo. Et je sais qu'il y en aura d'autres. Hein,
4: et il y en a d'autres aussi. On a des derniers titres, à part celui-ci,
3: qu'on va écouter tout à l'heure.
4: Qui sont aussi des derniers titres qu'on a sortis. Cette année.
0: Donc, avant d'écouter le prochain titre, les amis, j'ai envie de poser la question à mon ami Eddy Saban. Alors, Eddy, en venant d'écouter ce titre-là, cher à tes yeux et à ton cœur, parce qu'il y a une partie de toi, bien sûr, ce titre, c'est un très très beau titre. Quel est ton ressenti à toi à travers ce titre chanté par Lydie sur Jumelles?
2: Le titre est bien écrit, bien posé. Les jumelles ont mis leur leur sensibilité, leur, leur façon justement de, d'interpréter. Et j'étais quand même, j'étais pas surpris, mais j'étais satisfait du travail qu'elles ont fourni. De toute façon, je sais, maintenant on se connaît tellement bien en studio, lorsqu'on est en studio, on n'est pas là pour rigoler. Et qu'avec les gens que, qu'ils encadraient, il n'y aurait pas de soucis là-dessus. Mmh. Maintenant, il faut espérer que le public l'accueille correctement et le fasse vivre. Quoi. Puisque faire des beaux titres, c'est bien, mais si c'est pour rester dans les tiroirs, c'est pas la peine. Quoi.
0: Effectivement, effectivement. Donc okay. Après, c'est tout un travail des médias, effectivement, comme oui. Il vient de dire, il dit, sortir un beau titre, c'est formidable, mais effectivement, si c'est pour rester dans les tiroirs, comme il dit, après, c'est un travail des médias, il fallait que les médias aussi prennent le relais pour pouvoir faire connaître, faire découvrir le titre, et puis, et c'est de là que ça peut effectivement toucher.
2: Oui, tu parles des médias, les DJ,
0: tout ce qui s'englobe dans ce milieu, donc effectivement, parce que je vois que vous mettez du cœur, les filles, et puis, franchement, ce titre, c'est un très très beau titre, c'est très touchant d'ailleurs de voir. Vous savez, les filles, je suis même amené à vous dire que en musique, c'est rare de trouver des jumeaux et des jumelles.
4: Oui, c'est vrai. C'est très très rare.
3: Nous en avons, mais pas beaucoup.
2: Ben justement, lorsque tu dis ça, tu réponds un peu à la question qu'on nous pose souvent, d'où vient le nom réplique. Ouais. Ben, réplique, c'est quand tu regardes, c'est la réplique de l'autre. Et c'est de là le nom est venu.
0: D'accord.
4: Voilà. C'est ça.
0: Et ça nous donne sa réplique.
4: Voilà, c'est ça, exactement.
0: Jocelyne, Jackie et Eddie Savant. Voilà, les trois têtes d'affiche. Alors, les filles, j'adore poser des questions, bien sûr. Quand je vous vois là, comme ça, posé dans le studio ce soir avec nous, avec plaisir qu'on vous reçoit, bien sûr, ici à Radio Fréquence Paris-Puyol, 106.3 FM, est-ce que, dans vos têtes, les filles, est-ce qu'il y a peut-être une scène que vous aimeriez faire plus tard? Il y en a tellement de grandes scènes ici. Est-ce que dans vos têtes, il n'y aura pas une scène qui vous titille comme ça un jour de se dire tiens, pourquoi pas nous?
4: Une grande scène.
3: Une grande scène. Le Zénith.
0: Ouais. Il faut rêver grand.
3: Hein. Oui, c'est bien, on peut rêver grand.
0: Il faut rêver grand.
4: Moi aussi, hein? Rêver. Ouais. Et
3: oui.
2: Ben pourquoi pas scène. Aller le set de France?
0: On peut pas
3: aller loin. Hein.
4: Pourquoi? Aïe, elle a bien fait.
2: Tant qu'à voir grand.
4: Pourquoi pas? Ouais.
3: Il y a aussi faire du live. D'accord. Donc c'est un projet aussi pour faire du live avec d'autres musiciens.
0: D'accord.
3: Donc voilà.
0: Vous savez, le live, c'est un autre monde. Hein.
3: Oui, je sais bien.
4: Ah oui,
0: c'est un autre monde qui demande beaucoup de travail.
4: Exactement.
0: Hein, parce
2: que là, on a
0: beaucoup
2: de patience.
4: T'es connaisseur.
3: On a fait du live, mais avec un groupe, je pense que tu connais, Omer, Cadence.
0: Oui. Cadence,
3: voilà,
0: oui,
3: donc on a fait partie du groupe Cadence.
0: Je dis ça pourquoi? Parce que j'adore préciser d'ailleurs quand il s'agit du live, parce que quand on est en playback, nous n'avons que le son derrière nous, un micro en main,
3: c'est
0: à nous de jouer. Tandis que quand nous sommes en live, nous avons des fois 14 musiciens derrière nous et c'est autre chose. C'est pour ça souvent je dis c'est un autre monde.
3: C'est un autre monde.
0: Tout démarre à temps et s'arrête à temps. C'est pas que ton CD joue, tu as le temps d'être. Mm-hmm. Est-ce que ça va? Oui, je vous entends. Pas dans le live là, c'est faut pas rater ça, je veux dire, hein,
4: ouais.
0: Parce que l'instru, même on peut le faire, mais l'instru tourne toujours, l'instru ne s'arrête pas, même si les guitares sont derrière, la batterie tourne derrière, c'est au chanteur de pouvoir faire son show, mais tout en respectant la ligne directive du live
4: derrière.
0: C'est un autre monde, mais bon, c'est vrai que quand on arrive à chanter en live, c'est un autre monde, et puis on se sent, une fois qu'on a goûté à ça, on veut plus chanter en playback, hein, parce que c'est tellement beau,
3: c'est vrai.
0: Tellement beau quand on est en live, parce qu'on entend tous les instrus derrière, ça fait penser comme c'est dit, on est en studio quand on entend ça.
4: Oui,
2: on était au studio, hein. Voilà.
0: tu te sens prêt à dire de chanter en live?
2: Ben bien sûr, bien sûr. Moi, je suis ouvert à tout. En fait, je pense qu'un artiste, chaque jour, il se nourrit, il se développe, il cherche toujours à s'améliorer. Moi, je suis parti pour aller au sommet et s'il y a des opportunités à prendre, à saisir, je suis partant. Surtout, je suis accompagné des gardes du corps, donc il n'y a pas de souci.
0: Bien sûr,
4: Merci.
0: je reviens vers ma technique. Hésite, t'as entendu ça? Le gars, il a deux cartes du corps. Nous, nous pas même ni on. Il a deux cartes du corps pour le seul. Donc, je, franchement, on n'est pas jaloux, mais on est quand même. Ça fait plaisir. Voilà. Donc, je pense qu'il est l'heure pour nous de partir à la régie, d'écouter un petit son, et on revient juste après les amis.

0: Wow. J'ai kiffé ce titre-là. Avec en vérité. Aïe.
1: Papillon.
0: Exclusivité mondiale, en tout cas, ici ce soir, Radio Fréquence Paris Pluriel. Le groupe réplique avec des nouveautés qui arrivent tout droit de la radio, bien sûr. Et puis, nous partons saluer aussi Bokai Radio, Master Mix. Il y a beaucoup, Maurice Lucette. Il y a du monde vraiment ce soir. Franchement, ça fait plaisir.
1: Merci à tous les connectés. Merci à vous.
0: Alors, ce titre-là, c'est une dédicace à une personne précisément ou pas?
1: Non, c'est Eddie, en fait, qui a choisi ce titre, ouais. Papillon. Mm-hmm. C'est, il va expliquer un petit peu comment il a pu trouver ce titre.
2: Oui, donc en fait, c'était le premier titre qui nous a permis de faire notre place dans la place. C'est un titre qui, comme tu l'as senti, qui parle dans la vie. Des fois, on peut se séparer en faisant des erreurs et puis chercher à revenir avec la personne, qu'on se rend compte que c'était pas la bonne décision. Et comment il m'est venu le titre, en fait, c'est juste à l'issue d'un voyage que j'ai fait. Et quand l'avion s'est posé, ça m'a fait l'effet d'un papillon. Et puis, ma tête a commencé à tourner jusqu'à j'ai écrit la chanson sur ce sujet-là.
0: C'est-à-dire que tu écris et dis des fois, mais c'est pas spécialement de l'histoire vécue. Ça peut ressembler à d'autres personnes. Ouais, ouais. Donc, voilà, mais c'est l'idée qui est venue. Et puis, comme ça. Tu disais, l'avion s'est posé, ça t'a donné cette inspiration et tu l'as titré ce titre-là.
2: Voilà. En fait, je suis d'un tempérament où j'écoute tout, je me nourris de tout.
0: D'accord.
2: Et j'ai beaucoup d'imagination. Et chaque mot, chaque phrase, chaque couleur, chaque bruit, j'essaie d'en tirer quelque chose. Et la créativité vient et en fonction de la musique. Et c'est comme ça on procède. C'est pour ça on a plein de titres que tu as vu par rapport à le titre qu'on a vu tout à l'heure. C'est une autre couleur, c'est autre chose.
0: Mais toujours avec la touche dédiée, bien sûr.
2: Voilà. Ouais. Par contre, l'autre, alors, il n'y a pas ma touche. Donc, je me suis mis à côté, j'ai regardé, je le sais faire. Mais là, oui, il y a ma touche.
0: Mais c'est bien, c'est bien. Tu as laissé les filles entre sœurs jumelles.
2: C'est ça.
0: Je trouve ça formidable. Mais, Eddie Saban, j'ai envie de te poser la question, parce qu'on se connaît depuis
2: pose-la.
0: On se connaît depuis pas mal d'années. Il est comment dans la vie de tous les jours, Eddie Saban? Je sais que tu es quelqu'un de posé, d'osé, garçon très simple, facile à vivre. Il est comment dans la vie de tous les jours?
2: En fait, moi, merci pour le compliment, parce que moi-même, je me trouve compliqué, parce que déjà, je fonctionne par vibration. C'est-à-dire que je suis un tempérament, déjà, je suis un rêveur à la base. J'ai du caractère, j'ai de l'ambition. Je ne suis pas simple à vivre, parce qu'à la base, moi, je suis un boxeur, je suis pas du tout dans... Je suis pas dans le milieu de la musique. La musique m'a permis d'exprimer mon talent créatif. Moi, j'étais plus partir sur le dessin, en fait. Et l'opportunité est arrivée, je me dirais que Dieu, il fait pas les choses au hasard. Quand il m'a permis de rencontrer les jumelles, j'ai trouvé une porte ouverte pour pouvoir écrire les premiers textes. Et puis je vois ça matcher. Et puis, en fait, moi, je ne chantais pas. Hein, j'étais juste la posture. Fais ça. Un jour, on m'a dit, prends le micro et monte-nous. Et du coup, voilà, petit à petit, je suis parti. Et puis, ils m'ont mis dedans. Et puis, voilà. Quoi.
0: Alors, on peut le dire, il dit ça. Bon, sans la complicité de Jackie et Jocelyne Harmony, tu te voyais pas faire tout ce que tu as fait depuis?
2: Non, en fait, pas dans la musique, forcément. J'avais aucune appointance. La musique et moi, j'aimais la musique, j'aimais écouter la musique, j'aimais
0: danser aussi,
2: bien sûr. Mais quand j'ai écouté ma voix première fois derrière le micro, sinon, c'est pas pour moi. Et puis après, à force de travail et aussi de conseils, des encouragements des jumelles, voilà, j'ai trouvé mon style et puis essayer de le poser sur les morceaux qu'on fait.
0: Non, mais c'est bien parce que ça a pris son envol depuis, parce que c'est vrai que pour vous avoir vu à plusieurs reprises sur scène, les gens vous apprécient énormément, parce que franchement, les sœurs jumelles, qui c'est qui vous aime pas, les filles? Parce que je vois que partout où vous passez, les gens vous apprécient énormément. Vous êtes deux ambianceuses, parce que chaque fois, vous êtes dans les scènes, ils ont qu'à danser.
1: C'est ça, on aime ça. C'est plus fort que nous, on aime bien ambiancer. donner en fait
3: la joie,
1: la joie aux personnes. Et voilà, c'est nous.
0: Et puis il y a aussi, j'ai remarqué un truc entre vous, les jumelles, et puis elle dit aussi, vous aimez aussi donner la force à d'autres artistes. C'est ça, c'est important ça.
3: Oui, on les soutient à 100%.
2: Ben justement, nous, en fait, je me permets de rebondir sur ta question. C'est un peu pour ça que nous sommes arrivés dans la musique. Mm-hmm. Tu sais, quand, comme tu disais tout à l'heure, ça fait du temps que nous sommes là. Quand nous sommes arrivés, nous avions une vision.
0: D'accord.
2: Pour l'avenir. Nous sommes dit, nous allons tout mettre en place pour arriver à ce que nous voulons. Mm-hmm. Et malheureusement, nous avons vu dans le milieu que ce n'était pas facile. Il y avait plus de portes fermées que de portes ouvertes. Et du coup, nous, avec notre générosité, nous sommes dit, nous allons aller vers les autres. Nous allons apporter ce que nous avons pour justement pour aider à ouvrir les portes.
0: C'est bien.
2: Mais à savoir qu'il y en a qui ne jouent pas le jeu. Et c'est ce qui freine un peu le développement. Je dirais pas que de notre projet, mais de la communauté. Si on avait tous cette fibre justement d'ouverture, d'aller et de laisser d'apporter à l'autre, ben je pense qu'on serait plus en avant que ça.
0: Alors, Ezi,
2: c'est mon avis personnel.
0: Ouais, je comprends tout à fait, mais j'ai envie de te répondre tout de suite parce que j'adore poser des questions et répondre aussi. Comme on dit chez nous dans le jargon, chaque caïman a son eau, chaque eau a son caïman. Donc, qui veut dire que quand l'heure arrivera, les portes vont s'ouvrir pour vous sans problème. Donc, dans la vie, il faut être patient.
3: Faut être patient,
0: prendre son temps, laisser venir, et puis une fois que ça arrivera. Parce que, et comme dit le chanteur Ali la Rivière, de chaque artiste a un titre en lui, mais c'est sur son heure qui n'est pas encore arrivé. Quand son heure arrivera, ça s'assoit. Donc, parce que si on regarde bien, il y a des artistes qui font un titre tout bête, hein, et qui fassent tube tout de suite. Et puis après, des fois, on les voit pas. Ils ont eu ce privilège de pouvoir faire un titre qui a bien marché. C'est un tube.
3: C'est vrai.
0: Donc voilà, donc il faut être patient, il faut prendre son temps, se dire. Moi, je dis le mot-clé pour moi, je dis pourquoi pas moi. C'est toujours ça que je me dis, pourquoi pas moi. Si lui est arrivé, il faut y croire. Un jour, ça viendra, et puis vous allez voir que. On va voir bientôt. J'ai envie de le dire, pourquoi pas le groupe réplique sur la scène du Zénith, même en avant-première.
1: C'est ça, au Stade de France.
2: Ce serait une belle chose, oui, bien sûr.
0: En cas senti que si ça fait des dicas, il va avoir Casia.
3: C'est ça.
0: Tu vas marquer le coup.
2: Je ne manquerai pas l'occasion de concrétiser un rêve. Bien sûr qu'on fait de la musique, c'est vrai, mais ce n'est pas que pour nous, c'est quand même avoir un but. Hein. Le but, c'est de marquer, de laisser une trace pour que les gens puissent, pour la génération après, puissent voir que voilà, on était là, on a fait quelque chose, voilà, on a fait ça, on a fait plaisir aux gens, on a fait danser les gens. C'est ça ce qui nous fait vivre, en fait. C'est le partage, c'est l'émotion, c'est apporter quelque chose. Pas faire de la musique juste pour faire de la musique, non. Ça nous intéresse pas.
0: D'accord. Et puis surtout aussi, il faut le dire que nous, les musiciens, nous faisons pas la musique pour nous, nous faisons la musique pour les gens, les convives qui viennent nous voir, leur donner cette envie de pouvoir revenir nous voir. C'est important parce que quand on sort sur la scène et qu'on vous arrête, on vous dit bravo, c'était super, c'est l'encouragement. Et c'est pour ça que je dis souvent le salaire le plus rémunéré des artistes, ce sont les applaudissements du maître du public. C'est important. Quand on se sent ovationné comme ça, ça donne envie de revenir. Mais voilà, donc c'est pour ça que je demande souvent aux gens, quand les artistes quittent la scène, et le privilège quand même de les ovationner, les applaudir, c'est important parce que c'est cet encouragement donne la force de pouvoir y revenir encore.
1: Continuer.
2: Moi, tu sais, tu ne m'as pas posé la question, mais je te réponds demain. Les premiers encouragements qui m'ont vraiment touché quand on a commencé, de qui ils sont venus, je me rappelle, c'est des enfants. Quand les enfants, ils courent sur toi, ils te sautent dessus, ils te disent « Ah, c'était bien monsieur, c'était bien madame. » Tu te dis « Ouais, là, j'ai fait quelque chose. » Parce que tu sais que eux, demain, ce seront les grands.
3: Tout à fait.
2: Et eux, ils vont faire tourner ton son. C'est ça, quoi. C'est ce qui me fait plaisir, c'est voir le plaisir dans les yeux des enfants ou des gens qui nous regardent. Mais avec les jumelles, c'est facile puisque elles ont la fibre communicative, donc c'est un peu plus facile pour moi. Donc, auprès des grandes personnes, c'est facile aussi, quoi.
0: Voilà les amis, nous sommes toujours à la radio Fréquence Paris Pluriel, le 106.3 FM dans l'émission Musique Antique et la vôtre que j'ai plaisir à vous présenter avec plaisir avec bon, toute l'équipe. Hein. On salue Eddy, on salue la belle qui nous écoute. Je sais qu'elle est connectée, elle nous regarde tout le temps. En tout cas, bon, on la salue bien fort. Et puis notre ami qui est de l'autre côté, toujours avec nous, c'est un plaisir de voir qu'il vient de nous encourager. Ça donne de la force, comme on dit. Nous sommes une équipe. Nous partons tout de suite à la régie, écoutez un petit son et on revient juste après les amis.

0: le groupe Réplique, les amis. Franchement, alors ce morceau, franchement, il y a un petit son compas qui est rentré dedans là. C'est ça, vraiment. Alors nous avons Eric Florenti qui vous salue, les amis. Hein, donc beaucoup de monde. Maurice Ducette. Il y a même Boxic, Philippe Martin qui vous dit, les filles, comme on a parlé du Zénith, comme c'est un batteur, il vous dit ce jour-là, il serait votre batteur gracieusement.
1: Merci, c'est noté.
2: C'est noté, hein.
0: Donc voilà. Alors, c'est vrai que please, le nom du titre, c'est quoi?
3: Gardez pour moi.
4: Gardez pour moi.
2: Oui.
0: Ah d'accord.
4: Gardez pour moi. Gardez pour moi.
0: Voilà.
4: Tout simplement. C'est ça. Gardez pour moi. Je veux le garder.
3: Jalousement.
4: Tout simplement.
0: En tout cas, votre complicité, les deux jumelles, franchement, ça se marie bien à travers le texte, à travers la mélodie aussi, parce que j'adore écouter et je sens que ouais, vous avez une, vous êtes en symbiose, il faut le dire, parce qu'on sent que ne serait Jackie ou Jocelyne, quand vous rentrez, les voix se marient très très bien et ça nous donne ce que vous venez d'entendre, les amis. C'est Jackie et Jocelyne, en tout cas, du groupe Réplique ce soir. Je peux vous dire sincèrement, c'est exclusivité mondial. Il a tout chaud. Donc, Patrick Ruscat vous salue aussi. Donc,
1: vous, ouais, comme Patrick Ruscat,
0: beaucoup de monde se connaît.
1: Florentier.
0: Non, mais vous aurez le direct après, je vais vous l'envoyer. En tout cas, salut à toi, Yves Florentier. Voilà. Donc, ce soir, nous avons eu cette chance, ce privilège de recevoir le groupe Réplique avec les deux sœurs jumelles, Jackie et Jocelyne. Et puis, le prince, celui qui draine ce bateau, monsieur Eddie Saban. Donc, voilà. Donc, c'est un mélange jumelle et un homme qui a deux gardes du corps pour lui seul, donc faut pas être jaloux, hein. Donc voilà, en tout cas ça se passe très très bien, les amis, je peux vous dire. Alors j'ai envie de vous dire, les Jackie, Jocelyne et Eddie Saban, est-ce que vous êtes joignable facilement? Vous êtes sur les réseaux sociaux, je le sais, oui. Mais est-ce que vous êtes joignable facilement si un promoteur, organisateur, voire les assos, parce que souvent les assos font appel à des artistes, chanteurs, chanteuses, est-ce que vous êtes joignable facilement, les filles?
1: Oui,
2: sur les réseaux sociaux.
0: D'accord.
2: Voilà, sur Instagram, TikTok.
0: Est-ce que vous avez Facebook, un numéro de téléphone, Facebook. On peut vous joindre?
1: Oui, bien sûr. Numéro de téléphone, c'est le mien, 06 60 11 20 45.
0: D'accord.
1: Voilà, et ensuite, on est joignable sur les réseaux sociaux. Dont Facebook aussi.
0: D'accord. Alors, une question me titille depuis un petit moment. Alors, quand on vous contacte comme ça, les filles, que ce soit Jackie ou Jocelyne, peu importe, ou Eddie, est-ce que vous prenez la décision à trois ou bien seule pour pouvoir valider la demande du promoteur ou l'organisateur?
1: Non, ensemble.
2: À trois.
0: Vous réunissez
1: ensemble. On se concerte.
0: Vous dansez la même danse, hein?
1: Sur le même pied, en tout cas.
0: D'accord. C'est ça. Et une fois que c'est bon, c'est bon. Par contre, une fois que c'est bon, mais si c'est pas bon, c'est pas bon. C'est-à-dire, si vous n'arrivez pas à vous entendre avec le promoteur ou l'organisateur, si c'est oui, c'est oui, si c'est non, c'est non, ça doit. Les trois disent non et les trois disent oui.
1: Oui, en général, c'est les trois. Mais après, ça peut arriver que. Un qui n'est pas d'accord, mais sinon, en général, on est tous d'accord.
0: Non, mais je dis ça pourquoi, parce que comme vous êtes un groupe, souvent, il y a des gens qui passent par derrière. Mais je trouve ça formidable que vous travaillez ainsi, dans la mesure où, disons, Jackie n'est pas d'accord ou Eddie n'est pas d'accord, il est préférable d'annuler carrément, parce que je trouve ça reste, comme ça, le groupe reste soudé. Oui, c'est tout à fait. Voilà, parce que si un exemple qui est simple, par contre, je sais que tu le ferais pas, mais bon, on vous a appelé pour tel et tel machin, et puis vous n'êtes pas tombé d'accord, et puis il y en a dans votre partie à y chanter. Ouais. Tu vois ce que ça veut dire? Il y en a qui le font.
3: Tu sais, c'est bien ce que tu dis, mais quand tu vois la logique de notre fonctionnement, on n'aurait pas tenu aussi longtemps que ça.
2: C'est ça.
3: Donc,
1: si chacun fait ses affaires, comme tu disais,
3: on partait du point où chacun doit apporter pour avancer et non pour faire des coups par derrière. On n'est pas.
2: Mais c'est déjà arrivé qu'ils nous appellent pour une prestation et du coup, en fait, on est que deux. Oui. Jocelyne, elle avait déjà chanté seule. Oui. Donc voilà, on est trois, mais c'est vrai que Eddie aussi peut chanter avec Jocelyne.
3: Voilà, donc Jackie, en fonction.
2: Voilà, c'est en fonction en fait.
0: Voilà, voilà les amis, malheureusement l'heure est arrivée de vous dire au revoir. Vous savez, l'heure a eu tellement vite, donc
3: déjà,
0: on va faire.
3: On est tellement bien avec vous. Ah,
0: ben, oui, mais l'autre animateur est déjà là. L'autre animateur est déjà là, donc on va profiter de faire un petit tour de table vite fait, bien fait, parce que l'autre animateur est déjà là, les amis. De dire au revoir à tous ceux, celles qui étaient connectés ce soir à vous soutenir. Ça commence.
1: J'ai commencé.
3: Honneur aux femmes. Bah, femmes, hein.
1: Alors merci, on va commencer par la radio. Merci à la radio.
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Bonsoir, bonsoir, 22h58 sur les ondes de Paris Pluriel, et c'est l'émission Deep Funk en direct, comme tous les jeudis soirs de 22h30 à minuit, avec Mr. Charim à la sélection et à la technique. Et ce soir, c'est du son 100% américain. Et on a commencé avec Monsieur Bobby Williams, un extrait d'album Funky Superfly, un des meilleurs albums de funk pour moi. Et très rare. Et là on va faire une petite ambiance musique de film, un film américain. Des bandes originales de films dans une poignée de secondes. Et puis tout à l'heure, la dernière partie, la série des 45 tours, le son 100% funky. Encore une heure de rare groove, de son, de funk, de soul, de jazz sur FPP, fréquence Paris Pluriel 106.3. Et le numéro du standard, c'est le 01 40 05 06 10. 01 40 05 06 10. Dédicace pour Monsieur Mourad, amateur de funk. Dédicace pour son frère, Monsieur Sofiane, qui est à l'écoute. L'émission Deep Funk jusqu'à minuit. Restez bien calés, encore une heure de son.

Voilà, ambiance musique de film. ...23h13... Encore 3 quarts d'heure de gros son, restez bien calés. 45 minutes de funk, de soul. L'émission Deep Funk sur les 106.3. Fréquence Paris Pluriel, Mister Karim au contrôle.

Voilà, on va passer à la série des 45 tours. Du funk à l'état brut, juste après. Et je vous rappelle le numéro 01 40 05 06 10. 01 40 05 06 10. FPP, fréquence par le pluriel, l'émission Deep Funk, jusqu'à minuit. On commence avec des petits 45 tours jazz et puis on ira progressivement vers le funk.

Voilà un groupe de la Nouvelle-Orléans. Et encore 15 minutes de son, profitez-en. 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

On va décélérer un petit peu la cadence avec le prochain morceau. Jusque là c'était un tempo assez rythmé, assez soutenu. Et là on va préparer un atterrissage en douceur, tranquillement. Le son funky des 45 tours. 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

Voilà, 23h passées de 26 minutes, c'est le générique de fin. Et puis on se retrouve jeudi prochain à partir de 22h30 jusqu'à minuit pour une heure et demie de Rare Groove. Soyez au rendez-vous, comme d'habitude. J'espère que la programmation de ce soir vous a plu. Et il y aura encore des surprises la semaine prochaine, donc soyez au rendez-vous. Noël avant l'heure, c'est tous les jeudis soirs. C'est Noël tous les jeudis, toute l'année, avec Mr. Charim. Excellente fin de semaine, excellent week-end. Et rendez-vous jeudi prochain, n'oubliez pas, c'était l'émission Deep Funk. Ciao, ciao.

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5: Paris
0: le cœur de Paris.
4: Métro
0: Châtelet. Alors, RER
5: A, B. Le métro, c'est Châtelet. RER A, RER B. C'est vraiment le centre de Paris. Il y a toutes les. C'est la station la plus connectée de Paris. Donc, c'est le centre.
0: Tout le monde connaît maintenant.
5: Tout le monde connaît.
0: Vous êtes à la 12e édition, si
5: exactement.
0: Je ne me trompe.
5: Ouais. C'est la 12e édition de Madagascar cette année. Et c'est un réel plaisir de voir que la mayonnaise prend de plus en plus et qu'on accueille cette année 11 artistes qui ont pu venir à Paris. Donc c'est vraiment une grande joie pour nous. Et il va y avoir plein d'événements. Il fait chaud actuellement, mais c'est rien à côté de ce qui va se passer pour le vernissage. Et dimanche, pour le concert de Soul.
0: Dimanche, ça va être le vernissage.
5: Non, vendredi 29, c'est le vernissage. Et dimanche, c'est le concert de Soul. Et il y aura également une session pour la Nuit Blanche. Samedi 6 juin, à partir de 20h, Soul sera encore là. Il y aura toutes sortes d'animations pour l'événement.
0: Les horaires pour le concert de Soul du dimanche ?
5: Le dimanche, ça va commencer à 17h. Le concert sera à 17h. Et pour la Nuit Blanche, ça sera à partir de 20h. Mmh. Et le vernissage, ça sera à partir de 19h jusqu'à pas d'heure.
0: Donc, il y a plusieurs dates, mais bon, ça a commencé hier, mardi 26.
5: Oui.
0: Et donc, jusqu'au 7 juin, tous les rendez-vous, c'est au 59 rue Rivoli.
5: Rue de Rivoli.
0: Et tu as dit qu'il y a 11 artistes.
5: Oui, 11 artistes présents.
0: Qui sont-ils ?
4: 11 artistes qui ont pu faire le déplacement depuis matin, à savoir Amirti, Mian Kandemandous, Tangalamami, Tina Rapierfil, Tarao Ranarson, Enzo Benzatouf, Karine Ratouvenarif, Ma, Xi, et Josène Irina Diamandantou. Il y a des artistes qui sont ici. Il y a 9 artistes qui ont pu faire le déplacement depuis matin, mais au total, il y a 11 artistes. Il y a Tinara et Kant Lucie, et il y a Soul Rasaf et Soussou aussi. Voilà.
5: Mais en tout, il y aura 23 artistes d'exposés.
0: 23 artistes sont exposés.
5: Exactement.
0: Donc, il y a de la peinture, évidemment.
5: Peinture, il y a de la photo. Il y a toutes sortes de techniques de peinture. Ça va être très riche.
0: Tangalamam est peintre.
5: Et photographe.
0: Tangalamam, Tangalamam, tu as été en exposition dans le jardin d'agronomie tropicale durant un certain temps quand même. Hein?
1: Oui, c'était en 2024, je crois, où j'ai été exposé au jardin d'agronomie tropicale d'un lieu à un autre. C'est pour parler voyage. Pour inciter les gens à voyager, c'était l'occasion de montrer Madagascar aussi. Après, j'ai été exposé à la mairie de Vincennes pendant un mois, nourrir demain. Qu'est-ce qui va se passer dans le monde si nous ne sommes pas nourris, si on ne produit pas, qu'est-ce qu'on doit, comment on doit se comporter? C'était dans ce cadre-là, dans le cadre de ce qu'on appelle semaine de développement durable, mais l'expo a duré un mois. Et la dernière fois que je suis passé à la radio, c'était en novembre 2024, quand il y avait l'exposition Madagascar, Instant de bonheur, par notre collectif, dans lequel Mianc est membre aussi. C'était pour montrer le côté joyeux de Mada, parce que nous, dans nos pratiques photographiques, il vaut mieux montrer ce côté-là que montrer l'autre facette qui n'est pas très joyeuse, bien sûr.
0: Donc tout le positif dans l'exposition qui a duré quand même 6 mois à Nogent-sur-Marne, dans le jardin tropical aussi.
1: Oui,
0: ouais, c'était des gros panneaux. Hein.
1: C'était des panneaux de 1 mètre sur 70, avec des narratifs qui parlent de ce qui se passe.
0: Très visible.
1: Dans Madagascar, très visible. Exposé sur l'allée, jardin d'agronomie tropicale. C'est un endroit où il y a beaucoup de tout ce qui était. Toutes les anciennes colonies ont laissé des traces de leur culture avant les années 60.
0: Et donc, ça, c'était positif, les photos qui étaient exposées?
1: Oui, c'est.
0: Et ça montrait quoi?
1: Ça montrait la. Les côtés joyeux de Madagascar, les gens dans la rue, ce qu'on va appeler la résilience, que malgré certaines conditions qui n'étaient pas faciles, nous, on s'en sort bien.
0: Ah oui, ben oui, on s'en sort.
1: Comme je disais toujours, c'est, si on a 1 euro à Madagascar, on peut encore vivre en une journée, à 4, à 5, à 6. Et si tu as 1 euro ici, tu es vraiment paumé.
0: Ouais. Vous avez journée. Marché combien de kilomètres? C'est 59 rue de Voli.
1: 6 kilomètres, je crois.
0: 3 ou 6. Quel courage, hein. Ouais. Non, mais c'est sous la canicule quand même. Mian, tu viens de Madagascar ou tu viens tu habites en France?
6: Non, je viens de Tana.
0: Ouais.
6: Et c'est la première fois d'ailleurs que je viens ici en France, en Europe.
0: Oui, bienvenue.
6: Merci beaucoup. Et par contre, au Rivoli, c'est la 3e fois que j'expose.
0: Ah.
6: Mais là, c'était, on s'est dit, bon, il faudrait que j'y aille, en vrai, de vrai.
0: Parce qu'avant, tu ne voulais pas venir?
6: Si, mais j'ai pas pu.
0: Ah.
6: Ça tombait toujours à des moments où je pouvais pas. Et là, on a calé le calendrier assez tôt pour.
0: Donc, tu es arrivé quand? Ici en France.
6: C'était cool.
0: Avec les autres, vous êtes arrivés en même temps?
6: Ouais, nous trois. Dina, Tangala, Mami et moi sommes arrivés ensemble avec Ma. Ouais. Et je
0: Dina. Quand vous dites Ma, c'est la femme
6: c'est
0: Xima. De Xi, qui s'appelle maintenant donc Xima.
6: Xima.
0: Xima. Oui,
6: maintenant, elle est Xima, elle s'appelle Xima.
0: D'accord, elle est en exposition, elle est également.
6: Elle est aussi en exposition dans la galerie.
0: D'accord. Donc, Mian, que toi, tu es arrivée avec Tangalama pour exposer également.
6: Oui, pour exposer des photos notamment, je suis photographe, dans la thématique du limbe, sur les différentes spécificités du port du tissu, du port des étoffes. Ça peut être le limbawan conventionnel que tout le monde connaît, les flanelles des Petsleo. C'est tout cet aspect spécifique que chaque région a pour comment porter un limbe, toute la mémoire qu'elle porte, toute l'âme d'un malgache qui est retranscrit à travers un limbe.
0: Mian, que ça veut dire quoi? Mian, ton prénom, c'est un prénom ou c'est ton nom?
6: C'est mon prénom.
0: Oui.
6: C'est mon prénom et ça veut dire un synonyme en malgache, c'est Makafi. En français, c'est profiter pleinement ou jouir, simplement. Jouir de l'instant, jouir de chaque moment. C'est ça, Mianc.
0: Mianc, photographe, donc.
6: Oui.
0: Et ce thème d'aujourd'hui, de ce moment, de cette exposition de la 12e édition de 59 Rivoli, c'est Lamba Wani.
6: Oui.
0: Et donc, la flanelle de Betsleo, c'est quoi? Pourquoi Betsleo?
6: Ah, là, c'est, je pense que Tangalamam serait plus à même de...
0: Merci Tangalamam et merci Mianc.
1: Avant de répondre, il y a 2 enfants qui attendent un petit coucou de ma part, avec Lamar, Augustin et Maïlis, donc coucou. Et bon nuit.
0: Coucou Augustin et Maëlys également, couchez-vous.
1: Je rentre ce soir. Je rentre tard ce soir. La flanelle chez les Betsleo, c'est un tissu, comme son nom l'indique, flanelle, assez épais. On peut le coudre de deux manières. Enfin, on peut le porter simple avec une seule face. Et quand la personne commence à prendre de l'âge, on le porte sur deux faces, on le porte partout avec la canne en substantif ou en substantion qui est apportée aussi, parce qu'on ne sait jamais si on pourrait rentrer ce soir. Si on tarde, si on va au marché un jeudi et qu'on retrouve les amis d'antan et qu'on doit aller rentrer chez cet ami-là pour la soirée, ben, tu as déjà ta couverture, il n'y a pas besoin de demander, ouais, donne-moi une couverture. Donc ça, c'est une des facettes des limbes que l'on porte sur les épaules.
0: C'est comme un panier, mais grand qui peut servir à dormir.
1: Ouais, qui peut faire 2 mètres sur un plaid. Qui peut faire, ouais. Mais ça peut être plus grand, 2 mètres jusqu'à 1,80 m de large. Et quand il fait froid l'hiver, mais on l'emporte aussi chez les Betzleux et peut-être ailleurs à Madagascar aussi, parce que ça aide à se réchauffer, à part le blouson, le pantalon ou les autres vêtements que l'on porte.
0: Donc flanelle, c'est le tissu, c'est pas du coton, c'est épais, t'as dit?
1: Oui, c'est du coton, mais il y a une manière de tisser, il y a un dessin carreau.
0: Est-ce que ça peut servir pour les malabar?
1: Ouais, c'est ça.
0: Les camps du Malabar.
1: Oui, ça peut servir pour le Malabar aussi. C'est carreau, généralement de couleur très très claire, enfin bleu, vert, rose, rouge.
0: Oui, il y a Vincent qui nous montre des photos à Tangalaman, moi aussi, mais c'était pas bon, c'était pas ça, c'était pas le bon tissu. ces limbes donc peuvent être portées par que les hommes ou pour tout le monde aussi, parce que les limbes de pour dormir, les limbes, you know, les limbes novena, les limbes bouane, ils sont plus fins, hein.
6: Généralement les flanelles, ce sont les hommes qui les portent. Les femmes, c'est vraiment le limbawan, le pagne
0: pour la plage, les courses.
6: Non, peut-être pas pour la plage chez les Betzleux, mais
0: oui. Ah oui, bien sûr, c'est vrai. Ils n'ont pas de mer.
1: Il y a un mais.
0: Oui.
1: Ben, quand tu vas au marché, que tu as dragué une femme, ben, on utilise ton limbe pour la couvrir.
0: J'ai pas compris, pardon.
1: Ben, tu vas au marché avec ton limbe.
0: Oui.
1: Ben, tu as dragué quelqu'un, une femme généralement, et puis tu décides de la ramener, et ben il y a le limbe qui peut servir de couverture pour les deux aussi.
0: Waouh. Attention. Est-ce que tout le monde a compris?
6: Mais oui, c'est totalement ça.
1: On
6: n'a
1: pas
6: ça.
1: Assez, on n'a pas des photos ni des peintures comme ça, par contre, à la galerie.
0: C'est trop tendancieux, non?
6: Mais en même temps aussi, c'est une parure aussi. C'est les jours de marché, ils mettent leurs plus beaux limbes. Et là, ils draguent les jeunes femmes. Et...
0: Tout le monde se drague. C'est pour ça que les marchés...
6: Ou tu te fais draguer. Ouais. Oui, on se fait draguer.
0: et donc, tu as photographié des gens avec leur lamba et qui sont en train de parader, faire la parade.
6: Oui,
0: amoureuse ou pas?
6: Amoureuse, ça, je ne sais pas. Je ne leur ai jamais posé la question si c'était pour ça. Mais oui, j'ai photographié beaucoup de personnes avec des limbes, un peu à travers Madagascar.
0: Pardon, j'ai regardé les communications intimes de Terre et de Amir. Pardon, comme je manque de questions, excuse-moi Bian, oui, vas-y, qu'est-ce que tu disais?
6: Je disais donc que oui, j'ai photographié des personnes portant le limbe de différentes manières, du nord au sud et d'est en ouest. Mais je ne pense pas que j'ai pu tout couvrir.
0: Ça veut dire que tu as fait tout Madagascar pour prendre des photos?
6: C'est pour ça que je dis, je ne pense pas que j'ai pu tout couvrir. Mais du moins, je trouve que l'échantillon, le panel de photos qu'on propose, Tangalamam et moi, représente assez bien cette manière particulière du port de limbe à des Malgaches.
0: Et donc, les murs du 59 rue Voli suffisent à exposer toutes ces photos-là ou pas? Comment ça marche?
5: C'est un condensé, hein. On ne peut pas montrer, évidemment, toutes les œuvres sur les lampes, mais là, on aura les meilleurs représentants qui seront là et qui exposent pour cette édition.
0: Donc, 11 artistes, 20 exposants.
5: 23 exposants.
0: 23, d'accord. Et les musiciens et le DJ.
5: Et le DJ Selecta Tox qui sera là depuis, voilà, qui est là déjà depuis 5-6 ans et qui anime le vernissage, entre autres.
0: Le choix pour Soul Razaf s'est porté comment parce que Soul Razaf, guitariste de renom, tu fais chanter ta guitare et tu fais de la musique avec ta voix également, Soul.
2: Exactement. Et en fait, moi, je suis heureux de participer parce que c'est bien la première fois. J'ai toujours rêvé de passer à Paris dans cet événement qui est maintenant ultra connu. Puis quand tu vois, les journées se passent super bien. Il y a plein de gens qui viennent découvrir le pays à travers cet art-là. Et ce soir particulièrement, enfin, j'avais une question à poser aux jeunes. C'est est-ce que le lamba... Est-ce qu'on peut définir l'origine sociale des gens à travers le lamba ?
0: Le lamba, quel qu'il soit.
2: Quel qu'il soit. C'est-à-dire, si tu regardes quelqu'un qui porte un lamba, un alakil, ou bien quand tu vas dans une région comme Tamatave ou Rundave, est-ce que tu peux définir de quelle origine sociale est la personne ?
6: Oui, je dirais oui, mais je mettrai quand même des guillemets parce que, disons, par exemple, Tana a une façon particulière de porter le limbe et ils ont un limbe particulier, c'est qui est la soie, ce que portent les femmes.
2: C'est ça, ouais.
6: Oui. Quand on va chez les Betzleo, il y a les flanelles. Mm-hmm. Quand on descend plus au sud... c'est un mélange de flanelle et de tissu de coton, mais très coloré. Ils le portent vraiment comme une toge. Quand on remonte vers le nord, par exemple, vers Diego, là, les femmes, elles portent le limbawan en salouven, c'est-à-dire comme un...
2: Comme un foulard, capuche. Oui.
6: Et sur le bas du corps, c'est-à-dire deux pièces de... Comme un pagne. Deux pièces de
2: lame. C'est super comme explication, c'est très imagé. Vraiment, c'est exactement ce que... Et attendez.
1: Quand on verra sur le côté de Mananzar, par exemple, ouais, durant le Sambadja, il y a certaines catégories de lames portées par les femmes, oui, certaines catégories portées par les petits garçons qui vont être circoncis, et une autre catégorie pour les Apanzak, les rois de ces zones-là. Donc dès que le monsieur il sort, on sait que c'est le roi, oui, parce qu'il n'y a que lui qui a ces vêtements-là. Mais ce qui est fabuleux avec les lames aussi, c'est... Enfin, chez moi, chez le Betzleo que je suis, c'est quand il y a une cérémonie, et ailleurs, partout en Mata, je pense, le lambawan, en fait, c'est comme un tablier de l'écolier. Le tablier, en fait, c'est pour dire que tous les élèves, ils sont égaux. Et pareil aussi, pour le lambawan, c'est pour dire que toutes ces femmes-là qui travaillent, ils sont égaux, même s'ils ont leur catégorie dans leur vie profane quotidienne.
0: C'est uniformisé, c'est une parure à la fois, c'est pour être comme tout le monde, c'est pour protéger également, enfin c'est un tissu quoi, mais c'est important
1: c'est une pièce standard, mais c'est une étoffe, c'est une étole. Il y a une valeur qui est un peu plus importante parce que ça apporte de la valeur sur cette égalité, sur cette protection, sur ce statut qui est attribué momentanément à tout le monde pendant la période où il y a le famadien, où il y a le fanyefan, où il y a une cérémonie rituelle quelque part.
0: Et ça place aussi la catégorie, le statut des gens, ça permet de se démarquer.
6: Bah, par exemple,
0: puisque pour le chef, oui.
6: Pour le limbawan, par exemple, il y a différentes couleurs de limbawan qu'on connaît. Mais pour certaines cérémonies, il y a certaines catégories de personnes, comme les Apanzak ou les Ombias. Les Ombias, les devins, eux, ils portent un limbawan d'une certaine couleur qui est généralement le rouge. Et le reste porte autre chose. Généralement, quand c'est du rouge, soit c'est lié à la royauté, soit c'est lié au sacré. Et ça aussi, c'est les couleurs des Limbawan, c'est un moyen de juste connaître que c'est le statut social d'une personne.
2: Mm-hmm. Enfin, c'est vraiment bien parce que ça permettra à nos amis qui sont français de Paris ou d'autres de venir, et cette explication est très chouette. Voilà.
0: Donc il y a plein de photos, plein de peintures, plein d'images colorées, enfin tout est...
5: Voilà, il y a plein de représentations qui est riche dans différentes situations, et aussi le lamba, il y a certains types de lamba pour les enterrements, pour les mariages, pour les baptêmes. Il y a toutes sortes de... Voilà, c'est assez...
0: Il y a des lambas qui sont exposés également ? Des lambas ?
5: Oui, il y a des lambas qui vont être exposés qui sont également.
0: Ah,
1: oui. On a ramené quelques lambawan et on a ramené les produits dérivés aussi, des tote bags à base de lamba ou des tote bags pour ceux qui sérigraphiés, pour ceux qui veulent acheter. On a des t-shirts avec les lambas, on a des cravates, on a tout ça en lamba, on a même des...
0: C'est quoi ? Tiens, donne le micro.

0: c'est lamba huan, c'est séparé, c'est pas le lamba wan, que le, ça ne représente pas que le pan, mais lamba dans toutes ses états. Huan pour marquer un déplacement, un échange, peut-être un partage, que ce soit entre les ethnies, entre les régions de Madagascar, mais aussi de, d'un pays à un autre, pour faire voyager cette culture, cette, cette exposition. En total, il y a plus d'une centaine de, d'œuvres exposées dans cette exposition, dans cette édition. Une centaine, voilà.
1: Une centaine d'œuvres, donc sur les deux étages du 59 rue Rivoli, Vincent Bardi.
2: Tout à fait, tout à fait. On a regroupé une centaine d'œuvres. Enfin, nous avons, avec tous les artistes, regroupé une centaine d'œuvres. Et voilà, on souhaite faire découvrir ce... ce monde à, au public parisien, donc le monde du lamba.
1: Vincent Bardi est donc le fondateur
2: De
1: Madagasy Art, qui expose au 59 voilà, rue Rivoli depuis maintenant combien d'années là ?
2: Oh là là, ça fait 14 ans.
1: 14 ans pour la 12e édition, puisqu'il voilà, y a eu les arrêts de Covid-19. Oui, il n'y a que ça comme pause.
2: Il n'y avait que ça pour nous arrêter.
1: Ouais. Donc là, ça continue de plus belle, avec voilà. Aujourd'hui 23 exposants. Les 11 artistes qui sont là, ils sont de passage. Ils ont
2: il y en a 9 qui sont de passage et il y en a 2 qui habitent en France.
1: Et Amirji, toi, quand on regarde tes photos, qu'est-ce qu'il y a de lamba dedans ? Parce qu'il y a les personnages donc, qui sont habillés avec les lambas pour cette exposition spécifiquement ? Ou c'est parce qu'il y a toujours des gens habillés avec des lambas dans tes photos, dans tes peintures, oui, pardon.
3: Oui, en fait, moi, je suis un peu dans le narratif du quotidien. Donc, tout naturellement, j'ai juste intégré le lamba dans mes compositions. Sans forcément forcer, parce que c'est déjà dedans, donc il n'y a pas eu trop de... Peut-être j'ai dû mettre peut-être plus de pigments sur certains lambawan pour qu'on les voit plus dans la composition, mais ça reste très naturel dans mon style, et j'ai aussi quelques tableaux où ça va être des sujets un peu plus en plus grand, avec des lambes en train de les porter et tout.
1: Mais est-ce que ça veut dire que les Malgaches portent toujours des lambas dans leur quotidien ?
3: Madagascar, c'est très grand. Hein. Peut-être à Tana, pas beaucoup. Mais par exemple, là, moi, je viens de la région Sofia, les Timiètes. Et là-bas, on porte toujours du lambawan et presque dans le quotidien. Et ça rejoint un peu à ce qu'on avait dit, à ce qu'on avait dit tout à l'heure. Parce que chez nous, par exemple, le lambawan, on le porte tout le temps. Et c'est la façon de les porter qui pourrait différencier le programme du jour, si on peut dire ça, parce que la façon dont la femme, ou bien même l'homme, parce que c'est unisexe, là-bas chez nous, en tout cas chez nous, que homme ou femme, on peut porter le lambawan, et la façon dont la personne le porte, en fait, on sait déjà que c'est quelqu'un qui va partir pour faire un peu plus du travail, ou bien c'est quelqu'un qui va à un enterrement, ou bien c'est quelqu'un qui va à une célébration, ou c'est quelqu'un qui va à une fête. Donc c'est la façon dont on le met et tout. Et
1: La façon de le nouer, de le porter sur l'épaule ou sur la ceinture.
3: Par exemple, si c'est pour plus dans l'optique du travail, les femmes vont le porter un peu plus haut et peut-être pas forcément emmener la deuxième pièce, juste un seul, un peu haut. Et très souvent aussi, elles ne mettent pas...
1: Le dos nu.
3: Dos nu, sans un haut. Mm-hmm. Et par exemple, si c'est pour quelque chose un peu célébration, ils vont le mettre un peu plus sur la taille et mettre la deuxième pièce en V ici, par exemple, ou bien sur la tête, et avec des bijoux.
1: Ah, par exemple, oui. Est-ce qu'il faut forcément un pantalon dessous puisqu'il n'y a pas forcément un haut?
3: Pas forcément.
1: Est-ce qu'il faut un short?
3: Vraiment, si c'est les puristes, des fois, ils ne mettent pas. Après, si les gens qui mettent juste pour montrer le lambe, très souvent, ils auront quelque chose en bas et mettent le lambe en haut. Mais il y en a beaucoup qui ne mettent pas.
1: Donc, dans la région Sofia, il n'y a pas que les plagistes les lambas.
3: De toute façon, la région Sofia, c'est dans la province de Majunga, mais on n'est pas sur les côtes. On n'a pas de plage, oui. Mais on a des fleuves, des rivières, dont Sofia.
1: La Sofia, oui. C'est le fleuve, oui. Ah, d'accord. Ok. Merci, Amirzi. Un peu de musique, peut-être. On va écouter une chanson.

0: 106.3 Madagascar sur les ondes parisiennes de fréquence Paris pluriel et nous sommes avec Tangalamam, Vincent Bardi, Amirji, Mianka, Soulrazaf, Rabia Veloudin. Donc ils seront présents également au 59 rue Rivoli et c'est pendant l'exposition, la 12e édition du Madagasy Art Exposition Vente alors.
1: Exposition, vente et puis concert, participation libre, etc. Donc tout le monde est bienvenu, c'est bien sûr gratuit. Et c'est durant deux semaines, en plein cœur de Paris, au métro Châtelet, 59 rue de Rivoli, voilà, sur deux étages, à peu près 200 mètres carrés, avec une, en même temps une sorte d'épibar qui a été construit, et puis 20 et 23 artistes d'exposer une centaine d'œuvres sur le thème des Lamba cette année. Pour la 12e édition.
0: Lamba Ouani, c'est pour aller quelque part aux circoncisions, au mariage, aux fêtes, quoi, au marché même.
1: Tous les événements, au marché, c'est un vêtement et en même temps une parure.
0: Parure pour la parade également, n'est-ce pas? Parade amoureuse, je veux dire. Et donc, Soulou Razaf, la musique que tout à l'heure, elle est de toi. T'as reconnu ou c'était pas toi?
2: Ah bah, quand même. Oui, mais merci de l'avoir passé parce qu'en fait, c'est vraiment bien de passer un morceau live comme ça. Je l'avais enregistré, je sais pas, une dizaine d'années. Je crois que je revenais d'une tournée en Allemagne. J'ai dû enregistrer ça genre à la frontière, je sais pas, entre Strasbourg, enfin je me rappelle plus très bien. En tout cas, c'est la musique que je vais jouer, une des musiques que je vais jouer, qui sont vraiment à base de guitare et en fait j'évoque à travers la guitare, j'évoque aussi les instruments traditionnels, comme peut-être vous l'avez entendu, je joue avec des percussions aussi avec les pieds. Et j'ai aussi ce que j'appelle les percussions nasales, c'est-à-dire qu'avec le nez, j'imite le kouritz. Et voilà, c'est une gymnastique complète physique, ça demande pas mal de préparation. Mais je suis vraiment, vraiment content de jouer pour vous. Ça sera donc dimanche après-midi. Mais avant ça, la veille du dimanche, je serai en concert dans un lieu qui s'appelle Lapa et Vente, dans le 91. Et j'en profiterai pour parler de cette semaine fantastique au 59 Rivoli. Donc samedi 30, je joue donc j'ai un concert au Lapa et Vente dans le 91. Le concert est à 21h, mais pour bien faire, le jour où j'avais pris la date du 30, je ne savais pas que c'était la finale de Coupe d'Europe de foot. Mais en fait, ça se goupille pas mal parce que le foot a lieu à 18h. Donc j'ai invité les gens à venir parler, regarder le foot, parce que comme au Brésil, moi j'ai joué au Brésil, le foot et la musique, c'est indissociable.
0: Musique,
1: la guitare
0: foot,
1: et le ballon, voilà.
0: Manger, guitare.
1: Voilà, manger, voilà, food, tout ça.
0: Danser.
1: Et danser, bien entendu.
0: La fête, quoi.
1: Donc voilà, ça va être une fête tranquille avec moi, juste de la guitare et du foot. Mais j'en profiterai pour parler de cet événement qui me tient à cœur aussi, là, ces deux belles semaines au cœur de Paris.
0: Donc Lapa Event le samedi 30 mai.
1: Voilà, exactement.
0: C'est à 19h ton concert là-bas.
1: À 21h.
0: Ah bon,
1: mais
0: oui.
1: Avant, j'ai organisé la finale de la Coupe d'Europe là au Lapa Event à 18h.
0: C'est ça, 18h.
1: Je l'ai pas organisé.
0: Tu connais rien en foot, donc oui.
1: Non, je l'ai pas organisé, je rigole, mais c'est simplement ça va être diffusé sur grand écran à 18h. Jusqu'à 21h et boum, à 21h tapante, je joue. Voilà.
0: D'accord.
1: Pendant une heure et demie.
0: C'est Corbeil, j'ai oublié
1: l'adresse. C'est ça, c'est Alice.
0: Ah, c'est Alice.
1: Pas le prénom, mais Alice, L-I-2-S-E-S.
0: L-I-2-S-E-S, oui. Alice, 91, l'API 20, là où les Malgaches font la fête.
1: Voilà, 8 rue des Cerisiers.
0: C'est ça, 8 rue des Cerisiers, donc 30 mai, samedi, 18h, rencontre foot. Et guitare.
1: Ouais, parce que vraiment c'est important parce que c'est la première fois que moi que je joue vraiment
2: à l'attention de la diaspora, parce qu'en fait j'ai pas mal voyagé depuis quelques années à travers Mada, et là je vais parler de mon prochain album. J'ai composé une quinzaine de chansons sur Mada, sur toutes les régions, donc voilà, venez
0: écouter. Qu'est-ce qu'il y a sur le lambe dans tes morceaux alors,
2: le spécialiste qui a fait une chanson sur le lambe qu'il a fait le plus connaître, c'est Henri Ratzimazab, je crois, le lamba blanc. J'ai pas cette prétention là, mais voilà, je suis très, j'ai vu une expo sur le lambe à Tana au musée de la photo, c'était déjà aussi fantastique. Mais voilà, chacun a sa manière de couvrir Madagascar avec les lambes, ou bien culturellement ou bien autrement. Et moi je vais parler de mon pays d'origine, Madagascar, quoi, voilà, à partir du 30. Voilà.
0: En tout cas, donc Soul Razaf, tu seras donc dans cette exposition, dans cet événement de Madagasy Art aux Galeries 59 Rivoli, qui présente plusieurs artistes dont Anjemi Lai, Amirji, Ashikoratou. Vous me dites qui n'est plus là ou qui se rajoute à toutes ces listes, hein, à toute cette liste. Karine Ratouvnarif, toujours. Din Rabiarvelu, Din... tiens, vas-y, parce que j'arrive même pas à lire.
3: Après Din Rabiarvelu, il y a Dinara, Eko, Anta Laetitia, Antra, Yensou Bzatovu, José Nirina, Lucie Kanto, Natura Soulnzatovu, Mianka, Olivia Bourgois, Samuel Denov, Soul Razaf, Selecta Tox, Tangalamam, Tarao, Xima.
0: Tangalamam, Tarao, Xima, Selecta Tox, Laetitia.
3: Anta Laetitia.
0: Donc elles sont de Madagascar, elles aussi, elles sont là-bas encore. Celles qui sont pas là parmi vous, les 9, 11 là.
4: Oui. Il y a toutes les œuvres viennent de Madagascar, à part celles de Dinara et de il y a que Dinara qui est ici, mais sinon toutes les artistes pour les œuvres exposées viennent de Madagascar. Et après pour le DJ, le musicien Soul Razaf, ils sont en Europe.
0: Comment vous faites pour faire participer tous ces artistes, Vincent Bardi, et pour que ces événements soient toujours à titre à entrée gratuite, libre, et qu'il n'y a que des œuvres des artistes qui sont en vente et qui reviennent à 100% aux artistes, je crois, je suppose, voilà, encore aujourd'hui encore.
1: Oui, c'est toujours le cas, 100% du prix de vente des œuvres reviennent aux artistes. Bah, c'était un petit peu l'idée de l'association, d'essayer de... Nous, on est à Paris, on a la chance d'avoir soit des subventions, soit des moyens, et à Madagascar, c'est pas du tout le cas. Donc, le but de cette association, c'était d'aider, d'être un petit peu solidaire avec les artistes malgaches et de leur permettre d'exposer, de vendre, de pouvoir s'exprimer et d'être connus internationalement. Donc bon, à présent, maintenant, il y a divers fondations qui ont vu le jour à Madagascar. Bah, c'est une bonne chose pour les artistes malgaches, mais nous, on est peut-être plus accessible aux jeunes artistes, on va dire, et donc c'est un plaisir pour nous. Et concernant les financements, eh bien c'est financé par les membres fondateurs de leur propre denier, et c'est ce qui nous permet d'être libre et de pouvoir être en osmose avec toute cette scène, jeune scène culturelle malgache.
0: Mais les artistes paient de leur propre denier leur voyage?
1: Pour les voyages, voilà. Non, nous on n'a pas les moyens pour payer tous les billets d'avion. Donc nous, on fait en sorte que les artistes aient leur visa. Donc là, ça s'est très bien passé cette année. Déjà, on remercie l'ambassade de France d'avoir délivré autant de visas et aussi rapidement. Mais c'est les artistes qui prennent en charge leur voyage. Nous, on se charge de les exposer et de faire en sorte qu'ils aient une visibilité maximale pour pouvoir vendre leurs œuvres.
0: Donc, ça a quand même un effet positif pour avoir le visa facilement.
1: Oui, bah bien sûr, parce qu'on travaille en partenariat avec la mairie de Paris, et puis aussi un petit peu avec l'IFM, etc. Donc c'est ce qui déclenche les choses, hein, si j'ai bien compris. Donc ça, voilà, c'est vraiment positif pour que tout le monde puisse venir et puisse voyager.
0: L'IFM, c'est l'Institut français de Madagascar.
1: Exactement.
0: Donc
1: qui a aussi qui nous a aidé, qui a parrainé un petit peu toutes ces demandes de visa.
0: Il faut être en partenariat avec ces structures, ces institutions pour que ça puisse aider à avoir le visa plus facilement que d'autres qui n'ont jamais réussi quand même.
1: Bah oui, parce que on est là depuis plus de 20 ans, on est le deuxième ou le troisième lieu le plus visité en France pour l'art contemporain. Donc on a un petit peu une visibilité au niveau national et international. Et puis si on est là depuis tout ce temps, c'est qu'on est sérieux et qu'on représente quelque chose sur la scène culturelle française.
0: Là, il y a un nom définitif de Tangalamam. C'est quoi ? Il est pas. Il est pas sérieux. Oui.
5: L'IFM, c'est un atout à Madagascar pour qu'il puisse aider, pour faciliter l'obtention, parce que c'est pas facile généralement pour les artistes d'obtenir ça. Donc c'est pour ceux qui participent à Madagascar avec l'expérience de Madagascar, ça devient un atout.
0: On sait comment ça marche, hein. C'est compliqué, hein. Oui. Ouais. Donc oui, ça facilite. Et bien heureux ceux qui ont pu passer le cap. Donc bienvenue à tous, oui. Mais qu'est-ce que il y a pas de mais. Est-ce qu'on a le punch, le fameux punch?
1: Alors cette année, on a un petit peu changé le
0: menu.
1: Non, pas le menu, mais la disposition de la galerie. Et on a fait un bar beaucoup plus grand.
0: Oui, ça c'est
1: avec
0: heureux.
1: Le DJ, cette fois-ci, qui sera dans
0: plus
1: le
0: visible.
1: Bar. Et donc, on prévoit beaucoup, beaucoup, beaucoup de monde. Donc, il y aura beaucoup, beaucoup, beaucoup de punch. Il y aura beaucoup, beaucoup, beaucoup d'ambiance. On va faire la fête longtemps et chaleureusement.
0: Pas que le 29 mai, tu veux dire ?
1: Alors 29 mai, ça sera le jour le plus important. Et après, on s'adaptera comme d'habitude, il n'y a pas de souci. Hein. Nous, on est là pour faire une ambiance malgache au cœur de Paris.
0: Les ambianceurs sont sur la place.
1: Voilà.
0: Donc, le 26 mai, donc, c'était hier,
1: c'était l'ouverture
0: 7
1: de,
0: juin.
1: C'était l'ouverture de l'exposition, mais le vernissage, on l'organise le vendredi pour qu'il y ait tout le monde puisse se déplacer, venir. Et ça commence à partir de 19h jusqu'à pas d'heure, hein, jusqu'à minuit ou plus.
0: On ne sait pas. Voilà. L'heure des fermetures des RER, métro,
1: voilà,
0: et tout
1: voilà,
0: ça.
1: Voilà, voilà,
0: voilà. Oui. Donc le 30 quand même avec Soul Razaf. C'est un samedi.
1: Non, le
0: 29. Non, le dimanche.
1: Le 31, ouais. À 17h.
0: Où se trouve le programme complet pour qu'on puisse savoir qu'est-ce qui se passe?
1: Alors ça se trouve soit sur le site Madagasy Art, soit sur Facebook Madagasy Art, soit sur...
0: Il y a un collectif Tangalamam.
6: Après, tous les artistes aussi communiquent sur leur réseau, en fait. Donc, vous pouvez aussi suivre tout ce qui est sur l'expo, en fait, à travers les pages des artistes.
1: Voilà.
0: Amir J, par exemple, vous avez un site Amir J, amirjuvara-art.com. Toi, hashtag Dina Rabiervé.
4: Non, pour retrouver tous les calendriers d'événements, je pense qu'il y a hashtag Madagascar. Lambawan, 59 Rivoli. Du coup, parce que comme tous les artistes, on m'a dit tout à l'heure, tous les artistes ont relayé les informations, la communication. On a quand même... il y a un chargé de communication qui a fait le boulot et on a relayé les communications sur les réseaux sociaux, Facebook, Instagram, site web. Voilà.
0: Tout le monde est censé avoir le programme complet et précis et, pour qu'on puisse... Parce qu'il y a des surprises, des fois, 59 rue Rivoli, mauvaise et bonne, Vincent Bardi.
1: C'est plutôt des bonnes surprises en général. C'est plutôt des bonnes surprises.
0: Les changements de programmation et tout ça.
1: Ça va. En fait, c'est l'année dernière.
0: En s'améliorant depuis les 12 ans.
1: Voilà, non, l'année dernière, nous avions... programmer le vernissage pour le samedi. Or, le samedi, il y avait la finale de la Ligue des Champions avec le Paris Saint-Germain et c'était pas très stratégique. Donc on a changé 10 jours avant et on a avancé d'une journée pour être le vendredi.
7: C'est la même chose cette année.
1: Ouais, sauf que cette année, on avait prévu à l'avance. Donc ça...
0: C'est heureux.
1: Voilà, c'est heureux.
0: Vendredi 29 mai, vernissage.
1: Voilà, vendredi 29 mai à partir de 19h, vernissage.
0: Je suis rassurée. Musique maestro, on est avec Ben Amar à la technique et toujours un autre morceau de Soul Reserve s'il accepte qu'on le passe. Vas-y Ben. On l'entend pas ?

0: C'est le titre de l'église, hein?
1: New
0: Move. M-O-A-V-E. Et enregistré à l'Olympia. Je ne me rappelle plus quelle année. En live.
1: Quand tu fais New Move, je fais du jeu de mots aussi. Oui, Move.
0: Oui, Move. Oui, oui.
1: New Move.
0: Ah,
1: Move, New, t'es la marne.
0: Vous tenez la marne.
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2: oui en fait l'avantage d'être nombreux c'est qu'on peut s'alterner et donc on peut chacun peut passer du temps à la galerie on peut être tous là en même temps aujourd'hui on était tous là. Après il faut aussi laisser le temps pour certains de parce que il y a plein de choses à découvrir ici à Paris et donc on s'alterne chacun ceux qui arrivent plus tôt peuvent partir plus tard et ceux qui arrivent plus tard ferment la galerie et ainsi de suite ça laisse une assez grande souplesse dans la gestion du temps mais par contre il faut toujours qu'il y ait quelqu'un à la galerie pour accueillir les gens pour discuter avec eux pour inciter aux gens de consommer ou vraiment de connaître un artiste en particulier.
1: Toi, Mian, quoi, qui viens pour la première fois donc, sur Paris, comment tu as trouvé la galerie, l'exposition des autres artistes dans ce lieu particulier ? Parce qu'il y a quand même plusieurs étages où il y a quand même encore beaucoup d'artistes, je suppose, qui font...
3: Il y a plus de 1000 mètres carrés.
1: En résidence.
3: Voilà, il y a 30 ateliers d'artistes. Et on met à disposition la galerie qui est au rez-de-chaussée sur deux étages, qui fait à peu près 200 mètres carrés. Mais c'est vrai que c'est un endroit où il y a énormément de passages, puisqu'on est rue de Rivoli au Châtelet. Et donc, il y a beaucoup de mouvements. Il y a une forte. Il y a souvent des gens qui viennent et puis qui posent des questions, qui cherchent à savoir, qui veulent connaître et qui découvrent Madagascar. Il y a beaucoup de gens qui ont découvert Madagascar grâce à cette exposition et qui sont ensuite allés à Madagascar grâce à Madagascar. Donc c'est une grande fierté pour nous.
1: Pour se confronter à la vraie réalité.
3: Et pour découvrir, parce qu'ils sont un peu enchantés. Ils sont sensibilisés.
1: Émerveillés au retour.
3: Voilà.
1: Et donc, la découverte de ce lieu hippique.
2: Faut le dire, ce lieu... Je l'ai connu, je ne sais plus, à la période où Tangalamamy a commencé à y exposer. Et c'était pour moi, c'était encore comme un mythe qu'il y a un lieu à Paris qui est assez atypique et qui promeut les artistes malgaches et la culture malgache. Et quand je suis arrivée, je n'étais pas déçue. De ce mythe là c'est ce mythe là que j'ai découvert en entrant, surtout en voyant la façade toute colorée avec toutes ces sculptures, puis en entrant dedans c'est encore autre chose. Aujourd'hui j'ai découvert le musée d'Igor Balut. Ouais, là c'était comme un...
1: Prends le micro, puis s'il te plaît.
3: Dans le musée Igor Balut, il y a l'épibar qui est le bureau de l'association Madagascar.
1: Un deuxième bar
3: au quatrième étage. C'est un peu c'est une sorte d'installation.
1: Il n'y a rien à boire dans cet épibar.
3: Ah, il y a rien à boire. Non, il y a rien à boire, mais il y a à voir.
1: Yeah. Ah oui, c'est là où il y a le mot. J'ai oublié le mot.
3: Il y a je t'aime jusqu'à l'aéroport.
4: Oui, je t'aime jusqu'à l'aéroport. Ouais.
3: Et on reprend un petit peu les choses cocasses de Madagascar. C'est un petit peu le but de la chose.
1: Je t'aime jusqu'à l'aéroport. Ouais. Et donc, tu as vu les pibards du quatrième étage ou pas encore?
2: Ce lieu assez particulier du quatrième étage.
1: Et c'est là, un fouillis, non?
2: C'est un fouillis. Comment on dit? Comment Tangalama me le dit? C'est un bordel ordonné.
5: Un semblant de désordre.
2: Ouais.
5: Mais il y a de l'ordre là-dedans, il y a beaucoup de choses. Ce matin, on en a discuté avec un des membres fondateurs du Centre de Frivoli, d'ailleurs. Oui. Et on s'est dit, faut peut-être qu'on fasse gaffe aux tickets de métro, parce que les gens, ils étaient venus avant pour poser leur ticket de métro avec leur nom.
1: Ah.
5: J'ai même vu en
1: comme 2018, les cadenas des ponts.
5: Voilà. Ouais.
1: Oui.
5: J'ai même vu en 2018 quelqu'un qui était venu et qui est descendu pour acheter un ticket. Il n'a même pas pris le métro, mais il est remonté juste pour le poser. Hein? Et puisque les tickets, ils prennent leur fin de vie, c'est bientôt ou c'est maintenant, les gens, ils vont revenir pour reprendre leur ticket.
1: Mince.
5: Et nous, on ne doit pas faire quelque chose. Enfin, on en a rigolé, mais ça fait partie de
1: la... Ils veulent reprendre leur ticket, pourquoi?
2: Non, c'était une supposition. Parce que
1: on ne sait jamais.
2: Bientôt, le ticket, il n'y en aura plus. Donc,
5: c'est devenu collector, en fait. Ouais. Donc, voilà, j'ai un ticket qui a été au musée Igor Balut.
1: C'est qui Igor Balut?
3: Alors, Igor Balut, c'est une personne qu'on a trouvée dans un bottin hongrois des années 60 ou 70 qu'on a trouvé dans la rue, parce qu'en fait tout ce qui est au musée Igor Balut, ce sont des choses trouvées dans la rue. Et donc on a ouvert la page, vraiment une page au hasard, et on est tombé sur Igor Balut, qui est un personnage qui a existé, qui avait un numéro de téléphone, et on a halluciné avec ce nom. On s'est dit, voilà, on va faire quelque chose d'un petit peu surréaliste. On va appeler notre musée le musée Igor Balut. Alors peut-être qu'il vit encore, ce monsieur.
1: Il habite où?
3: Il habite en Hongrie. C'était un bottin hongrois qu'on a trouvé à Paris, donc c'est un petit peu cocasse. Hein. Et donc voilà, c'est un petit peu l'idée, c'est un peu surréaliste. Voilà.
1: Il y a son numéro de téléphone.
3: Il y avait son numéro de téléphone. Mais bon, c'était un vieux bottin, donc on n'a jamais appelé.
1: Un coup à tenter. Bon, donc la visite du 59 rue Rivoli par la galerie.
2: C'est impressionnant, c'est un endroit plein de vie où chaque centimètre carré de l'espace de tout ce... Je sais pas, il y a 6 étages, c'est comme une gravure qui raconte la vie de toutes les personnes qui sont passées. Et ça, je trouve ça magnifique que ce lieu, il soit aussi vivant et plein de... Je ne sais pas, c'est l'aura de ce lieu est très fort, je trouve. Et même les personnes, le Suisse-Marocain, Gaspard, que j'ai rencontré aujourd'hui, ce sont des personnes qui sont pleines de vie et qui te communiquent leur joie de vivre, mais très facilement.
1: C'est quand même 6 étages.
2: C'est contagieux.
1: Est-ce que tu t'es perdu? Parce que c'est un labyrinthe.
2: Non.
1: Moi, je suis perdu à chaque fois. Je ne sais plus à quel étage je suis quand je suis dedans. Quoi.
3: Mais c'est le but.
1: Oui, c'est fait pour se perdre.
3: Tu n'es même pas perdu. Tout est tellement rangé, tout est tellement normalisé. À Paris, aujourd'hui.
1: Ah, à Paris,
3: quand
1: d'accord.
3: On va au musée Gorbal, quand on va au 59, on se perd un petit peu, on voyage.
1: Juste dans quel monde?
2: Mais voilà. Peut-être aussi qu'il faut se perdre pour pouvoir se retrouver, non?
6: Oh, joli.
1: Je ne sais pas si je me suis retrouvée encore aujourd'hui. Il faut que j'y retourne pour voir si j'y retrouve mon âme ou quelque chose que j'ai laissé
2: dedans. C'est l'occasion, alors il faut passer au 59.
1: Je suis inhabituée, mais c'est ça le malheur. Et Amir G, comment tu as trouvé
7: Je voulais juste enchaîner avec le truc de se perdre et tout. Que des fois, il y a des gens qui atterrissent à l'expo de Madagascar. Tu les vois, en fait, ils sont paumés. Parce qu'ils redescendent d'en haut. et ils arrivent à l'entrée de la galerie et ils sont un peu perdus. Tu les vois qui sont un peu. Et après, c'est pour ça qu'on est là. On dit bon, bonjour, entrez, venez et tout. Il y a des gens qui rentrent parce qu'ils ont flashé sur quelque chose, ils sont passés devant la galerie et tout. Mais il y a des gens qui redescendent des étages des ateliers d'artistes et tu les vois qui sont vraiment paumés. En fait, ils cherchaient la sortie et ils atterrissent à l'expo. Et tant mieux parce qu'après, ils prennent du temps pour voir l'expo et tout. Et ça fait une autre découverte pour.
1: Est-ce qu'il faut prendre son temps pour visiter ça? Est-ce qu'une heure suffit ou il faut 3 jours? Après, ou les 10 jours?
3: Ça dépend de chacun parce que si des gens passent devant, déjà ont l'ouverture d'esprit de rentrer, ensuite chacun fait son programme, hein, y a pas d'impératif. Chaque personne peut visiter ce qu'il veut, puis après revenir, s'il n'a pas tout vu, il revient, il découvre un artiste, il découvre une exposition, il découvre des concerts. Donc tout est ouvert. Nous, il n'y a pas d'horaire particulier. On est ouvert tous les jours, sauf le lundi, de 13h à 20h. Et 2 fois par mois, il y a des nouvelles expositions avec des vernissages, des mondes à découvrir, des ambiances à découvrir, des artistes à découvrir.
1: Autre que Madagascar,
3: c'est ce qui fait notre force et notre richesse et notre bonheur.
1: Galerie 59 Rivoli, donc Madagasy Art, avec la 12e édition Lamba Wani. C'est du 26 mai jusqu'au 7 juin, du mardi au dimanche, de 13h à 20h. C'est dans le 75 000, hein, 001. Premier arrondissement de Paris.
3: Châtelet, métro Châtelet, rue de Rivoli, vous ne pouvez pas le louper, c'est unique en France.
1: Au cœur de Paris, vous disiez.
3: Au cœur de Paris, dans le premier arrondissement. Et le vernissage, c'est ouvert à tous, c'est gratuit bien sûr, c'est vendredi prochain à partir de 19h jusqu'à pas d'heure.
1: 106.3 Madagascar sur les ondes parisiennes avec Ben Namar et Claudia Sloufland et nos invités d'aujourd'hui pour Madagasy Art.

0: Pour avec nos invités d'aujourd'hui, Tangalamami, Mianka, Amirji, Soul Razafi, Rabi Hervé Loudine, Vincent Bardi. Et ils sont toujours chez Madagascar, au 59 rue Rivoli, en exposition jusqu'au 7 juin, du mardi au dimanche, de 13h à 20h. Et c'est l'exposition Lamba One, c'est la 12e édition. En exposition avec 23 exposants, artistes, musiciens, peintres et de toutes sortes de
1: tout type
0: d'œuvres.
1: Voilà, toutes sortes d'œuvres. Il y a même une installation épibar. Il y aura même Soulou Razaf qui sera là pour nous faire partager son talent de jazzman et de musicien.
2: Vincent. Oui, après ton invitation, tu nous avais proposé avec Lucie Kant de faire quelque chose ensemble. Mm-hmm. Et il se trouve qu'elle va faire un live painting au moment où je joue. Et en fait, je vais lui communiquer au fur et à mesure de la soirée les thèmes que j'aborde. Et elle va essayer de dessiner pendant, je sais pas, 2-3 minutes de chaque morceau qui passe. Et voilà.
1: Et ben c'est magnifique, ça, c'est super. Et ça sera dimanche.
2: Ça sera le dimanche.
1: Également.
2: Et samedi, pour la nuit blanche,
1: pour la
2: qui
1: nuit
2: sera
1: blanche.
2: Elle, voilà, pas en tout deuxième à fait semaine. Blanche, mais bronzée. Oui.
0: Nuit blanche, samedi 30 mai. Pardon, hein?
1: Non, samedi 6 juin.
0: Ah, le 6 juin, à la fin de l'exposition,
1: voilà,
0: avant la veille
1: semaine.
0: De la fin voilà. De l'exposition.
1: La veille de la fermeture.
0: C'est ça, la nuit blanche, samedi voilà. 6 juin.
2: Voilà.
0: Et le dimanche 30 mai.
2: 31 mai.
0: 31
1: mai. Voilà, dimanche 31 mai.
0: Pour, ça, c'est pour Soul Razaf, la prestation, la performance.
2: Avec Lucie Kant.
0: Lucie Kant, qui est peintre aussi.
2: Qui est peintre, qui avait fait un défilé de mode l'an passé.
1: Qui est créatrice de mode.
2: Ouais.
1: Qui sera là aussi cette année.
0: Ah oui. Tout à l'heure, il y avait le morceau que tu avais en featuring avec Radzir, et qui s'intitule...
2: Ah ben je te remercie parce qu'en fait je me souvenais pas du morceau, je me suis juste reconnu en train de le jouer parce qu'en fait c'est une aventure formidable qui est arrivée à Tananarive lors d'un séjour. Il y a Radzir qui m'appelle, qui me dit à Villesoul, on va enregistrer un morceau, et il dit j'ai un petit studio là à Bessaret, et je suis arrivé, puis on a zébué tout de suite directement, on a enregistré le morceau, et je savais pas en fait qu'il était vraiment sorti. Et là, tu me le fais écouter, je suis vraiment
0: touché. Je ne sais pas s'il est sorti en CD, mais je l'ai piqué sur YouTube.
2: Ah ben, en tout cas, il est sorti sur YouTube, et c'est déjà pas mal, parce que moi, je ne l'ai pas à la maison. Ça m'a foutu des frissons, en tout cas, de l'écouter. Merci beaucoup.
0: Donc, morceau de Soul Razaf et Radzir, c'était Sapanandalana. Sapanandalana, parce que ici, sur les Échos du Capricorne, on ne parle pas forcément des choses qui fâchent et qui nous séparent. On parle aussi de musique, de choses merveilleuses, les couleurs, les bonnes scènes quotidiennes de la vie à Madagascar, et belles photos. Je prends la pause ou pas?
1: Bien sûr.
0: Ouais, parce que là, le micro me cache en fait. je rigole. Donc, vous êtes en direct également sur Facebook, sur la page de Zuma Capricorne, de Claudia Schlufland, et l'autre derrière Ben Namar, c'est Écho du Capricorne. Il y a la page Écho Capricorne qui s'est bloquée, donc je ne sais pas pourquoi, mais bon, elle arrive que techniquement, on a des soucis sur nos pages de direct.
3: J'ai plus de connexion.
0: Je ne sais pas pourquoi, justement. Donc, normalement, nos connexions sont parfaites. Mais bon, cette fois-ci, celle-ci n'a pas marché ce soir. Mais on est là, donc, avec nos invités d'aujourd'hui. Vincent Bardi, Tangalamami, Amirji, Mianka, qui veut dire Mankafi, profiter pleinement de la vie, de la, des choses de la vie, ou quoi que ce soit, hein, je ne sais pas de quoi exactement, et jouir pleinement de tout. De quand on mange, quand on boit, quand on expose, quand on fait les quatre
1: quand
0: étages,
1: on aime.
0: Quand on marche pendant 3 km,
3: 6.
0: Elle a compté double. Non, mais ça, elle a dit 3 km. Et toi, tu t'es dit 6. Mais ça, j'ai pas fait. Je vais calculer tout à l'heure, voir sur mes trucs. Et donc, vous avez profité. Vous avez fait des. Vous n'avez pas pris des raccourcis.
3: On a fait des petits détours.
0: Des détours carrément. Oh là là, les jeunes. Oh mon Dieu. Je vous envie. Hein. Oui.
4: Mais Mian, que moi, depuis 8h30 ce matin, on a marché depuis Porte d'Orléans jusqu'à 59 Rivoli.
0: Ah,
4: on a fait des photos
0: Un
3: peu partout.
0: Porte d'Orléans, tu es à côté de chez moi, à Cachan, tu aurais pu faire le détour alors.
4: On descendait du bus et on a attaqué direct.
0: Je rigole parce que c'est sur le chemin de chez moi, donc il ne faut pas hésiter les prochaines fois. Donc, marcher depuis 8h30 ce matin ?
3: Oui.
0: Sous la canicule ?
3: Comme il a dit, on essayait d'attraper les ombres un peu par-ci, par-là.
0: Parce que tu as l'habitude de faire ça à Madagascar également ?
3: De marcher
0: oui. Et d'être sous, sous le soleil ?
3: Oui, c'est pas si différent de là-bas.
0: Ouais, il fait aussi chaud à Majunga, à Mirji, qu'ici maintenant à Paris ?
5: Je pense que la chaleur ici est un peu différente, mais pour aujourd'hui particulièrement, c'était pas. Je pense que ça allait quand même.
0: Ouais.
5: Ça allait, je trouve que ça allait.
0: Même sans brise de la mer.
5: Après, c'est comme maman dit, nous on n'a quand même pas marché sous le soleil.
0: Oui,
5: on
0: oui.
5: était toujours dans l'ombre, voilà et tout. Donc, je pense que ça aussi, ça a joué.
0: Mmh. Oui, c'est vrai qu'on a plein de belles arbres, de beaux arbres, de belles verdure, quoi.
4: Oui,
0: c'est ça.
4: Il y a beaucoup de verdure aussi dans les, je sais pas, rue d'Alésia, et puis on est boulevard Arago, et puis on va dans le parc
3: Luxembourg.
4: Et donc il y a des arbres partout. Tu sais ce qui est bien quand on marche ici à Paris ? Nos semelles blanches restent blanches jusqu'à la fin.
0: Il n'y a pas de détritus ni de.
3: Très peu.
1: Un petit peu. Mais il y a beaucoup moins de pollution qu'avant.
0: C'est vrai que ça se nettoie bien à Paris, hein ?
1: Mais surtout l'air qu'on respire par rapport à Tana, moi qui suis à Tana le reste de l'année, c'est beaucoup plus pollué qu'ici. Et pour marcher, c'est bien plus agréable de marcher à Paris. Même si quand on est dans la haute ville ou dans les quartiers un petit peu où il y a moins de circulation, c'est super agréable, Tana.
0: Tu sais, quand je regarde les films, des fois, je regarde les gens. Ils ont leurs chaussures, mais ils n'ont pas leurs pantoufles, mais même leurs chaussures, ils les mettent sur le lit. Et je me suis dit, mais ça ne se fait pas chez nous, Madagascar.
1: Non, mais ici non plus, hein, normalement.
0: Parce que tellement c'est sale, normalement, les chaussures, ça va partout. Et donc, je dis, mais comment ils font ? Parce que c'est pas si propre que ça dehors. Mais bon, des fois j'hallucine quoi. Mais bon, qu'est-ce que vous en pensez ?
2: Je sais pas, mais en tout cas, c'est vrai que Paris c'est propre, mais au moins à Tana on nous demande pas nos papiers quand on marche. Et non, c'est
0: pas oui.
1: Sauf quand on est Vazar.
2: Ah voilà.
0: Ah c'est bas, c'est ça. Ça t'arrive ça ?
1: Ah ben avant oui. On nous demandait nos papiers, voilà, pour essayer d'avoir un petit goûter. Mais maintenant, enfin depuis je sais pas 7-8 ans, c'est fini, on nous demande plus nos papiers comme avant.
0: Quand on marche ou quand on est dans la voiture ?
1: Les deux.
0: Ah,
1: avant. Mais maintenant, c'est fini. Maintenant, c'est fini depuis un bon moment.
0: Ça s'est dépollué. Quand on parle de pollution. Donc, on a toujours nos invités qui sont là et qui sont présents donc, au 59 rue Rivoli. Pour ceux qui n'ont pas encore entendu, qui viennent de nous prendre à l'antenne, donc sur www.rfpp.net. rfpp.net. Nous, on nous rediffuse également sur tiakoube.fr, qui est en direct aujourd'hui également, pendant toutes nos émissions en direct de mercredi soir 20h30 jusqu'à 22h30. Et je rappelle que le mercredi premier du mois, c'est jusqu'à 22h, donc une heure et demie seulement tous les premiers mercredis du mois. Mais c'est 2h chaque mercredi et le dimanche de 10h à midi, pour ceux qui ne le savent pas. Et nous sommes en permanence dans nos archives de emap.fm pour retrouver toutes nos conversations, toutes nos émissions et les films. Les directs de Facebook sont présents pendant un mois et ils s'effacent. Pour ceux qui n'ont pas enregistré, vous pouvez les garder, regarder et retrouver pendant un mois. Donc sur Facebook, tous les directs de Facebook, Zuma Capricorne, Echo Capricorne, Echo du Capricorne et Claudia Souflin. Vous êtes toujours avec Ben Namar à la technique. Une autre chanson de Soulou Razafi.

0: Madagascar sur les ondes parisiennes de fréquence Paris Pluriel. On a parlé en long et en large de Madagascar qui expose plusieurs artistes de Madagascar sur le thème Lambaouane. Au 59 rue Rivoli, premier arrondissement de Paris, 59 rue Rivoli, et c'est en entrée libre.
1: La participation
0: est gratuite.
1: Voilà, métro Châtelet. Ouais. Et le vernissage sera dans deux jours, vendredi 29 mai, à partir de 19h, avec, comme d'habitude, une fête d'organiser, un DJ, des ambiances et des boissons, etc. Et tout sera gratuit, bien sûr.
0: Donc,
1: on veut refaire une ambiance malgache ici à Paris, en plein cœur de Paris, métro Châtelet.
0: Oui, deux jours, 29 mai, vendredi, c'est dans deux jours en fait, j'ai oublié, on est le 27 aujourd'hui, oui. On est le mercredi, on est là jusqu'à 22h30, et dans deux jours, c'est à 19h au 59 rue Rivoli.
1: Voilà, pour, à partir de 19h jusqu'à minuit et plus.
0: Et plus, entrée libre, gratuite, participation de plusieurs artistes pour ambiancer tout cela.
1: Exactement. Il y aura 11 artistes présents, 11 artistes malgaches présents. Et il y aura 23 personnes qui exposeront leurs œuvres, plus d'une centaine d'œuvres exposées sur les deux étages de la galerie.
0: Vincent Bardi, Tangalama, Mirji, Mianka, Soulrazaf, Rabbi Hervé Loudine. T'as plusieurs questions, Soulrazaf, à nos artistes.
2: Oui, j'avais
0: si tu veux bien.
2: Il y avait une question qui me titillait, c'est qu'en fait, lorsque je suis à Mada, c'est toujours la même question que je pose à mes amis artistes, musiciens. Et cette fois-ci, j'ai l'occasion de rencontrer des jeunes talents dans une autre discipline que la mienne, qui sont tous peintres ou dessinateurs, photographes. Et je voulais leur demander dans quels endroits ils exposaient quand ils sont à Madagascar, n'importe quelle ville d'ailleurs, et puis s'ils pouvaient vivre de leur art, c'est très important.
0: Mianka Azafadi.
3: Oui, en fait, ces derniers temps à Mada, il commence à y avoir des lieux qui sont destinés à la promotion de l'art, surtout concentré à Tana. Mmh. Et bien sûr, il y a les lieux qui ont toujours été là, qui ont toujours servi de plateforme d'expression, comme l'Institut français, l'Alliance française. Mais maintenant, il y a des fondations telles que la Fondation H, par exemple, qui accueille des artistes malgaches et qui organise des concours comme le Paris Tana, qui leur permet de faire des travaux ici à Paris et

0: et à Tana en même temps. Il y a le fonds de dotation Yavar Roussen qui a ouvert le Akant Contemporary, ou qui accueille des artistes malgaches aussi, de toute discipline, mais essentiellement axés sur l'art contemporain, c'est vrai. Nous, par exemple, Tangala Mam et moi, avec notre collectif Mira Photo, on est en train de préparer une exposition sur le foot malgache. Quand on dit foot malgache, c'est pas uniquement les grands clubs, mais c'est vraiment l'essence du foot où ça a commencé dans les
1: Tankazak.
0: Voilà, exactement, dans les Tankazak jusqu'aux stades internationaux dans lesquels nos joueurs actuels ont l'occasion de jouer. Et c'est comprendre ça. Ça, c'est avec l'appui de l'Institut français, par exemple, qui nous permet de faire ça. Il y a les galeries comme comment ça s'appelle déjà, celle de Israq Veloutini, Galerie Veloutini. C'est aussi une nouvelle galerie qui accueille des artistes comme Amir J, par exemple, il a déjà exposé là-bas. Il y en a plein. Il y a le musée de la photo, il y a la Cité des Arts qui vient aussi d'ouvrir. C'est très récent, ça fait deux ans à peu près. C'est à Tannarin avec la fondation BOA. La Cité des Cultures, c'est vrai, pardon, la Cité des Cultures, au-dessus de la BOA. Il y a aussi le tiers-lieu Mahatazan.
1: Ça c'est tout neuf,
0: en fait, c'est avec Taïk Narakout Warvoun, qui est une continuité de l'Izard Gallery. Et au fait, là, on se dit que oui, ça commence à... ça bouge, quoi. Et il y a une page... sur Facebook, qui établit un genre de calendrier culturel. Ça s'appelle Alefakultzain. Oui, sur Facebook.
1: Notez bien, chers amis auditeurs.
0: Avec Ainazu. D'ailleurs, coucou Ainazu et Rafali. C'est eux qui nous renseignent justement sur les différents endroits intéressants, les différents événements auxquels on pourrait assister selon les disponibilités.
2: Oui. Et aussi dans chaque
3: prends le micro s'il te plaît.
4: Et aussi dans chaque quotidien, en fait, il y a toujours la page culture, hein, où il y a toujours les expos qui sont en cours. Donc faut aussi
1: chaque quotidien, tu veux dire les journaux.
4: Il y a toujours que ce soit, alors, je vais pas forcément tous les citer, mais à chaque fois il y a l'espace culture où il y aura toujours des expositions, les concerts, tout ça.
3: Donc, ceux qui veulent vraiment y aller peuvent se renseigner et voir qui fait l'actualité à Madagascar,
0: oui,
3: dans tous les endroits possibles. Quoi.
0: Exactement.
3: Oui, voilà.
1: J'avais vu un fascicule, un petit journal qui s'appelle No Comment.
3: Ah oui.
1: C'est ça. C'est là-dessus que j'avais vu le maximum d'infos concernant les galeries et les interviews d'artistes divers.
3: Il est en Internet aussi. Ils ont des lettres de... Comment on appelle ça,
1: newsletter.
3: Newsletter. Yeah. Far West fait des concerts toujours ou pas?
1: Ah oui, Far West, c'est vraiment le seul club.
3: Far West,
1: Oui, c'est le seul club de jazz qui se trouve au perché sur les hauts plateaux là-bas, dans le quartier de Far West à Est. Et la petite historique, c'est que c'est une sorte de ma demi-sœur qui s'appelle Gina. À Marson, qui l'a ouvert avec mon ami qui s'appelle Eric Racoutoir. Eric Racoutoir faisait partie de mon groupe qui s'appelait les Pumpkins à l'époque. Voilà. Et un jour, Gina, qui vivait dans le sud de la France, me dit écoute, je voudrais rentrer à Madagascar. Et je lui dis écoute, si tu rentres à Madagascar, le meilleur moment pour y aller, c'est peut-être le mois de septembre ou octobre, parce que d'abord, la saison depuis n'a pas commencé. Tu pourras te balader et ensuite il y a Madagascar. Et donc elle est venue à l'occasion de Madagascar, elle a rencontré Eric Racoutoir pendant les concerts de Madagascar. Et là, ils ont décidé d'ouvrir un endroit. Et je suis passé juste après, j'ai dit pourquoi ne pas l'appeler Far West. C'est comme ça que le lieu existe depuis une dizaine d'années et programme divers artistes, chanteurs de tout horizon musicaux. Et ça se passe tous les samedis, 4 samedis par mois donc. Mais je crois qu'aussi il se diversifie. Quelquefois il y a des résidences d'artistes. Il y a des rencontres aussi avec des poètes, des photographes. Et il faudrait que les jeunes autour de cette table aillent voir Gina Ramarsson, Eric Racoutroir, parce qu'ils seront accueillis à bras ouverts pour pouvoir faire des expos tout au long de l'année là-bas à Farah West.
3: Farah West. West, c'est
1: l'anglais. On l'a écrit W-E-S-T.
3: Pour le Far West,
1: voilà une sorte de
3: banderole.
1: Une joute, non pas oratoire, mais non plus, c'est pas non plus le Far West américain. Mais voilà, tout un jeu de mots, et finalement, grâce à ce nom, on s'en souvient bien.
3: Uh-huh. Merci, Soul Razafi, Amir J, Mian Katangalaman, Vincent Bardi, Dinera BRV. Qu'est-ce que vous avez comme actualité après le 59 rue Rivoli chacun? Est-ce que vous avez d'autres programmes après le 7 juin ou pendant même ailleurs?
2: Alors après le 7 juin, le Suisse marocain, qui est un des éléments fondateurs du 59 et de Madagascar Art avec moi, organise en Allemagne le Forestival. Alors ça fait déjà 5 ans que ça existe. Et ça prend 6 ans, pardon, et ça prend une ampleur de plus en plus grande. C'est une sorte de galerie au milieu de la nature, avec 90 artistes l'année dernière qui ont exposé. Et c'est dans la région de Koblenz, en Allemagne. C'est du land art, un petit peu. Il y a des parcours en pleine nature avec des œuvres d'art. C'est quelque chose de vraiment très, très original et très sympathique. Il y a également une scène où il y a des concerts. C'est très bien organisé. Il y a des moyens de se restaurer sur place, d'être logé. Et il y a beaucoup d'artistes malgaches qui vont venir, après Madagascar Art, qui vont venir et qui vont jouer aussi de la musique, etc. Donc, c'est un petit peu loin, c'est sûr, mais
3: Les mêmes j'invite... que ceux qui sont à Madagascar Art, ou différents?
2: C'est essentiellement les mêmes. Il y en aura six qui vont pouvoir venir là-bas.
3: Ça fait pas partie du lot de la panoplie Madagascar Art de cette époque, de cette saison, mai-juin.
2: Une continuité, on va dire, mais c'est champêtre, une continuité champêtre et allemande, puisque ça se déroule en Allemagne sur 10 jours.
3: Champêtre, campagnard, plus barbecue.
2: Pizza.
5: Fait de con.
3: Ouais.
5: Fait de con, il y a concert et tout ça. Il y aura aussi un jeune guitariste malgache qui va jouer aussi des instruments folkloriques malgaches.
3: Qui s'appelle
5: Mahafali.
3: Mahafali.
5: Oui.
3: Il vient d'où, et tout jeune donc?
5: Il est basé en Allemagne.
3: Ah.
5: Et l'année dernière, je pense, il y avait 16 nationalités qui ont participé au Forestival, la 5e édition. C'est une installation, il y a un festival, une résidence artistique en plein cœur de la forêt. Il y a deux parcours. Le premier parcours, c'est 3,5 km. Le deuxième parcours, 6,5 km. Du coup, il y aura à peu près 10 km d'installation. 10 km d'installation dans la forêt de Koblenz, de Landstein. 10 km d'installation. Et pour le nombre de visiteurs, ils ont vraiment du mal à compter les visiteurs, puisque c'est tellement immense, mais ouais. C'était 3 000 à 6 000 visiteurs l'année dernière.
3: Donc on y campe, on s'y perd aussi.
5: Oui. Alors,
2: là on s'y perd plus que mentalement. Hein. Là on s'y perd.
5: Oui, on s'évade, quoi.
3: C'est fait pour. Oui, voilà, attends. Oui, pour. Quand je dis on s'y perd, c'est pour, c'est exprès, quoi.
2: Et l'année dernière, il y avait Eusebia qui était venu jouer à Koblenz à côté.
3: D'accord. Donc vous êtes tous partants pour ça, ou il y a que les musiciens qui vont être là-bas? Mian Kaitangalamam ne font pas de la
6: si, il y aura Mianka, il y aura Ma qui va y aller aussi. Après il y a Tarao, il y aura Inzu, Tina et moi. Donc on sera 6 à y aller juste après Juste après Madagascar, donc ce sera pas que de la musique, mais il y aura les peintures et les photographies de Madagascar qui va y être aussi.
3: Est-ce que ça va être un grand modèle aussi, oui. comme ceux qu'il y avait en Vincennes?
2: Voilà, il y a des sculptures, il y a bien sûr comme il y a beaucoup plus de place, on peut s'exprimer librement et il y a plus de variété artistique. Il y a des peintures bien sûr, mais il y a beaucoup de sculptures, il y a beaucoup d'installations. Il y a des photos qui sont mises dans la nature, il y a toutes sortes de choses. Il y a des effets sonores aussi, des installations sonores.
3: De jour comme de nuit ?
2: De jour comme de nuit, mais c'est plutôt, en général, c'est plutôt la journée qu'on...
3: Ah, parce que le truc sonore la nuit, waouh !
2: C'est pas mal, mais il faut se retrouver, il faut avoir une lampe.
3: Et vaut la lumière aussi.
2: Parce qu'on est en pleine forêt.
3: Un jeu de
2: même
3: lumière.
2: Même si on est sur des sentiers.
7: Il y a
2: les lucioles, effectivement. Il y a les lucioles.
3: Oh, vous allez leur faire peur. Sinon, Xi, Ma, il y a une histoire. Xi est parti, si j'ai bien compris. Donc, il y a Ma quand même. Xi, Ma. Donc, Xi, Ma, reste Xi, Ma.
6: Oui, qui s'y est parti, nous a quitté. Ma est là, elle est dans la place. Elle a ramené des œuvres signées.
7: Xima,
6: sans le E, parce que Ma nous expliquait que Xi est resté en elle, dans son cœur, à l'intérieur de son corps. Donc, elle signe désormais comme ça. Donc, elle est venue à Paris pour exposer et elle va aller en Allemagne aussi.
3: Donc, Tarao, Xima, Tangalamam, Selectatox, Sul Razafi, Sam Oldenhoff, Mianka, Atua, Rasul Nzatuvu, Olivia Bourgeois, Rambé Louridza. Comment tu dis? Qui dit ça?
2: Olivia Bourgeois, qui est franco-malgache.
3: Oui. José Nirina Lucicanto, Ratu Arvelu Joanna, Deisako Listo, Yensu Bzatovo.
7: Eco.
3: Eco, Finon, pourquoi Eco? Eco du Capricorne?
2: Eco Design.
5: Eco, il s'appelle Eric, je pense, et après, je ne m'en souviens pas du reste, mais c'est son nom d'artiste, Eco.
3: Dinara, c'est pas toi, Dinara Bervel, c'est un autre Dinara.
5: C'est une jeune peintre qui est une très jeune peintre, parce que depuis, ça fait aussi deux ans, trois ans que de Madagascar offre une partie pour tremplin aux très jeunes artistes, des artistes de 15, 16, 17, 18 ans. Pour cette édition, il y a Sam Oldenhoff et Dinara. Dinara, elle sera présente et elle jouera de la valise au vernissage.
3: Ah, d'accord. Ah. C'est une valiste.
5: Oui.
3: Okay.
5: Musicienne et peintre et musicienne.
3: À quelle heure sa prestation?
5: Durant le vernissage, mais on s'organisera au freestyle en fonction.
7: Voilà.
3: Ok. André Mlay, il fait quoi?
5: André Mlay, c'est un dessinateur. Il dessine au stylo, des fois avec le pointillisme ou des fois au hachure.
3: Okay.
5: Mais en gros, c'est un portraitiste.
3: Amirji, donc
5: aquarelliste.
3: Toi, tu est-ce que tu fais de l'architecte? Je me demandais si tu n'étais pas architecte, parce que les maisons que tu mets en aquarelle sont vraiment... Waouh, j'aimerais avoir ces maisons-là, quoi.
8: Effectivement, l'un des sujets qui se répète et qui souvent la pièce principale de ma composition, ça va être les habitations.
3: Mm-hmm.
8: Parce que oui, j'ai eu toujours un petit penchant pour tout ce qui est maison, habitation, parce que même petit, en primaire, je faisais déjà des maquettes de maison avec les cahiers de l'année dernière. Et en grandissant aussi, après le bac, j'ai fait une année de... C'était un tronc commun, en fait, d'archi, BTP et déco.
3: À Madagascar,
8: mais au bout de l'année que j'ai quand même bien terminé et tout, je me suis quand même dit que c'est mieux que je reste sur le côté dessin. Je ne vais pas forcément aller loin dans vraiment une carrière d'architecte ou d'ingénieur, mais j'ai continué à traiter ces sujets dans ma création artistique.
3: Et la question de Soul Reza qu'il n'a pas posée, mais qu'il nous a donnée tout à l'heure, est-ce que ça vous fait vivre le métier d'artiste que vous avez choisi?
8: Moi, je vais juste répondre vite fait parce que j'ai le micro avec moi. Après, je pense que je vais donner le micro aux plus expérimentés. Tamtikele votoin den fana nyan kele amandara amandara. Am quand les refa misan lewe manosa vacant où tu dessines, tu peins par hobby, juste à côté, tout ça. Il y a après, quand je trouve que quand une fois que tu décides de faire ça à plein temps, tu n'as mis les côtés fandaran.
3: C'est obligé. Non.
8: Obligé, ça tient au tenu entreprise. Na ça va être chez Renault. C'est une question d'équilibre en fait, parce qu'il y a aussi tout ce qui est côté artistique où tu dois être honnête dans ta démarche, dans beaucoup de choses, mais en même temps, quand tu décides de faire ça à plein temps, il y a aussi ce côté management à gérer, marketing, tout ça, tout ça. Donc moi, je trouve que si on a le bon équilibre des deux, on peut quand même avancer. Après, je vais donner la parole aux
3: Mianuka Tangalamami, Vincent Bardi, Dina Rabiervelu, Soulou Razafi. Personne ne veut être, ne veut vendre son œuvre. Tout le monde va vendre son ses œuvres au 59 Rivoli, hein, quand même. Ouais. Donc tous les portraits, toutes les photos, toutes les œuvres.
2: Toutes les œuvres exposées sont à vendre.
3: Les centaines d'œuvres.
2: Voilà, toutes les œuvres exposées sont à vendre. Il y a une centaine d'œuvres. Et lorsque vous achetez une œuvre à Madagascar, 100% de l'argent va à l'artiste. Il n'y a aucune commission pour le. Pour la galerie ou pour l'association. C'est vraiment le but. 100% de l'argent va aux artistes malgaches.
3: Que ce soit t-shirt, pièce unique. Oui, pièce unique, hein, c'est ça. Oui, oui. Avec tes œuvres à toi, Dina Rabiervel, vas-y.
5: Oui, et après, en tant qu'artiste, je vais répondre à la question. Est-ce que on fit notre art? Oui, parce que je ne suis pas encore mort. Ça fait 10 ans, une dizaine d'années que je ne vis que de mon art, et 100% de mon art. Et après, je ne fais plus. C'est mon gagne-pain, comme on dit, quoi. C'est mon gagne-pain. Mais comme Lamir l'a précisé tout à l'heure, c'est toute une organisation. Des fois, j'ai un peu du mal à dire je suis un entrepreneur parce que je ne suis pas là pour faire maximiser mon profit. Mais après, c'est entrepreneur dans le sens que je ne vis que de ça. Et voilà, mais pourtant, dans mon système de valeurs, ce que j'aime le plus en étant artiste, c'est cet épanouissement et liberté. Voilà ce qui me tient le plus, ce qui m'est plus important dans ce que je fais, quoi. Voilà, peut-être que je ne suis pas riche de monétairement, mais je suis riche d'épanouissement et de liberté.
1: Tu
5: voilà.
1: Peux être riche des deux, tu sais, c'est voilà. Possible.
3: C'est ce qui se passe, être riche des deux, de deux côtés, de tout, de ce qui se passe. Toi, Soul Reza, justement, j'allais te poser la question. Quand tu chantes, quand tu joues de la guitare, c'est tout ton corps entier qui s'exprime. Quand tu dis, tu fais des chansons nasales, tu joues de ton nez. Des fois, je dis, est-ce qu'il sort le son de son ventre, de son cœur, de sa gorge? Il y a tout ton corps qui sans bouger.
9: Voilà, il y a tout le corps. Mais plus globalement, je voulais juste dire que je suis une sorte d'homme orchestre parce que j'ai choisi cette manière de m'exprimer. J'ai fait plusieurs tours du monde et j'ai pu placer le mot Madagascar dans plein de salles dans le monde. C'est-à-dire, voilà, j'ai fait une pub vraiment très large de mon pays, en fait, en parlant de Madagascar à chaque coup. C'est pour ça que j'ai choisi la formule solo. Parce qu'avant, j'avais des groupes, mais c'était vachement dur à déplacer. Et un jour, je me suis décidé à y aller tout seul, à essayer de jouer tous les instruments. Un homme orchestre, en fait, voilà.
3: Ouais, vous êtes tous des ambassadeurs de Madagascar, en fait. Vas-y, Tangalama, tu voulais...
6: La question, c'est est-ce que je vis de mon art à la base? Et ça restera toujours comme ça. Je suis ingénieur agronome. Et depuis 14 ans, je plante des arbres au profit des communautés afmanires. J'en ai planté plus de 6 millions d'arbres en 14 ans, sur plus de 2000 hectares. Je ne fais pas trop de com' là-dessus parce que pour vivre heureux, je vis comme je veux. Et j'ai découvert redécouvert la photographie juste après que j'ai commencé cette histoire de plantation d'arbres. Voilà, j'ai deux occupations qui me prennent le temps. Moi, je combine mes venues en France pour les expos avec des missions. J'ai encore des missions à faire chez mes partenaires financiers pour discuter de plein de choses, de la suite à donner à cette aventure magnifique.
3: Magnifique. Magnifique.
9: Bravo.
3: Bravo à tous, en tout cas. Mian, quoi, tu as un dernier mot à dire avant qu'on se quitte. Il n'y a plus qu'une minute, en fait. Et donc,
9: merci, Claudia. Merci beaucoup de nous avoir accueillis, en tout cas.
0: C'est comme Dean. Oui, je vis de mon art et jusqu'à maintenant, je ne suis pas encore morte. Quoi. Et j'arrive encore à profiter de la vie. Voilà.
3: Jouir de la vie, Mian, quoi. Sontendin de la retraite.
9: Merci.
3: Makasi, tchaka tantereko. Yo. Velumo, ta olio.
9: Velumo.
6: Velumo.
9: C'est chouette, hein, quoi.

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Bonsoir à tout le monde. Et ce terremoto. Et comme tous les lundis soirs, maintenant c'est de 22h30 à minuit, desde las 22h30 a las 24 horas, a las 12 de la noche, dura este programa una hora y media ahora. Et oui, ça dure une heure et demie maintenant l'émission, le programme Terremoto qui passe tous les lundis soirs de 22h30 à minuit. On est là, donc on va faire en sorte de passer un bon moment. Je vais passer beaucoup de sons. On va commencer avec un peu de rap. Et oui, parce que nous avons un événement ce samedi qui sera annoncé par Monsieur Altiro à 23h qui sera là pour annoncer cet événement au niveau du rap latino à Paris et qui est un des organisateurs de cet événement. Donc il viendra bien nous tenir au courant et nous en parler en direct là ce soir-là. Donc je vous laisse maintenant par contre en compagnie de la musique et on va partir tout de suite sur 106.3 fréquence Paris Pluriel pour savourer une fois de plus tous les sons et cette musique qui vous tient à cœur, quoi, qui vous plaît bien, avec laquelle vous sortez le soir, aller danser par-ci par-là, que ce soit la salsa, le reggaeton, le rap ou d'autres styles qui ont à voir avec cette musique venue de cette partie du monde qui est un continent qui s'appelle l'Amérique tout entière, qui va de l'Alaska jusqu'à la Terre de Feu. Et là-dedans, il y a cette partie qu'on appelle l'Amérique latine qui va du Mexique avec les Caraïbes compris jusqu'à la Terre de Feu. Voilà. Et on va voyager là-dedans avec du rap, avec différents groupes. Je vous dirai pas d'où ils viennent spécialement. Pour ceux qui connaissent, ils vont reconnaître aussi le timbre de leur accent, aussi ce qu'ils racontent en espagnol. Et là, les gens pourront savoir d'où